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3: La MJC de Persan vous présente l'agenda culturel.
4: Bonjour, je suis Sandrine, chargée de communication à la MJC de Persan, et je vous présente l'agenda du mois de juin de la MJC. La MJC fête la fin de ses activités du mardi 9 au samedi 4 juillet, avec au programme une exposition des arts visuels. Cette exposition met en valeur le travail de nos adhérentes et adhérents, fait avec les intervenantes et intervenants, bénévoles des ateliers, poterie, arts plastiques, manga et maquettes. L'exposition est gratuite et libre d'accès pendant les horaires d'ouverture de la MJC. Samedi 13 juin à 18h, la MJC vous invite au gala annuel de danse moderne jazz, contemporaine, hip-hop et capoeira, salle Marcel Cachin. Le tarif est de 3€ par personne. Samedi 20 juin à 14h30, la MJC vous invite à la restitution de l'atelier comédie musicale à la MJC. Le spectacle est gratuit. Mercredi 24 juin à 18h30, les enfants et les ados, et à 19h30, toutes les adhérentes et tous les adhérents participeront à la restitution théâtre à la MJC. Le spectacle est également gratuit. Le gala de danse, les restitutions comédie musicale et théâtre sont ouverts à toutes et à tous. La priorité est donnée aux familles des participantes et participants. Vous pouvez vous inscrire à l'accueil de la MJC pendant les horaires d'ouverture ou vous informer auprès de Sophie Ferreira par mail activité@mjcpersan.fr. Dans le cadre de l'activité d'aide aux devoirs de l'ASCO, l'Espace J vous présente le projet « Tous prêts pour la rentrée ». Ce projet s'inscrit dans une volonté de renforcer les valeurs de solidarité et d'entraide au sein de la MJC de Persan. Au cours de l'année, il a été constaté que de nombreux jeunes rencontraient des difficultés liées au matériel scolaire sans distinction particulière. L'objectif vise à favoriser l'égalité des chances en permettant à chaque jeune de disposer de conditions de travail adaptées avec du matériel adéquat, un environnement propice à l'apprentissage et les outils nécessaires pour réussir sa scolarité. La MJC met en place une collecte de fournitures scolaires de juin à septembre. Tout type de don sera accepté, sac à dos, cahiers, stylos, trousses, feuilles, classeurs et plus largement tout matériel de papeterie. Vous pouvez contacter Amel par mail, jeunesse avec un S, @mjcpersan.fr pour plus d'informations. La semaine dernière, la MJC de Persan, Petit Flamme Solidarité et le SAJH de Persan ont vécu une belle semaine d'inclusion. Pendant 4 jours, 8 jeunes de la MJC se sont mobilisés aux côtés des résidentes et résidents du SAJH autour de temps simples et forts comme des jeux de présentation, des ateliers artistiques, une soirée jeu, une soirée pizza, un barbecue et du sport adapté. Au fil des rencontres, les liens se sont créés naturellement. Rire, entraide, discussion, visite du lieu de vie et de la MJC, moments partagés avec les résidentes et résidents. Cette semaine nous rappelle que l'inclusion se construit dans le concret, la confiance et les gestes du quotidien. Un grand merci aux jeunes, aux résidents, aux familles et aux équipes mobilisées pour avoir fait vivre ce projet. Et surtout, ce n'est qu'un début. La MJC vous propose un séjour famille autour de Rouen du mardi 7 au jeudi 9 juillet. Les activités sportives, de loisirs, culturelles, la convivialité et la cuisine seront au rendez-vous de ce séjour de partage de convivialité. Le départ aura lieu à 8h à la MJC et le retour est prévu aux alentours de 19h. Les enfants, dès l'âge de 7 ans, doivent être obligatoirement accompagnés d'un adulte. Le tarif est de 65€ par personne. Vous pouvez vous inscrire à l'accueil de la MJC. Aucune inscription ne sera acceptée sans le règlement. Merci de votre écoute. La MJC vous donne rendez-vous le mois prochain pour un nouvel agenda sur Alternative FM. C'était l'agenda culturel de la MJC de Persan.

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3: Bonjour, les Nuits des Forêts font leur grand retour jusqu'au 21 juin partout en France. Pour cette 7e édition, plus de 48 sites participent en Île-de-France avec de nombreuses animations pour découvrir la forêt autrement. Dans le Val-d'Oise, le domaine de Villarceau propose jusqu'au 21 juin un programme varié mêlant cuisson et construction de fours à bois, ateliers de céramique, balades crépusculaires, visites guidées en forêt et découvertes d'œuvres refuges installées dans les bois. Le 13 juin, la réserve naturelle régionale du Marais de Stors à l'Isle-Adam invite le public à partir à la rencontre des papillons de jour. Une balade nature permettra d'observer ces insectes fascinants et d'en apprendre davantage sur leur rôle dans l'écosystème. Le 14 juin, direction l'espace naturel régional d'Écouen et de la vallée du Petit Rhône pour une animation familiale consacrée aux plantes sauvages. Les enfants accompagnés d'un adulte pourront observer, sentir, toucher et même goûter certaines espèces végétales avant de confectionner un herbier souvenir. Au fil de cette journée, il y aura également des jeux sensoriels, de la découverte du chant musical des plantes et même un petit goûter bio et sauvage. Voici autant de rendez-vous gratuits ou à tarif réduit qui invitent petits et grands à découvrir la richesse du patrimoine naturel francilien. Belle journée à tous.
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1: Ça va ta journée?
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3: C'est l'heure du dernier atelier des jeunes de la MJC. Aujourd'hui, on termine en beauté les filles. Qu'est-ce que vous en pensez?
1: On a parcouru une bonne aventure.
3: Léna, ça fait plusieurs années que tu fais de la radio.
1: C'est ma deuxième année.
3: Tu as fait une année avec Panzani.
1: Non, j'aurais pas dû un an parce que je suis venue après.
3: C'est ta deuxième année.
1: Ouais.
3: Lina, toi, c'est ta première année que tu fais la radio.
4: Et j'ai plus à l'aise que Léna.
3: Tu es plus à l'aise que Léna? Ok. Bon, bah, on va voir ça dans un instant. Hein. Alors, on va parler aujourd'hui, de mensonges et de jalousie. C'est un sentiment très difficile à gérer, n'est-ce pas?
4: Moi, je suis pas jalouse, moi.
3: Tu es pas jalouse, Léna? Ce sentiment de jalousie, tu l'as déjà ressenti?
1: Ouais.
3: Répondez et faites des phrases, argumentez.
1: D'accord.
4: En fait, moi, j'ai pas de jalousie envers des personnes que je connais, vu que je sais. Dans tous les cas, même s'ils parlent avec d'autres personnes, ça va jamais changer entre moi et la personne. Donc moi, je fais confiance.
3: Imaginons que ton amie, ta grande amie, a une note meilleure que toi, meilleure que la tienne. Est-ce que tu vas être jalouse ou tu vas être contente pour elle?
4: Bah, je suis contente pour elle. Mais dans tout cas, j'ai toujours des mauvaises notes et tout le monde sont plus que moi. J'ai eu 1,5 sur 10.
3: Et pourquoi les gens mentent, selon vous? Pourquoi les gens mentent?
1: Pour s'en sortir.
4: Quand on parle trop, je dis ouais, je dois partir, ma mère m'a appelé et je pars.
3: Quel est le pire? Mentir ou cacher?
4: Cacher. Non, mentir. Non, c'est pas cacher.
1: Ah bah cacher, moi je trouve que c'est mieux cacher. On va cacher.
3: Okay.
4: Non, c'est mieux qu'on me ment pas, c'est mieux qu'on me le cache.
3: Si on te cache, pour toi, c'est pas mentir.
1: Bah, imaginons, il y a une guaise.
4: Il me cache quelque chose, il me ment pas, il m'a pas dit quelque chose.
1: Bah si.
3: Est-ce qu'on voit facilement quand quelqu'un ment?
1: Ouais. Ça dépend, les traits. Par exemple, si elle sourit quand elle ment, tout le temps, on va
4: voit
1: savoir qu'elle ment.
4: Si la personne, c'est une vraie comédienne, on y croit.
3: Est-ce que nous, les adultes, on ment plus que vous?
4: Oui, clairement.
3: Bah, est-ce que tu as des preuves?
4: Ah oui. Ma mère, elle me fait quoi? Elle me dit ouais, bah j'ai du pain, j'ai pas de pain. Je vois quoi? Dans le frigo, je vois un gros espace où il y a que du pain.
3: Est-ce qu'on peut être jaloux ou jalouse de son meilleur ami ou de sa meilleure amie?
4: Moi, ma copine, on se dit, moi c'est Toto, c'est moi. Hein.
3: Moi c'est Toto? C'est quoi ça?
4: Moi c'est toi, toi c'est moi.
3: Donc toi, tu es loyale et fidèle?
4: Bah oui.
3: Vous pouvez transformer la jalousie en motivation?
4: Ouais. Quelle motivation?
3: Dis-moi!
4: Faire de la chirurgie, non merci. Hein.
3: Faire de la chirurgie?
4: Il y a vraiment des gens qui pensent. Hein.
3: Mais attends, qu'est-ce que la chirurgie vient faire là-dedans, dans la jalousie?
4: Écoute-moi, il y en a qui veulent devenir comme Maëva Guénam, donc ils font de la chirurgie. Donc il y a des gens qui disent, ouais, moi, ils sont jaloux. Ils font quoi? Ils font des chirurgies. Et okay. C'est vrai, hein?
3: Oui. Oui, c'est... Ouais. Et l'argent, ça rend jaloux?
4: Moi et ma copine, elle me fait quoi? Si t'as pas d'argent, c'est moi qui paye. Si t'as de l'argent, c'est toi qui paye. Et si on a de l'argent, on paye ensemble.
3: Bravo. Est-ce que vous pouvez me donner une phrase typique de quelqu'un qui ment?
4: J'ai pas d'argent.
3: Donne-moi une phrase typique de quelqu'un de jaloux.
4: Ouais, mais pourquoi tu t'approches de lui?
3: On fait une phrase et on devine si c'est vrai ou si c'est une histoire qui a été inventée. Allez, raconte-nous l'histoire.
4: On était à la plage. Et on m'a dit dans mon portefeuille, le billet, il est tombé. On l'a pour retrouver.
3: Un billet de combien?
4: 200.
3: Et ta maman, elle a réagi comment?
1: À ta niata.
4: Elle sait toujours pas.
3: Elle sait pas que tu as perdu son argent?
4: Ouais.
3: Ok, bon ben madame, écoutez...
1: Mais ça date de quand?
4: Ah mais elle est pas là, hein. elle écoute jamais madame.
3: Ah bon?
4: Ma mère, elle écoute pas.
3: On sait jamais madame. Au cas où, si vous écoutez la radio, sachez que c'est Lina qui a perdu vos 400 euros. Ça fait longtemps?
4: Non.
3: Non, ça fait pas longtemps. Oh là là.
4: C'était les vacances dernières.
3: Ah les vacances dernières.
4: Ah mais tu t'as même pas dit mon vrai prénom. Ah
3: ah. Ouais, je pense qu'elle va peut-être reconnaître ta voix.
4: Ah,
3: étant donné que c'est votre dernier atelier, on va faire un petit bilan. Comment ça s'est passé?
4: Mon atelier?
3: L'atelier radio.
4: Mais il s'est passé quoi dans l'atelier radio? Qu'est-ce qui s'est passé?
3: Comment ça s'est passé ton atelier radio? Est-ce que t'as apprécié, t'as aimé?
4: J'ai kiffé.
3: C'est tout?
4: C'était hella drôle. T'es incroyable. Oh là là là là, beautiful girl.
3: C'est pas ce que je demande. Je voudrais que vous argumentez.
4: Bah c'est
3: ce que vous avez aimé, ce que vous avez pas aimé, ce que vous auriez
4: aimé. On a vraiment kiffé. Hein. Hey, best life. On venait tous les vendredis, j'attendais tous les vendredis à venir ici.
3: Vous comprenez pas les questions que je viens de poser.
1: Non mais, genre c'est dur à répondre.
4: Les
1: vrai.
4: Questions, elles ont pas du Pepsi, elles ont pas du
1: genre du Pepsi.
4: Voilà.
3: Alors, vous voulez quel genre de questions?
4: Je sais pas. Ont pimenté.
3: C'est-à-dire?
4: Ça m'a vraiment.
3: C'est quoi? Non mais.
1: Ça pimente, ça veut dire la même chose.
3: Maintenant, à vous de mener l'atelier. C'est votre atelier radio. Parlez, faites un débat, posez-vous des questions entre vous, racontez votre vie, dites ce que vous voulez. Je vous écoute.
4: Je me suis dit, on va dire deux vérités, un mensonge, mais les trois vérités doivent être vraiment un truc, vraiment un secret qu'on a gardé derrière nos parents.
3: Ok, vas-y.
4: Des bêtises qu'on a fait vraiment har.
3: Allez-y.
4: Madame, je veux vous.
3: Quoi?
4: Savoir qu'est-ce que vous avez fait derrière vos parents, madame.
3: Alors, qu'est-ce que j'ai fait de très très grave que je pourrais vous dévoiler? À votre âge?
4: Vers 15 ans, vers notre âge lycée, collège et tout.
5: Je me suis fait virer au collège.
1: Eh? Mais c'est rien. Ça.
5: 3 jours. Hein.
4: Pourquoi? Moi, je veux savoir la cause. Ça.
1: Vous avez fait des bêtises.
3: Oui, j'ai fait une grosse bêtise.
4: Oui, mais c'est quoi la bêtise?
1: Au collège?
3: J'ai appelé
5: une de mes sœurs qui s'est passée pour ma maman.
3: Et
5: pour que je puisse m'en sortir.
3: Donc, à vous maintenant.
4: À moi?
3: Oui. Okay, alors, bon, c'est vrai que les 400 euros, c'est beaucoup. Hein. En fait, t'as pas fait exprès.
1: Bah, moi aussi, j'ai pas fait exprès.
3: Vous avez pas fait exprès de perdre l'argent de vos mamans.
1: Bah, non.
3: Toi, tu as perdu combien?
1: 350.
3: 350 et toi, tu as perdu 400 euros. Mais qu'est-ce que vous avez fait avec cette somme?
1: En fait, je vous explique.
3: Oui.
1: J'étais partie faire les courses avec ma mère. Il y avait mon petit frère et ma petite sœur. Et vu que ma mère m'avait demandé de regarder un œil sur mon petit frère, moi j'étais petite, comme tous les enfants, vont aller voir les jouets. Et j'ai pas fait attention à mon petit frère. Et je vois, il est plus dans le magasin. Moi je suis, Aka. Ma mère va me tuer. Je voulais le dire à ma mère, elle dit,
3: Tu as perdu ton petit frère?
1: Oui.
3: Pendant combien de temps?
1: Bah, 10 minutes.
3: Mais tu as dû avoir peur.
4: Oh, mais j'ai une bête d'histoire.
1: Après, attends, je finis.
4: Attends.
1: Après, on est parti chercher. Alors, comme ça, me crie, toi, t'es bête ou quoi? Tu laisses ton petit frère tout seul. À tout moment, il y a un voyou qui va venir, il va le prendre. Bref.
4: Alors, moi, je vous raconte, c'est une histoire très, très, très intéressante comme toi, mais c'est encore pire. Qu'est-ce qui s'est passé? J'ai perdu aussi mon petit frère. Il avait 2 ans. Tout le 14 a cherché mon petit frère. Il était où? Juste au petit parc. Qui jouait tout seul là. Il y avait Ibrahim, il y avait plein de gens. Et là, on a couru dans partout. On est parti à la poste, au 14. On est parti partout. On l'a retrouvé quoi? En train de jouer au toboggan et une dame qui commence à demander des bonbons.
3: Vous l'avez cherché pendant combien de temps?
4: 1 heure.

0: ce que j'aime bien dans l'atelier radio avec vous, c'est que vous me faites découvrir de nouvelles chansons. Ouais. Il y en a que j'aime pas du tout.
1: T'aimes bien celui-là ?
0: C'est pas mal. C'est pas mal.
1: C'est un truc d'été.
0: L'atelier touche à sa fin, c'était le dernier atelier de l'année.
1: Quoi, vous n'êtes pas là l'année prochaine ?
0: L'année prochaine, il n'y en aura plus pour vous, en tout cas.
1: Pourquoi ?
0: Ce sera pour d'autres jeunes.
1: Bah non, j'ai vécu une année, hein, là, fait deux années.
2: Mais ça se fait pas, mais... Ah, ça... Waouh.
1: Eh, madame !
0: Quoi ?
2: Non,
0: qu'est-ce
2: mais ça se fait pas.
0: Qu'est-ce qui se fait pas, hein. Qu'est-ce qui se fait pas ?
1: Il y en a qui ne voulaient jamais faire, moi, j'ai fait, hein. Je me suis dit, oui, je
2: mais
1: fais
2: genre,
1: ça.
2: Mais genre, ils vont venir parce qu'on a mis du truc, mais c'est bon.
1: Sans nous, il n'y aura même pas d'ambiance ici, hein.
0: Ah, sans vous, il n'y a pas d'ambiance ?
2: Oui.
1: Non, sans nous, personne n'aurait connu la radio.
2: De fou.
0: D'accord, donc ça veut dire que l'année prochaine, vous allez vous réinscrire ?
2: Bah oui, et
1: bah, puis quoi encore ? Bien sûr.
0: Mais moi, je pensais que l'atelier, aujourd'hui, ne vous avait pas plu. Donc je me dis, peut-être qu'elles vont partir, elles ne reviendront plus.
2: Bah, qui a dit ça ?
1: Ah oui, madame, vous voulez plus nous voir ?
0: Ah, j'ai pas dit ça. Moi, j'ai pas dit ça.
2: Vous avez pensé ?
0: Non, plus. Non plus.
1: Non plus, non plus.
0: Non plus. Mais je me disais peut-être que ça fait un moment que vous venez et vous avez envie de changer d'activité.
1: Pas du tout.
0: Peut-être. Merci à tous de nous avoir suivis. Ouais. C'était le dernier atelier de l'année. Vous allez me manquer, les filles.
1: Ouais.
0: On va faire un petit coucou à Queen aussi, qui n'est pas là aujourd'hui, à Caïs. Salut tout le monde.
2: Au revoir.
0: Restez à l'écoute de la radio locale de Persan. Et on se retrouve...
2: L'année prochaine.
0: À la rentrée. Les filles, passez un bel été.
2: Merci.
1: Moi, je pars pas. Moi, je reste ici, hein.
2: Ok.
0: Salut à tous.
2: Ça va ta journée ?
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4: Bonjour, je suis Sandrine, chargée de communication à la MJC de Persan, et je vous présente l'agenda du mois de juin de la MJC. La MJC fête la fin de ses activités du mardi 9 au samedi 4 juillet, avec au programme une exposition des arts visuels. Cette exposition met en valeur le travail de nos adhérentes et adhérents, fait avec les intervenantes et intervenants, bénévoles des ateliers, poterie, arts plastiques, manga et maquettes. L'exposition est gratuite et libre d'accès pendant les horaires d'ouverture de la MJC. Samedi 13 juin à 18h, la MJC vous invite au gala annuel de danse moderne jazz, contemporaine, hip-hop et capoeira, salle Marcel Cachin. Le tarif est de 3€ par personne. Samedi 20 juin à 14h30, la MJC vous invite à la restitution de l'atelier comédie musicale à la MJC. Le spectacle est gratuit. Mercredi 24 juin à 18h30, les enfants et les ados, et à 19h30, toutes les adhérentes et tous les adhérents participeront à la restitution théâtre à la MJC. Le spectacle est également gratuit. Le gala de danse, les restitutions comédie musicale et théâtre sont ouverts à toutes et à tous. La priorité est donnée aux familles des participantes et participants. Vous pouvez vous inscrire à l'accueil de la MJC pendant les horaires d'ouverture ou vous informer auprès de Sophie Ferreira par mail activité@mjcpersan.fr. Dans le cadre de l'activité d'aide aux devoirs de l'ASCO, l'Espace J vous présente le projet « Tous prêts pour la rentrée ». Ce projet s'inscrit dans une volonté de renforcer les valeurs de solidarité et d'entraide au sein de la MJC de Persan. Au cours de l'année, il a été constaté que de nombreux jeunes rencontraient des difficultés liées au matériel scolaire sans distinction particulière. L'objectif vise à favoriser l'égalité des chances en permettant à chaque jeune de disposer de conditions de travail adaptées avec du matériel adéquat, un environnement propice à l'apprentissage et les outils nécessaires pour réussir sa scolarité. La MJC met en place une collecte de fournitures scolaires de juin à septembre. Tout type de dons sera accepté, sac à dos, cahiers, stylos, trousses, feuilles, classeurs et plus largement tout matériel de papeterie. Vous pouvez contacter Amel par mail, jeunesse avec un S, @mjcpersan.fr pour plus d'informations. La semaine dernière, la MJC de Persan, Petit Flamme Solidarité et le SAJH de Persan ont vécu une belle semaine d'inclusion. Pendant 4 jours, 8 jeunes de la MJC se sont mobilisés aux côtés des résidentes et résidents du SAJH autour de temps simples et forts comme des jeux de présentation, des ateliers artistiques, une soirée jeu, une soirée pizza, un barbecue et du sport adapté. Au fil des rencontres, les liens se sont créés naturellement. Rire, entraide, discussion, visite du lieu de vie et de la MJC, moments partagés avec les résidentes et résidents. Cette semaine nous rappelle que l'inclusion se construit dans le concret, la confiance et les gestes du quotidien. Un grand merci aux jeunes, aux résidents, aux familles et aux équipes mobilisées pour avoir fait vivre ce projet. Et surtout, ce n'est qu'un début. La MJC vous propose un séjour famille autour de Rouen du mardi 7 au jeudi 9 juillet. Les activités sportives, de loisirs, culturelles, la convivialité et la cuisine seront au rendez-vous de ce séjour de partage et de convivialité. Le départ aura lieu à 8h à la MJC et le retour est prévu aux alentours de 19h. Les enfants, dès l'âge de 7 ans, doivent être obligatoirement accompagnés d'un adulte. Le tarif est de 65€ par personne. Vous pouvez vous inscrire à l'accueil de la MJC. Aucune inscription ne sera acceptée sans le règlement. Merci de votre écoute. La MJC vous donne rendez-vous le mois prochain pour un nouvel agenda sur Alternative FM. C'était l'agenda culturel de la MJC de Persan. Oh

0: Ceux qui nous écoutent, vous êtes peut-être frères, grands frères, petites sœurs, petits frères. En fait, pensez à vos petits frères. Imaginons, est-ce que ça vous plairait que votre petit frère, demain matin, il vient, il fasse une descente et il meurt?
1: Les RICS entre jeunes sont devenus ces dernières années une réalité inquiétante dans de nombreuses villes. Derrière les affrontements, il y a des blessures, des peurs, des familles inquiètes et des vies parfois brisées. Pourtant, il y a aussi des jeunes qui aspirent à autre chose, qui souhaitent être entendus et compris. Quand deux villes ne se rencontrent qu'à travers les réseaux sociaux, les rumeurs ou les affrontements, le dialogue devient souvent impossible. Pourtant, derrière les rivalités et les RICS qui opposent parfois les jeunes de quelques kilomètres à peine, il y a des histoires, des ressentis, des incompréhensions et des blessures que l'on entend rarement. Pour cette émission, nous avons fait le pari de réunir dans le studio de la radio locale des jeunes âgés de 11 à 16 ans, issus de la MJC de Persan et du service jeunesse de la ville de Beaumont-sur-Oise. Un pari audacieux, presque inconfortable, mais nécessaire. Pendant une heure, ils ont accepté d'échanger, tenté de sensibiliser les auditeurs. Ils ont également raconté leurs peurs, leurs colères, leurs déceptions, mais aussi leurs questionnements sur un phénomène qui les concerne directement. Cette rencontre n'avait pas pour objectif de désigner des coupables ou de donner des leçons. Elle avait pour ambition de comprendre, d'échanger et peut-être d'imaginer ensemble d'autres chemins que celui de la violence. Voici le témoignage d'une jeunesse souvent montrée du doigt, mais trop rarement invitée à prendre la parole. Bonjour à tous et bienvenue dans notre émission Parlons-en. Aujourd'hui, on va parler d'un sujet important, les embrouilles, les disputes, les RICS, mais surtout, comment éviter que ça aille trop loin. On est avec les jeunes de la MJC de Persan et du service jeunesse de Beaumont-sur-Oise. Le but aujourd'hui, c'est juste de parler ensemble, comprendre certaines choses et voir comment on peut éviter que des conflits dégénèrent.
2: Bonjour Marie, merci de nous accueillir aujourd'hui dans cette émission. Donc moi, je me présente, c'est Anissa, donc je suis stagiaire au sein de la MJC. Le projet que je porte dans le cadre de ma formation au sein de la MJC s'intitule des projets jeunesse en commun, donc qui est mené en partenariat avec le CAJ de Beaumont-sur-Oise, comme tu l'as si bien dit, qui est présent aussi aujourd'hui avec nous. Donc ce projet, il est né d'un constat préoccupant sur nos territoires. Donc on a observé en fait des tensions récurrentes entre certains groupes de jeunes, donc souvent liées à des rivalités de quartier ou de communes. Ces tensions peuvent être sous différentes formes, de violence verbale, physique, des conflits sur les réseaux sociaux. Donc ça amène un sentiment d'insécurité auprès de nos jeunes. L'objectif du projet est simple, en fait, c'est de pouvoir créer du lien social entre les deux communes, entre nos deux jeunesses, créer des espaces de rencontre entre les jeunes, donc pour favoriser du coup le dialogue, la coopération et aussi le vivre ensemble, tout en étant dans un respect mutuel. Ce projet-là, il répond principalement en fait aux jeunes de 11-14 ans. Donc on va travailler autour de trois axes. On va renforcer le lien social, sensibiliser, prévenir aux violences et au harcèlement et aussi valoriser l'expression citoyenne.
3: En fait, le projet a démarré en février. On a déjà mené plusieurs actions, un repas convivial autour du monde, une après-midi jeux de société, un ciné-débat autour des thématiques des violences. Ces temps de rencontre peuvent permettre aux jeunes de mieux se connaître, de partager des expériences communes et de construire progressivement des relations plus positives. Notre ambition est surtout de transformer cette rivalité en coopération et de montrer que les jeunes peuvent être de véritables acteurs du vivre ensemble sur les deux territoires.
4: Moi je m'appelle Maher, j'ai 14 ans.
5: Bonjour, je m'appelle Mohamed, j'ai 14 ans.
6: Bonjour, je m'appelle Kevin et j'ai 13 ans.
7: Bonjour, je m'appelle Joshua et j'ai 13 ans.
8: Bonjour, je m'appelle Ben Hamza et j'ai 12 ans.
9: Bonjour, je m'appelle Ibrahim et j'ai 11 ans.
10: Bonjour, je m'appelle Hamza et j'ai 14 ans.
11: Bonjour, je m'appelle Rachida et j'ai 12 ans.
1: Dans le studio, est-ce qu'il y en a qui se sont déjà embrouillés avec d'autres jeunes, que ce soit Persan, Beaumont, peu importe. Est-ce que vous avez déjà vécu une embrouille? Vous avez déjà vu une embrouille dans votre collège?
4: Oui.
1: Ou dans votre quartier?
4: Oui, moi je l'ai
1: déjà vu. Ça a commencé comment et ça s'est terminé comment? Comment ça s'est passé?
4: En fait, c'est toujours des histoires de vengeance. Ça veut dire à chaque fois, ils vont revenir et ça se finit pas. Du coup, il y a pas longtemps, il y a une bagarre entre des gens de Persan et de Beaumont. Et je sais pas trop comment elle a commencé parce que j'étais pas là, mais on m'a raconté que c'était des gens de Persan qui ont couru vers des gens de Beaumont à cause d'une autre histoire et des répétitions d'histoire encore. Ils se sont battus et il y en a un qui a fini ensemble malheureusement. Et il y a eu une ambulance qui est arrivée et tout. Je connais pas vraiment l'origine.
0: D'après moi, c'est une vieille histoire que mon père m'avait racontée. C'était ceux de Persan qui descendaient à Beaumont pour récupérer les poules. qui est dans un vieux jargon que certains m'ont expliqué. En fait, les poules, c'était les frères et sœurs de ceux de Beaumont. Et en gros, c'est continué. Ceux de Persan sont allés à Beaumont récupérer. Ceux de Beaumont, ils n'étaient pas contents. Ils sont allés ceux de Persan, et ainsi de suite. Et à la fin, il n'y avait plus de logique.
2: Je peux confirmer parce que du coup, j'ai fréquenté le lycée Évariste Galois. Je suis originaire de Beaumont. Et du coup, je valide un peu la raison de ton père, parce que je pense qu'on est de la même génération avec ton père. Et effectivement, c'était la raison qu'on avait à l'époque, que les Persanais n'appréciaient pas que les Beaumontois sortaient avec les filles de Persan.
12: Et jusqu'à aujourd'hui, c'est toujours...
2: Et inversement, donc du coup, ça crée des rivalités, des conflits devant les établissements scolaires. Et aujourd'hui, on est encore dans cette boucle, et aujourd'hui on ne sait même pas maintenant vraiment la raison réelle de tous ces conflits.
12: Les filles, est-ce que vous avez déjà entendu une histoire comme ça
11: Oui.
12: Entre vous, qu'est-ce qui se dit un peu à l'école, dans la cour de récré, devant le collège, entre vous, quand vous vous retrouvez, vous racontez quoi sur les embrouilles?
8: Ce que j'ai vu, c'est plutôt quand, exemple, on va dire, il y a le petit frère ou grand frère de quelqu'un, il s'est fait frapper. Et du coup, l'autre, il va vouloir prendre sa vengeance et ça continue.
12: Est-ce qu'il y a une sorte de pression ou pas? Est-ce qu'on met la pression sur quelqu'un pour dire que si tu le fais pas, si t'es pas un mec?
8: Oui, ça dépend.
12: Est-ce que vous allez à Beaumont, les jeunes de Persan? Et est-ce que les jeunes de Beaumont viennent à Persan?
11: Oui. Bah oui. Bah parce que j'ai des activités et j'ai l'école arabe.
12: Et ça se passe bien quand tu viens à Persan?
11: Bah personne ne remarque.
12: Ouais, tu as des copines hein?
11: Oui.
12: Et vous les garçons, est-ce que vous venez à Persan? Est-ce que vous allez à Beaumont?
13: Oui.
12: Vice-versa. Est-ce que vous, les garçons, vous êtes de Beaumont?
13: Ouais.
12: Oui. Est-ce que vous venez à Persan quelquefois? Vous avez des amis ici? Ou de la famille?
8: Bah quand je vais à Persan, c'est pour aller chez mes cousins ou pour aller à l'école arabe.
12: T'as pas d'ennui à Persan? Est-ce que tu te bagarres à Persan?
8: Non.
0: La plupart de mes tontons ou de ma famille, ils habitent à Persan. Et moi, en l'occurrence, j'habite à Beaumont. Mon père, c'est un coach de foot à Persan. Et du coup, quand il a des matchs, des entraînements, et on est souvent à Persan.
12: Et vous avez pas d'ennui avec les Persanais?
0: Non, on n'a pas d'ennui.
11: Des fois, quand je vais à Persan, je vois des gens qui se battent. Mais en fait, comme je sais pas vraiment c'est pourquoi... Bah du coup je m'incruste pas. Et aussi une fois mon frère il est parti à une descente de Beaumont-Persan. Et du coup
12: ton grand frère, oui. Il a quel âge?
11: Il a 13 ans. En fait il s'est pas battu, mais il y a des potes à lui qui lui ont dit de se battre.
12: Qui lui ont dit de se battre?
11: Oui.
12: C'est une forme de pression, oui ou non?
11: Oui.
12: Ouais. Il te l'a dit, il t'a dit quoi, son sentiment? Qu'est-ce qu'il a ressenti lui après? De partir et après?
11: Avant de partir, il était excité. Quand il est parti, il avait peur.
12: Et quand il est revenu, il t'a raconté ou pas?
11: Oui, quelques jours après. Il a dit que en fait, ça lui a fait peur, mais qu'il comprenait pas. Du coup, il a pas vu la fin parce qu'il est parti avant. Il comprenait pas vraiment pourquoi il s'était battu.
12: Voilà, donc il savait même pas pourquoi il est allé se battre. Qu'est-ce qu'il faudrait faire pour calmer les choses?
4: C'est un peu difficile de calmer les choses si, surtout, elles durent depuis longtemps. Moi, je vois pas vraiment de moyen de sensibiliser les gens qui ont déjà ça dans leur idée, dans leur idéologie.
12: Ce que je comprends, c'est que ça concerne les plus grands. Je pense que peut-être il y a des plus grands qui vous écoutent à la radio aujourd'hui. Qu'est-ce que vous aimeriez leur dire pour calmer les choses?
0: C'est ceux qui nous écoutent, vous êtes peut-être frère, grand frère, petite sœur, petit frère. En fait, pensez à vos petits frères. Imaginons, est-ce que ça vous plairait que votre petit frère, demain matin, il vient, il fasse une descente et il meurt?
2: Le CAJ et l'ESPAJI, donc on essaye de porter ce projet pour vraiment créer du lien, déjà, entre eux, parce qu'ils ne se connaissent pas vraiment. Et je trouve ça dommage dans le sens où ils sont pareils, en fait. Ils viennent des mêmes quartiers, ils ont peut-être les mêmes difficultés. Et du coup, l'objectif, en fait, c'est vraiment de leur proposer des actions et des activités dans la coopération et pas dans la compétition, pour éviter toute tension, pour pouvoir avancer doucement mais sûrement, et leur montrer en fait qu'en se connaissant, on peut déconstruire en fait ces représentations négatives qu'ils peuvent avoir les uns les autres. Moi, je dis qu'il faut vraiment essayer d'apprendre à connaître l'autre et être dans le respect, si c'est possible.
4: À chaque génération, il y a toujours des nouveaux problèmes et ça recommence, et c'est une boucle.
12: Donc, auparavant, c'était les filles. Donc, tu veux dire que pour vous, ça pourrait...
4: Les raisons changent au fur et à mesure des années.
12: Ah bon?
4: Et ça se bat plus pour les mêmes raisons maintenant. Ça, ça se bat juste par héritage. Ça
12: mais veut vous, dire, vous êtes amis entre Persan. Vous avez des amis à Beaumont. Vous avez des amis à Persan.
4: Après, c'est compliqué d'avoir des amis à Beaumont, sachant qu'on est un peu séparés par un pont, mais comment on peut être amis avec des gens qui sont loin de nous? Par exemple, ils sont pas dans notre classe ou dans...
12: Tu es au lycée de Beaumont?
4: Ouais.
12: Tu es avec des Beaumont, toi?
4: Ouais.
12: Tu t'entends bien avec eux?
4: Ouais, je m'entends bien avec eux. Mais je parle pour ceux qui sont plus petits, du coup, les gens qui sont au collège. Ça va être difficile, par exemple, pour eux, de quand ils vont rentrer au lycée, ils ont une mauvaise image déjà de Beaumont. Je me rappelle, moi, quand je suis rentré la première fois dans ma classe, la première chose que j'avais entendue, c'est « J'espère qu'il n'y avait pas des gens de persan dans notre classe. »
12: Et ça s'est bien passé, ensuite.
4: Bah ouais, après...
12: L'image s'est déconstruite.
4: Ouais, on peut dire ça, mais bon, il y a encore certaines personnes de persan qui, encore à ce moment-là, ou des gens de Beaumont, ça peut être les deux qui voient encore... Mais ça dépend des personnes. Par exemple, c'est les personnes impliquées qui verront mal, c'est les gens de Beaumont ou de persan. Mm-hmm. Alors que les gens qui sont pas du tout dedans, bah, ils auront pas de difficulté à faire des nouveaux liens.
11: J'ai plein d'amis qui habitent à persan, mais qui sont dans mon école à Beaumont, du coup.
12: Et ça se passe comment?
11: On est encore petits, on n'a pas... On n'est pas trop dans ça, mais je sais que dans mon école, souvent les troisièmes, ils essaient de pas trop parler aux persanais, parce que ils s'aiment pas trop. Des fois, il y a des bagarres pour ça.
12: Ignorer, par exemple, est-ce que vous pensez que ça peut aider ou pas? Oublier ce pont, ce fameux pont. Oublier que c'est persan, Beaumont, mais c'est que juste, c'est juste des êtres humains. Vous vous côtoyez, tout simplement.
4: Ce serait bien de penser comme ça, mais il faudrait trouver un truc où ça nous rapprocherait encore plus. Que des rencontres avec des jeunes de Beaumont, tout ça.
12: Vous avez mené un très beau projet, vous avez fait des rencontres, vous avez fait de la cuisine ensemble, vous avez regardé
4: des films. C'est un bon projet, mais moi je dis que si ça veut impacter genre vraiment tous les deux villes, on va dire, ce serait bien de faire un truc qui fait que les deux villes elles soient en partage, on va dire.
12: Par exemple, vous imaginez peut-être une giga-fête? Voilà, une soirée, une fête avec les jeunes de Persan et les jeunes de Beaumont. Ça irait pour vous, vous pensez?
13: En vrai, on pourrait faire une activité que les jeunes de Beaumont et les jeunes de Persan aiment faire, comme un match de foot ou un truc du genre. Comme ça, il y aurait plus de personnes qui seront attirées par ça.
14: On pourrait faire un barbecue.
2: L'idée, ça serait, oui, d'ignorer ce pont, d'aller de l'avant, mais pour ça, il faut que tout le monde s'y mette la main à la pâte. Ouais. Donc, que ce soit les professionnels, les jeunes... ça permettrait en fait d'avancer sur le même chemin et d'essayer de déconstruire en fait un peu ces idées qu'ils ont des uns des autres. C'est faisable, c'est possible même, mais il faut que les professionnels et les communes collaborent et travaillent tous ensemble pour vraiment créer un projet de grande envergure pour pouvoir essayer de toucher un maximum de jeunes. Et là, on peut voir qu'aujourd'hui, sur les violences, ça touche aussi les plus jeunes. Donc les 11-12 ans s'y mettent aussi. Donc là, ça devrait alerter.
11: Moi, je pense qu'il faudrait faire avec surtout les écoles, parce qu'on parle de la MJC, du CAG, mais il n'y a pas tout Beaumont et toute personne qui sont inscrits là-bas. Je pense qu'il faudrait faire aussi dans les écoles et un peu partout, dans la rue, faire des petites fêtes sur le pont. Je sais pas, des trucs comme ça.
14: Je voudrais aussi rajouter un truc.
12: Oui.
14: On peut faire aussi un projet. On avait fait une semaine avec des personnes handicapées pour voir comment eux travaillent là.
12: Ça serait bien de faire une activité avec les jeunes de Persan, les jeunes de Beaumont, avec des personnes pour venir en aide aux personnes en situation de handicap. Ça pourrait vous rapprocher, vous dites?
2: Oui.
12: Oui. Oui, à plus grande ampleur. Il faudrait toucher encore plus de jeunes.
2: Oui.
12: Et je disais, est-ce que c'est facile pour un jeune de demander de l'aide?
4: Oui, c'est difficile.
12: C'est difficile?
4: Oui, c'est difficile.
11: Oui.
4: Parce que déjà, quand tu demandes de l'aide en cas de bagarre, ça va toujours te réduire à quelqu'un de faible qui n'a pas de courage de venir se battre par lui-même.
3: Je prends l'exemple qui s'est passé il y a quelques semaines. Je pense que c'est de ça que tu me parlais, ce qui s'est passé devant le McDo là. Je trouve ça inadmissible. Un jeune qui vient, qui se fait prendre à part par 20 autres jeunes, qui finit en sang, qui finit aux urgences. Moi, je vais parler en tant que papa, mais j'ai du mal à l'accepter. Je me suis mis 10 secondes à la place des parents de cet enfant là. Comment tu réagis quand tu te dis tu laisses ton enfant aller s'amuser, il fait sa vie, il n'y a pas de problème. Et au final, même s'il n'est pas dans les embrouilles, il se retrouve à se faire agresser juste parce qu'il était avec ses potes. Et peut-être que ses potes sont des embrouilles aussi, hein. J'en sais rien. Mais je pense que si ce jeune-là en avait parlé avec d'autres personnes, avec ses parents ou avec d'autres adultes, par exemple des adultes de la MJC ou de la boussole, peut-être qu'on vous aurait aidé à trouver des solutions différentes de ce qui s'est passé. Après, ce n'est que mon avis, comme je dis. Hein.
4: Après, moi, je trouve aussi que c'est lâche de venir à 20 contre une seule personne. Si t'étais vraiment courageux, ce serait mieux d'aller à une seule personne contre une seule personne. Et voilà, même si, bon, encore ça, c'est quand même pas bien. Mais si on veut être raisonnable, voilà, équitable, bah, c'est mieux de faire un V1 que 20 V1.
12: Alors, comment est-ce qu'on peut aider sans créer encore plus de problèmes?
4: Déjà, pas s'interposer dans les bagarres, parce que ça va juste te mettre toi dans les problèmes. Mais du coup, d'aller voir plus des adultes et d'en parler, et aussi de renforcer un peu, par exemple dans les lycées, renforcer un peu plus la sécurité. Et... Après, ce sera toujours pas assez, mais ce serait déjà bien de commencer par ça que de rien faire.
12: Ça manque de sécurité dans les lycées, dans vos lycées, il y a des bagarres à l'intérieur?
4: Non, pas à l'intérieur. Mais du coup, les gens, ils font quoi? Et bah, ils profitent à la fin des cours de sortir du lycée, d'aller au McDo. Donc le McDo, c'est juste en bas. Et du coup, de régler les comptes au McDo. Et c'est tout le temps comme ça au McDo. Au moins une fois par mois, quoi.
11: Dans la rue, maintenant, c'est moins sécurisé. Parce que comme on sort et qu'on sait jamais qui y a dehors, ma mère, elle est un peu au courant de ce qui se passe, du coup. J'en ai pas vraiment parlé.
12: D'accord, tu oses pas?
11: Non. En ce moment, je sors un peu moins vu ce qui se passe. Mais avant, je me sentais en sécurité. Maintenant, je me sens moins.
12: En pleine journée, tu te sens pas en sécurité?
11: Ouais.
6: Moi, je pense que c'est compliqué de arrêter ça. Parce que tout, par exemple, les troisièmes, quand ils vont quitter le collège, bah, ils vont tous aller dans le lycée du secteur. Et comme le lycée du secteur, bah, c'est le bon mot, ils n'auront pas trop le choix d'aller. À part s'ils veulent vraiment aller loin. Et prendre le transport tous les jours.
4: Ça aurait été mieux de faire par exemple un lycée ici à Persan. Ce serait plus facile que d'essayer de réunir Persan au bon moment. Parce que c'est super difficile déjà de réunir deux villes qui se disputent depuis bien longtemps. Et qu'en plus, ils savent même pas c'est quoi la raison des bagarres. Parce qu'au final, tu vas leur demander, ils disent « Ouais, je me bats juste parce que des trucs qui se répètent, des vengeances, tout ça. » Si on voulait vraiment limiter les vraies bagarres, parce que la plupart des bagarres se passent à Beaumont, ça aurait été mieux. Mais après, nous, on veut, par exemple, on veut que Beaumont et Persan soient genre unifiés. En soi, c'est une bonne idée, mais à la fois une mauvaise idée, ce que je propose. Donc,
15: tu penses qu'en faisant ça, construire un lycée à Persan, ça résoudrait le problème? Ça peut être une solution, mais est-ce que c'est la bonne solution? Je pense pas.
4: C'est pas vraiment la meilleure des solutions.
15: Parce que vous pouvez vous rencontrer à l'extérieur ou à Leclerc ou au McDo, et le problème, il est toujours là. En fait, l'idée, ce serait de trouver vraiment un projet avec toutes les communes pour essayer de sensibiliser tout le monde et d'aller dans le même sens. Et d'aller que ce soit au collège ou au lycée, de faire des temps de sensibilisation avec des moments très forts, avec des témoignages de personnes qui ont vécu ça, qui ont vécu des mamans qui ont vécu le décès de leur enfant dans une violence ou dans une rixe. Et là, ça peut être du coup une prise de conscience pour tout le monde, et ça peut désamorcer en fait tout ça. Le but aussi de ce projet, c'est vraiment créer du lien. Donc le fait que tu connaisses une personne de Beaumont et que tu es dans une violence, dans une bagarre, et que tu connais la personne qui est en face, tu peux aussi dire à tes potes que bah non, je le connais, c'est quelqu'un de bien, il est droit, je le connais très bien, c'est un copain à moi. Et du coup là, ça peut aussi désamorcer du coup cette tension qu'il y a entre les deux communes, quoi. Il y aura toujours, on n'est pas obligé de s'aimer, mais au moins on est dans le respect.
16: Tu disais tout à l'heure, Maher, que bah, comment être ami avec des gens qui sont loin, il y a un pont qui nous sépare, etc. Ensuite, tu nous dis, on est obligé de se retrouver une fois au lycée, parce que c'est le lycée de secteur. Donc comment faire en sorte pour que cette rencontre ne soit pas explosive? Comment est-ce qu'on la prépare en amont? Mais est-ce que vous vous bagarrez entre vous? Est-ce qu'il y a des vraies embrouilles entre vous, jusqu'à avoir des gros clashs avec des gros événements qui sont marquants? Après, malheureusement, est-ce que ça arrive entre potes, ce genre de choses?
4: Oui, ça arrive. Mais en fait, ce que je veux dire, c'est que si on veut vraiment éviter aussi, bah, il faut sensibiliser déjà dès le collège, et arrêter cette vision de se dire que ouais, Beaumont, c'est des gens mal et tout, alors que En vérité, c'est faux. Ils sont comme nous, comme tu as dit, Anissa. Ouais,
16: bah là, sur ce projet-là, vous l'avez vu, vous avez rencontré lors d'un repas partagé, une après-midi jeu de société. On a été la dernière fois à faire un ciné-débat pour ceux qui étaient là, ou ponctuellement, etc. Mais est-ce que là, vous pensez que quand vous allez vous rencontrer au lycée, finalement, vous allez vous battre entre vous? Est-ce que vous allez laisser vos potes se battre contre ceux que vous connaissez? Donc même juste des connaissances, où là, ce projet-là peut créer aussi des amitiés. Est-ce que ça, c'est des choses que vous allez laisser faire potentiellement, sachant que vous connaissez les gens en face, parce que vous aurez rencontré Rachida, vous aurez rencontré Joshua, vous aurez rencontré Ben Hamza, je pense à Kélis. On a rencontré du monde sur ce projet, des gens qui sont sur Beaumont. Et vice-versa, vous, jeunes de Beaumont, vous avez rencontré des jeunes de Persan. Est-ce que vous pensez que vous laisserez potentiellement faire ce genre de choses au lycée?
4: C'est difficile de raisonner des gens qui ont la tête dure. C'est pas impossible, mais ça reste difficile. C'est ça qu'il faut se dire. En fait, c'est qu'on aura déjà essayé. Des gens auront déjà essayé de raisonner leurs amis en disant « Évitez de faire ci, évitez de faire ça ». Je connais quelqu'un qui était dans ces bagarres. Du jour au lendemain, il a réfléchi, il s'est dit que ça devenait trop dangereux déjà, et que en final ça servait un peu à rien, quoi, de se battre juste pour se battre, quoi. Et du coup, il a décidé d'arrêter de se battre contre les autres villes. Il essaie de dire aux autres aussi, ouais, évitez de faire ça, sauf que ça reste difficile de les raisonner. Ils vont quand même se dire, ouais, faut se battre pour notre honneur, un truc comme ça et tout.
15: Moi, je suis d'accord avec toi, mais si tout le monde s'y met, je pense qu'il y a la possibilité de raisonner. Si tout le monde agit pour cette cause, que ce soit les copains, les professionnels, les encadrants, il y a toujours possibilité de désamorcer tout ça, en fait.
11: Je vais revenir sur ton idée du lycée à Persan. En fait, c'est une bonne idée et en même temps, c'est une mauvaise idée. Parce que la bonne idée, c'est que ça va empêcher les bagarres, mais ça va pas renforcer les liens, ce qui va rien arranger parce que dans tous les cas, en dehors du lycée, ils vont se revoir. Le mieux, c'est de faire une sorte de lycée, mais sur l'Oise, en fait. Je pense qu'il... Oui, désolé, mais bon. Un lycée flottant, voilà.
17: Tout le monde se jette à l'eau, allez.
11: Je sais pas, hein. Mais, enfin, je sais pas, faire un truc un peu construire une sorte d'endroit qui peut les rapprocher.
15: Est-ce que vous connaissez les conséquences de ces violences ou de ces rixes? Est-ce que tout le monde a conscience de ce qui peut se passer pour vous ou pour votre famille si vous êtes dans une rixe et s'il y a décès ou pas, si la personne décède ou pas?
4: Oui, il y a des conséquences, forcément.
15: Mais tout le monde en est caution ou pas? Parce qu'en fait, il y en a qui se bagarrent, mais en fait, ils savent pas que derrière...
4: C'est ça le problème, c'est que ceux qui se battent, ils ont cette conscience, mais ils ont toujours l'autre... dans leur tête, ils diront toujours « ouais, c'est pas grave ». Et disons, c'est la vie, c'est...
15: Pour toi, ils sont conscients, mais s'ils en arrivent avec une arme blanche, par exemple, à tuer quelqu'un...
4: Certains vont le regretter. Certains, ceux qui sont encore humains, on va dire, ils vont le regretter et ça va être quand même difficile de se repentir. Mais ils le regretteront quand même et ils resteront humains. Mais il y en a certains, pour eux, c'est comme ça. C'est la vie, c'est... Ouais, voilà, une raison de vivre, de faire ça.
18: Ah, une raison de vivre.
15: Une raison de vivre, de se battre et de...
18: Qui a dit ça? Qui a dit ça?
4: Pas pour moi.
15: Une raison de vivre ou une raison de se faire remarquer?
4: Une raison de se faire remarquer. Ah. C'est plus une façon de parler quand on dit raison de vivre. Mais du coup, ouais, même s'ils feront des choses qui sont inhumains, ils s'en foutront un peu. Enfin, ils vont avoir des conséquences, je dis pas le contraire, mais... Pour eux, ça leur fait pas vraiment quelque chose. Ils continuent et franchement, moi, je trouve ces personnes...
15: Dommage d'en arriver à là, quand même.
18: On sent beaucoup de colère, quand même. Hein.
4: Je pense pas qu'on soit en colère contre l'un ou l'autre, mais ici, je pense pas. Mais avec ceux qui sont dans ces problèmes, sûrement. Mm-hmm. Et ils ont une haine un peu pour rien, quoi. C'est parce que c'est Beaumont, faut pas les aimer. Ou parce que ces personnes, faut pas les aimer.
12: Est-ce que vous avez parlé un petit peu autour de vous, à vos camarades, aux plus grands, aux jeunes de vos quartiers, du projet que vous menez en ce moment?
10: Oui, au collège avec Kevin, on a accroché l'affiche.
12: C'est écrit quoi sur l'affiche? Et est-ce que vous en avez parlé face à face avec d'autres jeunes qui ne participent pas au projet?
2: On a fait de la communication sur Instagram de la MJC et les garçons se sont proposés aussi d'afficher le flyer au collège avec validation des surveillants. Et on en a communiqué autour de nous.
12: Voilà, le service jeunesse a communiqué, la MJC a communiqué, mais vous, les jeunes, est-ce que vous avez communiqué autour de vous avec des jeunes de votre âge qui n'ont pas participé à ce projet ou des jeunes plus âgés?
11: Bah moi, mon frère, je lui ai dit d'arrêter d'aller. En fait, il se bat pas, mais il cherche. Du coup, moi, je lui ai dit d'arrêter de chercher parce que...
2: Parce qu'il a quel âge? Il a 13 ans.
11: Oui.
2: Donc il pourrait participer à ces temps de rencontres, à ces temps de sensibilisation. Ça pourrait lui apporter énormément.
11: Bah...
3: Je vais me permettre de répondre à la place de Rachida, parce que j'en ai parlé moi du projet. Et j'en ai parlé à d'autres jeunes justement qui sont sur Beaumont et qui potentiellement peuvent être dans ce genre d'embrouille plus tard. Et ça ne les intéresse pas. Et c'est ça le souci. C'est que quand tu leur dis oui, venez, on va rencontrer des jeunes de personnes, on va essayer de créer du lien social, vous vous inquiétez pas, c'est des jeunes comme vous, ils ont les mêmes craintes, ils ont les mêmes attentes, ils ont les mêmes aspirations que vous. Non, ça m'intéresse pas. Ils préfèrent aller jouer au foot au quartier, finir par se taper dessus avec d'autres jeunes, plutôt que de venir essayer de créer ce genre d'opportunité pour éviter que ça se finisse mal. Et c'est là où je trouve que c'est dommage, parce que la porte, on l'a fait, comme on dit toujours, on fait la porte de notre structure, et je pense que la MJC, c'est pareil, on ne la ferme jamais. Au contraire, on attend justement que ces jeunes-là viennent et participent à ce genre d'événement. Mais quand eux-mêmes, tu leur dis, viens, on va essayer, que ça fonctionne, que ça fonctionne pas, mais au moins essaye. Non. Ces personnes, j'ai pas envie. Après, je vais pas dire que peut-être que par des jeunes de personnes, certains réagissent pareil, hein, mais je n'en ai pas la preuve. Mais moi, pour l'avoir vécu, et je trouve ça vraiment regrettable.
12: L'approche avec les adultes, c'est pas évident avec les jeunes, mais entre vous, ça peut être plus facile de parler de ce projet, de sensibiliser d'autres jeunes de votre âge.
4: Alors, moi je pense pas. Ces personnes, comme j'avais dit, elles ont la tête dure. Comme il a dit aussi, ça les intéresse pas du tout de faire des trucs comme ça. Ils considèrent ça comme une perte de temps. Même si c'est pas vraiment une perte de temps, c'est quelque chose qui permet de nous sociabiliser avec des gens de l'autre ville. C'est difficile de raisonner ces personnes. Et je voulais aussi revenir sur un truc. Quand Rachida avait dit que elle avait peur de sortir dans la rue parce qu'elle avait peur que des gens viennent lui parler et tout, ça dépend un peu de qui tu es. Parce que en fait, déjà pour les filles, je vous assure qu'il n'y aura aucun garçon qui va venir vous voir pour tout ce qui est question de règlement de compte, un truc comme ça. Si tu es habillé comme eux, t'auras plus de chances qu'ils viennent te voir et qu'ils te demandent d'où tu viens et tout. Pour éviter ces genres de trucs, c'est que si tu as vraiment peur, c'est de pas vraiment aller à Persan tout seul ou à Beaumont tout seul. Il faudrait toujours être accompagné au cas où. Et je parle plus pour des gens comme nous, les garçons. Il faut pas être tout seul parce que on sait jamais, il peut y avoir un truc. Et c'est ça le problème, c'est qu'on vit sous la peur de si jamais il y a un truc qui va arriver ou un truc comme ça. Et on en vient à ça aujourd'hui. C'est ça le problème.
3: Tu nous as dit que tu avais des potes à Persan comme des potes à Beaumont parce que tu es au lycée à Beaumont. En prenant tes potes de Beaumont que tu vas venir et tout, tu penses qu'ils seraient susceptibles de venir et de t'accueillir pour t'empêcher d'avoir ce genre de soucis?
4: Genre c'est eux qui m'invitent à Beaumont pour...
3: Non mais même pas qu'ils t'invitent, que tu les vous donnez rendez-vous à X ou Y endroit, tu vas sur Beaumont avec eux, je pense que ça se passera bien si t'avais accompagné des... Maintenant, Si à l'inverse tu fais la même chose, mais tu viens avec des collègues à toi de Persan, est-ce que tu penses que ça se passera aussi bien ou pas?
4: Si ça se passe bien à Beaumont, ça se passera bien à Persan. C'est ça en fait. Parce que après, faut se dire qu'on est les mêmes. On n'est pas vraiment aussi différents que ça. Comme j'ai dit, ça dépend aussi de la façon dont tu es habillé. Si t'es connu par eux, si toi t'étais dans ça et que t'as décidé d'arrêter, eux ils ont toujours ton visage, ils ont toujours cette idée que toi t'es t'es dans ça. Et du coup, ils vont forcément venir.
15: Donc pour toi, marcher en binôme, ça te rassure ?
4: Oui.
15: Ok.
4: Que de marcher tout seul à Beaumont pour aller faire des trucs, je sais pas, mais...
15: Tu te sens en insécurité ?
4: C'est moins sûr que d'être à deux.
15: Bah c'est vraiment triste d'en arriver à là, en fait. Donc il faut vraiment qu'on essaye de créer vraiment ce pont. Même s'il y en a un, il faut vraiment qu'on le crée au niveau lien social, quoi. C'est vraiment important. Parce que là...
7: Ce qui est simple, c'est par exemple, on pourrait... ceux qui sont au Beaumont, tu pourrais venir à Persan, y rester souvent. Et en fait, tu tisseras des liens avec des personnes. J'ai un ami, il est à l'école de Beaumont, il se balade avec tous ceux de Beaumont. Pourtant, il habite à Persan et il nous l'a jamais dit. Je ne citerai pas son nom, mais en gros, le truc, c'est qu'il vient au collège, il reste avec nous et tout, tranquille. Sauf qu'en fait, il veut pas dire où il nous a jamais dit où il habitait, des trucs comme ça. Et il nous dit, ouais, j'ai pas trop envie de dire, j'ai peur de certaines personnes. Parce que la dernière fois, ils m'ont dit, ouais, ce Persan, je l'ai... Des trucs comme ça.
12: Tu as un ami qui est persané, il est au collège de Beaumont. Et il ne veut pas dire qu'il est de Persan. S'il dit qu'il est de Persan, il pourrait avoir des ennuis.
7: D'après moi, je pense qu'il n'en aura pas. Parce qu'en vrai, il est souvent avec nous. Mais par contre, je suis pas sûr à 100%. Je suis pas comme certains diraient devin ou un truc comme ça. Mmh.
12: Mais souvent, ça part de malentendus. Hein. Non, les bagarres hein, qui se passent entre Persan et Beaumont. Il y a beaucoup de malentendus.
15: Il y a beaucoup de provocations surtout.
12: Beaucoup de
15: sur les réseaux sociaux notamment.
12: Vous vous retrouvez sur les réseaux ? Souvent, les jeunes de Persan et de Beaumont ?
17: En vrai, oui. Hein. Ah. Tout se passe sur les réseaux, en vrai. C'est pour ça que tout se passe comme ça devait se passer.
11: En fait, je pensais que faire un match, une journée sportive avec les écoles, les MJC et tout ça, et là même à Beaumont, et on fait un match, on les mélange, ils font un match de foot, et ils seront obligés de venir, mais ils seront pas obligés de jouer.
4: Alors, c'est une très bonne idée. Je trouve qu'il faudrait aller petit à petit. Parce que direct aller sur le fait d'aller faire un match avec Persan Beaumont, ça peut juste ramener des embrouilles avec ceux qui s'entendent pas déjà très bien. Et après, ça peut finir très mal. Du coup, c'est mieux de commencer petit à petit, ramener des gens de Persan, ramener des gens de Beaumont. Ils parlent ensemble, mais sous surveillance. Parce que, encore une fois, on sait jamais. Et après, bah, petit à petit, on arrive sur le truc du match. Ce qui est aussi malheureux, c'est que comme on l'avait dit tout à l'heure, il y en a qui n'ont juste pas envie de faire ces activités. Et c'est encore une fois difficile.
13: Comme le dirait Rachida, on pourrait faire une journée sportive où on ferait comme des équipes. Dans une équipe, il y a une partie Beaumont, une partie Persan. Pour qu'ils soient ensemble, pour qu'il y ait plus de personnes qui viennent, on pourrait mettre des trucs en jeu comme récompense, des maillots.
4: Faudrait ramener quelque chose qui les intéresse vraiment. Mais du coup, le foot, c'était une bonne idée.
15: Moi, je pense qu'il faut vraiment qu'on travaille en collaboration avec les établissements scolaires dans un premier temps pour faire des temps de sensibilisation et faire des rencontres avec les deux communes ou les communes qui sont intéressées par cette problématique pour pouvoir déjà créer, tisser des liens. Mais être conscient avec ce temps de sensibilisation des conséquences qu'ils peuvent avoir et ensuite petit à petit continuer à tisser ce lien sur d'autres activités un peu plus fun et pourquoi pas finir sur une grande journée avec des lots ou avec un barbecue autour d'un temps très convivial pour pouvoir concrétiser en fait tout le travail qui a été fait en amont par les professionnels et les jeunes aussi des différents établissements des différentes communes. Ça, je pense que ça serait un début.
11: Moi j'aimerais bien juste remonter sur le fait que vaut mieux prendre tous les collèges, toutes les écoles, même à Persan, pour que vraiment tout le monde se réunisse, même parce que il y a peut-être les embrouilles Persan-Beaumont, mais il y en a aussi dans les deux collèges de Beaumont. Du coup, ça peut rassembler vraiment tout le monde.
15: Et Persan aussi.
11: Et oui, Persan. Bah, ouais. Du coup, voilà.
12: Donc, en sortant du studio, on oublie le pont. Il n'existe plus, ce pont. N'est-ce pas ?
19: Oui.
12: Mmh. Oui.
19: Pour moi, il m'a du coup.
12: Pour vous.
20: Déjà avant le sport, on pourrait pas essayer de faire un cercle de parole. On fait un cercle, après on va tous parler, on va essayer de faire des liens, être d'accord. Et voilà.
11: Faire des débats comme on fait au SAGIR. En fait, il y a une personne qui dit, je pense que ça serait plus un adulte, qui dit, vous, Je vais faire un exemple vite fait. Hein.
3: Tu proposes un thème.
11: Oui. Par exemple, manger la pizza avec, avec des couverts ou sans couverts. C'est un exemple comme ça. Bah, comme on a fait aussi les débats un peu.
0: D'accord. C'est pas pour viser, mais c'est en fait la plupart des personnes qui sont dans ces conflits, c'est les personnes qui jouent au foot, sans être méchant ou quoi que ce soit. Mais c'est la vérité. C'est la plupart des personnes, c'est les plus grands qui jouent au foot. En fait, ceux qui jouent au basket ou à des sports de combat, et ben en fait, on leur apprend des règles qui sont différentes au foot. Par exemple, au rugby, c'est le respect de l'arbitre. Alors qu'au foot, il y a cette règle normalement, mais en fait, personne ne respecte la règle à cause des grands joueurs, Cristiano Ronaldo, Messi, etc. Moi, je suis pas très foot du jeu déjà. Et même le concept des combats, c'est fidélité, fraternité ou un truc comme ça, comme liberté, égalité, fraternité.
4: Je veux rajouter un truc, c'est juste que après, c'est un cliché, on va dire. La plupart, c'est vrai qu'ils font du foot. Il y en a aussi qui profitent des sports de combat pour s'améliorer durant les bagarres.
19: Ah oui. Faut vraiment partir sur l'idée que c'est pas de la compétition mais de la coopération. Et là, ça change tout sur les activités en fait. Parce que la compète, qui dit compète dit tension, dit conflit, qui dit coopération dit solidarité et le vivre ensemble.
12: Merci à tous.

résolu. Les tensions existent encore, les blessures aussi, mais quelque chose s'est passé dans ce studio. Des jeunes de deux villes différentes ont partagé le même espace, les mêmes questions et les mêmes inquiétudes. Ils ont découvert que derrière les étiquettes, les réputations et les rivalités de territoire se trouvent souvent des réalités très proches. Les mots échangés aujourd'hui ne feront peut-être pas disparaître les rixes du jour au lendemain, mais ils ont permis de faire entendre une autre voix, celle de jeunes capables de réfléchir à leur acte, d'exprimer leur peur et d'envisager des solutions. Si cette émission laisse une trace, nous espérons que ce sera celle-ci. Avant de s'affronter, il est toujours possible de se parler. Et parfois, une discussion sincère peut accomplir ce que la violence n'a jamais réussi à construire. Merci à tous les participants pour leur courage, leur franchise et leur engagement dans cet échange. Car chaque dialogue ouvert est déjà une victoire contre le silence et les préjugés. Se parler n'efface pas tout, mais c'est souvent là que commence le changement.

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3: Bonjour, les Nuits des Forêts font leur grand retour jusqu'au 21 juin partout en France. Pour cette 7e édition, plus de 48 sites participent en Île-de-France avec de nombreuses animations pour découvrir la forêt autrement. Dans le Val-d'Oise, le domaine de Villarceau propose jusqu'au 21 juin un programme varié mêlant cuisson et construction de fours à bois, ateliers de céramique, balades crépusculaires, visites guidées en forêt et découvertes d'œuvres refuges installées dans les bois. Le 13 juin, la réserve naturelle régionale du Marais de Stors à l'Isle-Adam invite le public à partir à la rencontre des papillons de jour. Une balade nature permettra d'observer ces insectes fascinants et d'en apprendre davantage sur leur rôle dans l'écosystème. Le 14 juin, direction l'espace naturel régional d'Écouen et de la vallée du Petit Rhône pour une animation familiale consacrée aux plantes sauvages. Les enfants accompagnés d'un adulte pourront observer, sentir, toucher et même goûter certaines espèces végétales avant de confectionner un herbier souvenir. Au fil de cette journée, il y aura également des jeux sensoriels, de la découverte du chant musical des plantes et même un petit goûter bio et sauvage. Voici autant de rendez-vous gratuits ou à tarifs réduits qui invitent petits et grands à découvrir la richesse du patrimoine naturel francilien. Belle journée à tous.
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3: La MJC de Persan vous présente l'agenda culturel.
4: Bonjour, je suis Sandrine, chargée de communication à la MJC de Persan et je vous présente l'agenda du mois de juin de la MJC. La MJC fête la fin de ses activités du mardi 9 au samedi 4 juillet avec au programme une exposition des arts visuels. Cette exposition met en valeur le travail de nos adhérentes et adhérents, fait avec les intervenantes et intervenants, bénévoles des ateliers, poterie, art plastique, manga et maquettes. L'exposition est gratuite et libre d'accès pendant les horaires d'ouverture de la MJC. Samedi 13 juin à 18h, la MJC vous invite au gala annuel de danse moderne jazz, contemporaine, hip-hop et capoeira, salle Marcel Cachin. Le tarif est de 3€ par personne. Samedi 20 juin à 14h30, la MJC vous invite à la restitution de l'atelier comédie musicale à la MJC. Le spectacle est gratuit. Mercredi 24 juin à 18h30, les enfants et les ados, et à 19h30, toutes les adhérentes et tous les adhérents participeront à la restitution théâtre à la MJC. Le spectacle est également gratuit. Le gala de danse, les restitutions comédie musicale et théâtre sont ouverts à toutes et à tous. La priorité est donnée aux familles des participantes et participants. Vous pouvez vous inscrire à l'accueil de la MJC pendant les horaires d'ouverture ou vous informer auprès de Sophie Ferreira par mail activité@mjcpersan.fr. Dans le cadre de l'activité d'aide aux devoirs de l'ASCO, l'Espace J vous présente le projet « Tous prêts pour la rentrée ». Ce projet s'inscrit dans une volonté de renforcer les valeurs de solidarité et d'entraide au sein de la MJC de Persan. Au cours de l'année, il a été constaté que de nombreux jeunes rencontraient des difficultés liées au matériel scolaire sans distinction particulière. L'objectif vise à favoriser l'égalité des chances en permettant à chaque jeune de disposer de conditions de travail adaptées avec du matériel adéquat, un environnement propice à l'apprentissage et les outils nécessaires pour réussir sa scolarité. La MJC met en place une collecte de fournitures scolaires de juin à septembre. Tout type de don sera accepté, sac à dos, cahiers, stylos, trousses, feuilles, classeurs et plus largement tout matériel de papeterie. Vous pouvez contacter Amel par mail, jeunesse avec un S, @mjcpersan.fr pour plus d'informations. La semaine dernière, la MJC de Persan, Petit Flamme Solidarité et le SAJH de Persan ont vécu une belle semaine d'inclusion. Pendant 4 jours, 8 jeunes de la MJC se sont mobilisés aux côtés des résidentes et résidents du SAJH autour de temps simples et forts comme des jeux de présentation, des ateliers artistiques, une soirée jeu, une soirée pizza, un barbecue et du sport adapté. Au fil des rencontres, les liens se sont créés naturellement. Rire, entraide, discussion, visite du lieu de vie et de la MJC, moments partagés avec les résidentes et résidents. Cette semaine nous rappelle que l'inclusion se construit dans le concret, la confiance et les gestes du quotidien. Un grand merci aux jeunes, aux résidents, aux familles et aux équipes mobilisées pour avoir fait vivre ce projet. Et surtout, ce n'est qu'un début. La MJC vous propose un séjour famille autour de Rouen du mardi 7 au jeudi 9 juillet. Les activités sportives, de loisirs, culturelles, la convivialité et la cuisine seront au rendez-vous de ce séjour de partage et de convivialité. Le départ aura lieu à 8h à la MJC et le retour est prévu aux alentours de 19h. Les enfants, dès l'âge de 7 ans, doivent être obligatoirement accompagnés d'un adulte. Le tarif est de 65 € par personne. Vous pouvez vous inscrire à l'accueil de la MJC. Aucune inscription ne sera acceptée sans le règlement. Merci de votre écoute. La MJC vous donne rendez-vous le mois prochain pour un nouvel agenda sur Alternative FM. C'était l'agenda culturel de la MJC de Persan.
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1: Mais Queen, je voulais recommencer. Elle m'a pas laissé.
2: Et dis-moi quand je dois aller plus aigu ou plus grave. Parce que moi, j'arrive pas, quoi. Genre, quand tu me dis plus aigu, plus grave, tout et tout.
3: C'était Noura. C'est une chanson qu'on retrouvera sur la radio. On va t'entendre sur la radio la semaine prochaine.
2: Ah non. Non, tout le monde va entendre. Ouais.
3: Alors, l'atelier radio des jeunes de la MJC commence maintenant. Les jeunes, ça fait 3 semaines que je vous ai pas vus. Comment allez-vous? Qu'est-ce que vous avez fait un petit peu? Allez, on fait un tour de table. On a une nouvelle, elle va se présenter d'abord. Comment t'appelles-tu?
4: Lumière.
3: Ça fait longtemps que tu fréquentes la MJC?
4: Oui, mais je suis jamais venue ici, quoi.
3: À la radio?
4: Je savais pas.
3: Bon, ok. Bon, comment tu trouves la radio?
4: Bien.
3: Hein, oh, sympa.
4: C'est grave d'art.
3: Ok, très bien. Ensuite, nous avons Queen, Caïs et Lina. J'aimerais qu'on parle de la semaine des langues. Est-ce que vous connaissez un peu déjà?
5: Non. Non.
6: Je crois que j'ai déjà entendu parler. Vite fait, ma prof d'anglais.
3: Caïs connaît la semaine des langues. Donc, qu'est-ce que tu peux nous dire là-dessus?
6: C'est la semaine où... Enfin, je sais plus si c'est international, juste en France on fait ça, mais c'est une semaine où on envisage à apprendre des langues. Des choses comme ça.
3: Oui. Vous avez appris des langues cette semaine? Vous avez fait quoi? À l'école?
4: Oui, mais on apprend juste l'anglais et l'espagnol.
3: Vous avez parlé de cette semaine-là?
4: Non.
7: Non,
3: pas du tout. Ok, très bien.
6: Moi, j'ai parlé un peu anglais-espagnol après dans les cours.
7: Non.
6: Parce que vu qu'à chaque fois, je lève tout le temps la moi le premier. Mais bon.
3: Caïs, toi, tu es en troisième.
6: Mm-hmm.
3: En ce moment, c'est la période des examens. Tu as passé ton oral.
6: Oui, l'oral blanc.
7: T'as combien?
6: Pour l'instant, je sais pas, ils n'ont pas encore donné les notes.
3: Ah.
6: Mais je vise 75/100.
7: Notre prof d'anglais, elle a dit qu'on va passer en quatrième, on aura un truc là.
3: Quel truc?
7: Tu dois te présenter
5: anglais euro
7: ou
5: euro-anglais.
7: C'est quand tu dois te présenter?
4: Tu jures que tu dois te présenter en anglais?
7: Oui, en anglais. Et madame.
3: D'accord, donc très bien. Queen, présente-toi en anglais. On t'écoute. Good morning, Queen. How are you?
7: I am fine. I am Queen. I am 12 years old. I am 5 brothers and sisters. I am 2 sisters and 2 brothers.
8: Ça du brother.
7: Brother. Ah oui, il faudra bien articuler l'anglais.
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3: Bienvenue à tous dans notre émission spéciale Semaine des langues. Aujourd'hui, on va parler des langues qu'on connaît, que vous entendez et que vous aimez ou que vous aimeriez inventer. Pourquoi pas? On ne sait jamais. Alors, pour commencer, quelle langue aimeriez-vous parler parfaitement? Mais sans faute, Queen.
7: Anglais.
4: Moi aussi, anglais. Hein.
7: Anglais.
6: Et moi, je voudrais bien maîtriser...
7: Et l'espagnol aussi.
6: Enfin, moi, je voudrais bien maîtriser plusieurs langues parfaitement parce que des fois, j'ai un peu des lacunes. Du coup, j'ai anglais, espagnol, japonais et derija.
7: Ah,
6: c'est un dialecte de l'Algérie ou du Maroc, les deux.
4: Ah oui, ça, c'est bien ça aussi.
7: Et j'aimerais bien aussi parler arabe parce que je ne sais pas parler. Et japonais, coréen, chinois.
3: Alors, quelle langue trouvez-vous... la plus belle?
4: Moi, je trouve que c'est le français, je sais pas.
3: Le français?
7: Ouais. L'anglais.
3: Caïs?
6: Moi, l'espagnol.
3: D'accord.
6: Je trouve que c'est une belle langue.
3: Lina?
5: Le coréen.
3: Tu connais quelques mots?
5: Je compte en coréen.
3: Ok, donc je retiens. Caïs va nous parler en chinois. Toi, tu vas compter en coréen.
5: Non.
6: Mais si... Moi, je sais pas,
7: moi,
6: je
7: connais
6: quelques mots. C'est nuance. Après, je sais parler en japonais.
5: Japonais?
3: Ah bah voilà, tu vas parler en japonais dans un instant.
4: Et on pourra pas parler en
7: japonais? Non.
3: Oui,
7: non,
3: oui, bien
4: en fait,
3: sûr.
4: Je vais proposer un petit jeu, genre on compte jusqu'à 5 dans 5 langues différentes.
3: Parfait. Ok.
7: Moi, je sais pas.
3: Génial. Et la langue la plus drôle?
4: Le chinois.
3: Est-ce que vous connaissez quelques mots dans une autre langue?
4: Amigos.
7: Hello.
3: Ok. Caïs, c'est le moment maintenant.
6: Du coup, je dis en japonais ou en chinois du coup?
3: Les deux.
6: Ni hao ma, wo ai ni.
3: Ça, c'était le chinois?
6: Oui, ça, c'est chinois. Après, en japonais, je peux dire. Ohayo, ore wa kaisu desu.
3: Est-ce que vous savez ce que c'est? Pink chili.
7: Pink chili?
6: Oui, crème glacée.
3: Bravo!
4: C'est en quelle langue?
6: Chinois.
4: Ah, ok.
6: Moi, je sais. C'est chinois, c'est un pink chili. Il y a un mec qui a été.
3: Oui! John Cena.
6: Voilà.
3: À toi, Lila. Tu parles coréen un petit peu? On t'écoute.
7: Je sais compter.
3: Vas-y, compte.
7: Mais moi, je veux pas.
3: Allez.
7: Je suis obligée?
4: Pas lui, fais-le nous, s'il te plaît.
3: Mais.
4: Vas-y, s'il te plaît.
3: Bah, on est curieux.
7: Anna,
8: Full, Set, Ned, Dasol, Yosfol, Illegal, Vodol, Aop, Dol, Dolana, Dol Tool, Dol Set, Dol Net, Dol Dasol, Dol Yosfol, Dol Illegal, Dol Vodol, Dol Aop, Semul, Semulana, Semul Tool, Semul Set, Semul Net, Semul Dasol, Semul Yosfol, Semul Illegal, Semul Vodol, Semul Aop.
2: C'est jusqu'à combien que t'as compté là?
6: Jusqu'à 40, je crois.
8: Ouais.
6: 39.
2: Moi, je t'ai bien boosté, hein.
3: Mais t'as appris ça où? À l'école ou toute seule?
8: Non, en taekwondo. On est obligé de parler en coréen.
2: Moi, j'aimerais bien, par exemple, apprendre le coréen ou le chinois. Parce que je regarde les dramas coréens sur Netflix et je suis obligée de faire la traduction.
8: En plus, c'est trop nul avec la traduction, ça fait
2: pas... Oui, j'aime pas. Et j'aimerais bien pouvoir comprendre la langue.
8: En coréen, c'est trop intéressant, mais tu dois le lire à chaque fois.
3: Quel accent vous fait le plus rire?
8: L'arabe.
3: Qui vous plaît?
6: Le chinois.
8: Non, l'arabe. Non.
3: Toi, c'est l'arabe, toi, c'est le chinois.
2: Moi, c'est le chinois.
3: Est-ce que vous avez déjà parlé avec quelqu'un qui ne parle pas français?
8: Moi,
6: Oui, moi.
3: Comment ça se passe? Comment vous avez fait pour vous faire comprendre?
6: Moi, ça m'est déjà arrivé parce qu'en fait, dans ma classe, il y a une latina dans ma classe. Et
8: Espagnol.
3: Et tu as parlé espagnol, donc du coup?
6: Oui, du coup.
3: Ok.
7: Elle parle pas français?
6: Non, elle parle pas français.
2: T'as suivi un anglais?
7: Elle fait quoi là en France?
2: Ouais.
3: Alors maintenant, on va passer au jeu. Lumière a proposé de faire un jeu. C'était quoi le jeu?
2: Compter en 5 langues différentes jusqu'à 5.
6: J'ai une question. Par exemple, s'il y a déjà quelqu'un qui a compté dans 5 langues différentes, on n'a pas le droit de reprendre les mêmes langues ou pas?
2: Si, t'as le droit.
8: Bah, si.
2: Mais il faudrait juste retenir quoi. Donc, ouais. 1, 2, 3, 4, 5. Wahid, Hifnen, Salata, Harbaha, Haramsa. Kelin, Fila, Savanani, Loru. 1, 2, 3, 4, 5. 1, 2, 3, 4, 5. J'ai compté en bambara, en arabe, en français, en anglais et en espagnol.
3: Qui veut tenter l'expérience? Vas-y.
8: 1, 2, 3, 4, 5. 1, 2, 3, 4, 5. 1, 2, 3, 4, 5. 1, 2, 3, 4, 5. Anna, tout le 7, net d'assol.
7: 1, 2, 3, 4, 5. 1, 2, 3, 4, 5. 1, 2, 3, 4, 5.
6: 1, 2, 3, 4, 5. 1, 2, 3, 4, 5. 1, 2, 3, 4, 5. 1, 2, 5, 5.
3: On poursuit. Oui. Elle dit une phrase et vous devinez.
8: C'est moule.
3: Ça veut dire quoi?
2: C'est moule. Ça veut pas dire
8: c'est vin en coréen.
3: Vas-y, lumière. On t'écoute. À toi.
2: Menatara. Menatara.
3: C'est en quelle langue?
2: C'est en bambara. Menatara. En fait, c'est en rapport avec l'heure, quoi.
3: Quelle heure est-il?
2: Non, c'est pas ça. Ça veut dire.
3: C'est le matin.
2: Non.
6: Il est 19h?
2: Non. Par exemple, à 19h30, qu'est-ce que je veux faire, quoi?
6: Je vais partir.
2: Ouais, ça veut dire je veux partir.
6: Menatara, je vais partir.
3: Menatara, ça veut dire je vais partir.
2: Oui.
3: C'est une question. Comment il est?
2: Comment ça va?
3: Bravo. Pourquoi on devrait apprendre des langues, à votre avis?
2: Bah, pour plusieurs pouvoir langues. Communiquer avec plusieurs personnes.
3: Pour vous, on peut pas voyager sans connaître d'autres langues,
2: si,
3: la langue du pays,
2: par exemple? Si, on peut voyager, mais ça serait compliqué pour communiquer, quoi.
3: À votre avis, est-ce que on écrit moins bien par texto?
6: Ça dépend, si tu parles de l'orthographe, mettre les S,
3: voilà.
6: Tout ça, ouais.
8: On écrit comment, CMT, on écrit ça, bas, CV,
6: aussi,
8: je raccourcis les mots.
6: Surtout les gens qui mettent pas le bon ça, par exemple, ils mettent ça, SA, mais genre...
3: Les abréviations, ça passe comme une nouvelle langue.
2: Bah oui, moi souvent j'utilise plus ça que genre...
3: À votre avis, qu'est-ce qui se passe quand une langue meurt, quand une langue disparaît?
6: Comme le latin, par exemple, on utilise d'autres langues.
3: Imaginons que votre langue maternelle disparaît.
6: Genre le français disparaît.
2: Ça me fera très mal en tout cas.
8: Tu parles en quelle langue?
3: Mais c'est à toi de me le dire.
8: Je parle en anglais.
3: Tu disais quoi?
6: Donc je disais que j'allais appeler soit le président de la République, soit le président de l'orthographe française là qui fait les trucs. Et je leur dis ça va pas, faut remettre la langue française à jour. Qu'est-ce que tu nous fais? On est où là? Faut remettre la truc. Et je vais faire des conventions. Je vais dire
8: madame.
7: Bah non, c'était pas là.
3: On va le laisser finir.
8: Donc, en fait, moi s'il y a pas l'anglais, je vais mourir.
3: Ah.
8: Non, le français. Parce que déjà, anglais, c'est très compliqué. Hein.
7: Moi, j'adore l'anglais.
3: Est-ce que vous pouvez être ami avec quelqu'un d'autre qui parle pas votre langue?
6: Bah oui, en parlant en anglais. Ou avec Google Traduction.
3: J'aimerais vous demander de faire une phrase avec un accent. Soit l'accent du présentateur sportif, l'accent d'un roi, soit l'accent d'un robot, l'accent d'un extraterrestre. Ok? Vous faites une phrase, peu importe.
6: Comment on fait l'accent extraterrestre?
3: Qui veut commencer? Il y a deux jeunes filles qui viennent d'arriver dans l'atelier radio. Les filles, comment vous vous appelez?
9: Edata Lakli.
11: Je m'appelle Cyrine.
3: Vous parlez quelle langue?
4: turc.
3: Est-ce que vous pourriez nous donner une phrase ou quelques mots comme ça ? Et vous nous dites en français ce que ça veut dire. Par exemple, ça serait bien de dire on est dans l'atelier radio à la MJC. Et on fait de la radio à la MJC, quelque chose comme ça.
9: Bugün MJC'de radyo yapıyoruz.
3: Là, tu as dit qu'on fait de la radio à la MJC.
9: Oui.
3: Maintenant, on est arrivé au moment où il faut faire un accent. L'accent du présentateur télé, l'accent d'un roi, l'accent d'un robot, d'un extraterrestre. Vous faites un accent. Bon, alors, qui va commencer ?
5: Commence. Honneur aux hommes.
6: Non, c'est honneur aux dames à la base.
5: Non, mais honneur aux hommes.
11: Commencez, s'il vous plaît.
3: Écoutez-moi. Je vais vous faire un petit truc sympa.
5: Okay. Plouf, plouf, une boule.
3: Non, c'est pas possible. C'est incroyable. Lina, puis-je vous demander ce qu'une jeune fille de votre condition fait dans ce studio dont la réputation n'est plus à faire ?
4: Hein ? C'est le roi, ça.
3: Voilà.
4: Elle a parlé à...
11: Dont la réputation n'est plus à quoi ?
3: Voilà, j'ai fait un accent de bourgeois.
5: Henri IV, dame.
3: Voilà. Donc maintenant, à vous. Allez-y, essayez un accent, peu importe, journaliste, le robot, ce que vous voulez. Ce que vous voulez.
5: Vas-y, fais. Chérie, s'il te plaît. Allez.
3: N'importe quel accent.
11: Queen, tu peux commencer, s'il te plaît.
3: 3, 2, 1.
11: L'accent marseillais. Ici, nous avons des roses. À côté, on a des fleurs. Ici, on est au Marseille. Il y a des gens qui me disent comment vous allez. Moi, je dis qu'est-ce que vous dites ? J'ai des problèmes aux oreilles.
12: Aujourd'hui, je suis à la MJC. J'ai pas dormi toute la nuit. J'ai fini à 17h. J'ai envie de mourir et aller dormir.
5: Marseille, ma ville.
3: Bon, les enfants, vous allez essayer de parler correctement.
5: Correctement.
3: Maintenant, donnez-nous des mots.
5: Là, correctement.
3: Caïs va faire l'accent du présentateur télé des années 80. 3, 2, 1.
13: Bonjour à tous. Aujourd'hui, nous sommes sur la radio. En ce temps chaleureux, à Paris, il fera 16 degrés. Et vers Versailles, il fera alentour de 17 degrés. Ensuite, pour ce qui est de la partie sud, à Marseille, il fera 23 degrés. Il y aura une tempête de vent à peu près vers Strasbourg.
3: Maintenant, j'aimerais avoir des mots ou des phrases célèbres. Mm-hmm. Celui que je préfère et que vous connaissez tous.
4: Oh non.
3: Hakuna Matata.
11: Madame.
3: Maintenant, c'est à vous. Cherchez un mot ou une phrase célèbre.
11: À la cantine. À la cantine. Tina, Tina,
3: Vaga. Je connais.
5: Pinchining.
11: Pinchining.
5: Je me contracte et je me vexe.
13: Oh là là là là, qu'est-ce que je suis bien.
3: L'atelier touche à sa fin. Merci de nous avoir suivis. J'espère que ça vous a plu. Et puis, on se donne rendez-vous toujours avec les jeunes de la MJC la semaine prochaine. Toujours à la même heure et toujours sur les mêmes fréquences.
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4: Bonjour, je suis Sandrine, chargée de communication à la MJC de Persan, et je vous présente l'agenda du mois de juin de la MJC. La MJC fête la fin de ses activités du mardi 9 au samedi 4 juillet, avec au programme une exposition des arts visuels. Cette exposition met en valeur le travail de nos adhérentes et adhérents, fait avec les intervenantes et intervenants, bénévoles des ateliers, poterie, arts plastiques, manga et maquettes. L'exposition est gratuite et libre d'accès pendant les horaires d'ouverture de la MJC. Samedi 13 juin à 18h, la MJC vous invite au gala annuel de danse moderne jazz, contemporaine, hip-hop et capoeira, salle Marcel Cachin. Le tarif est de 3 euros par personne. Samedi 20 juin à 14h30, la MJC vous invite à la restitution de l'atelier comédie musicale à la MJC. Le spectacle est gratuit. Mercredi 24 juin à 18h30, les enfants et les ados, et à 19h30, toutes les adhérentes et tous les adhérents participeront à la restitution théâtre à la MJC. Le spectacle est également gratuit. Le gala de danse, les restitutions comédie musicale et théâtre sont ouverts à toutes et à tous. La priorité est donnée aux familles des participantes et participants. Vous pouvez vous inscrire à l'accueil de la MJC pendant les horaires d'ouverture ou vous informer auprès de Sophie Ferreira par mail activité@mjcpersan.fr. Dans le cadre de l'activité d'aide aux devoirs de l'ASCO, l'Espace J vous présente le projet « Tous prêts pour la rentrée ». Ce projet s'inscrit dans une volonté de renforcer les valeurs de solidarité et d'entraide au sein de la MJC de Persan. Au cours de l'année, il a été constaté que de nombreux jeunes rencontraient des difficultés liées au matériel scolaire sans distinction particulière. L'objectif vise à favoriser l'égalité des chances en permettant à chaque jeune de disposer de conditions de travail adaptées avec du matériel adéquat, un environnement propice à l'apprentissage et les outils nécessaires pour réussir sa scolarité. La MJC met en place une collecte de fournitures scolaires de juin à septembre. Tout type de don sera accepté, sac à dos, cahiers, stylos, trousses, feuilles, classeurs et plus largement tout matériel de papeterie. Vous pouvez contacter Amel par mail, jeunesse avec un S, @mjcpersan.fr pour plus d'informations. La semaine dernière, la MJC de Persan, Petit Flamme Solidarité et le SAJH de Persan ont vécu une belle semaine d'inclusion. Pendant 4 jours, 8 jeunes de la MJC se sont mobilisés aux côtés des résidentes et résidents du SAJH autour de temps simples et forts comme des jeux de présentation, des ateliers artistiques, une soirée jeu, une soirée pizza, un barbecue et du sport adapté. Au fil des rencontres, les liens se sont créés naturellement. Rire, entraide, discussion, visite du lieu de vie et de la MJC, moments partagés avec les résidentes et résidents. Cette semaine nous rappelle que l'inclusion se construit dans le concret, la confiance et les gestes du quotidien. Un grand merci aux jeunes, aux résidents, aux familles et aux équipes mobilisées pour avoir fait vivre ce projet. Et surtout, ce n'est qu'un début. La MJC vous propose un séjour famille autour de Rouen du mardi 7 au jeudi 9 juillet. Les activités sportives de loisirs, culturelles, la convivialité et la cuisine seront au rendez-vous de ce séjour de partage de convivialité. Le départ aura lieu à 8h à la MJC et le retour est prévu aux alentours de 19h. Les enfants, dès l'âge de 7 ans, doivent être obligatoirement accompagnés d'un adulte. Le tarif est de 65 euros par personne. Vous pouvez vous inscrire à l'accueil de la MJC. Aucune inscription ne sera acceptée sans le règlement. Merci de votre écoute. La MJC vous donne rendez-vous le mois prochain pour un nouvel agenda sur Alternative FM.
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3: Bonjour, les nuits des forêts font leur grand retour jusqu'au 21 juin partout en France. Pour cette 7e édition, plus de 48 sites participent en Île-de-France avec de nombreuses animations pour découvrir la forêt autrement. Dans le Val d'Oise, le domaine de Villarceau propose jusqu'au 21 juin un programme varié mêlant cuisson et construction de fours à bois, ateliers de céramique, balades crépusculaires, visites guidées en forêt et découvertes d'œuvres refuges installées dans les bois. Le 13 juin, la réserve naturelle régionale du Marais de Stor à l'Isle-Adam invite le public à partir à la rencontre des papillons de jour. Une balade nature permettra d'observer ces insectes fascinants et d'en apprendre davantage sur leur rôle dans l'écosystème. Le 14 juin, direction l'espace naturel régional d'Écouen et de la vallée du Petit Rhône pour une animation familiale consacrée aux plantes sauvages. Les enfants accompagnés d'un adulte pourront observer, sentir, toucher et même goûter certaines espèces végétales avant de confectionner un herbier souvenir. Au fil de cette journée, il y aura également des jeux sensoriels, de la découverte du chant musical des plantes et même un petit goûter bio et sauvage. Voici autant de rendez-vous gratuits ou à tarif réduit qui invitent petits et grands à découvrir la richesse du patrimoine naturel francilien. Belle journée à tous.
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3: C'est l'heure du dernier atelier des jeunes de la MJC. Aujourd'hui, on termine en beauté les filles. Qu'est-ce que vous en pensez?
4: On a parcouru une bonne aventure.
3: Léna, ça fait plusieurs années que tu fais de la radio.
4: C'est ma deuxième année.
3: Tu as fait une année avec Panzani?
4: Non, j'aurais pas dû un an parce que je suis venue après.
3: C'est ta deuxième année.
4: Ouais.
3: Léna, toi, c'est ta première année que tu fais la radio.
5: Et je suis plus à l'aise que Léna.
3: Tu es plus à l'aise que Léna? Ok. Bon, on va voir ça dans un instant. Alors, on va parler aujourd'hui, on va parler aujourd'hui de mensonges et de jalousie. C'est un sentiment très difficile à gérer, n'est-ce pas?
5: Moi, je suis pas jalouse, moi.
3: Tu es pas jalouse, Léna? Ce sentiment de jalousie, tu l'as déjà ressenti?
4: Ouais.
3: Répondez et faites des phrases, argumentez.
4: D'accord.
5: En fait, moi, j'ai pas de jalousie envers des personnes que je connais, vu que je sais. Dans tous les cas, même s'ils parlent avec d'autres personnes, ça va jamais changer entre moi et la personne. Donc moi, je fais confiance.
3: Imaginons que ton amie, ta grande amie, a une note meilleure que toi, meilleure que la tienne. Est-ce que tu vas être jalouse ou tu vas être contente pour elle?
5: Bah, je suis contente pour elle. Mais dans tout cas, j'ai toujours des mauvaises notes et tout le monde sont plus que moi. J'ai eu 1,5 sur 10.
3: Et pourquoi les gens mentent, selon vous? Pourquoi les gens mentent?
4: Pour s'en sortir.
5: Quand on parle trop, je dis ouais, je dois partir, ma mère m'a appelé et je pars.
3: Quel est le pire? Mentir ou cacher?
5: Cacher. Non, mentir. Non, c'est pas cacher.
4: Ah bah cacher, moi je trouve que c'est mieux cacher. On va chez toi. Cacher.
3: Ok.
5: Non, c'est mieux qu'on me ment pas, c'est mieux qu'on me le cache.
3: Si on te cache, pour toi, c'est pas mentir.
4: Bah, imaginons, il y a une guaise.
5: Il me cache quelque chose, il me ment pas, il m'a pas dit quelque chose.
4: Bah si.
3: Est-ce qu'on voit facilement quand quelqu'un ment?
4: Ouais. Ça dépend, les traits. Par exemple, si elle sourit quand elle ment, tout le temps, on va
5: voit
4: savoir qu'elle ment.
5: Si la personne, c'est une vraie comédienne, on y croit.
3: Est-ce que nous, les adultes, on ment plus que vous?
5: Oui, clairement.
3: Bah, est-ce que tu as des preuves?
5: Ah oui. Ma mère, elle me fait quoi? Elle me dit ouais, bah c'est du pain, j'ai pas de pain. Je vois quoi dans le frigo? Je vois un gros espace où il y a que du pain.
3: Est-ce qu'on peut être jaloux ou jalouse de son meilleur ami ou de sa meilleure amie?
5: Moi, ma copine, on se dit moi c'est Toto, c'est moi. Hein.
3: Moi c'est Toto? C'est quoi ça?
5: Moi c'est toi, toi c'est moi.
3: Donc toi tu es loyale et fidèle?
5: Bah oui.
3: Vous pouvez transformer la jalousie en motivation?
5: Ouais. Quelle motivation?
3: Dis-moi!
5: Faire de la chirurgie, non merci. Hein.
3: Faire de la chirurgie?
5: Il y a vraiment des gens qui pensent. Hein.
3: Mais attends, qu'est-ce que la chirurgie vient faire là-dedans, dans la jalousie?
5: Écoute-moi, oui. Il y en a qui veulent devenir comme Maëva Gaynam, donc ils font de la chirurgie. Donc il y a des gens qui disent, ouais, moi, ils sont jaloux. Ils font quoi? Ils font des chirurgies. Et okay. C'est vrai, hein.
3: Oui. Oui, c'est, ouais. Et l'argent, ça rend jaloux?
5: Moi et ma copine, elle me fait quoi? Si t'as pas d'argent, c'est moi qui paye. Si t'as de l'argent, c'est toi qui paye. Et si on a de l'argent, on paye ensemble.
3: Bravo. Est-ce que vous pouvez me donner une phrase typique de quelqu'un qui ment?
5: J'ai pas d'argent.
3: Donne-moi une phrase typique de quelqu'un de jaloux.
5: Ouais, mais pourquoi tu t'approches de lui?
3: On fait une phrase et on devine si c'est vrai ou si c'est une histoire qui a été inventée. Allez, raconte-nous l'histoire.
5: On était à la plage. Et on m'a dit dans mon portefeuille, le billet, il est tombé. On l'a pu retrouver.
3: Un billet de combien?
5: 200.
3: Et 100. Ta maman, elle a réagi comment?
4: À ta niata.
5: Elle sait toujours pas.
3: Elle sait pas que tu as perdu son argent?
5: Ouais.
3: Ok, bon ben madame, écoutez...
4: Mais ça date de quand?
5: Ah mais elle est pas là, hein. elle écoute jamais madame.
3: Ah bon?
5: Ma mère, elle écoute pas.
3: On sait jamais madame. Au cas où, si vous écoutez la radio, sachez que c'est Léna qui a perdu vos 400 euros. Ça fait longtemps?
5: Non,
3: ça fait pas longtemps. Oh là là.
5: C'était les vacances dernières.
3: Ah les vacances dernières.
5: Ah mais tu t'as même pas dit mon vrai prénom. Ah
3: ouais, je pense qu'elle va peut-être reconnaître ta voix. Ah, mais... Étant donné que c'est votre dernier atelier, on va faire un petit bilan. Comment ça s'est passé?
5: Mon atelier?
3: L'atelier radio.
5: Mais il s'est passé quoi dans l'atelier radio? Qu'est-ce qui s'est passé?
3: Comment ça s'est passé ton atelier radio? Est-ce que t'as apprécié, t'as aimé?
5: J'ai kiffé.
3: C'est tout?
5: C'était hella drôle. T'es incroyable. Oh là là là là, beautiful girl.
3: C'est pas ce que je demande. Je voudrais que vous argumentez.
5: Bah,
3: ce que vous avez aimé, ce que vous avez pas aimé, ce que vous auriez aimé.
5: On a vraiment kiffé. Hein. Hey, best life. On venait tous les vendredis, j'attendais tous les vendredis à venir ici.
3: Vous comprenez pas les questions que je viens de poser.
4: Non, mais genre, c'est dur à répondre.
5: Les
4: vrai.
5: Questions, elles ont pas du Pepsi, elles ont pas du.
4: Genre du Pepsi-Yang.
5: Voilà.
3: Alors, vous voulez quel genre de questions?
5: Je sais pas. Ont un. Pimenté.
3: C'est-à-dire?
5: Ça m'a vraiment.
3: C'est quoi? Non, mais.
4: Ça pimenté, ça veut dire la même chose.
3: Maintenant, à vous de mener l'atelier, c'est votre atelier radio. Parlez, faites un débat, posez-vous des questions entre vous, racontez votre vie, dites ce que vous voulez. Je vous écoute.
5: Je te dis, on va dire deux vérités, un mensonge, mais les trois vérités doivent être vraiment un truc, vraiment un secret qu'on a gardé derrière nos parents.
3: Ok, vas-y.
5: Des bêtises qu'on a fait vraiment har.
3: Allez-y.
5: Madame, je veux vous.
3: Quoi?
5: Savoir qu'est-ce que vous avez fait derrière vos parents, madame.
3: Alors, qu'est-ce que j'ai fait de très très grave que je pourrais vous dévoiler? À votre âge?
5: Vers 15 ans, vers notre âge lycée, collège et tout.
1: Je me suis fait virer au collège.
4: Eh? Mais c'est rien. Ça.
1: 3 jours. Hein.
5: Pourquoi? Moi, je veux savoir la cause. Ça.
4: Vous avez fait des bêtises.
3: Oui, j'ai fait une grosse bêtise.
5: Oui, mais c'est quoi la bêtise? Au collège?
3: J'ai appelé
1: une de mes sœurs qui s'est passée pour ma maman.
3: Et
1: pour que je puisse m'en sortir.
3: Donc, à vous maintenant.
5: À moi?
3: Oui. Okay, alors, bon, c'est vrai que les 400 euros, c'est beaucoup. Hein. En fait, t'as pas fait exprès.
4: Bah, moi aussi, j'ai pas fait exprès.
3: Vous avez pas fait exprès de perdre l'argent de vos mamans.
4: Bah, non.
3: Toi, tu as perdu combien?
4: 350.
3: 350 et toi, tu as perdu 400 euros. Mais qu'est-ce que vous avez fait avec cette somme?
4: En fait, je vous explique.
3: Oui.
4: J'étais partie faire les courses avec ma mère. Il y avait mon petit frère et ma petite sœur. Et vu que ma mère m'avait demandé de regarder un œil sur mon petit frère, moi j'étais petite, comme tous les enfants, vont aller voir les jouets. Et j'ai pas fait attention à mon petit frère. Et je vois, il est plus dans le magasin. Moi je fais, Aka. Ma mère va me tuer. Je voulais le dire à ma mère, elle dit,
3: Tu as perdu ton petit frère?
4: Oui.
3: Pendant combien de temps?
4: Bah, 10 minutes.
3: Mais tu as dû avoir peur.
5: Oh, mais j'ai une bête d'histoire.
4: Après, attends, je finis.
5: Attends.
4: Après, on est parti chercher. Alors, comme ça, me crie, toi, t'es bête ou quoi? Tu laisses ton petit frère tout seul. À tout moment, il y a un voyou qui va venir, il va le prendre. Bref.
5: Alors, moi, je vous raconte, c'est une histoire très, très, très intéressante comme toi, mais c'est encore pire. Qu'est-ce qui s'est passé? J'ai perdu aussi mon petit frère. Il avait 2 ans. Tout le 14 a cherché mon petit frère. Il était où? Juste au petit parc. Qui jouait tout seul là. Il y avait Ibrahim, il y avait plein de gens. Et là, on a couru dans partout. On est parti à la poste, au 14. On est parti partout. On l'a retrouvé quoi? En train de jouer au toboggan et une dame qui commence à demander des bonbons.
3: Vous l'avez cherché pendant combien de temps?
5: Une heure.

0: ce que j'aime bien dans l'atelier radio avec vous, c'est que vous me faites découvrir de nouvelles chansons. Ouais. Il y en a que j'aime pas du tout.
1: T'aimes bien celui-là ?
0: C'est pas mal. C'est pas mal.
1: C'est un truc d'été.
0: L'atelier touche à sa fin, c'était le dernier atelier de l'année.
1: Quoi, vous n'êtes pas là l'année prochaine ?
0: L'année prochaine, il n'y en aura plus pour vous, en tout cas.
1: Pourquoi ?
0: Ce sera pour d'autres jeunes.
1: Bah non, j'ai vécu une année, hein, là, fait deux années.
2: Mais ça se fait pas, mais... Ah, ça... Waouh.
1: Eh, madame.
0: Quoi ?
2: Non,
0: qu'est-ce
2: mais ça se fait pas.
0: Qu'est-ce qui se fait pas,
2: pas
0: hein. Qu'est-ce qui se fait pas ?
1: Il y en a qui voulaient jamais faire, moi, j'ai fait, hein. Je me suis dit, oui, je
2: mais
1: fais
2: genre,
1: ça.
2: Mais genre, ils vont venir parce qu'on a mis du truc, mais c'est bon.
1: Sans nous, il y aura même pas d'ambiance ici, hein.
0: Ah, sans vous, il y a pas d'ambiance ?
2: Oui.
1: Non, sans nous, personne n'aurait connu la radio.
2: De fou.
0: D'accord, donc ça veut dire que l'année prochaine, vous allez vous réinscrire ?
2: Bah oui, et
1: bah, bien sûr.
0: Mais moi, je pensais que l'atelier, aujourd'hui, ne vous avait pas plu. Non. Donc je me dis, peut-être qu'elles vont partir, elles ne reviendront plus.
2: Bah, qui a dit ça ?
1: Ah oui, madame, vous voulez plus nous voir ?
0: Ah, j'ai pas dit ça. Moi, j'ai pas dit ça.
2: Vous avez pensé ?
0: Non, plus. Non plus.
1: Non plus, non plus.
0: Non plus. Mais je me disais peut-être que ça fait un moment que vous venez et vous avez envie de changer d'activité.
1: Pas du tout.
0: Peut-être. Merci à tous de nous avoir suivis. Ouais. C'était le dernier atelier de l'année. Vous allez me manquer, les filles.
1: Ouais.
0: On va faire un petit coucou à Queen aussi, qui n'est pas là aujourd'hui, à Caïs. Salut tout le monde.
2: Au revoir.
0: Restez à l'écoute de la radio locale de Persan. Et on se retrouve...
2: L'année prochaine.
0: À la rentrée. Les filles, passez un bel été.
2: Merci.
1: Moi, je pars pas. Moi, je reste ici, hein.
2: Ok.
0: Salut à tous.
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4: Bonjour, je suis Sandrine, chargée de communication à la MJC de Persan, et je vous présente l'agenda du mois de juin de la MJC. La MJC fête la fin de ses activités du mardi 9 au samedi 4 juillet, avec au programme une exposition des arts visuels. Cette exposition met en valeur le travail de nos adhérentes et adhérents, fait avec les intervenantes et intervenants, bénévoles des ateliers, poterie, arts plastiques, manga et maquettes. L'exposition est gratuite et libre d'accès pendant les horaires d'ouverture de la MJC. Samedi 13 juin à 18h, la MJC vous invite au gala annuel de danse moderne jazz, contemporaine, hip-hop et capoeira, salle Marcel Cachin. Le tarif est de 3€ par personne. Samedi 20 juin à 14h30, la MJC vous invite à la restitution de l'atelier comédie musicale à la MJC. Le spectacle est gratuit. Mercredi 24 juin à 18h30, les enfants et les ados, et à 19h30, toutes les adhérentes et tous les adhérents participeront à la restitution théâtre à la MJC. Le spectacle est également gratuit. Le gala de danse, les restitutions comédie musicale et théâtre sont ouverts à toutes et à tous. La priorité est donnée aux familles des participantes et participants. Vous pouvez vous inscrire à l'accueil de la MJC pendant les horaires d'ouverture ou vous informer auprès de Sophie Ferreira par mail activité@mjcpersan.fr. Dans le cadre de l'activité d'aide aux devoirs de l'ASCO, l'Espace J vous présente le projet « Tous prêts pour la rentrée ». Ce projet s'inscrit dans une volonté de renforcer les valeurs de solidarité et d'entraide au sein de la MJC de Persan. Au cours de l'année, il a été constaté que de nombreux jeunes rencontraient des difficultés liées au matériel scolaire sans distinction particulière. L'objectif vise à favoriser l'égalité des chances en permettant à chaque jeune de disposer de conditions de travail adaptées avec du matériel adéquat, un environnement propice à l'apprentissage et les outils nécessaires pour réussir sa scolarité. La MJC met en place une collecte de fournitures scolaires de juin à septembre. Tout type de dons sera accepté, sac à dos, cahiers, stylos, trousses, feuilles, classeurs et plus largement tout matériel de papeterie. Vous pouvez contacter Amel par mail, jeunesse avec un S, @mjcpersan.fr pour plus d'informations. La semaine dernière, la MJC de Persan, Petit Flamme Solidarité et le SAJH de Persan ont vécu une belle semaine d'inclusion. Pendant 4 jours, 8 jeunes de la MJC se sont mobilisés aux côtés des résidentes et résidents du SAJH autour de temps simples et forts comme des jeux de présentation, des ateliers artistiques, une soirée jeu, une soirée pizza, un barbecue et du sport adapté. Au fil des rencontres, les liens se sont créés naturellement. Rire, entraide, discussion, visite du lieu de vie et de la MJC, moments partagés avec les résidentes et résidents. Cette semaine nous rappelle que l'inclusion se construit dans le concret, la confiance et les gestes du quotidien. Un grand merci aux jeunes, aux résidents, aux familles et aux équipes mobilisées pour avoir fait vivre ce projet. Et surtout, ce n'est qu'un début. La MJC vous propose un séjour famille autour de Rouen du mardi 7 au jeudi 9 juillet. Les activités sportives, de loisirs, culturelles, la convivialité et la cuisine seront au rendez-vous de ce séjour de partage et de convivialité. Le départ aura lieu à 8h à la MJC et le retour est prévu aux alentours de 19h. Les enfants, dès l'âge de 7 ans, doivent être obligatoirement accompagnés d'un adulte. Le tarif est de 65€ par personne. Vous pouvez vous inscrire à l'accueil de la MJC. Aucune inscription ne sera acceptée sans le règlement. Merci de votre écoute. La MJC vous donne rendez-vous le mois prochain pour un nouvel agenda sur Alternative FM. C'était l'agenda culturel de la MJC de Persan. Oh

0: ceux qui nous écoutent, vous êtes peut-être frère, grand frère, petite sœur, petit frère. En fait, pensez à vos petits frères. Imaginons, est-ce que ça vous plairait que votre petit frère, demain matin, il vient, il fasse une descente et il meurt?
1: Les rixes entre jeunes sont devenues ces dernières années une réalité inquiétante dans de nombreuses villes. Derrière les affrontements, il y a des blessures, des peurs, des familles inquiètes et des vies parfois brisées. Pourtant, il y a aussi des jeunes qui aspirent à autre chose, qui souhaitent être entendus et compris. Quand deux villes ne se rencontrent qu'à travers les réseaux sociaux, les rumeurs ou les affrontements, le dialogue devient souvent impossible. Pourtant, derrière les rivalités et les rixes qui opposent parfois les jeunes de quelques kilomètres à peine, il y a des histoires, des ressentis, des incompréhensions et des blessures que l'on entend rarement. Pour cette émission, nous avons fait le pari de réunir dans le studio de la radio locale des jeunes âgés de 11 à 16 ans, issus de la MJC de Persan et du service jeunesse de la ville de Beaumont-sur-Oise. Un pari audacieux, presque inconfortable, mais nécessaire. Pendant une heure, ils ont accepté d'échanger, tenté de sensibiliser les auditeurs. Ils ont également raconté leurs peurs, leurs colères, leurs déceptions, mais aussi leurs questionnements sur un phénomène qui les concerne directement. Cette rencontre n'avait pas pour objectif de désigner des coupables ou de donner des leçons. Elle avait pour ambition de comprendre, d'échanger et peut-être d'imaginer ensemble d'autres chemins que celui de la violence. Voici le témoignage d'une jeunesse souvent montrée du doigt, mais trop rarement invitée à prendre la parole. Bonjour à tous et bienvenue dans notre émission Parlons-en. Aujourd'hui, on va parler d'un sujet important, les embrouilles, les disputes, les rixes, mais surtout, comment éviter que ça aille trop loin. On est avec les jeunes de la MJC de Persan et du service jeunesse de Beaumont-sur-Oise. Le but aujourd'hui, c'est juste de parler ensemble, comprendre certaines choses et voir comment on peut éviter que des conflits dégénèrent.
2: Bonjour Marie, merci de nous accueillir aujourd'hui dans cette émission. Donc moi, je me présente, c'est Anissa, donc je suis stagiaire au sein de la MJC. Le projet que je porte dans le cadre de ma formation au sein de la MJC s'intitule des projets jeunesse en commun, donc qui est mené en partenariat avec le CAJ de Beaumont-sur-Oise, comme tu l'as si bien dit, qui est présent aussi aujourd'hui avec nous. Donc ce projet, il est né d'un constat préoccupant sur nos territoires. Donc on a observé en fait des tensions récurrentes entre certains groupes de jeunes, donc souvent liées à des rivalités de quartier ou de communes. Ces tensions peuvent être sous différentes formes, de violence verbale, physique, des conflits sur les réseaux sociaux. Donc ça amène un sentiment d'insécurité auprès de nos jeunes. L'objectif du projet est simple, en fait, c'est de pouvoir créer du lien social entre les deux communes, entre nos deux jeunesses, créer des espaces de rencontre entre les jeunes, donc pour favoriser du coup le dialogue, la coopération et aussi le vivre ensemble, tout en étant dans un respect mutuel. Ce projet-là, il répond principalement en fait aux jeunes de 11-14 ans. Donc on va travailler autour de trois axes. On va renforcer le lien social, sensibiliser, prévenir aux violences et au harcèlement, et aussi valoriser l'expression citoyenne.
3: En fait, le projet a démarré en février. On a déjà mené plusieurs actions, un repas convivial autour du monde, une après-midi jeux de société, un ciné-débat autour des thématiques des violences. Ces temps de rencontre peut permettre aux jeunes de mieux se connaître, de partager des expériences communes et de construire progressivement des relations plus positives. Notre ambition est surtout de transformer cette rivalité en coopération et de montrer que les jeunes peuvent être de véritables acteurs du vivre ensemble sur les deux territoires.
4: Moi je m'appelle Maher, j'ai 14 ans.
5: Bonjour, je m'appelle Mohamed, j'ai 14 ans.
6: Bonjour, je m'appelle Kevin et j'ai 13 ans.
7: Bonjour, je m'appelle Joshua et j'ai 13 ans.
8: Bonjour, je m'appelle Ben Hamza et j'ai 12 ans.
9: Bonjour, je m'appelle Ibrahim et j'ai 11 ans.
10: Bonjour, je m'appelle Hamza et j'ai 14 ans.
11: Bonjour, je m'appelle Rachida et j'ai 12 ans.
1: Dans le studio, est-ce qu'il y en a qui se sont déjà embrouillés avec d'autres jeunes, que ce soit Persan, Beaumont, peu importe. Est-ce que vous avez déjà vécu une embrouille? Vous avez déjà vu une embrouille dans votre collège,
4: oui,
1: ou dans votre quartier?
4: Oui.
1: Moi, je ça a commencé bien. Comment et ça s'est terminé comment? Comment ça s'est
4: Alors,
1: passé?
4: En fait, c'est toujours des histoires de vengeance. Ça veut dire à chaque fois, ils vont revenir et ça se finit pas. Du coup, il y a pas longtemps, il y a une bagarre entre des gens de Persan et de Beaumont. Et je sais pas trop comment elle a commencé parce que j'étais pas là, mais on m'a raconté que c'était des gens de Persan qui ont couru vers des gens de Beaumont à cause d'une autre histoire et des répétitions d'histoires encore. Ils se sont battus et il y en a un qui a fini en sang malheureusement. Et il y a eu une ambulance qui est arrivée et tout. Je connais pas vraiment l'origine.
7: D'après moi, c'est une vieille histoire que mon père m'avait racontée. C'était ceux de Persan qui descendaient à Beaumont pour récupérer les poules, qui est dans un vieux jargon que certains m'ont expliqué. En fait, les poules, c'était les frères et sœurs de ceux de Beaumont. Et en gros, c'est continué. Ceux de Persan sont allés à Beaumont récupérer. Ceux de Beaumont, ils étaient pas contents. Ils sont allés ceux de Persan, et ainsi de suite. Et à la fin, il n'y avait plus de logique.
2: Je peux confirmer parce que du coup, j'ai fréquenté le lycée Varis Gallois, je suis originaire de Beaumont. Et du coup, je valide un peu la raison de ton père, parce que je pense qu'on est de la même génération avec ton père. Et effectivement, c'était la raison qu'on avait à l'époque, que les Persanais n'appréciaient pas que les Beaumontois sortaient avec les filles de Persan.
1: Et jusqu'à aujourd'hui, c'est toujours...
2: Et inversement, donc du coup, ça crée des rivalités, des conflits devant les établissements scolaires. Et aujourd'hui, on est encore dans cette boucle et aujourd'hui on ne sait même pas maintenant vraiment la raison réelle de tous ces conflits.
1: Les filles, est-ce que vous avez déjà entendu une histoire comme ça
11: Oui.
1: Entre vous, qu'est-ce qui se dit un peu à l'école, dans la cour de récré, devant le collège, entre vous quand vous vous retrouvez, vous racontez quoi sur les embrouilles?
12: Ce que j'ai vu, c'est plutôt quand, exemple, on va dire, il y a le petit frère ou grand frère de quelqu'un, il s'est fait frapper. Et du coup, l'autre, il va vouloir prendre sa vengeance et ça continue.
1: Est-ce qu'il y a une sorte de pression ou pas? Est-ce qu'on met la pression sur quelqu'un pour dire que si tu le fais pas, si t'es pas un mec?
12: Oui, ça dépend.
1: Est-ce que vous allez à Beaumont, les jeunes de Persan? Et est-ce que les jeunes de Beaumont viennent à Persan?
11: Oui, bah oui. Bah parce que j'ai des activités et j'ai l'école arabe.
1: Et ça se passe bien quand tu viens à Persan?
11: Bah personne ne me remarque.
1: Ouais, tu as des copines hein?
11: Oui.
1: Et vous les garçons, est-ce que vous venez à Persan? Est-ce que vous allez à Beaumont?
13: Oui.
1: Vice-versa. Est-ce que vous, les garçons, vous êtes de Beaumont?
13: Ouais.
1: Oui. Est-ce que vous venez à Persan quelquefois? Vous avez des amis ici ou de la famille?
8: Bah quand je vais à Persan, c'est pour aller chez mes cousins ou pour aller à l'école arabe.
1: T'as pas dormi à Persan? Est-ce que tu te bagarres à Persan?
8: Non.
7: La plupart de mes tontons ou de ma famille, ils habitent à Persan. Et moi, en l'occurrence, j'habite à Beaumont. Mon père, c'est un coach de foot à Persan. Et du coup, quand il a des matchs, des entraînements, et ben, on est souvent à Persan.
1: Et vous avez pas d'ennui avec les Persanais?
7: Non, on n'a pas d'ennui.
11: Des fois que je vais à Persan, je vois des gens qui se battent. Mais en fait, comme je sais pas vraiment c'est pourquoi, bah du coup, je m'incruste pas. Et aussi, bah une fois, mon frère, il est parti à une descente de Beaumont-Persan. Et du coup, bah...
1: Ton grand frère, oui. Il a quel âge?
11: Il a 13 ans. En fait, il s'est pas battu, mais il y a des potes à lui qui lui ont dit se battre.
1: Qui lui ont dit de se battre?
11: Oui.
1: C'est une forme de pression, oui ou non?
11: Oui.
1: Ouais. Il te l'a dit, il t'a dit quoi, son sentiment? Qu'est-ce qu'il a ressenti, lui, après? De partir et après?
11: Avant de partir, il était excité. Quand il est parti, il avait peur.
1: Et quand il est revenu, il t'a raconté ou pas?
11: Oui, quelques jours après. Il a dit que, en fait, ça lui a fait peur, mais qu'il comprenait pas. Du coup, il a pas vu la fin parce qu'il est parti avant. Il comprenait pas vraiment pourquoi il s'était battu.
1: Voilà, donc il savait même pas pourquoi il est allé se battre. Qu'est-ce qu'il faudrait faire pour calmer les choses?
4: C'est un peu difficile de calmer les choses si, surtout, elles durent depuis longtemps. Moi, je vois pas vraiment de moyen de sensibiliser les gens qui ont déjà ça dans leur idée, dans leur idéologie.
1: Ce que je comprends, c'est que ça concerne les plus grands. Je pense que peut-être il y a des plus grands qui vous écoutent à la radio aujourd'hui. Qu'est-ce que vous aimeriez leur dire pour calmer les choses?
7: C'est ceux qui nous écoutent, vous êtes peut-être frère, grand frère, petite sœur, petit frère. En fait, pensez à vos petits frères. Imaginons, est-ce que ça vous plairait que votre petit frère, demain matin, il vient, il fasse une descente et il meurt?
2: Le CAG et l'ESPAGI, donc on essaye de porter ce projet pour vraiment créer du lien, déjà, entre eux, parce qu'ils ne se connaissent pas vraiment. Et je trouve ça dommage dans le sens où ils sont pareils, en fait. Ils viennent des mêmes quartiers, ils ont peut-être les mêmes difficultés. Et du coup, l'objectif, en fait, c'est vraiment de leur proposer des actions et des activités dans la coopération et pas dans la compétition pour éviter toute tension, pour pouvoir avancer doucement mais sûrement et leur montrer en fait qu'en se connaissant, on peut déconstruire en fait ces représentations négatives qu'ils peuvent avoir les uns les autres. Moi, je dis qu'il faut vraiment essayer d'apprendre à connaître l'autre et être dans le respect, si c'est possible.
4: À chaque génération, il y a toujours des nouveaux problèmes et ça recommence et c'est une boucle.
1: Donc auparavant, c'était les filles. Donc tu veux dire que pour vous, ça pourrait...
4: Les raisons changent au fur et à mesure des années.
1: Ah bon?
4: Et ça se bat plus pour les mêmes raisons maintenant. Ça se bat juste par héritage. Ça
1: mais vous, vous êtes amis entre Persan. Vous avez des amis à Beaumont. Vous avez des amis à Persan.
4: Après, c'est compliqué d'avoir des amis à Beaumont, sachant qu'on est un peu séparés par un pont. Mais comment on peut être amis avec des gens qui sont loin de nous? Par exemple, ils sont pas dans notre classe ou dans...
1: Tu es au lycée de Beaumont?
4: Ouais.
1: Tu es avec des Beaumont, toi?
4: Ouais.
1: Tu t'entends bien avec eux?
4: Ouais, je m'entends bien avec eux. Mais je parle pour ceux qui sont plus petits, du coup, les gens qui sont au collège. Ça va être difficile, par exemple, pour eux, de quand ils vont rentrer au lycée, ils ont une mauvaise image déjà de Beaumont. Je me rappelle, moi, quand je suis rentré la première fois dans ma classe, la première chose que j'avais entendue, c'est « J'espère qu'il n'y avait pas des gens de personne dans notre classe. »
1: Et ça s'est bien passé, ensuite.
4: Bah ouais. Après,
1: l'image s'est déconstruite.
4: Ouais, on peut dire ça, mais bon, il y a encore certaines personnes de Persan qui, encore à ce moment-là, ou des gens de Beaumont, ça peut être les deux qui voient encore. Mais ça dépend des personnes. Par exemple, c'est les personnes impliquées qui verront mal les gens de Beaumont ou de Persan.
1: Mm-hmm.
4: Alors que les gens qui sont pas du tout dedans, ils auront pas de difficulté à faire des nouveaux liens.
11: J'ai plein d'amis qui habitent à Persan, mais qui sont dans mon école à Beaumont, du coup.
1: Et ça se passe comment?
11: On est encore petits, on n'a pas... On n'est pas trop dans ça, mais je sais que dans mon école, souvent les troisièmes, ils essaient de pas trop parler aux persanais, parce que ils s'aiment pas trop. Des fois, il y a des bagarres pour ça.
1: Ignorer, par exemple, est-ce que vous pensez que ça peut aider ou pas? Oublier ce pont, ce fameux pont. Oublier que c'est persan, Beaumont, mais c'est que juste, c'est juste des êtres humains. Vous vous côtoyez, tout simplement.
4: Ce serait bien de penser comme ça, mais il faudrait trouver un truc où ça nous rapprocherait encore plus. Que juste des rencontres avec des jeunes de Beaumont, tout ça.
1: Vous avez mené un très beau projet, vous avez fait des rencontres, vous avez fait de la cuisine ensemble, vous avez regardé des films.
4: C'est un bon projet, mais moi je dis que si ça veut impacter genre vraiment toutes les deux villes, on va dire, ce serait bien de faire un truc qui fait que les deux villes soient en partage, on va dire.
1: Par exemple, vous imaginez peut-être une giga-fête? Voilà, une soirée, une fête avec les jeunes de Persan et les jeunes de Beaumont. Ça irait pour vous, vous pensez?
8: En vrai, on pourrait faire une activité que les jeunes de Beaumont et les jeunes de Persan aiment faire, comme un match de foot ou un truc du genre. Comme ça, il y aurait plus de personnes qui seront attirées par ça.
9: On pourrait faire un barbecue.
2: L'idée, ça serait, oui, d'ignorer ce pont, d'aller de l'avant, mais pour ça, il faut que tout le monde s'y mette la main à la pâte.
1: Ouais.
2: Donc, que ce soit les professionnels, les jeunes... ça permettrait en fait d'avancer sur le même chemin et d'essayer de déconstruire en fait un peu ces idées qu'ils ont des uns des autres. C'est faisable, c'est possible même, mais il faut que les professionnels et les communes collaborent et travaillent tous ensemble pour vraiment créer un projet de grande envergure pour pouvoir essayer de toucher un maximum de jeunes. Et là, on peut voir qu'aujourd'hui, sur les violences, ça touche aussi les plus jeunes. Donc les 11-12 ans s'y mettent aussi. Donc là, ça devrait alerter.
11: Moi, je pense qu'il faudrait faire avec surtout les écoles, parce qu'on parle de la MJC, du CAG, mais il n'y a pas tout Beaumont et toute personne qui sont inscrits là-bas. Je pense qu'il faudrait faire aussi dans les écoles et un peu partout, dans la rue, faire des petites fêtes sur le pont. Je sais pas, des trucs comme ça.
9: Je voudrais aussi rajouter un truc.
1: Oui.
9: On peut faire aussi un projet. On avait fait une semaine avec des personnes handicapées pour voir comment eux ils travaillent là.
1: Ça serait bien de faire une activité avec les jeunes de Persan, les jeunes de Beaumont, avec des personnes pour venir en aide aux personnes en situation de handicap. Ça pourrait vous rapprocher, vous dites.
2: Oui.
1: Oui. Oui, à plus grande ampleur. Il faudrait toucher encore plus de jeunes.
4: Oui.
1: Et je disais, est-ce que c'est facile pour un jeune de demander de l'aide?
4: Oui, c'est difficile.
1: C'est difficile?
4: Oui, c'est difficile.
11: Oui.
4: Parce que déjà, quand tu demandes de l'aide en cas de bagarre, ça va toujours te réduire à quelqu'un de faible qui n'a pas de courage de venir se battre par lui-même.
3: Je vais prendre l'exemple qui s'est passé il y a quelques semaines. Je pense que c'est de ça que tu me parlais, ce qui s'est passé devant le McDo, là. Je trouve ça inadmissible. Un jeune qui vient, qui se fait prendre à part par 20 autres jeunes, qui finit en sang, qui finit aux urgences. Moi, je vais parler en tant que papa, j'ai du mal à l'accepter. Je me suis mis 10 secondes à la place des parents de cet enfant-là. Comment tu réagis quand tu te dis, tu laisses ton enfant aller s'amuser, il fait sa vie, il n'y a pas de problème. Et au final, même s'il n'est pas dans les embrouilles, il se retrouve à se faire agresser juste parce qu'il était avec ses potes. Et peut-être que ses potes sont des embrouilles aussi, hein. J'en sais rien. Mais je pense que si ce jeune-là en avait parlé avec d'autres personnes, avec ses parents ou avec d'autres adultes, par exemple des jeunes, des adultes de la MJC ou de la boussole, peut-être qu'on vous aurait aidé à trouver des solutions différentes de ce qui s'est passé. Après, ce n'est que mon avis, comme je dis. Hein.
4: Après, moi, je trouve aussi que c'est lâche de venir à 20 contre une seule personne. Si t'étais vraiment courageux, ce serait mieux d'aller à une seule personne contre une seule personne. Et voilà, même si, bon, encore ça, c'est quand même pas bien. Mais si on veut être raisonnable, voilà, équitable, bah, c'est mieux de faire un V1 que 20 V1.
1: Alors, comment est-ce qu'on peut aider sans créer encore plus de problèmes?
4: Déjà, pas s'interposer dans les bagarres, parce que ça va juste te mettre toi dans les problèmes. Mais du coup, d'aller voir plus des adultes et d'en parler, et aussi de renforcer un peu, par exemple dans les lycées, renforcer un peu plus la sécurité. Et... Après, ce sera toujours pas assez, mais ce serait déjà bien de commencer par ça que de rien faire.
1: Ça manque de sécurité dans les lycées, dans vos lycées, il y a des bagarres à l'intérieur?
4: Non, pas à l'intérieur. Mais du coup, les gens, ils font quoi? Et bah, ils profitent à la fin des cours, de sortir du lycée, d'aller au McDo. Donc le McDo, c'est juste en bas. Et du coup, de régler les comptes au McDo. Et c'est tout le temps comme ça au McDo. Au moins une fois par mois, quoi.
11: Dans la rue, maintenant, c'est moins sécurisé. Parce que comme on sort et qu'on sait jamais qui y a dehors, ma mère, elle est un peu au courant de ce qui se passe, du coup. J'en ai pas vraiment parlé.
1: D'accord, tu oses pas?
11: Non. En ce moment, je sors un peu moins vu ce qui se passe. Mais... Avant, je me sentais en sécurité. Maintenant, je me sens moins.
1: En pleine journée, tu te sens pas en sécurité?
11: Ouais.
13: Moi, je pense que c'est compliqué de arrêter ça. Parce que tout... par exemple, les troisièmes, quand ils vont quitter le collège, bah, ils vont tous aller dans le lycée du secteur. Et comme le lycée du secteur, bah, c'est le bon mot, ils n'auront pas trop le choix d'aller. À part s'ils veulent vraiment aller loin et prendre le transport tous les jours.
4: Ça aurait été mieux de faire, par exemple, un lycée ici à Persan, ce serait plus facile que d'essayer de réunir Persan au bon moment. Parce que c'est super difficile déjà de réunir deux villes qui se disputent depuis bien longtemps. Et qu'en plus, ils savent même pas c'est quoi la raison des bagarres. Parce qu'au final, tu vas leur demander, ils disent « Ouais, je me bats juste parce que des trucs qui se répètent, des vengeances, tout ça. » Si on voulait vraiment limiter les vraies bagarres, parce que la plupart des bagarres se passent à Beaumont, ça aurait été mieux. Mais après, nous, on veut, par exemple, on veut que Beaumont et Persan soient genre unifiés. En soi, c'est une bonne idée, mais à la fois une mauvaise idée, ce que je propose. Donc,
14: tu penses qu'en faisant ça, construire un lycée à Persan, ça résoudrait le problème? Ça peut être une solution, mais est-ce que c'est la bonne solution? Je pense pas.
4: C'est pas vraiment la meilleure des solutions.
14: Parce que vous pouvez vous rencontrer à l'extérieur ou à Leclerc ou au McDo, et le problème, il est toujours là. En fait, l'idée, ce serait de trouver vraiment un projet avec toutes les communes pour essayer de sensibiliser tout le monde et d'aller dans le même sens. Et d'aller que ce soit au collège ou au lycée, de faire des temps de sensibilisation avec des moments très forts, avec des témoignages de personnes qui ont vécu ça, qui ont vécu des mamans qui ont vécu le décès de leur enfant dans une violence ou dans une rixe. Et là, ça peut être du coup une prise de conscience pour tout le monde, et ça peut désamorcer en fait tout ça. Le but aussi de ce projet, c'est vraiment créer du lien. Donc le fait que tu connaisses une personne de Beaumont et que tu es dans une violence, dans une bagarre,

0: des gens qui sont loin, il y a un pont qui nous sépare, etc. Ensuite, tu nous dis, on est obligé de se retrouver une fois au lycée parce que c'est le lycée de secteur. Donc, comment faire en sorte pour que cette rencontre ne soit pas explosive? Comment est-ce qu'on la prépare en amont? Mais est-ce que vous vous bagarrez entre vous? Est-ce qu'il y a des vraies embrouilles entre vous jusqu'à avoir des gros clashs avec des gros événements qui sont marquants, après, malheureusement? Est-ce que ça arrive entre potes? Ce genre de choses.
1: Oui, ça arrive. Mais en fait, ce que je veux dire, c'est que si on veut vraiment éviter aussi, bah, il faut sensibiliser déjà dès le collège et arrêter cette vision de se dire que ouais, Beaumont, c'est des gens mal et tout, alors que en vérité, c'est faux. Ils sont comme nous, comme tu as dit, Anissa. Ouais,
0: bah là, sur ce projet-là, vous l'avez vu, vous avez rencontré lors d'un repas partagé, une après-midi jeu de société. On a été la dernière fois à faire un ciné-débat pour ceux qui étaient là ponctuellement, etc. Mais est-ce que là, vous pensez que quand vous allez vous rencontrer au lycée, finalement, vous allez vous battre entre vous? Est-ce que vous allez laisser vos potes se battre contre ceux que vous connaissez? Donc même juste des connaissances où là, ce projet-là peut créer aussi des amitiés. Est-ce que ça, c'est des choses que vous allez laisser faire potentiellement, sachant que vous connaissez les gens en face parce que vous aurez rencontré Rachida, vous aurez rencontré Joshua, vous aurez rencontré Ben Hamza, je pense à Kélis. On a rencontré du monde sur ce projet, des gens qui sont sur Beaumont. Et vice-versa, vous, jeune de Beaumont, vous avez rencontré des jeunes de Persan. Est-ce que vous pensez que vous laisserez potentiellement faire ce genre de choses au lycée?
1: C'est difficile de raisonner des gens qui ont la tête dure. C'est pas impossible, mais ça reste difficile. C'est ça qu'il faut se dire. En fait, c'est qu'on aura déjà essayé. Des gens auront déjà essayé de raisonner leurs amis en disant « Évitez de faire ci, évitez de faire ça ». Je connais quelqu'un qui était dans ces bagarres. Du jour au lendemain, bah, il a réfléchi et s'est dit que ça devenait trop dangereux déjà et que en final ça servait un peu à rien quoi, de se battre juste pour se battre quoi. Et du coup, bah, il a décidé d'arrêter de se battre contre les autres villes. Il essaie de dire aux autres aussi, ouais, évitez de faire ça, sauf que ça reste difficile de les raisonner. Genre, ils vont quand même se dire, ouais, faut se battre pour notre honneur, un truc comme ça et tout. Donc,
2: Moi, je suis d'accord avec toi, mais si tout le monde s'y met, je pense qu'il y a la possibilité de raisonner. Si tout le monde agit pour cette cause, que ce soit les copains, les professionnels, les encadrants, il y a toujours possibilité de désamorcer tout ça, en fait.
3: Je vais revenir sur ton idée du lycée à Persan. En fait, c'est une bonne idée et en même temps, c'est une mauvaise idée. Parce que la bonne idée, c'est que ça va empêcher les bagarres, mais ça va pas renforcer les liens, ce qui va rien arranger parce que dans tous les cas, en dehors du lycée, ils vont se revoir. Le mieux, c'est de faire une sorte de lycée, mais sur l'Oise, en fait. Je pense que... Oui, bah, désolé, mais bon. Un lycée flottant.
4: On se jette à l'eau, allez.
3: Je sais pas, hein. Mais, enfin, je sais pas, faire un truc un peu construire une sorte d'endroit qui peut les rapprocher.
2: Est-ce que vous connaissez les conséquences de ces violences ou de ces rixes? Est-ce que tout le monde a conscience de ce qui peut se passer pour vous ou pour votre famille si vous êtes dans une rixe et s'il y a décès ou pas, si la personne décède ou pas?
1: Oui, il y a des conséquences, forcément.
2: Mais tout le monde en est conscient ou pas? Parce qu'en fait, il y en a qui se bagarrent, mais en fait, ils savent pas que derrière...
1: C'est ça le problème, c'est que ceux qui se battent, ils ont cette conscience, mais ils ont toujours l'autre... dans leur tête, ils diront toujours « ouais, c'est pas grave ». Et disons, c'est la vie, c'est...
2: Pour toi, ils sont conscients, mais s'ils en arrivent à, avec une arme blanche, par exemple, à tuer quelqu'un...
1: Certains vont le regretter. Certains, qui sont encore humains, on va dire, ils vont le regretter et ça va être quand même difficile de se repentir. Mais ils le regretteront quand même et ils resteront humains. Mais il y en a certains, bah, pour eux, c'est comme ça. C'est la vie, c'est... Ouais, voilà, une raison de vivre, de faire ça.
5: Ah, une raison de vivre.
2: Oula, bah, de se battre et de...
5: Qui a dit ça? Qui a dit ça?
1: Pas pour moi.
2: Une raison de vivre ou une raison de se faire remarquer?
1: Une raison de se faire remarquer. Ah. C'est plus une façon de parler quand on dit raison de vivre. Mais du coup, ouais, même s'ils feront des choses qui sont inhumaines, ils s'en foutront un peu. Enfin, ils vont avoir des conséquences, je dis pas le contraire, mais... Pour eux, ça leur fait pas vraiment quelque chose. Ils continuent Franchement, moi, je trouve ces personnes...
2: Dommage d'en arriver à là.

0: quand même.
1: On sent beaucoup de colère quand même, hein.
2: Je pense pas qu'on soit en colère contre l'un ou l'autre, mais ici, je pense pas, mais avec ceux qui sont dans ces problèmes, sûrement. Mm-hmm. Et ils ont une haine un peu pour rien, quoi. C'est parce que c'est Beaumont, faut pas les aimer. Ou parce que ces personnes, faut pas les aimer.
1: Est-ce que vous avez parlé un petit peu autour de vous, à vos camarades, aux plus grands, aux jeunes de vos quartiers, du projet que vous menez en ce moment ?
2: Oui, au collège avec Kevin, on a accroché l'affiche.
1: C'est écrit quoi sur l'affiche ? Et est-ce que vous en avez parlé face à face avec d'autres jeunes qui ne participent pas au projet ?
0: On a fait de la communication sur Instagram de la MJC et les garçons se sont proposés aussi d'afficher le flyer au collège avec validation des surveillants et on en a communiqué autour de nous.
1: Voilà, le service jeunesse a communiqué, la MJC a communiqué, mais vous, les jeunes, est-ce que vous avez communiqué autour de vous avec des jeunes de votre âge qui n'ont pas participé à ce projet ou des jeunes plus âgés ?
3: Bah moi, mon frère, je lui ai dit d'arrêter d'aller. En fait, il se bat pas, mais il cherche. Du coup, moi, je lui ai dit d'arrêter de chercher parce que... Parce que dans tous les cas,
0: parce qu'il a quel âge ? Il a 13 ans ?
3: Oui.
0: Donc il pourrait participer à ces temps de rencontres, à ces temps de sensibilisation, ça pourrait lui apporter énormément.
4: Je vais me permettre de répondre à la place de Rachida, parce que j'en ai parlé moi du projet. Et j'en ai parlé à d'autres jeunes justement qui sont sur Beaumont et qui potentiellement peuvent être dans ce genre d'embrouille plus tard. Et ça ne les intéresse pas ?
1: Ah.
4: Et c'est ça le souci. C'est que quand tu leur dis oui, venez, on va rencontrer des jeunes de Persan, on va essayer de créer du lien social, vous vous inquiétez pas, c'est des jeunes comme vous, ils ont les mêmes craintes, ils ont les mêmes attentes, ils ont les mêmes aspirations que vous. Non, ça m'intéresse pas. Ils préfèrent aller jouer au foot au quartier, finir par se taper dessus avec d'autres jeunes, plutôt que de venir essayer de créer ce genre d'opportunités pour éviter que ça se finisse mal. Et c'est là où je trouve que c'est dommage, parce que la porte, on l'a fait, comme on dit toujours, on fait la porte de notre structure, et je pense que la MJC, c'est pareil, on ne la ferme jamais. Au contraire, on attend justement que ces jeunes-là viennent et participent à ce genre d'événement. Mais quand eux d'eux-mêmes, tu leur dis, viens, on va essayer. Que ça fonctionne, que ça fonctionne pas. Mais au moins, essaye. Non. Ces personnes, j'ai pas envie. Après, je vais pas dire que peut-être que par des jeunes de personnes, certains ont réagi pareil, mais je n'en ai pas la preuve. Mais moi, pour l'avoir vécu, et je trouve ça vraiment regrettable.
1: L'approche avec les adultes, c'est pas évident avec les jeunes, mais entre vous, ça peut être plus facile de parler de ce projet, de sensibiliser d'autres jeunes de votre âge.
2: Alors, moi je pense pas. Ces personnes, comme j'avais dit, elles ont la tête dure. Comme il a dit aussi, ça les intéresse pas du tout de faire des trucs comme ça. Ils considèrent ça comme une perte de temps. Même si c'est pas vraiment une perte de temps. C'est quelque chose qui permet de nous sociabiliser avec des gens de l'autre ville. C'est difficile de raisonner ces personnes. Et je voulais aussi revenir sur un truc. Quand Rachida avait dit que elle avait peur de sortir dans la rue parce qu'elle avait peur que des gens viennent lui parler et tout. Ça dépend un peu de qui tu es. Parce que en fait, déjà pour les filles, je vous assure qu'il n'y aura aucun garçon qui va venir vous voir pour tout ce qui est question de règlement de compte, un truc comme ça. Si t'es habillé comme eux, t'auras plus de chances qu'ils viennent te voir et qu'ils te demandent d'où tu viens et tout. Pour éviter ces genres de trucs, c'est que si t'as vraiment peur, c'est de pas vraiment aller à Persan tout seul ou à Beaumont tout seul. Faudrait toujours être accompagné au cas où. Et je parle plus pour des gens comme nous, les garçons. Faut pas être tout seul parce que on sait jamais, il peut y avoir un truc. Et c'est ça le problème, c'est qu'on vit sous la peur de si jamais il y a un truc qui va arriver ou un truc comme ça. Et on en vient à ça aujourd'hui. C'est ça le problème.
4: Tu nous as dit que tu avais des potes à Persan comme des potes à Beaumont parce que tu es au lycée à Beaumont. En prenant tes potes de Beaumont que tu vas venir et tout, tu penses qu'ils seraient susceptibles de venir et de t'accueillir pour t'empêcher d'avoir ce genre de soucis ?
2: Genre c'est eux qui m'invitent à Beaumont pour...
4: Non mais même pas qu'ils t'invitent, que tu les vous donnez rendez-vous à X ou Y endroit, tu vas sur Beaumont avec eux, je pense que ça se passera bien si t'avais accompagné des... Maintenant, Si à l'inverse tu fais la même chose, mais tu es avec des collègues à toi de Persan, est-ce que tu penses que ça se passera aussi bien ou pas ?
2: Si ça se passe bien à Beaumont, ça se passera bien à Persan. C'est ça en fait. Parce que après, faut se dire qu'on est les mêmes. On n'est pas vraiment aussi différents que ça. Comme j'ai dit, ça dépend aussi de la façon dont tu es habillé, si t'es connu par eux, si toi t'étais dans, du coup, dans ça, et que t'as décidé d'arrêter, tu, du coup, mais que du, eux, ils ont toujours ton visage, ils ont toujours te, cette idée que toi t'es dans ça, et du coup, ils vont forcément venir.
0: Donc pour toi, marcher en binôme, ça te rassure ?
2: Oui.
0: Ok.
2: Que de marcher tout seul dans, à Beaumont pour aller faire des trucs, je sais pas, mais...
0: Tu te sens en insécurité.
2: C'est moins sûr que d'être à deux.
0: Bah c'est vraiment triste d'en arriver à là, en fait. Donc il faut vraiment qu'on essaye de créer vraiment ce pont. Même s'il y en a un, il faut vraiment qu'on le crée au niveau lien social, quoi. C'est vraiment important. Parce que là...
5: Ce qui est simple, c'est par exemple, on pourrait... ceux qui sont de Beaumont, tu pourrais venir à Persan, y rester souvent. Et en fait, tu tisseras des liens avec des personnes. J'ai un ami, il est à l'école de Beaumont, il se balade avec tous ceux de Beaumont. Pourtant, il habite à Persan et il nous l'a jamais dit. Je citerai pas son nom, mais en gros, le truc, c'est il vient au collège, il reste avec nous et tout, tranquille. Sauf qu'en fait, il veut pas dire où il nous a jamais dit où il habitait, des trucs comme ça. Et il nous dit, ouais, j'ai pas trop envie de dire, j'ai peur de certaines personnes qui. Parce que la dernière fois, ils m'ont dit, ouais, cette personne, je l'ai. Des trucs comme ça.
1: Tu as un ami qui est persané, il est au collège de Beaumont. Et il ne veut pas dire qu'il est de Persan. S'il dit qu'il est de Persan, il pourrait avoir des ennuis.
5: D'après moi, je pense qu'il n'en aura pas. Parce qu'en vrai, il est souvent avec nous. Mais par contre, je ne suis pas sûr à 100%. Je ne suis pas comme certains diraient devin ou un truc comme ça. Mmh.
1: Mais souvent, ça part de malentendus. Hein. Non, les bagarres hein, qui se passent entre Persan et Beaumont. Il y a beaucoup de malentendus.
0: Il y a beaucoup de provocations surtout.
1: Beaucoup de
0: sur les réseaux sociaux notamment.
1: Vous vous retrouvez sur les réseaux ? Souvent, les jeunes de Persan et de Beaumont ?
6: En vrai, oui. Hein. Ah. Tout se passe sur les réseaux, en vrai. C'est pour ça que tout se passe comme ça devait se passer.
3: En fait, je pensais que faire un match, une journée sportive avec les écoles, les MJC et tout ça, et là même à Beaumont, et on fait un match, on les mélange, ils font un match de foot, et ils seront obligés de venir, mais ils ne seront pas obligés de jouer.
2: Alors, c'est une très bonne idée. Je trouve qu'il faudrait aller petit à petit. Parce que direct aller sur le fait d'aller faire un match avec Persan Beaumont, ça peut juste ramener des embrouilles avec ceux qui s'entendent pas déjà très bien. Et après, ça peut finir très mal. Du coup, c'est mieux de commencer petit à petit, ramener des gens de Persan, ramener des gens de Beaumont. Ils parlent ensemble, mais sous surveillance. Parce que, encore une fois, on sait jamais. Et après, bah, petit à petit, on arrive sur le truc du match. Ce qui est aussi malheureux, c'est que comme on l'avait dit tout à l'heure, il y en a qui n'ont juste pas envie de faire ces activités. Et c'est encore une fois difficile.
7: Comme le dirait Rachida, on pourrait faire une journée sportive où on ferait comme des équipes. Dans une équipe, il y a une partie Beaumont, une partie Persan. Pour qu'ils soient ensemble, pour qu'il y ait plus de personnes qui viennent, on pourrait mettre des trucs en jeu comme récompense, des maillots.
2: Faudrait ramener quelque chose qui les intéresse vraiment. Mais du coup, le foot, c'était une bonne idée.
0: Moi, je pense qu'il faut vraiment qu'on travaille en collaboration avec les établissements scolaires dans un premier temps pour faire des temps de sensibilisation et faire des rencontres avec les deux communes ou les communes qui sont intéressées par cette problématique pour pouvoir déjà créer, tisser des liens. Mais être conscient avec ce temps de sensibilisation des conséquences qu'ils peuvent avoir et ensuite petit à petit continuer à tisser ce lien sur d'autres activités un peu plus fun et pourquoi pas finir sur une grande journée avec des lots ou avec un barbecue autour d'un temps très convivial pour pouvoir concrétiser en fait tout le travail qui a été fait en amont par les professionnels et les jeunes aussi des différents établissements des différentes communes. Ça, je pense que ça serait un début.
3: Moi j'aimerais bien juste remonter sur le fait que vaut mieux prendre tous les collèges, toutes les écoles, même à Persan, pour que vraiment tout le monde se réunisse, même parce que il y a peut-être les embrouilles Persan Beaumont, mais il y en a aussi dans les deux collèges de Beaumont. Du coup, ça peut rassembler vraiment tout le monde.
0: Et Persan aussi.
3: Et oui, Persan. Bah, ouais. Du coup, voilà.
1: Donc, en sortant du studio, on oublie le pont. Il n'existe plus, ce pont. N'est-ce pas ?
8: Oui.
1: Oui.
8: Oui.
1: Oui. Pour vous.
8: Hein ? Pour vous, les jeunes.
9: Déjà, avant le sport, on pourrait pas essayer de faire un cercle de parole. On fait un cercle, après, on va tous parler, on va essayer de faire des liens, être d'accord. Et voilà.
3: faire des débats de, comme on fait au stagiaire. En fait, il y a une personne qui dit, je pense que ça serait plus un adulte, qui dit, vous, je vais faire un exemple vite fait. Hein.
4: Qui propose un thème.
3: Oui. Par exemple, manger la pizza avec, avec des couverts ou sans couvert. C'est un exemple comme ça. Bah, comme on a fait aussi des débats un peu.
1: Tout à fait. D'accord.
5: C'est pas pour viser, mais c'est en fait la plupart des personnes qui sont dans ces conflits, c'est les personnes qui jouent au foot, sans être méchant ou quoi que ce soit. Mais c'est la vérité, c'est la plupart des personnes, c'est les plus grands qui jouent au foot. En fait, ceux qui jouent au basket ou à des sports de combat, et ben en fait on leur apprend des règles qui sont différentes au foot. Par exemple, au rugby, c'est le respect de l'arbitre, alors qu'au foot il y a cette règle normalement, mais en fait personne ne respecte la règle à cause des grands joueurs, Cristiano Ronaldo, Messi, etc. Moi, je suis pas très foot du jeu, déjà. et même le concept des combats, c'est fidélité, fraternité ou un truc comme ça, comme liberté, égalité, fraternité.
2: Je veux rajouter un truc, c'est juste que après c'est un cliché, on va dire. La plupart, c'est vrai qu'ils font du foot. Il y en a aussi qui profitent des sports de combat pour s'améliorer durant les bagarres.
1: Ah oui. Faut vraiment partir sur l'idée que c'est pas de la compétition mais de la coopération. Et là, ça change tout sur les activités en fait. Parce que la compète, qui dit compète dit tension, dit conflit, qui dit coopération dit solidarité et le vivre ensemble. Quoi.
8: Merci à tous d'avoir participé à cette émission spéciale. Aujourd'hui, on a parlé de respect, de colère, de pression, mais surtout de solutions. Il faut se rappeler d'une chose, un conflit peut toujours être stoppé avant d'aller trop loin. Prenez soin de vous et des autres.
1: Merci.
8: Bonne journée à tous.
5: Ceux qui nous écoutent, vous êtes peut-être frère, grand frère, petite sœur, petit frère. En fait, pensez à vos petits frères. Imaginons, est-ce que ça vous plairait que votre petit frère, demain matin, il vient, il fasse une descente et il meurt?
8: Pendant cette émission, personne ne prétendra que tous les problèmes ont été résolus. Les tensions existent encore, les blessures aussi, mais quelque chose s'est passé dans ce studio. Des jeunes de deux villes différentes ont partagé le même espace, les mêmes questions et les mêmes inquiétudes. Ils ont découvert que derrière les étiquettes, les réputations et les rivalités de territoire se trouvent souvent des réalités très proches. Les mots échangés aujourd'hui ne feront peut-être pas disparaître les rixes du jour au lendemain, mais ils ont permis de faire entendre une autre voix, celle de jeunes capables de réfléchir à leur acte, d'exprimer leurs peurs et d'envisager des solutions. Si cette émission laisse une trace, nous espérons que ce sera celle-ci. Avant de s'affronter, il est toujours possible de se parler. Et parfois, une discussion sincère peut accomplir ce que la violence n'a jamais réussi à construire. Merci à tous les participants pour leur courage, leur franchise et leur engagement dans cet échange. Car chaque dialogue ouvert est déjà une victoire contre le silence et les préjugés. Se parler n'efface pas tout, mais c'est souvent là que commence le changement.

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3: Bonjour, les nuits des forêts font leur grand retour jusqu'au 21 juin partout en France. Pour cette 7e édition, plus de 48 sites participent en Île-de-France avec de nombreuses animations pour découvrir la forêt autrement. Dans le Val d'Oise, le domaine de Villarceau propose jusqu'au 21 juin un programme varié mêlant cuisson et construction de fours à bois, ateliers de céramique, balades crépusculaires, visites guidées en forêt et découvertes d'œuvres refuges installées dans les bois. Le 13 juin, la réserve naturelle régionale du Marais de Stors à l'Isle-Adam invite le public à partir à la rencontre des papillons de jour. Une balade nature permettra d'observer ces insectes fascinants et d'en apprendre davantage sur leur rôle dans l'écosystème. Le 14 juin, direction l'espace naturel régional d'Écouen et de la vallée du Petit Rhône pour une animation familiale consacrée aux plantes sauvages. Les enfants accompagnés d'un adulte pourront observer, sentir, toucher et même goûter certaines espèces végétales avant de confectionner un herbier souvenir. Au fil de cette journée, il y aura également des jeux sensoriels, de la découverte du chant musical des plantes et même un petit goûter bio et sauvage. Voici autant de rendez-vous gratuits ou à tarif réduit qui invitent petits et grands à découvrir la richesse du patrimoine naturel francilien. Belle journée à tous.
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4: Bonjour, je suis Sandrine, chargée de communication à la MJC de Persan et je vous présente l'agenda du mois de juin de la MJC. La MJC fête la fin de ses activités du mardi 9 au samedi 4 juillet avec au programme une exposition des arts visuels. Cette exposition met en valeur le travail de nos adhérentes et adhérents, fait avec les intervenantes et intervenants, bénévoles des ateliers, poterie, arts plastiques, manga et maquettes. L'exposition est gratuite et libre d'accès pendant les horaires d'ouverture de la MJC. Samedi 13 juin à 18h, la MJC vous invite au gala annuel de danse moderne jazz, contemporaine, hip-hop et capoeira, salle Marcel Cachin. Le tarif est de 3 euros par personne. Samedi 20 juin à 14h30, la MJC vous invite à la restitution de l'atelier comédie musicale à la MJC. Le spectacle est gratuit. Mercredi 24 juin à 18h30, les enfants et les ados, et à 19h30, toutes les adhérentes et tous les adhérents participeront à la restitution théâtre à la MJC. Le spectacle est également gratuit. Le gala de danse, les restitutions comédie musicale et théâtre sont ouverts à toutes et à tous. La priorité est donnée aux familles des participantes et participants. Vous pouvez vous inscrire à l'accueil de la MJC pendant les horaires d'ouverture ou vous informer auprès de Sophie Ferreira par mail activité@mjcpersan.fr. Dans le cadre de l'activité d'aide aux devoirs de l'ASCO, l'Espace J vous présente le projet « Tous prêts pour la rentrée ». Ce projet s'inscrit dans une volonté de renforcer les valeurs de solidarité et d'entraide au sein de la MJC de Persan. Au cours de l'année, il a été constaté que de nombreux jeunes rencontraient des difficultés liées au matériel scolaire sans distinction particulière. L'objectif vise à favoriser l'égalité des chances en permettant à chaque jeune de disposer de conditions de travail adaptées avec du matériel adéquat, un environnement propice à l'apprentissage et les outils nécessaires pour réussir sa scolarité. La MJC met en place une collecte de fournitures scolaires de juin à septembre. Tout type de dons sera accepté, sac à dos, cahiers, stylos, trousses, feuilles, classeurs et plus largement tout matériel de papeterie. Vous pouvez contacter Amel par mail, jeunesse avec un S, @mjcpersan.fr pour plus d'informations. La semaine dernière, la MJC de Persan, Petit Flamme Solidarité et le SAJH de Persan ont vécu une belle semaine d'inclusion. Pendant 4 jours, 8 jeunes de la MJC se sont mobilisés aux côtés des résidentes et résidents du SAJH autour de temps simples et forts comme des jeux de présentation, des ateliers artistiques, une soirée jeu, une soirée pizza, un barbecue et du sport adapté. Au fil des rencontres, les liens se sont créés naturellement. Rire, entraide, discussion, visite du lieu de vie et de la MJC, moments partagés avec les résidentes et résidents. Cette semaine nous rappelle que l'inclusion se construit dans le concret, la confiance et les gestes du quotidien. Un grand merci aux jeunes, aux résidents, aux familles et aux équipes mobilisées pour avoir fait vivre ce projet. Et surtout, ce n'est qu'un début. La MJC vous propose un séjour famille autour de Rouen du mardi 7 au jeudi 9 juillet. Les activités sportives de loisirs, culturelles, la convivialité et la cuisine seront au rendez-vous de ce séjour de partage de convivialité. Le départ aura lieu à 8h à la MJC et le retour est prévu aux alentours de 19h. Les enfants, dès l'âge de 7 ans, doivent être obligatoirement accompagnés d'un adulte. Le tarif est de 65 € par personne. Vous pouvez vous inscrire à l'accueil de la MJC. Aucune inscription ne sera acceptée sans le règlement. Merci de votre écoute. La MJC vous donne rendez-vous le mois prochain pour un nouvel agenda sur Alternative FM. C'était l'agenda culturel de la MJC de Persan.
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1: Mais Queen, je voulais recommencer. Elle m'a pas laissé.
2: Et dis-moi quand je dois aller plus aigu ou plus grave. Parce que moi, j'arrive pas, quoi. Genre, quand tu me dis plus aigu, plus grave, tout et tout.
3: C'était Noura. C'est une chanson qu'on retrouvera sur la radio. On va t'entendre sur la radio la semaine prochaine.
2: Ah non. Non, mais... Tout le monde va entendre. Ouais.
3: Alors, l'atelier radio des jeunes de la MJC commence maintenant. Les jeunes, ça fait 3 semaines que je vous ai pas vus. Comment allez-vous? Qu'est-ce que vous avez fait un petit peu? Allez, on fait un tour de table. On a une nouvelle, elle va se présenter d'abord. Comment t'appelles-tu?
4: Lumière.
3: Ça fait longtemps que tu fréquentes la MJC?
4: Oui, mais je suis jamais venue ici, quoi.
3: À la radio?
4: Je savais pas.
3: Bon, ok. Bon, comment tu trouves la radio?
4: Bien.
3: Hein, oh, sympa.
4: C'est grave d'art.
3: Ok, très bien. Ensuite, nous avons Queen, Caïs et Lina. J'aimerais qu'on parle de la semaine des langues. Est-ce que vous connaissez un peu déjà?
5: Non. Non.
6: Je crois que j'ai déjà entendu parler. Vite fait, ma prof d'anglais.
3: Caïs connaît la semaine des langues. Donc, qu'est-ce que tu peux nous dire là-dessus?
6: C'est la semaine où... Enfin, je sais plus si c'est international, juste en France qu'on fait ça. Mm-hmm. Mais c'est une semaine où on envisage à apprendre des langues. Des choses.
3: Mm-hmm. Oui. Vous avez appris des langues cette semaine? Vous avez fait quoi? À l'école?
4: Oui, mais on apprend juste l'anglais et l'espagnol.
3: Vous avez parlé de cette semaine-là?
4: Non.
7: Non,
3: pas du tout. Ok, très bien.
6: Moi, j'ai parlé un peu anglais-espagnol après dans les cours.
7: Non.
6: Parce que vu que je ne sais pas, je lève tout le temps là, moi, le premier. Mais bon.
3: Caïs, toi, tu es en troisième. Hein.
6: Mm-hmm.
3: En ce moment, c'est la période des examens. Tu as passé ton oral.
6: Oui, l'oral blanc.
7: T'as combien?
6: Pour l'instant, je ne sais pas, ils n'ont pas encore donné les notes.
3: Ah.
6: Mais je vise 75 sur 100.
7: Notre prof d'anglais, elle a dit qu'on va passer en quatrième, on aura un truc là.
3: Quel truc?
7: Tu dois te présenter
5: anglais euro
7: ou
5: euro anglais.
7: C'est quand tu dois te présenter?
4: Genre tu dois te présenter en anglais?
7: Oui, en anglais. Et madame.
3: D'accord, donc très bien, Queen, présente-toi en anglais. On t'écoute. Good morning, Queen. How are you?
7: I am fine. I am Queen. I am 12 years old. I am 5 brothers and sisters. I am 2 sisters and 2 brothers.
8: Ça du brother.
7: Brother. Ah oui, il faudra bien articuler l'anglais.
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3: Bienvenue à tous dans notre émission spéciale Semaine des langues. Aujourd'hui, on va parler des langues qu'on connaît, que vous entendez et que vous aimez ou que vous aimeriez inventer. Pourquoi pas? On ne sait jamais. Alors, pour commencer, quelle langue aimeriez-vous parler parfaitement? Mais sans faute, Queen.
7: Anglais.
4: Moi aussi, anglais. Hein.
7: Anglais.
6: Et moi, je voudrais bien maîtriser...
7: Et l'espagnol aussi.
6: Enfin, non, je voudrais bien maîtriser plusieurs langues parfaitement, parce que des fois, j'ai un peu des lacunes. Du coup, j'ai anglais, espagnol, japonais et derija. C'est un dialecte de l'Algérie ou du Maroc, les deux.
4: Ah oui, ça, c'est bien ça aussi.
7: Et j'aimerais bien aussi parler arabe, parce que je sais pas parler. Et japonais, coréen, chinois.
3: Alors, quelle langue trouvez-vous... la plus belle?
4: Moi, je trouve que c'est le français, je sais pas.
3: Le français?
7: Ouais. L'anglais.
3: Caïs?
6: Moi, l'espagnol.
3: Je D'accord.
6: trouve que c'est une belle langue.
3: Lina?
5: Le coréen.
3: Tu connais quelques mots?
5: Je compte en coréen.
3: Ok, donc je retiens. Caïs va nous parler en chinois. Toi, tu vas compter en coréen.
6: Mais si... Moi, je sais pas.
7: Et moi,
6: je
7: connais
6: quelques mots. C'est voilà. Nuance. Après, je sais parler en japonais.
5: Japonais?
3: Ah ben voilà, ah bah... tu vas parler en japonais dans un instant.
4: Et on pourra pas parler en
7: japonais? Non.
3: Oui,
7: non.
4: En fait, je vais proposer un petit jeu. Genre, on compte jusqu'à 5 dans 5 langues différentes.
3: Parfait.
7: Ok. Moi, je sais pas.
3: Génial. Et la langue la plus drôle?
4: Le chinois.
3: Est-ce que vous connaissez quelques mots dans une autre langue?
4: Amigo.
7: Hello.
3: Ok, Caïs, c'est le moment maintenant.
6: Du coup, je dis en japonais ou en chinois du coup?
3: Les deux.
6: Ni hao ma, wo ai ni.
3: Ça, c'était le chinois?
6: Oui, ça, c'est chinois. Après, en japonais, je peux dire Ohayo, ore wa kaisu desu.
3: Est-ce que vous savez ce que c'est? Pink chili.
7: Pink chili?
6: Oui, crème glacée.
3: Bravo.
4: C'est en quelle langue?
6: Chinois.
4: Ah, ok.
6: C'est un pink chili. Il y a un mec qui a été.
3: Oui, John Cena.
6: Voilà.
3: À toi, Lila. Tu parles coréen un petit peu? On t'écoute.
7: Je sais compter.
3: Vas-y, compte.
7: Mais moi, je veux pas.
3: Allez.
7: Je suis obligée?
4: Bah, non, lui, fais-le nous, s'il te plaît.
3: Mais.
4: Vas-y, s'il te plaît.
3: Bah, on est curieux.
7: Anna,
8: Full, Set, Ned, Dasol, Yosfol, Illegal, Vodol, Aop, Dol, Dolana, Dol Tool, Dol Set, Dol Net, Dol Dasol, Dol Yosfol, Dol Illegal, Dol Vodol, Dol Aop, Semul, Semulana, Semul Tool, Semul, Semul Net, Semul Dasol, Semul Yosfol, Semul Illegal, Semul Vodol, Semul Aop.
2: C'est jusqu'à combien que t'as compté là?
6: Jusqu'à 40, je crois.
8: Ouais.
6: 39.
2: Moi, je t'ai boosté, hein.
3: Mais t'as appris ça où? À l'école ou toute seule?
8: Non, en taekwondo. On est obligé de parler en coréen.
2: Moi, j'aimerais bien, par exemple, apprendre le coréen ou le chinois. Je pense que je regarde les dramas coréens sur Netflix et je suis obligée de lire la traduction. Quoi.
8: En plus, c'est trop nul avec la traduction, ça fait pas...
2: Oui, j'aime pas. Et j'aimerais bien pouvoir comprendre la langue. Quoi.
8: En coréen, c'est trop intéressant, mais tu dois le lire à chaque fois.
3: Quel accent vous fait le plus rire?
8: L'arabe.
3: Qui vous plaît?
6: Le chinois.
8: Non, l'arabe.
3: Toi, c'est l'arabe, toi, c'est le chinois.
2: Moi, c'est le chinois.
6: C'est ce qu'on entend pendant le choix.
3: Est-ce que vous avez déjà parlé avec quelqu'un qui ne parle pas français?
8: Moi,
6: oui, moi.
3: Comment ça se passe? Comment vous avez fait pour vous faire comprendre?
6: Moi, ça m'est déjà arrivé parce qu'en fait, dans ma classe, il y a une latina dans ma classe.
3: Et tu as parlé espagnol, donc du coup.
6: Oui, du coup.
3: Ok.
7: Elle parle pas français.
6: Non, elle parle pas français.
2: T'as suivi un anglais.
7: Elle fait quoi là en France?
2: Ouais.
3: Alors maintenant, on va passer au jeu. Lumière a proposé de faire un jeu. C'était quoi le jeu?
2: Compter en 5 langues différentes jusqu'à 5.
6: J'ai une question. Par exemple, s'il y a déjà quelqu'un qui a compté dans 5 langues différentes, on n'a pas le droit de reprendre les mêmes langues ou pas?
2: Si, t'as le droit.
8: Bah si.
2: Mais il faudrait juste retenir quoi. Donc, ouais. 1, 2, 3, 4, 5. Wahid, Hifnen, Salata, Harbaha. Ramsa, Kelin, Fila, Sava, Nani, Loru, 1, 2, 3, 4, 5, 1, 2, 3, 4, 5. J'ai compté en bambara, en arabe, en français, en anglais et en espagnol.
3: Qui veut tenter l'expérience? Vas-y.
8: 1, 2, 3, 4, 5, 1, 2, 3, 4, 5, 1, 2, 3, 4, 5, 1, 2, 3, 4, 5, Anna, Tour, 7, Net, Dassol.
7: 1, 2, 3, 4, 5, 1, 2, 3, 4, 5, 1, 12, 4, 5.
6: 1, 2, 3, 4, 5. 1, 2, 3, 4, 5. 1, 2, 3, 4, 5. 1, 2, 3, 4, 5.
3: On poursuit. Oui. Elle dit une phrase et vous devinez.
8: C'est moule.
3: Ça veut dire quoi?
2: C'est moule. Ça veut pas dire.
8: C'est vin en coréen.
3: Vas-y, lumière. On t'écoute. À toi.
2: Menatara. Menatara.
3: C'est en quelle langue?
2: C'est en bambara. Menatara. En fait, c'est en rapport avec l'heure, quoi.
3: Quelle heure est-il?
2: Non, c'est pas ça. Ça veut dire...
3: C'est le matin?
2: Non.
6: Il est 19h?
2: Non. Par exemple, à 19h30, qu'est-ce que je veux faire, quoi?
6: Je vais partir.
2: Ouais, ça veut dire je veux partir.
6: Menatara, je veux partir.
3: Menatara, ça veut dire je vais partir?
2: Oui.
3: C'est une question. Comment il est?
2: Comment ça va?
3: Bravo. Pourquoi on devrait apprendre des langues, à votre avis?
2: Bah, pour plusieurs pouvoir langues. Communiquer avec plusieurs personnes.
3: Pour vous, on peut pas voyager sans connaître d'autres langues,
2: si,
3: la langue du pays,
2: par exemple? Si, on peut voyager, mais ça serait compliqué pour communiquer, quoi.
3: À votre avis, est-ce que on écrit moins bien par texto?
6: Ça dépend, si tu parles de l'orthographe, mettre les S, voilà. Tout ça, ouais.
8: On écrit comment, CMT, on écrit ça, bas, CV,
6: aussi,
8: je raccourcis les mots.
6: Surtout les gens qui mettent pas le bon ça, par exemple, ils mettent ça, SA, mais genre...
3: Les abréviations, ça passe comme une nouvelle langue.
2: Bah oui, moi souvent j'utilise plus ça que genre...
3: À votre avis, qu'est-ce qui se passe quand une langue meurt, quand une langue disparaît?
6: Comme le latin, par exemple, on utilise d'autres langues.
3: Imaginons que votre langue maternelle disparaît.
6: Genre le français disparaît.
2: Ça me fera très mal, en tout cas.
8: Tu parles en quelle langue?
3: Mais c'est à toi de me le dire.
8: Je parle en anglais.
3: Tu disais quoi?
6: Donc je disais que j'allais appeler soit le président de la République, soit le président de l'orthographe française, là, qui fait les trucs. Et je leur dis, ça va pas, faut remettre la langue française à jour, qu'est-ce que tu nous fais? On est où, là? Faut remettre la truc. Et je vais faire des conventions. Je vais dire,
8: madame.
7: Bah non, c'était pas là.
3: On va le laisser finir. Donc,
8: en fait, moi, s'il n'y a pas l'anglais, je vais mourir.
3: Ah.
8: Non, le français. Parce que déjà, anglais, c'est très compliqué. Hein.
7: Moi, j'adore l'anglais.
3: Est-ce que vous pouvez être amis avec quelqu'un d'autre qui ne parle pas votre langue?
6: Bah oui, en parlant en anglais ou avec Google Translation.

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1: Est-ce que vous pourriez nous donner une phrase ou quelques mots comme ça ? Et vous nous dites en français ce que ça veut dire. Par exemple, ça serait bien de dire « on est dans l'atelier radio à la MJC ». Et on fait de la radio à la MJC, quelque chose comme ça.
2: Bugün MJC'de radyo yapıyoruz.
1: Là, tu as dit qu'on fait de la radio à la MJC.
2: Oui.
1: Maintenant, on est arrivé au moment où il faut faire un accent. L'accent du présentateur télé, l'accent d'un roi, l'accent d'un robot, d'un extraterrestre. Vous faites un accent. Bon, alors, qui va commencer ?
3: Commence. Honneur aux hommes.
4: Non, c'est honneur aux dames à la base.
3: Non, mais honneur aux hommes.
5: Commencez, s'il vous plaît.
1: Écoutez-moi. Je vais vous faire un petit truc sympa.
3: Okay. Plouf, plouf, une boule.
5: Non.
4: C'est pas possible.
3: C'est pas
1: Lina, puis-je vous demander
3: oui.
1: ce qu'une jeune fille de votre condition fait dans ce studio dont la réputation n'est plus à faire ?
6: Hein ? C'est le roi, ça.
1: Voilà.
6: Elle a parlé à...
5: Dont la réputation n'est plus à quoi ?
1: Voilà, j'ai fait un accent de bourgeois.
3: Henri IV, dame.
1: Voilà. Donc maintenant, à vous. Allez-y, essayez un accent, peu importe, journaliste, le robot, ce que vous voulez. Ce que vous voulez.
3: Vas-y, fais. Chérie, s'il te plaît.
6: Allez.
1: N'importe quel accent.
5: Queen, tu peux commencer, s'il te plaît.
1: 3, 2, 1.
5: L'accent marseillais. Ici, nous avons des roses. À côté, on a des fleurs. Ici, on est au Marseille. Il y a des gens qui me disent comment vous allez. Moi, je dis qu'est-ce que vous dites ? J'ai des problèmes aux oreilles.
7: Aujourd'hui, je suis à la MJC. J'ai pas dormi toute la nuit. J'ai fini à 17h. J'ai envie de mourir et aller dormir.
3: Marseille, ma ville.
1: Bon, les enfants, vous allez essayer de parler correctement.
5: Correctement.
1: Maintenant, donnez-nous des mots.
3: Voilà, correctement.
1: Caïs va faire l'accent du présentateur télé des années 80. 3, 2, 1.
8: Bonjour à tous. Aujourd'hui, nous sommes sur la radio. En ce temps chaleureux, à Paris, il fera 16 degrés. Et vers Versailles, il fera alentour de 17 degrés. Ensuite, pour ce qui est de la partie sud, à Marseille, il fera 23 degrés. Il y aura une tempête de vent à peu près vers Strasbourg.
1: Maintenant, j'aimerais avoir des mots ou des phrases célèbres. Mm-hmm. Celui que je préfère et que vous connaissez tous.
6: Oh non.
1: Hakuna Matata.
5: Madame.
1: Maintenant, c'est à vous. Cherchez un mot ou une phrase célèbre.
5: À la cantine. La cantine. Je connais
3: pas.
5: Pinching.
3: Je me contracte et je me vexe.
8: Oh là, qu'est-ce que je suis bien.
1: L'atelier touche à sa fin. Merci de nous avoir suivis. J'espère que ça vous a plu. Et puis on se donne rendez-vous toujours avec les jeunes de la MJC la semaine prochaine, toujours à la même heure et toujours sur les mêmes fréquences.
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3: La MJC de Persan vous présente l'agenda culturel.
4: Bonjour, je suis Sandrine, chargée de communication à la MJC de Persan, et je vous présente l'agenda du mois de juin de la MJC. La MJC fête la fin de ses activités du mardi 9 au samedi 4 juillet, avec au programme une exposition des arts visuels. Cette exposition met en valeur le travail de nos adhérentes et adhérents, fait avec les intervenantes et intervenants, bénévoles des ateliers, poterie, arts plastiques, manga et maquettes. L'exposition est gratuite et libre d'accès pendant les horaires d'ouverture de la MJC. Samedi 13 juin à 18h, la MJC vous invite au gala annuel de danse moderne jazz, contemporaine, hip-hop et capoeira, salle Marcel Cachin. Le tarif est de 3€ par personne. Samedi 20 juin à 14h30, la MJC vous invite à la restitution de l'atelier comédie musicale à la MJC. Le spectacle est gratuit. Mercredi 24 juin à 18h30, les enfants et les ados, et à 19h30, toutes les adhérentes et tous les adhérents participeront à la restitution théâtre à la MJC. Le spectacle est également gratuit. Le gala de danse, les restitutions comédie musicale et théâtre sont ouverts à toutes et à tous. La priorité est donnée aux familles des participantes et participants. Vous pouvez vous inscrire à l'accueil de la MJC pendant les horaires d'ouverture ou vous informer auprès de Sophie Ferreira par mail activité@mjcpersan.fr. Dans le cadre de l'activité d'aide aux devoirs de l'ASCO, l'Espace J vous présente le projet « Tous prêts pour la rentrée ». Ce projet s'inscrit dans une volonté de renforcer les valeurs de solidarité et d'entraide au sein de la MJC de Persan. Au cours de l'année, il a été constaté que de nombreux jeunes rencontraient des difficultés liées au matériel scolaire sans distinction particulière. L'objectif vise à favoriser l'égalité des chances en permettant à chaque jeune de disposer de conditions de travail adaptées avec du matériel adéquat, un environnement propice à l'apprentissage et les outils nécessaires pour réussir sa scolarité. La MJC met en place une collecte de fournitures scolaires de juin à septembre. Tout type de dons sera accepté, sac à dos, cahiers, stylos, trousses, feuilles, classeurs et plus largement tout matériel de papeterie. Vous pouvez contacter Amel par mail, jeunesse avec un S, @mjcpersan.fr pour plus d'informations. La semaine dernière, la MJC de Persan, Petit Flamme Solidarité et le SAJH de Persan ont vécu une belle semaine d'inclusion. Pendant 4 jours, 8 jeunes de la MJC se sont mobilisés aux côtés des résidentes et résidents du SAJH autour de temps simples et forts comme des jeux de présentation, des ateliers artistiques, une soirée jeu, une soirée pizza, un barbecue et du sport adapté. Au fil des rencontres, les liens se sont créés naturellement. Rire, entraide, discussion, visite du lieu de vie et de la MJC, moments partagés avec les résidentes et résidents. Cette semaine nous rappelle que l'inclusion se construit dans le concret, la confiance et les gestes du quotidien. Un grand merci aux jeunes, aux résidents, aux familles et aux équipes mobilisées pour avoir fait vivre ce projet. Et surtout, ce n'est qu'un début. La MJC vous propose un séjour famille autour de Rouen du mardi 7 au jeudi 9 juillet. Les activités sportives, de loisirs, culturelles, la convivialité et la cuisine seront au rendez-vous de ce séjour de partage et de convivialité. Le départ aura lieu à 8h à la MJC et le retour est prévu aux alentours de 19h. Les enfants, dès l'âge de 7 ans, doivent être obligatoirement accompagnés d'un adulte. Le tarif est de 65€ par personne. Vous pouvez vous inscrire à l'accueil de la MJC. Aucune inscription ne sera acceptée sans le règlement. Merci de votre écoute. La MJC vous donne rendez-vous le mois prochain pour un nouvel agenda sur Alternative FM. C'était l'agenda culturel de la MJC de Persan.

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3: Bonjour, les Nuits des Forêts font leur grand retour jusqu'au 21 juin partout en France. Pour cette 7e édition, plus de 48 sites participent en Île-de-France avec de nombreuses animations pour découvrir la forêt autrement. Dans le Val d'Oise, le domaine de Villarceau propose jusqu'au 21 juin un programme varié mêlant cuisson et construction de fours à bois, ateliers de céramique, balades crépusculaires, visites guidées en forêt et découvertes d'œuvres refuges installées dans les bois. Le 13 juin, la réserve naturelle régionale du Marais de Stors à l'Isle-Adam invite le public à partir à la rencontre des papillons de jour. Une balade nature permet

0: Il y aura également des jeux sensoriels, de la découverte du champ musical des plantes et même un petit goûter bio et sauvage. Voici autant de rendez-vous gratuits ou à tarif réduit qui invitent petits et grands à découvrir la richesse du patrimoine naturel francilien. Belle journée à tous.
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3: C'est l'heure du dernier atelier des jeunes de la MJC. Aujourd'hui, on termine en beauté les filles. Qu'est-ce que vous en pensez?
1: On a parcouru une bonne aventure.
3: Léna, ça fait plusieurs années que tu fais de la radio.
1: C'est ma deuxième année.
3: Tu as fait une année avec Panzani?
1: Non, j'aurais pas dû un an parce que je suis venue après.
3: C'est ta deuxième année.
1: Ouais.
3: Lina, toi, c'est ta première année que tu fais la radio.
4: Et j'ai plus à l'aise que Léna.
3: Tu es plus à l'aise que Léna? Ok. Bon, on va voir ça dans un instant. Hein. Alors, on va parler aujourd'hui, on va parler aujourd'hui de mensonges et de jalousie. C'est un sentiment très difficile à gérer, n'est-ce pas?
4: Moi, je suis pas jalouse, moi.
3: Tu es pas jalouse, Léna? Ce sentiment de jalousie, tu l'as déjà ressenti?
1: Ouais.
3: Répondez et faites des phrases, argumentez.
1: D'accord.
4: En fait, moi, j'ai pas de jalousie envers des personnes que je connais, vu que je sais. Dans tous les cas, même s'ils parlent avec d'autres personnes, ça va jamais changer entre moi et la personne. Donc moi, je fais confiance.
3: Imaginons que ton amie, ta grande amie, a une note meilleure que toi, meilleure que la tienne. Est-ce que tu vas être jalouse ou tu vas être contente pour elle?
4: Bah, je suis contente pour elle. Mais dans tout cas, j'ai toujours des mauvaises notes et tout le monde sont plus que moi. J'ai eu 1,5 sur 10.
3: Et pourquoi les gens mentent, selon vous? Pourquoi les gens mentent?
1: Pour s'en sortir.
4: Quand on parle trop, je dis ouais, je dois partir, ma mère m'a appelé et je pars.
3: Quel est le pire? Mentir ou cacher?
4: Cacher. Non, mentir. Non, c'est pas cacher.
1: Non, cacher, moi je trouve que c'est mieux cacher. On va chez toi. Cacher.
3: Okay.
4: Non, c'est mieux qu'on me ment pas, c'est mieux qu'on me le cache.
3: Si on te cache, pour toi, c'est pas mentir.
1: Bah, imaginons, il y a une guise.
4: Il me cache quelque chose, il me ment pas, il m'a pas dit quelque chose.
1: Bah si.
3: Est-ce qu'on voit facilement quand quelqu'un ment?
1: Ouais. Ça dépend, les traits. Par exemple, si elle sourit quand elle ment, tout le temps, on va voit savoir si, qu'elle ment.
4: Si la personne, c'est une vraie comédienne, on y croit.
3: Est-ce que nous, les adultes, on ment plus que vous?
4: Oui, clairement.
3: Bah, est-ce que tu as des preuves?
4: Ah oui. Ma mère, elle me fait quoi? Elle me dit ouais, bah j'ai du pain, j'ai pas de pain. Je vois quoi dans le frigo? Je vois un gros espace où il y a que du pain.
3: Est-ce qu'on peut être jaloux ou jalouse de son meilleur ami ou de sa meilleure amie?
4: Moi, ma copine, on se dit moi c'est Toto, c'est moi. Hein.
3: Moi c'est Toto? C'est quoi ça?
4: Moi c'est toi, toi c'est moi.
3: Donc toi tu es loyale et fidèle?
4: Bah oui.
3: Vous pouvez transformer la jalousie en motivation?
4: Ouais. Quelle motivation?
3: Dis-moi!
4: Faire de la chirurgie, non merci. Hein.
3: Faire de la chirurgie?
4: Il y a vraiment des gens qui pensent. Hein.
3: Mais attends, qu'est-ce que la chirurgie vient faire là-dedans, dans la jalousie?
4: Écoute-moi, oui. Il y en a qui veulent devenir comme Maëva Guénam, donc ils font de la chirurgie. Donc il y a des gens qui disent, ouais, moi, ils sont jaloux. Ils font quoi? Ils font des chirurgies. Et okay. C'est vrai, hein.
3: Oui, c'est, ouais. Et l'argent, ça rend jaloux?
4: Moi et ma copine, elle me fait quoi? Si t'as pas d'argent, c'est moi qui paye. Si t'as de l'argent, c'est toi qui paye. Et si on a de l'argent, on paye ensemble.
3: Bravo. Est-ce que vous pouvez me donner une phrase typique de quelqu'un qui ment?
4: J'ai pas d'argent.
3: Donne-moi une phrase typique de quelqu'un de jaloux.
4: Ouais, mais pourquoi je t'approche de lui?
3: On fait une phrase et on devine si c'est vrai ou si c'est une histoire qui a été inventée. Allez, raconte-nous l'histoire.
4: On était à la plage. Et on m'a dit dans mon portefeuille, le billet, il est tombé. On l'a pu retrouver.
3: Un billet de combien?
4: 200.
3: Et ta maman, elle a réagi comment?
1: Atagnata.
4: Elle sait toujours pas.
3: Elle sait pas que tu as perdu son argent?
4: Ouais.
3: Ok, bon ben madame, écoutez...
1: Mais ça date de quand?
4: Ah mais elle est pas là, hein. elle écoute jamais madame.
3: Ah bon?
4: Ma mère, elle écoute pas.
3: On sait jamais madame. Au cas où, si vous écoutez la radio, sachez que c'est Lina qui a perdu vos 400 euros. Ça fait longtemps?
4: Non.
3: Non, ça fait pas longtemps. Oh là là.
4: C'était les vacances dernières.
3: Ah, les vacances dernières.
4: Ah mais tu t'as même pas dit mon vrai prénom.
3: Ouais, je pense qu'elle va peut-être reconnaître ta voix. Étant donné que c'est votre dernier atelier, on va faire un petit bilan. Comment ça s'est passé?
4: Mon atelier?
3: L'atelier radio.
4: Mais il s'est passé quoi dans l'atelier radio? Qu'est-ce qui s'est passé?
3: Comment ça s'est passé ton atelier radio? Est-ce que t'as apprécié, t'as aimé?
4: J'ai kiffé.
3: C'est tout?
4: C'était hella drôle. Argument. C'est incroyable. Oh là là là là, beautiful pas... girl.
3: C'est pas ce que je demande. Je voudrais que vous argumentez.
4: Bah, c'est
3: ce que vous avez aimé, ce que vous avez pas aimé, ce que vous auriez
4: on
3: aimé.
4: On a vraiment kiffé. Hein. Hey, best life. On venait tous les vendredis, j'attendais tous les vendredis à venir ici.
3: Vous comprenez pas les questions que je viens de poser?
1: Non, mais genre, c'est dur à répondre.
4: Les questions, elles ont pas du Pepsi, elles ont pas du.
1: Genre du Pyongyang.
4: Voilà.
3: Alors, vous voulez quel genre de questions?
4: Je sais pas. Questions pimentées.
3: C'est-à-dire?
4: Ça m'a vraiment.
3: C'est quoi? Non, mais.
1: Ça pimente, ça veut dire la même chose.
3: Maintenant, à vous de mener l'atelier, c'est votre atelier radio. Parlez, faites un débat, posez-vous des questions entre vous, racontez votre vie, dites ce que vous voulez. Je vous écoute.
4: Je te dis, on va dire deux vérités, un mensonge, mais les trois vérités doivent être vraiment un truc, vraiment un secret qu'on a gardé derrière nos parents.
3: Ok, vas-y.
4: Des bêtises qu'on a fait vraiment hard.
3: Allez-y.
4: Madame, je veux vous.
3: Quoi?
4: Savoir qu'est-ce que vous avez fait derrière vos parents, madame.
3: Alors, qu'est-ce que j'ai fait de très très grave que je pourrais vous dévoiler? À votre âge?
4: Vers 15 ans, vers notre âge lycée, collège et tout.
5: Je me suis fait virer au collège.
1: Mais c'est rien, ça.
5: Trois jours.
4: Pourquoi? Moi, je veux savoir la cause, ça.
1: Vous avez fait des bêtises?
3: Oui, j'ai fait une grosse bêtise.
4: Oui, mais c'est quoi la bêtise? Au collège?
3: J'ai
5: appelé une de mes sœurs qui s'est passée pour ma maman.
3: Et
5: pour que je puisse m'en sortir.
3: Donc, à vous maintenant.
4: À moi?
3: Oui. Okay, bon, c'est vrai que les 400 euros, c'est beaucoup. Hein. En fait, t'as pas fait exprès.
1: Bah, moi aussi, j'ai pas fait exprès.
3: Vous avez pas fait exprès de perdre l'argent de vos mamans?
1: Bah, non.
3: Toi, tu as perdu combien?
1: 350.
3: 350 et toi, tu as perdu 400 euros. Mais qu'est-ce que vous avez fait avec cette somme?
1: En fait, je vous explique.
3: Oui.
1: J'étais partie faire les courses avec ma mère. Il y avait mon petit frère et ma petite sœur. Et vu que ma mère m'avait demandé de regarder un œil sur mon petit frère, moi j'étais petite, j'ai, comme tous les enfants, vont aller voir les jouets. Et j'ai pas fait attention à mon petit frère. Et je vois, il est plus dans le magasin. Moi je suis, Aka, ma mère va me tuer. Je voulais le dire à ma mère, elle dit,
3: Tu as perdu ton petit frère?
1: Oui.
3: Pendant combien de temps?
1: Bah, 10 minutes.
3: Mais tu as dû avoir peur.
4: Oh, mais j'ai une bête d'histoire.
1: Après, attends, je finis.
4: Attends.
1: Après, on est parti chercher. Elle a comme ça me crie. Toi, t'es bête ou quoi? Tu laisses ton petit frère tout seul. À tout moment, il y a un voyou qui va venir, il va le prendre. Bref.
4: Ah, moi, je vous raconte, c'est une histoire très, très, très intéressante comme toi, mais c'est encore pire. Qu'est-ce qui s'est passé? J'ai perdu aussi mon petit frère. Il avait 2 ans. Tout le 14 à chercher mon petit frère, il était où? Juste au petit parc. Qui jouait tout seul là. Il y avait Ibrahim, il y avait plein de gens. Et là, on a couru dans partout. On est parti à la poste, au 14. On est parti partout. On l'a retrouvé quoi? En train de jouer au toboggan et une dame qui commence à demander des bonbons.
3: Vous l'avez cherché pendant combien de temps?
4: Une heure.

0: ce que j'aime bien dans l'atelier radio avec vous, c'est que vous me faites découvrir de nouvelles chansons. Ouais. Il y en a que j'aime pas du tout.
1: T'aimes bien celui-là ?
0: C'est pas mal. C'est pas mal.
1: C'est un truc d'été.
0: L'atelier touche à sa fin, c'était le dernier atelier de l'année.
1: Quoi, vous n'êtes pas là l'année prochaine ?
0: L'année prochaine, il n'y en aura plus pour vous, en tout cas.
1: Pourquoi ?
0: Ce sera pour d'autres jeunes.
1: Bah non, j'ai vécu une année, hein, là, fait deux années.
2: Mais ça se fait pas, mais... Ah, ça... Waouh.
1: Eh, madame !
0: Quoi ?
2: Non,
0: qu'est-ce
2: mais ça se fait pas.
0: Qu'est-ce qui se fait pas, hein. Qu'est-ce qui se fait pas ?
1: Il y en a qui ne voulaient jamais faire, moi, j'ai fait, hein. Je me suis dit, oui, je
2: mais
1: fais
2: genre,
1: ça.
2: Mais genre, ils vont venir parce qu'on a mis du truc, mais c'est bon.
1: Sans nous, il n'y aura même pas d'ambiance ici, hein.
0: Ah, sans vous, il n'y a pas d'ambiance ?
2: Oui.
1: Non, sans nous, personne n'aurait connu la radio.
2: De fou.
0: D'accord, donc ça veut dire que l'année prochaine, vous allez vous réinscrire ?
2: Bah oui, et
1: bah, puis quoi encore ? Bien sûr.
0: Mais moi, je pensais que l'atelier, aujourd'hui, ne vous avait pas plu. Donc je me dis, peut-être qu'elles vont partir, elles ne reviendront plus.
2: Bah, qui a dit ça ?
1: Ah oui, madame, vous voulez plus nous voir ?
0: Ah, j'ai pas dit ça. Moi, j'ai pas dit ça.
1: Vous avez pensé ?
0: Non, plus. Non plus.
1: Non plus, non plus.
0: Non plus. Mais je me disais peut-être que ça fait un moment que vous venez et vous avez envie de changer d'activité.
1: Pas du tout.
0: Peut-être. Merci à tous de nous avoir suivis. Ouais. C'était le dernier atelier de l'année. Vous allez me manquer, les filles.
1: Ouais.
0: On va faire un petit coucou à Queen aussi, qui n'est pas là aujourd'hui, à Caïs. Salut tout le monde.
2: Au revoir.
0: Restez à l'écoute de la radio locale de Persan. Et on se retrouve...
2: L'année prochaine.
0: À la rentrée. Les filles, passez un bel été.
2: Merci.
1: Moi, je pars pas. Moi, je reste ici, hein.
2: Ok.
0: Salut à tous.
2: Ça va ta journée ?
3: Bonjour, bonjour. Vous êtes sur le journal de la MJC.
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0: Dans le Val d'Oise, la ville de Bouffémont célébrera la musique en avance. À l'occasion de la fête de la musique, la ville de Bouffémont donne rendez-vous au public ce vendredi 19 juin. Ce sera à partir de 19h, soit deux jours avant la date officielle sur le parking du centre culturel situé dans la rue Jean-Baptiste Clément. Cette soirée gratuite mettra à l'honneur des artistes locaux et des talents de tout âge. Le programme débutera avec les chanteuses de l'atelier spectacle de l'OMCA. Jacqueline Renel et Rose Marie Valente qui interpréteront un répertoire de chansons françaises. Le public pourra ensuite découvrir les performances rap des jeunes du service animation jeunesse. Ryan, Youssef, Louis, âgé de 14 ans, Mohamed Nassim, 13 ans et Guylan, âgé de 12 ans. La soirée se poursuivra avec la participation exceptionnelle du duo Simply Two de la compagnie musique acoustique Machine. Viviane Arnoux à l'accordéon et au chant et François Michaud au violon ainsi qu'au chant proposeront un voyage musical entre world music, jazz et musette. Et enfin le groupe The Missing Cat composé d'élèves de l'école de musique de l'OMCA clôturera le programme avec des reprises pop rock. La formation réunit Jade au chant, Raphaël et Aaron aux guitares ainsi que Lohan à la batterie. Une buvette et un camion à pizza seront présents pour accompagner cette soirée festive placée sous le signe du partage et bien entendu de la convivialité. Belle journée à tous et bonne fête de la musique.
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3: La MJC de Persan vous présente l'agenda culturel.
4: Bonjour, je suis Sandrine, chargée de communication à la MJC de Persan, et je vous présente l'agenda du mois de juin de la MJC. La MJC fête la fin de ses activités du mardi 9 au samedi 4 juillet, avec au programme une exposition des arts visuels. Cette exposition met en valeur le travail de nos adhérentes et adhérents, fait avec les intervenantes et intervenants, bénévoles des ateliers, poterie, arts plastiques, manga et maquettes. L'exposition est gratuite et libre d'accès pendant les horaires d'ouverture de la MJC. Samedi 13 juin à 18h, la MJC vous invite au gala annuel de danse moderne jazz, contemporaine, hip-hop et capoeira, salle Marcel Cachin. Le tarif est de 3 euros par personne. Samedi 20 juin à 14h30, la MJC vous invite à la restitution de l'atelier comédie musicale à la MJC. Le spectacle est gratuit. Mercredi 24 juin à 18h30, les enfants et les ados, et à 19h30, toutes les adhérentes et tous les adhérents participeront à la restitution théâtre à la MJC. Le spectacle est également gratuit. Le gala de danse, les restitutions comédie musicale et théâtre sont ouverts à toutes et à tous. La priorité est donnée aux familles des participantes et participants. Vous pouvez vous inscrire à l'accueil de la MJC pendant les horaires d'ouverture ou vous informer auprès de Sophie Ferreira par mail activité@mjcpersan.fr. Dans le cadre de l'activité d'aide aux devoirs de l'ASCO, l'Espace J vous présente le projet « Tous prêts pour la rentrée ». Ce projet s'inscrit dans une volonté de renforcer les valeurs de solidarité et d'entraide au sein de la MJC de Persan. Au cours de l'année, il a été constaté que de nombreux jeunes rencontraient des difficultés liées au matériel scolaire sans distinction particulière. L'objectif vise à favoriser l'égalité des chances en permettant à chaque jeune de disposer de conditions de travail adaptées avec du matériel adéquat, un environnement propice à l'apprentissage et les outils nécessaires pour réussir sa scolarité. La MJC met en place une collecte de fournitures scolaires de juin à septembre. Tout type de dons sera accepté, sac à dos, cahiers, stylos, trousses, feuilles, classeurs et plus largement tout matériel de papeterie. Vous pouvez contacter Amel par mail, jeunesse avec un S, @mjcpersan.fr pour plus d'informations. La semaine dernière, la MJC de Persan, Petit Flamme Solidarité et le SAJH de Persan ont vécu une belle semaine d'inclusion. Pendant 4 jours, 8 jeunes de la MJC se sont mobilisés aux côtés des résidentes et résidents du SAJH autour de temps simples et forts comme des jeux de présentation, des ateliers artistiques, une soirée jeu, une soirée pizza, un barbecue et du sport adapté. Au fil des rencontres, les liens se sont créés naturellement. Rire, entraide, discussion, visite du lieu de vie et de la MJC, moments partagés avec les résidentes et résidents. Cette semaine nous rappelle que l'inclusion se construit dans le concret, la confiance et les gestes du quotidien. Un grand merci aux jeunes, aux résidents, aux familles et aux équipes mobilisées pour avoir fait vivre ce projet. Et surtout, ce n'est qu'un début. La MJC vous propose un séjour famille autour de Rouen du mardi 7 au jeudi 9 juillet. Les activités sportives, de loisirs, culturelles, la convivialité et la cuisine seront au rendez-vous de ce séjour de partage et de convivialité. Le départ aura lieu à 8h à la MJC et le retour est prévu aux alentours de 19h. Les enfants, dès l'âge de 7 ans, doivent être obligatoirement accompagnés d'un adulte. Le tarif est de 65 euros par personne. Vous pouvez vous inscrire à l'accueil de la MJC. Aucune inscription ne sera acceptée sans le règlement. Merci de votre écoute. La MJC vous donne rendez-vous le mois prochain pour un nouvel agenda sur Alternative FM. C'était l'agenda culturel de la MJC de Persan. 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
3: Bonjour.
4: Bonjour.
3: Pour ceux qui ne vous connaissent pas encore, je vais essayer de résumer un petit peu votre parcours en quelques mots. Vous êtes connu pour vos performances en dodds et les sports extrêmes et vous êtes attiré par ces disciplines où le risque est omniprésent. Avant votre accident, vous étiez dans une dynamique exceptionnelle avec des titres mondiaux et plusieurs records. Quel était votre état d'esprit à cette période ?
4: Mon état d'esprit à cette période, c'était de m'amuser, de performer et de réaliser mes objectifs qui étaient d'être champion du monde 2025.
3: Comment vit-on les premiers jours lorsqu'on passe d'un corps capable d'exploits extraordinaires à l'incertitude la plus totale ?
4: Après que je me sois blessé, donc à ce moment-là, ça a un peu complètement coupé ma saison. J'ai raté les championnats du monde 2025. Du jour au lendemain et de manière assez inattendue, je me suis fracturé deux vertèbres et luxé deux vertèbres aussi. J'ai failli finir paralysé. Mon chirurgien a dit que j'avais 70% de chances de finir paralysé avec l'accident que j'ai eu. Donc à ce moment-là... La vie change, on essaie de trouver la motivation et on fait tout pour revenir au plus haut niveau avec une capacité pour pouvoir marcher, quoi.
3: Mais est-ce qu'il y a eu un moment où vous vous êtes dit « je vais revenir » ?
4: Je suis resté 5-6 jours dans le lit avant de pouvoir me faire opérer parce que il y avait pas de chirurgien disponible tout de suite et il fallait attendre que ça se stabilise un minimum ma luxation. C'était très stressant, je savais pas trop où j'allais et c'était très stressant de dormir même parce qu'il fallait pas que je bouge et dans mon sommeil que je bouge comme beaucoup de gens. Le moins de mouvement pouvait me rendre paralysé à vie, donc c'était très stressant cette période. Et une fois que je me suis fait opérer, mais c'était quand même une opération à risque, donc ça se trouve quand je me réveillais de l'opération, j'étais paralysé. Heureusement, l'opération s'est bien passée et à ce moment-là, je pouvais, quelques jours après, 2-3 jours après, j'ai pu marcher, enfin, me déplacer du lit à une chaise, de faire 1 mètre, mais au moins je tenais debout, ce qui était très encourageant et c'est à ce moment-là que je me suis dit, ok, je suis motivé, je vais revenir à mon sport encore plus fort et je vais montrer de quoi je suis capable.
3: Et est-ce que cette épreuve a changé votre rapport à la performance et au risque ?
4: Oui, je suis resté très longtemps, donc... un peu à méditer dans un lit d'hôpital et aussi à la maison. J'ai pu me poser, j'ai pu prendre du temps pour moi et pour réfléchir. Donc à ce moment-là, effectivement, je me suis dit qu'est-ce que je veux, où est-ce que je veux aller dans mon sport. En réfléchissant, je me suis dit que la course à la hauteur, tous les records du monde que j'ai eu, je pense avoir fait mes preuves dans ce domaine-là et je pense maintenant vouloir pousser d'autres domaines du sport comme les premières mondiales ou emmener des nouveaux tricks dans mon sport et surtout professionnaliser mon sport, notamment dans mon pays, en France, où je pense que c'est un sport trop méconnu à mon avis.
3: Et puis aujourd'hui, vous revenez avec le projet Le Comeback. Le titre joue bien évidemment sur votre prénom. L'idée du retour, que signifie-t-il pour vous personnellement ? Et pourquoi avoir choisi de raconter cette reconstruction sous forme d'aventure et de documentaire ?
4: Il y a une troisième raison, c'est le « back ». Qui veut dire le dos en anglais. Donc c'est un triple jeu de mots. C'est pas moi qui l'avais trouvé ce jeu de mots, c'était ma communauté dans les commentaires quand j'avais annoncé ma blessure. Ils étaient là, hâte du comeback, et je trouvais que c'était trop une belle aubaine pour ne pas utiliser comme nom du documentaire. Mais ce documentaire, je l'ai créé pour montrer le chemin à parcourir pour revenir d'une telle blessure et pour motiver et pour donner de l'espoir à d'autres personnes qui sont aussi dans la douleur et qui vivent en calvaire tous les jours à cause des blessures. J'espère inspirer des gens. Toutes les semaines maintenant, je reçois des messages de personnes qui me demandent comment je suis revenu aussi vite de ma blessure, d'une telle blessure, et tous les jours, je prends le temps pour leur répondre et pour essayer de les motiver et de les inspirer à revenir au top de leur forme et surtout à arrêter de vivre un calvaire dans la vie de tous les jours, dans la douleur.
3: Alors, vous préparez une tentative de première mondiale depuis un iceberg. Pourquoi cette expédition au Groenland ? Et j'ai l'impression que ça représente plus qu'un défi sportif.
4: Le Groenland, c'est un environnement extrême qui est très peu connu, qui est très imprévisible et sauter d'un iceberg, en fait, ça a été un projet que j'avais en tête depuis que j'ai commencé mon sport et que tous mes collègues dodgers ont en tête. Sauf que c'est un projet tellement ambitieux en termes de logistique, en termes de risques, en termes de préparation, de ressources. c'est très très compliqué à organiser. Ben, un iceberg, on a l'impression que ça vient d'une autre planète, c'est brut, c'est sauvage, c'est imprévisible. Et pour moi, ça représente parfaitement l'esprit du Dodd. C'est l'aventure, l'exploration et le fait d'aller vers l'inconnu et de pas vraiment savoir si ça va être possible, ce projet. Ça rend la chose pour moi encore plus excitante. Moi, maintenant, ce que je recherche, c'est des projets poussés avec une vraie histoire et plus forcément les hauteurs à aller toujours plus haut, tout ça.
3: Et puis, pour terminer, quel est le moment dont vous êtes le plus fier ? Est-ce que c'est un record du monde ou une victoire plus discrète que vous avez obtenue pendant votre rééducation ?
4: Honnêtement, les deux se valent. Je pense que la sensation la plus intense que j'ai vécue dans ma vie était quand j'étais en haut de cette falaise de 44 mètres et qui j'ai jamais ressenti autant d'adrénaline dans mon corps. J'étais vraiment dans un autre monde. Au moment où j'étais en l'air, j'ai eu une pause de 10 secondes pour faire un brainstorm avec moi-même. Et je voyais en 3D autour de moi. C'était vraiment une expérience que peu de gens auront l'occasion de vivre dans leur vie, je pense. Donc ça, c'était vraiment une fierté et puis beaucoup de travail et de préparation, tout comme revenir d'un dos cassé. Hein, mais je dirais que là, en émotion intense, en tout cas, c'était le record du monde à 44 mètres quand même.
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3: Bonjour, les Nuits des Forêts font leur grand retour jusqu'au 21 juin partout en France. Pour cette 7e édition, plus de 48 sites participent en Île-de-France avec de nombreuses animations pour découvrir la forêt autrement. Dans le Val-d'Oise, le domaine de Villarceau propose jusqu'au 21 juin un programme varié mêlant cuisson et construction de fours à bois, ateliers de céramique, balades crépusculaires, visites guidées en forêt et découvertes d'œuvres refuges installées dans les bois. Le 13 juin, la réserve naturelle régionale du Marais de Stors à l'Isle-Adam invite le public à partir à la rencontre des papillons de jour. Une balade nature permettra d'observer ces insectes fascinants et d'en apprendre davantage sur leur rôle dans l'écosystème. Le 14 juin, direction l'espace naturel régional d'Écouen et de la vallée du Petit Rhône pour une animation familiale consacrée aux plantes sauvages. Les enfants accompagnés d'un adulte pourront observer, sentir, toucher et même goûter certaines espèces végétales avant de confectionner un herbier souvenir. Au fil de cette journée, il y aura également des jeux sensoriels, de la découverte du chant musical des plantes et même un petit goûter bio et sauvage. Voici autant de rendez-vous gratuits ou à tarif réduit qui invitent petits et grands à découvrir la richesse du patrimoine naturel francilien. Belle journée à tous.
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3: La MJC de Persan vous présente l'agenda culturel.
4: Bonjour, je suis Sandrine, chargée de communication à la MJC de Persan et je vous présente l'agenda du mois de juin de la MJC. La MJC fête la fin de ses activités du mardi 9 au samedi 4 juillet avec au programme une exposition des arts visuels. Cette exposition met en valeur le travail de nos adhérentes et adhérents, fait avec les intervenantes et intervenants, bénévoles des ateliers, poterie, arts plastiques, manga et maquettes. L'exposition est gratuite et libre d'accès pendant les horaires d'ouverture de la MJC. Samedi 13 juin à 18h, la MJC vous invite au gala annuel de danse moderne jazz, contemporaine, hip-hop et capoeira, salle Marcel Cachin. Le tarif est de 3 euros par personne. Samedi 20 juin à 14h30, la MJC vous invite à la restitution de l'atelier comédie musicale à la MJC. Le spectacle est gratuit. Mercredi 24 juin à 18h30, les enfants et les ados, et à 19h30, toutes les adhérentes et tous les adhérents participeront à la restitution théâtre à la MJC. Le spectacle est également gratuit. Le gala de danse, les restitutions comédie musicale et théâtre sont ouverts à toutes et à tous. La priorité est donnée aux familles des participantes et participants. Vous pouvez vous inscrire à l'accueil de la MJC pendant les horaires d'ouverture ou vous informer auprès de Sophie Ferreira par mail activité@mjcpersan.fr. Dans le cadre de l'activité d'aide aux devoirs de l'ASCO, l'Espace J vous présente le projet « Tous prêts pour la rentrée ». Ce projet s'inscrit dans une volonté de renforcer les valeurs de solidarité et d'entraide au sein de la MJC de Persan. Au cours de l'année, il a été constaté que de nombreux jeunes rencontraient des difficultés liées au matériel scolaire sans distinction particulière. L'objectif vise à favoriser l'égalité des chances en permettant à chaque jeune de disposer de conditions de travail adaptées avec du matériel adéquat, un environnement propice à l'apprentissage et les outils nécessaires pour réussir sa scolarité. La MJC met en place une collecte de fournitures scolaires de juin à septembre. Tout type de don sera accepté, sac à dos, cahiers, stylos, trousses, feuilles, classeurs et plus largement tout matériel de papeterie. Vous pouvez contacter Amel par mail, jeunesse avec un S, @mjcpersan.fr pour plus d'informations. La semaine dernière, la MJC de Persan, Petit Flamme Solidarité et le SAJH de Persan ont vécu une belle semaine d'inclusion. Pendant 4 jours, 8 jeunes de la MJC se sont mobilisés aux côtés des résidentes et résidents du SAJH autour de temps simples et forts comme des jeux de présentation, des ateliers artistiques, une soirée jeu, une soirée pizza, un barbecue et du sport adapté. Au fil des rencontres, les liens se sont créés naturellement. Rire, entraide, discussion, visite du lieu de vie et de la MJC, moments partagés avec les résidentes et résidents. Cette semaine nous rappelle que l'inclusion se construit dans le concret, la confiance et les gestes du quotidien. Un grand merci aux jeunes, aux résidents, aux familles et aux équipes mobilisées pour avoir fait vivre ce projet. Et surtout, ce n'est qu'un début. La MJC vous propose un séjour famille autour de Rouen du mardi 7 au jeudi 9 juillet. Les activités sportives de loisirs, culturel, la convivialité et la cuisine seront au rendez-vous de ce séjour de partage et de convivialité. Le départ aura lieu à 8h à la MJC et le retour est prévu aux alentours de 19h. Les enfants, dès l'âge de 7 ans, doivent être obligatoirement accompagnés d'un adulte. Le tarif est de 65 € par personne. Vous pouvez vous inscrire à l'accueil de la MJC. Aucune inscription ne sera acceptée sans le règlement. Merci de votre écoute. La MJC vous donne rendez-vous le mois prochain pour un nouvel agenda sur Alternative FM. C'était l'agenda culturel de la MJC de Persan.
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3: Dans le Val d'Oise, la ville de Bouffémont célébrera la musique en avance. À l'occasion de la fête de la musique, la ville de Bouffémont donne rendez-vous au public ce vendredi 19 juin. Ce sera à partir de 19h, soit deux jours avant la date officielle, sur le parking du centre culturel situé dans la rue Jean-Baptiste Clément. Cette soirée gratuite mettra à l'honneur des artistes locaux et des talents de tout âge. Le programme débutera avec les chanteuses de l'atelier spectacle de l'OMCA, Jacqueline Renel et Rose Marie Valente, qui interpréteront un répertoire de chansons françaises. Le public pourra ensuite découvrir les performances rap des jeunes du service animation jeunesse. Ryan, Youssef, Louis, âgé de 14 ans, Mohamed Nassim, 13 ans, et Guylan, âgé de 12 ans. La soirée se poursuivra avec la participation exceptionnelle du duo Simply Two de la compagnie Musique Acoustique Machine. Viviane Arnoux à l'accordéon et au chant et François Michaud au violon ainsi qu'au chant proposeront un voyage musical entre world music, jazz et musette. Et enfin, le groupe The Missing Cat, composé d'élèves de l'école de musique de l'OMCA, clôturera le programme avec des reprises pop-rock. La formation réunit Jade au chant, Raphaël et Aaron aux guitares ainsi que Lohan à la batterie. Une buvette et un camion à pizza seront présents pour accompagner cette soirée festive placée sous le signe du partage et bien entendu de la convivialité. Belle journée à tous et bonne fête de la musique.
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3: La MJC de Persan vous présente l'agenda culturel.
4: Bonjour, je suis Sandrine, chargée de communication à la MJC de Persan et je vous présente l'agenda du mois de juin de la MJC. La MJC fête la fin de ses activités du mardi 9 au samedi 4 juillet avec au programme une exposition des arts visuels. Cette exposition met en valeur le travail de nos adhérentes et adhérents, fait avec les intervenantes et intervenants, bénévoles des ateliers, poterie, arts plastiques, manga et maquettes. L'exposition est gratuite et libre d'accès pendant les horaires d'ouverture de la MJC. Samedi 13 juin à 18h, la MJC vous invite au gala annuel de danse moderne jazz, contemporaine, hip-hop et capoeira, salle Marcel Cachin. Le tarif est de 3€ par personne. Samedi 20 juin à 14h30, la MJC vous invite à la restitution de l'atelier comédie musicale à la MJC. Le spectacle est gratuit. Mercredi 24 juin à 18h30, les enfants et les ados, et à 19h30, toutes les adhérentes et tous les adhérents participeront à la restitution théâtre à la MJC. Le spectacle est également gratuit. Le gala de danse, les restitutions comédie musicale et théâtre sont ouverts à toutes et à tous. La priorité est donnée aux familles des participantes et participants. Vous pouvez vous inscrire à l'accueil de la MJC pendant les horaires d'ouverture ou vous informer auprès de Sophie Ferreira par mail activité@mjcpersan.fr. Dans le cadre de l'activité d'aide aux devoirs de l'ASCO, l'Espace J vous présente le projet « Tous prêts pour la rentrée ». Ce projet s'inscrit dans une volonté de renforcer les valeurs de solidarité et d'entraide au sein de la MJC de Persan. Au cours de l'année, il a été constaté que de nombreux jeunes rencontraient des difficultés liées au matériel scolaire sans distinction particulière. L'objectif vise à favoriser l'égalité des chances en permettant à chaque jeune de disposer de conditions de travail adaptées avec du matériel adéquat, un environnement propice à l'apprentissage et les outils nécessaires pour réussir sa scolarité. La MJC met en place une collecte de fournitures scolaires de juin à septembre. Tout type de don sera accepté, sac à dos, cahiers, stylos, trousses, feuilles, classeurs et plus largement tout matériel de papeterie. Vous pouvez contacter Amel par mail, jeunesse avec un S, @mjcpersan.fr pour plus d'informations. La semaine dernière, la MJC de Persan, Petit Flamme Solidarité et le SAJH de Persan ont vécu une belle semaine d'inclusion. Pendant 4 jours, 8 jeunes de la MJC se sont mobilisés aux côtés des résidentes et résidents du SAJH autour de temps simples et forts comme des jeux de présentation, des ateliers artistiques, une soirée jeu, une soirée pizza, un barbecue et du sport adapté. Au fil des rencontres, les liens se sont créés naturellement. Rire, entraide, discussion, visite du lieu de vie et de la MJC, moments partagés avec les résidentes et résidents. Cette semaine nous rappelle que l'inclusion se construit dans le concret, la confiance et les gestes du quotidien. Un grand merci aux jeunes, aux résidents, aux familles et aux équipes mobilisées pour avoir fait vivre ce projet. Et surtout, ce n'est qu'un début. La MJC vous propose un séjour famille autour de Rouen du mardi 7 au jeudi 9 juillet. Les activités sportives de loisirs, culturel, la convivialité et la cuisine seront au rendez-vous de ce séjour de partage et de convivialité. Le départ aura lieu à 8h à la MJC et le retour est prévu aux alentours de 19h. Les enfants, dès l'âge de 7 ans, doivent être obligatoirement accompagnés d'un adulte. Le tarif est de 65 € par personne. Vous pouvez vous inscrire à l'accueil de la MJC. Aucune inscription ne sera acceptée sans le règlement. Merci de votre écoute. La MJC vous donne rendez-vous le mois prochain pour un nouvel agenda sur Alternative FM. C'était l'agenda culturel de la MJC de Persan.

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3: Comme bonjour.
4: Bonjour.
3: Pour ceux qui ne vous connaissent pas encore, je vais essayer de résumer un petit peu votre parcours en quelques mots. Vous êtes connu pour vos performances en dodge et les sports extrêmes et vous êtes attiré par ces disciplines où le risque est omniprésent. Avant votre accident, vous étiez dans une dynamique exceptionnelle avec des titres mondiaux et plusieurs records. Quel était votre état d'esprit à cette période ?
4: Mon état d'esprit à cette période, c'était de m'amuser, de performer et de réaliser mes objectifs qui étaient d'être champion du monde 2025.
3: Comment vit-on les premiers jours lorsqu'on passe d'un corps capable d'exploits extraordinaires à l'incertitude la plus totale ?
4: Après que je me sois blessé, donc à ce moment-là, ça a un peu complètement coupé ma saison. J'ai raté les championnats du monde 2025. Du jour au lendemain et de manière assez inattendue, je me suis fracturé deux vertèbres et luxé deux vertèbres aussi. J'ai failli finir paralysé. Mon chirurgien a dit que j'avais 70% de chances de finir paralysé avec l'accident que j'ai eu. Donc à ce moment-là... La vie change, on essaie de trouver la motivation et on fait tout pour revenir au plus haut niveau avec une capacité pour pouvoir marcher, quoi.
3: Mais est-ce qu'il y a eu un moment où vous vous êtes dit « je vais revenir » ?
4: Je suis resté 5-6 jours dans le lit avant de pouvoir me faire opérer parce que il y avait pas de chirurgien disponible tout de suite et il fallait attendre que ça se stabilise un minimum ma luxation. C'était très stressant, je savais pas trop où j'allais et c'était très stressant de dormir même parce qu'il fallait pas que je bouge et dans mon sommeil que je bouge comme beaucoup de gens. Le moins de mouvement pouvait me rendre paralysé à vie, donc c'était très stressant cette période. Et une fois que je me suis fait opérer, mais c'était quand même une opération à risque, donc ça se trouve quand je me réveillais de l'opération, j'étais paralysé. Heureusement, l'opération s'est bien passée et à ce moment-là, je pouvais, quelques jours après, 2-3 jours après, j'ai pu marcher. Enfin, me déplacer du lit à une chaise, de faire un mètre, mais au moins je tenais debout, ce qui était très encourageant. Et c'est à ce moment-là que je me suis dit, ok, je suis motivé, je vais revenir à mon sport encore plus fort et je vais montrer de quoi je suis capable.
3: Et est-ce que cette épreuve a changé votre rapport à la performance et au risque ?
4: Oui, je suis resté très longtemps, donc... un peu à méditer dans un lit d'hôpital et aussi à la maison. J'ai pu me poser, j'ai pu prendre du temps pour moi et pour réfléchir. Donc à ce moment-là, effectivement, je me suis dit qu'est-ce que je veux, où est-ce que je veux aller dans mon sport. En réfléchissant, je me suis dit que la course à la hauteur, tous les records du monde que j'ai eu, je pense avoir fait mes preuves dans ce domaine-là et je pense maintenant vouloir pousser d'autres domaines du sport comme les premières mondiales ou emmener des nouveaux tricks dans mon sport et surtout professionnaliser mon sport, notamment dans mon pays, en France, où je pense que c'est un sport trop méconnu à mon avis.
3: Et puis aujourd'hui, vous revenez avec le projet Le Comeback. Le titre joue bien évidemment sur votre prénom. L'idée du retour, que signifie-t-il pour vous personnellement ? Et pourquoi avoir choisi de raconter cette reconstruction sous forme d'aventure et de documentaire ?
4: Il y a une troisième raison, c'est le « back ». Qui veut dire le do en anglais. Donc c'est un triple jeu de mots. C'est pas moi qui l'avais trouvé ce jeu de mots, c'était ma communauté dans les commentaires quand j'avais annoncé ma blessure. Ils étaient là, hâte du comeback, et je trouvais que c'était trop une belle aubaine pour ne pas utiliser comme nom du documentaire. Mais ce documentaire, je l'ai créé pour montrer le chemin à parcourir pour revenir d'une telle blessure et pour motiver et pour donner de l'espoir à d'autres personnes qui sont aussi dans la douleur et qui vivent en calvaire tous les jours à cause des blessures. J'espère inspirer des gens. Toutes les semaines maintenant, je reçois des messages de personnes qui me demandent comment je suis revenu aussi vite de ma blessure, d'une telle blessure, et tous les jours, je prends le temps pour leur répondre et pour essayer de les motiver et de les inspirer à revenir au top de leur forme et surtout à arrêter de vivre un calvaire dans la vie de tous les jours, dans la douleur.
3: Alors, vous préparez une tentative de première mondiale depuis un iceberg. Pourquoi cette expédition au Groenland ? Et j'ai l'impression que ça représente plus qu'un défi sportif.
4: Le Groenland, c'est un environnement extrême qui est très peu connu, qui est très imprévisible, et sauter d'un iceberg, en fait, ça a été un projet que j'avais en tête depuis que j'ai commencé mon sport et que tous mes collègues dodgers ont en tête. Sauf que c'est un projet tellement ambitieux en termes de logistique, en termes de risques, en termes de préparation, de ressources. c'est très très compliqué à organiser. Ben, un iceberg, on a l'impression que ça vient d'une autre planète, c'est brut, c'est sauvage, c'est imprévisible. Et pour moi, ça représente parfaitement l'esprit du Dodge. C'est l'aventure, l'exploration et le fait d'aller vers l'inconnu et de pas vraiment savoir si ça va être possible, ce projet. Ça rend la chose pour moi encore plus excitante. Moi, maintenant, ce que je recherche, c'est des projets poussés avec une vraie histoire et plus forcément les hauteurs à aller toujours plus haut, tout ça.
3: Et puis, pour terminer, quel est le moment dont vous êtes le plus fier ? Est-ce que c'est un record du monde ou une victoire plus discrète que vous avez obtenue pendant votre rééducation ?
4: Honnêtement, les deux se valent. Je pense que la sensation la plus intense que j'ai vécue dans ma vie était quand j'étais en haut de cette falaise de 44 mètres et qui j'ai jamais ressenti autant d'adrénaline dans mon corps. J'étais vraiment dans un autre monde. Au moment où j'étais en l'air, j'ai eu une pause de 10 secondes pour faire un brainstorm avec moi-même. Et je voyais en 3D autour de moi. C'était vraiment une expérience que peu de gens auront l'occasion de vivre dans leur vie, je pense. Donc ça, c'était vraiment une fierté et puis beaucoup de travail et de préparation, tout comme revenir d'un dos cassé. Hein, mais je dirais que là, en émotion intense, en tout cas, c'était le record du monde à 44 mètres quand même.
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5: Bonjour à tous, c'est Monia sur Les Enfants Terribles avec...
6: Stéphane, bonjour. Comme chaque fois, je suis présent pour passer une petite heure avec vous.
7: Bonjour, Jean-François, toujours fidèle aussi au poste, bonjour.
8: Bonjour, c'est Fatia, une nouvelle arrivée.
9: Bonjour, c'est Ramouna.
10: Bonjour, c'est Sylviane, passée pour la première fois aussi.
11: Bonjour, c'est Richard, un vieux grognon. Donc, ben, écoutez, si on est Les Enfants Terribles, on va voir ça.
5: Ah bah, bien sûr.
11: Bonjour à tout le monde.
5: Plus joyeux que grognon, je crois. Hein. N'est-ce pas, Jean-François
7: joyeux, hein. Oui, oui, toujours joyeux. Hein.
5: Oh, bah oui, hein, il faut quand même. Sinon, ça va, messieurs, dames
7: va. Oui.
8: Oui,
7: oui. Ouais. Bientôt le week-end, c'est bien.
5: Oui. Oh, bientôt, oui. Quoi. Non, bientôt. Attends. Pourquoi t'es fatigué, Jean-François?
7: Ah non, je suis en pleine forme.
5: Ah,
7: j'étais
5: bon.
7: Voir le médecin ce matin à Pékin.
5: Ah oui, c'est vrai. Bon, elle a dit que c'était
7: il
5: bon.
7: Elle m'a donné des vitamines B9.
5: Oh!
7: C'est un poison, ça regarde ça. Personne, mais
6: c'est
7: ça
6: un
7: va.
6: Poison, ça.
7: Ah bon?
5: Oh, bah, tu dis pas ça!
7: Bon, moi, je mange tout.
5: Ah oui, mais ça, c'est sûr que t'as provoqué.
6: En fait, tu manges tout.
5: Oui, mange tout, oui, c'est... voilà.
6: Ouais. Tu sais qu'un jour, j'irai vivre en théorie.
8: Tu filmes comme le monsieur.
6: Connais pas ce pays.
5: C'est où, ça, c'est où la théorie?
6: J'irai vivre en théorie. Parce qu'en théorie, tout se passe bien. Eh ben, ouais.
5: Et voilà, et voilà.
7: Il faut un passeport, non?
6: Non,
5: je crois pas.
6: Juste la carte. Carte orange. Oh. Bon alors, qu'est-ce qu'on a fait et puis qu'est-ce qu'on va faire bientôt tout ce mois-ci?
5: Vous avez fait une sortie, je sais pas. Qui c'est qui a été à Bagatelle?
7: Ah, j'ai pas été.
5: T'as
7: moi.
5: Pas été non. Stéphane, pas non. Été. Sylviane, Richard, non plus.
7: Non, non.
5: Bon.
7: Non. Qu'est-ce qu'on a fait déjà?
5: Bah là, il va bientôt avoir la semaine prochaine, le mardi, Paris, ah, Notre-Dame, les cryptes, et le petit resto et puis la péniche, c'est
7: la
5: ça?
7: La péniche.
5: Oh, oui, c'est ça, c'est une péniche. Qui c'est qui va? Toi, tu vas?
7: Oui, j'y vais, oui.
5: Richard et puis Sylviane,
7: oui.
5: Vous y allez aussi.
7: Oui, oui.
5: Ah, bah, c'est bien. Et par contre, c'est de bonne heure. Hein.
7: 6h15, départ.
5: Voilà,
7: ouais, ouais. Il y a plein d'activités.
5: C'est 6h15 devant le collège.
7: Tous les jours,
5: oui. Ah oui, il y a des belles petites sorties. Oui. Hein. On a été à Chantilly, on a été à Bagatelle. Là, bah, mardi, c'est à Paris. Là,
7: Notre-Dame.
5: Ouais, ils vont visiter Notre-Dame aussi.
11: Et il y a des belles petites femmes aussi.
5: Alors, on a remis en...
10: J'imagine.
6: La remise en place.
5: Ah, t'as vu bam. Ah ouais, trop fort. Et puis, il va y avoir aussi bientôt un barbecue. Le 25, on fait un grand barbecue à la maison. Comment?
8: Aux étangs de l'Isle-Adam.
5: Ah non, nous on a un restaurant, ça s'appelle la Maison des Seniors. C'est un restaurant où tous les midis les personnes viennent manger.
7: C'est à personne.
5: Donc on leur donne les menus tous les 15 jours, ils choisissent, ils ne sont pas obligés de venir tous les jours, hein, et tout. Mais la plupart, ils viennent, ça c'est trop cool. Et donc, on fait des activités. Le vendredi après-midi, il y a des petits trucs à la Maison des Seniors. Il y a les mémo-gym, il y a plein de trucs.
7: Jeux de société.
5: Ah, oui, le lundi et le mercredi, après-midi, et ben, comme là, cet après-midi, il y a des jeux de société. Vers 3h30, 4h moins le quart, on leur donne une petite collation avec un petit gâteau. Franchement...
11: Un petit goûter.
5: Ah, le biberon, ça, je suis pas sûr. Hein. Il y a café, il y a thé, oui. Ou sinon, bah, il y a de la pêche, de la grenadine. Ils apprécient, quoi. Donc, c'est pas mal. Et il y a des sorties. Et là, il va y avoir un grand barbecue. Le 25.
10: Il y a la bonne ambiance.
5: Oui, ça...
10: C'est vraiment différent de Sergi.
5: Sergi, c'est peut-être plus grande personne.
7: On fait de la chorale, de la peinture.
10: Oui, on n'a pas toutes ces activités comme vous.
5: Ah ouais?
10: Juste des associations, le sport, la piscine.
5: Oui, mais aussi le lundi après-midi, il y a toujours piscine.
8: Le lundi, c'est la danse brésilienne, capoeira.
5: C'est bien aussi,
7: c'est bien, ça.
5: Bah, bien sûr.
8: Oui, mais on ne danse pas. Elle fait des mouvements comme ça.
7: S'échauffer avant.
8: Et après, on s'assoit, on chante.
5: Ah ouais.
8: 10 dernières minutes, on chante.
5: Et il y a même une chorale.
7: Ah, on a une chorale, ouais.
5: Les messieurs, là, ils font... D'ailleurs, Sylviane, c'est vrai.
7: On est quatre de la chorale, là. On va faire un spectacle bientôt.
5: Ouais, à l'église, c'est ça.
7: Ouais.
5: À l'église de Persan, ils vont les chanter et tout, donc un après-midi.
7: Parce qu'on ne connaît pas la date encore.
5: Oui. Ouais. Ah non.
6: Je crois que c'est le 11.
7: Puis on va répéter aussi, avant l'église.
6: Un dimanche. Un samedi.
5: Bon, c'est comme tu veux.
6: Un samedi.
7: On a un sacré répertoire, là.
5: Ouais, ils ont pas mal de chansons. Franchement, c'est bien ce qu'ils font.
6: Et puis on est tous
10: mélomanes. On a notre centenaire en photo, là, sur le...
5: Oui. Vous avez regardé l'interview de Mamie. Mamie et Lucie.
10: Super. Elle a 102 ans.
8: Ah, c'est bien.
5: Ouais. Elle vient le mardi et le jeudi, elle vient manger. Et en plus, il y a des portages de repas. Ça se fait qu'on met en assiette, ils apportent les repas chauds chez les personnes âgées. Hein. Ah ouais, non, franchement, à Persan, il y a pas mal de petits trucs. Hein.
8: Oui. Mais ça, c'est par l'intermédiaire de la mairie, ça.
5: Oui, c'est ça. Mmh. Voilà. Oui, il y a pas mal de choses. Ouais. Puis il va y avoir aussi une sortie là au bord de la mer, au Touquet. C'est le 16 juillet.
7: Ouais.
5: Et en plus, ils peuvent vendre.
8: À Sergi aussi, il y a une sortie au Touquet.
5: Je sais pas, j'ai pas regardé.
7: Ça se trouve, on va se voir là-bas.
5: Nous, c'est le 16. Eux, ils y vont le 16 juillet. Par contre, ils ont le droit d'emmener leurs petits-enfants, nous. Non, ils font.
8: Moi, j'ai pas regardé les dates parce que. Du début juillet jusqu'au 18, je ne serai pas à Sergi.
5: Ah oui, bien sûr. Donc, après, vous pouvez faire des activités, étant donné que vous êtes en retraite maintenant.
8: Il arrive un moment où il faut dire stop. J'en profite de ma retraite.
7: Ça passe vite.
8: Tant que je peux profiter, je profite.
5: Tout à fait.
8: Sinon, quand le jour J qui va arriver.
5: Il ne faut pas y penser.
8: Je pense pas. Je vis au jour le jour.
5: C'est ce que j'allais dire. Il faut vivre au jour le jour. Tout à fait. Vous avez raison.
8: Justement, j'ai dépassé l'âge de la retraite.
7: Ça passe vite. On va arriver à Noël bientôt là. Ça passe vite, hein. Après,
8: vous avez raison.
7: Ça fait déjà 6 mois qu'on est en 2026.
5: Oui, mais de manière là-bas. Et fin d'année, il y a un grand banquet à la salle Massal Cachin, là, qui est je sais pas où, à côté, là, oui. Il va y avoir un grand banquet, à peu près de 300, un peu plus de 300 personnes.
6: Puis il y a la galette.
8: Sergi, il faisait ça. Au département aussi, il s'occupe des retraités. Il propose toujours des petites activités parents en retraite.
5: Oui, bien sûr, c'est bien.
8: Mais des fois, c'est un peu cher.
5: Après, chacun fait selon ses moyens. Ça, c'est clair. Là, c'est pareil. Hein. Nous, nos anciens, ils vont partir une semaine au mois de septembre.
7: Oui, en vacances.
5: En
7: Bretagne.
5: En Bretagne.
7: Au Finistère. Dans le Finistère.
5: Après, chacun est libre de s'il veut y aller ou pas. Hein.
8: Oui, chacun ses moyens.
5: Hein. C'est ça, tout à fait.
6: Allez, les anciens, les enfants terribles. Comment on peut avoir la preuve que la Lune est habitée?
5: En allant dessus.
6: Mais c'est pas pour ça qu'on va voir qu'elle est
7: habitée. Ah, la preuve, oui.
5: Ah oui, la preuve.
7: Parce que moi, je sais qu'elle a habité, mais...
6: C'est vrai. C'était une question exprès pour Jean-François, qui est très fan de tout ce qui est extraterrestre, etc.
5: Vas-y, Jean-François, on t'écoute.
7: Il faut avoir la preuve, c'est ça que tu demandes.
6: C'est quoi la preuve que la Lune est habitée?
11: Moi, ouais, attends, je peux savoir. Hein.
7: Je réfléchis.
11: Moi, je sais.
6: Vas-y.
8: Vas-y,
11: parce
8: dis,
11: que j'ai été en rapport avec E.T. Je l'ai envoyé. Je l'ai vu.
6: Tu l'as vu? Il est venu te voir?
11: Oui.
5: Waouh. Eh, on aurait dû inviter Pamela, je crois. Franchement, on n'a pas Pamela, là. C'est
6: on
5: pas
6: a Pamela, Richard, François.
5: Et t'imagines?
6: Là, on a un bus.
7: La preuve, c'est qu'il y a toujours de la lumière.
6: Voilà, c'était ça ma réponse.
7: Elle est toujours allumée.
6: Elle est toujours allumée.
7: Il ne paye pas l'électricité là-haut.
11: C'est pas cher.
5: Ouais, c'est ça.
10: Tu peux nous dire comment tu étais parti là-haut?
7: Je suis pas parti, mais je sais que...
10: Ah, je croyais que t'avais été voir.
7: La face cachée, il y a beaucoup de monde là derrière.
6: Ouais, c'est caché, quoi.
7: On va pas machiner.
6: Non, on va pas partir là-dedans. Mais...
5: Non. Mais...
6: Alors, sinon, allez, deux, trois phobies, histoire de vous mettre dans l'ambiance de tout ce que j'ai. On va commencer par une super phobie.
5: Vas-y.
6: La stéphanophobie. C'est un Stéphane qui vous demande ça.
5: J'allais dire, attends,
6: stéphanophobie.
7: On a peur de Stéphane.
5: Elle existe, la stéphanophobie.
6: C'est une peur qui existe.
5: C'est un truc animal?
6: Non,
7: Stéphane.
5: Je sais pas, ça pourrait être.
11: Stéphanophobie.
6: Stéphanophobie. Oui. Eh oui.
11: Ceux qui sont amoureux de Stéphane.
6: Non, justement, phobie.
5: C'est une phobie.
7: On a peur.
8: C'est une phobie de l'avion ou de.
5: Oui, ben voilà, c'est ça.
7: Ouais, des trucs comme ça, mais c'est un outil, des outils, non?
6: Non.
11: C'est un bonbon.
7: Stéphane.
5: Non, qui aurait
6: peur de quelque chose?
5: Peur de quelque chose.
6: Peur de quelque chose.
10: Peur de l'araignée.
6: Non.
5: Non, c'est pas ça.
7: C'est quoi, Stéphano?
6: Stéphano.
11: Ça n'a rien à voir avec le mot Stéphane.
7: Non,
5: pas du tout, je crois pas.
7: Peur des fleurs fanées.
6: Non.
8: Oui. Vous appelez Stéphane?
6: Oui.
8: C'est vous, Stéphane, phobie?
7: Oui, c'est le.
8: C'est votre phobie à vous?
6: Non,
7: il faut
5: chercher. C'est une phobie.
6: Une phobie qui s'appelle.
8: Il faut chercher stéphanophobie.
7: Il faut chercher
8: stéphanophobie. Ok, ouais. Je vais voir.
7: On n'a pas le droit.
6: Ah bah non, c'est interdit.
5: C'est la triche là.
6: Le portable, c'est bon. Terminé.
7: Ça, on a un gage.
5: Ah oui, non.
7: On fait un tour de piste.
5: Ça va pas le faire.
6: Avec son portable.
5: Ah oui, t'as vu ça? Bon, dis-moi là parce que.
6: Allez, je vous donne la réponse. Parce que c'est la peur des couvercles, des plaques d'égout et des couronnes.
5: Stéphanophobie. Les plaques d'égout.
6: Des couvercles de boîte à conserve. Des couronnes parce qu'on visse une couronne sur la tête et des plaques d'égout parce qu'on visse les plaques d'égout.
7: Oh là, ouais, c'est quand on visse quoi.
6: Voilà. Et c'est une phobie.
8: Merci pour l'info.
11: Ouais.
6: J'en ai d'autres.
5: Ah oui, non.
11: Mais attendez, moi je vais vous en poser.
6: Allez, vas-y.
5: Vas-y.
11: Comment s'appellent les personnes qui mangent le papier, la terre, les cheveux, les éponges, les cartons?
5: J'ai un écrasse terrestre, hein.
11: Ah oui.
7: Et omnivore.
11: Non.
5: Ah non, même pas, parce qu'ils mangent le carton, ils mangent tout.
7: Omnivore, ça mange tout.
5: Oui, tu me diras, ouais.
11: Non.
6: On va dire les.
7: Un dingue, quoi, non?
11: Non. C'est caractérisé par une maladie aussi.
6: Tu me dis, répète tout ce qu'ils mangent.
11: Ils sont fanas des papiers, de la terre, des cheveux, des éponges et cartons.
8: J'ai pris un taxi de l'aéroport à chez moi. Le taximan, quand il a fini son café, il a mangé complètement le gobelet.
11: Ah bon?
5: Ah ouais.
11: Donc ça existe alors.
5: Tu vois.
8: Sinon, et il digérait comme ça, il mangeait. Le gobelet.
7: C'est bizarre ça.
6: Sinon, ça, c'est les petits-enfants.
11: Ah, ben, je peux pas vous dire.
6: Ouais,
11: mais sinon.
7: Il faut trouver le nom.
11: Oui, j'ai vu ça par curiosité. Je sais pas, t'as raison.
6: Ouais.
11: J'ai entendu ce mot, j'ai été chercher. Ça s'appelle le Pika. P-I-K-A.
6: Pika.
11: Ce serait entre une parenthèse une maladie. Ils mangent.
7: Ah bah ouais, parce que
10: c'est déjà passé à la télé une émission.
8: Oui, certaines femmes enceintes au début de leur grossesse, on a envie de ceci ou cela.
5: Oui,
8: on a qui ont envie de ça.
10: Ah, on a envie de fraises, on a envie de.
7: Oui, mais
8: les gens, ils sont pas tous les mêmes.
7: Neurologique.
10: On n'a pas envie.
5: Je pense oui, parce que
7: manger des cheveux.
5: Manger les cheveux, tous ces trucs là. Il vient d'une autre planète. Hein.
7: Ah, là, ça va pas, moi je m'en vais. Hein.
6: Alors dites-moi ce que c'est la tyrosémiophobie.
8: Excusez-moi, vous pouvez répéter?
6: Tyrosémio.
5: C'est du terreau.
6: Allez.
5: Allons-y,
6: les candidats.
7: Quelquefois, le mot, ça n'a rien à voir.
5: Bien sûr,
7: c'est pour ça qu'il faut dire
5: des
7: conneries.
6: C'est souvent comme ça.
8: Tyrosémio.
6: Alors, on y va.
7: La tyrosémio, c'est peur.
8: C'est pas un mot portugais, ça?
6: Non, pas du tout.
7: Eusebio, tu confonds avec le footballeur.
6: Eusebio. Non, t'as raison.
8: Ah ouais, ouais.
11: C'est bientôt la Coupe du Monde, en plus.
8: Ouais. Ah, déjà?
5: Ah oui, c'est... Oui.
8: Ouais, bah oui. Ok.
6: Donc, tyrosémio.
5: Tyrosémio.
8: Excusez-moi, ça doit être une maladie, non?
6: Non, pas du tout.
8: Pas du tout.
5: Pas du tout, non.
6: C'est la peur. C'est la peur. C'est une peur de quelque chose.
7: Du tir à l'arc. Non.
11: Des médecins?
7: Non.
11: Peur des médecins?
5: Ah bah c'est ce qu'il faut.
7: Tiro, ouais. C'était Y, c'est du latin. Tyrion.
6: Tyriacum peut-être.
5: Et lui, il me sort chez moi.
6: Tu cherches quoi?
5: Non mais t'as raison. Voilà.
6: Alors...
10: Peur d'être endormi?
7: Alors, non. On peut te poser des questions. C'est peur d'une chose, d'un appareil?
5: D'un animal?
6: Non.
7: Sur le corps?
5: D'un être humain? Eh bien...
7: Dans les champs?
6: Dans les
5: quoi?
6: Dans les champs, non.
5: Ah non, je sais pas.
11: La peur des hommes politiques?
6: Non.
5: Non, pas ça.
11: Je donne ma langue au moustique.
7: Tyroliennes.
6: Non. Alors là, c'est quelque chose, même moi j'étais surpris.
7: Ah ouais,
6: je savais pas qu'il y avait des gens qui pouvaient avoir peur de ça, mais
7: c'est vrai spécial.
6: Allez, je vous la donne. C'est la peur des étiquettes de fromage.
5: Hein?
11: Ah ouais.
5: Ah
11: bon, d'accord.
5: On n'aurait pas été cherché jusqu'à...
6: Ah bah non, mais même moi.
7: Peur de tout.
5: Ah bah oui, des étiquettes de fromage.
7: Des étiquettes.
6: La peur des étiquettes de fromage.
7: C'est long, ça va loin.
6: Ah bah oui.
7: Camembert et tout.
6: Étiquettes de fromage.
11: Donc comment ils font quand ils vont faire des courses?
5: Oui, il retire les étiquettes.
6: C'est le truc de toutes ces phobies là où à chaque fois on se pose la question, mais qu'est-ce qu'il fait une
5: personne? Du coup, ils n'achètent pas le fromage s'ils ont peur des étiquettes alors.
6: Ouais.
5: Ils mangent pas de fromage.
6: Ou alors quand ils vont en acheter, ils arrachent.
5: Ils envoient quelqu'un d'autre.
8: Ou ils achètent le fromage liquide comme la cancaillotte. Comme ça, ils ouvrent la boîte.
7: Non, ou alors il faudrait faire les courses avec un picard qui mange des étiquettes
11: dessus.
7: Le picard, il doit manger les étiquettes.
6: Ouais, les étiquettes, c'est bien. Bon, voilà les deux premières, mais je crois que Marie, t'en as une.
5: Ah, Marie, t'as une question.
3: J'aimerais déjà savoir si parmi nos auditeurs, il y a des radiophobes, c'est-à-dire des personnes qui changent de station dès qu'ils entendent cette émission.
5: Je sais pas.
7: Moi, je suis toujours branché sur cette émission.
3: Alors, c'est quoi la radiophobie, déjà?
7: Radiophobie, c'est...
5: Un truc contre la radio.
11: Celui qui n'aime pas écouter la radio.
3: Celui qui n'aime pas écouter la radio.
11: Celui qui n'aime pas écouter la radio.
3: Non.
6: Une émission spéciale.
10: Quelques émissions.
6: Quelqu'un qui n'aime pas un animateur?
3: Non.
6: Une émission spéciale?
5: Radiophobie,
6: c'est radiophobie. Quelqu'un qui...
5: Qu'aime pas les faire les radios, tu sais, les images là, les REM et tout le monde, ça.
7: Ah non.
3: Non, pas ça.
5: Non, mais ça aurait pu.
7: Oui.
5: Les REM, je les évite.
6: C'est un rapport avec le contenu de la radio, de la...
3: C'est un rapport avec la radio, mais pas le contenu.
6: Donc ce n'est pas une émission.
3: Non, ça n'a rien à voir avec une émission.
7: J'ai peur des transistors, des...
3: C'est pas loin.
6: Des ondes.
3: Des... Bravo.
7: Ah oui.
3: Bravo, c'est vrai. Et
5: il doit y en avoir. Hein.
3: C'est des gens qui ont peur des ondes radio, des antennes.
6: Pour ça, on est venu prendre notre dose, là.
3: Vous écoutez Les Enfants Terribles. Bienvenue à la crèche.

0: Donc Simon Garfunkel, tu connais, Marie?
1: Ah bah ouais, je suis étonnée que tu connais pas ça, toi.
0: Oh là là là là.
1: Ah ouais,
0: Simon Garfunkel, ils ont cartonné à une certaine époque, là. Bon, allez, on va attaquer nos recettes.
1: Oui, alors, ouais.
0: On a bien
1: c'est
0: faim.
1: À vous l'honneur. Vas-y, Richard.
2: Ça tombe bien.
3: Bon, on va faire quelque chose de très simple. Je pense qu'il y a beaucoup de gens qui doivent le connaître. Le rougail des œufs, mais qu'on dit souvent rougail œufs.
2: D'accord.
3: Alors, pour 4 personnes, nous avons 4 grosses tomates, de l'huile d'olive, 8 œufs, 2 par personne, 4 échalotes et une cuillère de curcuma. Comment on va commencer à faire? On va déjà faire cuire les œufs, c'est la moindre des choses. Pendant ce temps, on coupe les échalotes et les tomates. Après, on fait revenir les échalotes plus ajouter les tomates. Ça prend une petite couleur. Ensuite, on ajoute une cuillère à café de curcuma.

0: curcuma, on sale, on poivre, puis on laisse réduire à feu doux entre 10 et 15 minutes, selon la convenance qu'on veut. Et après, on épluche les œufs. Un peu plus tard, une fois que la sauce est réduite, on y ajoute les œufs et laisse environ 10 à 15 minutes. Il faut le servir avec du riz et des haricots rouges. Alors, il y a une petite chose qui est un petit peu intéressant qu'on peut faire ajouter avec. Un petit peu de sauce rougail. En hachant une tomate et deux échalotes avec de l'huile d'olive, on met du citron et on rajoute un peu de piment pour ceux qui veulent agrémenter. Ouais. Bon appétit à tout le monde.
1: Épicé, c'est ouais.
2: Merci Richard.
3: Ah non, moi je connaissais pas avec les œufs. Ah ouais, moi je connaissais avec les œufs.
1: Il faut des œufs, quoi.
0: Oui, il faut des œufs. Sinon, si vous déposez les œufs dedans, ou sinon, ce qui est très bien aussi, c'est d'écraser les œufs dans la sauce. C'est encore mieux.
1: Des œufs durs, c'est ?
0: Oui, des
3: œufs durs. Bah oui, des œufs durs. Oui, oui. Tu prends les œufs de poule ou les œufs de coq?
0: Ben de préférence les œufs de cochon. C'est des œufs.
3: Oui, normal.
1: Des œufs avec une coquille, non?
0: Oui, oui, des œufs. Voilà.
3: Oui, des œufs normaux.
0: C'est simple. Hein, c'est une... Je ne mets pas de sauce tomate, j'écrase les tomates.
4: Les tomates.
0: Voilà.
5: Ce qui donne de la sauce.
1: Donc, voilà. Du coup, ouais, puis tu mets ça au four, hein, c'est ça?
0: Non.
3: Non, tu mets pas ça au four.
1: Tu me donneras la recette, j'aime bien.
3: Ah oui, non, moi je voudrais.
5: T'écouteras l'émission.
4: Ah, bah, oui. Et excusez-moi, au début, quand je suivais votre recette, je me sentais à La Réunion.
0: Oui.
4: À la fin de votre recette, je me suis sentie au Mexique avec les haricots rouges.
0: Oui.
1: Ah, on voyage avec la cuisine. Hein.
0: Et la petite chose que j'ai rajoutée, c'est parce que je l'ai fait, ça donne un autre petit goût.
4: Oui, rougail saucisse, c'est toujours pimenté, même si moi je mange pas.
0: Non, pas spécial. Oui, moi, quand il y a un petit goût, pas trop pimenté, oui. Surtout pas. Parce qu'il y a des gens qui le mangeront pas.
4: Oui, je sais. Sinon, et vous connaissez la sauce chien? On peut accompagner ça avec la sauce chien?
0: Non, pas avec.
4: Je suis quelqu'un qui s'intéresse à tout.
5: Non, c'est bien. Tu vas nous présenter la tienne de recette?
3: Ah, bah bien sûr, voilà.
4: Ma recette, c'est comme celle de la recette de pommes à l'alsacienne, mais je fais des modifications.
3: Oui, ouais,
4: toutes mes recettes, je fais des modifs.
3: Eh bien, c'est bien.
4: Et comme on dit, la pâtisserie, c'est une chimie précise. Vous changez un ingrédient, la recette n'est plus la même. Ça change la recette.
3: Tout à fait.
4: Donc, moi, ma recette, on commence par la pâte brisée. Oui. Je pense que tout le monde sait faire la pâte brisée.
3: Ouais, moi
4: celui ou celle qui ne sait pas la faire, il l'achète.
1: On l'achète, ouais.
3: Comme moi. Tout à fait.
4: Sinon, c'est facile de faire la pâte brisée. Il faut, pour je ne sais pas combien de dimensions, je pense que c'est 32 là, centimètres.
1: 32,5,
4: oui. Oui, je pense que c'est 32. Donc, pour la pâte brisée, il faut 200 g de farine, 100 g de beurre, un jaune d'œuf, une cuillère à sucre, une cuillère de sucre, une petite pincée de sel. Et pour, il faut bien malaxer tout ça, juste pour que le beurre il soit mélangé à la farine et au sucre, et mélangé avec un peu d'eau. Moi, c'est ce que j'ai expliqué tout à l'heure, je ne mets pas d'eau. Moi, le blanc d'œuf, pour ne pas le jeter, voilà. Je l'utilise. Et il faut juste ramasser la pâte, il ne faut pas la travailler.
3: D'accord, ok.
4: Vous la laissez reposer. Donc moi, je l'ai fait ce matin. Je suis partie au sport à la maison de quartier. Je suis revenue. J'ai étalé ma pâte. Bien sûr, j'ai troué, etc. Je les mets au four un petit peu. Et j'ai épluché mes pommes. La tarte aux pommes à l'alsacienne, il faut couper les morceaux en gros. Comme la pomme, vous la coupez en quatre. Et de préférence, les pommes golden.
1: Ah, d'accord.
4: S'il y a possibilité.
1: Les golden.
4: Oui. Et donc, vous mettez vos pommes. Je mets un peu de sucre, un peu de beurre, moi. Et un peu de cannelle. Un soupçon de cannelle.
3: Oui, tout à fait.
4: Je la mets au four. Et à côté de ça, je prépare mon appareil avec deux œufs. Moi, ce matin, j'ai mis trois œufs. Deux œufs, 75 g de sucre, un peu de vanille. J'ai mis la vanille, j'ai pas mis de sucre vanillé. La crème fraîche, 200. Moi, j'ai pris à la cuillère.
3: Oui, tu vois, à la cuillère, moi, c'est ce que
4: je mélange bien. J'ai attendu, je vérifie le four que mes pommes soient cuites et j'ai mis ça. Les amandes, c'est en plus que j'ai mis les amandes.
3: Oui, c'est ça, ouais.
4: Je les mets au four.
3: C'est ce que je fais, moi.
1: Et pourquoi ils appellent ça à l'alsacienne?
4: Franchement, vous demandez à côté de Strasbourg.
1: Il y a du chou.
3: J'adore.
0: Ça a l'air d'être bon.
4: Très très bon.
1: Ah ouais. Ah ouais, il y a tout ça, ouais.
5: C'est bien. Oui, on va goûter tout ça. Bon, hein.
4: Moi, je la fais souvent. Vous voulez goûter ou...
0: Oui, tout à fait.
5: Ah oui, ah, oui, oui, on va goûter tout ça.
1: Maintenant qu'on connaît la recette.
5: Vous savez que les calories, c'est des petits monstres qui s'introduisent la nuit dans vos vêtements,
4: oui,
5: et qui rétrécissent.
6: Les calories.
5: Les calories, c'est des petits monstres qui s'introduisent dans vos vêtements et la nuit, les calories y rétrécissent. Ça fait que vos vêtements vous paraissent plus serrés, alors que
4: il
5: y a non.
4: Pas de serviette.
5: C'est la faute des calories.
7: C'est mieux qu'un bon grossi.
5: C'est les calories qu'on fait rétrécir tout ça.
4: Je fais toujours moins de sucre par rapport à ce qui est indiqué dans la recette.
3: Que moi j'en mets plus, toujours plus.
5: Un véritable mélomane, c'est un homme qui, entendant une femme chanter sous la douche, s'approche du trou de la serrure et y colle
3: son oreille.
5: Son oreille. Ça, c'est le vrai mélomane. Il entend la femme qui chante sous la douche. Il s'approche de toute la serrure et il colle son oreille. Il ne colle pas son œil. Ça, c'est le vrai.
1: Ah oui.
3: C'est ce que j'ai dit, pas c'est compris. L'oreille.
1: Si. Ah oui, c'est pour écouter la musique.
5: Voilà. Bah, bien ça, sûr. C'est le véritable mélomane. Puis après, il branche sa caméra vidéo qu'il a mis dans la douche.
3: Sinon, tu fermes pas la porte de ta douche.
5: Ouais.
3: Voilà.
0: Et est-ce que vous connaissez ce que c'est que le syndrome du cotard?
5: Le cotard.
0: Merci.
5: Un syndrome.
0: Le syndrome de cotard.
3: Non, c'est bon, moi j'en veux pas.
1: Richard?
0: Oui.
1: On fait passer.
5: Avec un aliment? Rapport avec un aliment?
0: Non, pas du tout.
4: Attendez.
5: Rapport avec une saison, avec le temps qu'il fait, avec une personne?
1: Cotard.
5: C'est pas c'est le syndrome du voisin?
0: Non.
4: Une grosse part,
1: voisin. Un syndrome, cotard.
0: Bon, alors, je vais...
1: C'est qui...
7: complexe, un peu... quelqu'un un peu starbé.
3: Un peu foufou, quoi.
1: Cotard, ouais.
3: La vas-y.
1: La phobie.
0: Ah ben, on va vous expliquer. Alors, c'est une personne qui a atteint des...
4: Tu veux juste un petit peu?
0: Qui a atteint de troubles délirants, atteinte et convaincue qu'il est mort et il n'existe pas.
4: Et la fille, vous avez laissé pour la fille?
0: Comme aussi sous le nom de cadavre ambulant.
5: D'accord.
3: Ah ouais,
0: elle est persuadée qu'elle est morte et qu'elle n'existe pas. Ça vient d'un docteur qui a découvert ça, docteur Jules Cotard en 1842.
1: Ah d'accord.
0: En 1842.
1: Il a le nom du docteur, voilà. Cotard.
7: Un peu, hein.
3: Oui.
0: C'est
7: convaincu
0: qu'il était...
5: Qu'il est fantôme.
0: Qu'il est fantôme.
5: Il est convaincu qu'il est fantôme. Parce qu'il n'y a pas que les mecs qui se prennent pour des...
1: Ah ouais, il y a de tout.
5: Bien sûr.
1: Et on ne sait pas tout.
7: Non.
5: C'est quoi la vénustraphobie? Vénustraphobie.
1: Vénustra, c'est peur de Vénus.
7: Oui.
1: La planète Vénus.
5: Nous allons goûter.
1: L'amour. L'amour.
5: Non. Vénus.
3: Qui a peur de l'amour? Il y en a qui suivent. Il y en a qui ont peur de l'amour.
1: Vénustra.
3: Vénus. Oui, c'est ce que j'ai dit. Il y en a beaucoup qui ont peur de l'amour. Non, j'ai dit qu'il y en a beaucoup qui ont peur de l'amour. Et Richard, il m'a dit oui, il y en a.
1: Vénustra.
4: C'est.
3: Ouais.
4: Ouais.
8: C'est bon.
5: Non,
8: c'est léger en plus. C'est léger.
4: Je diminue
5: toujours le sucre. C'est trop bon. On sent bien la cannelle, donc c'est bien un truc strasbourgeois. Alors, vénustraphobie.
4: Bonne, hein. Si, merci beaucoup.
1: Ah ouais, c'est vrai, elle est bonne. Hein.
5: Très très bon. Vénustraphobie.
1: T'aurais dû mettre une fève.
4: Non, j'avais pas de courant.
7: Et il était tout à l'heure déjà
3: à
7: Noël, bientôt.
3: Ah ouais, de Noël, ouais. Et tu vois, on passe à autre chose.
1: Vénustra.
5: Vénustra.
1: C'est Stra qui me fatigue, moi.
3: C'est quoi, c'est un
5: c'est
3: objet
5: Vénus,
3: c'est...
5: Vénus, ça va.
0: Sans rapport avec.
1: Vénus, ouais, c'est la reine, la. Comment ça s'appelle?
5: Il y a un petit rapport.
0: Une personne?
1: Des personnes, non. Dans l'Antiquité, là.
5: Des personnes, oui.
0: Des personnes.
7: La
3: peur,
7: la phobie des dieux?
5: Non.
7: Des déesses?
3: Ah ouais, c'est une déesse, c'est ce qu'on cherchait.
1: Oh,
5: Vénus, c'est une déesse, mais c'est, c'est pas la peur des déesses.
1: Des deux chevaux?
5: Non. Vous êtes pas loin, là.
1: Des.
5: Allez,
3: alors toi, Jean-François, franchement.
5: Non, non, elle était bien partie, Marie.
3: Bah oui, oui, oui,
1: c'est la déesse Vénustra. Il y a un palais là-bas, la Vénus.
3: Bah de la femme,
1: c'est en Italie, là, non?
3: Vénus, non, même pas, non?
5: De Milo. C'est ça, la Vénus de Milo, qui est
7: la fontaine avec.
1: Yes, Vénustra,
7: la fontaine de Vénus.
5: Vénustraphobie.
1: Peur du plâtre.
5: Non. Non.
1: Statue, tiens, les statues.
5: Alors,
3: ah, peut-être.
5: Vas-y, vas-y.
3: Non, non, je parle à Stéphane.
5: Je me présente, je m'appelle Henri.
3: Il y avait longtemps que je n'avais pas fait celle-là. Je sais plus ce que je voulais dire de toute manière. Bon, qu'est-ce qu'on avait dit, nous ?
5: 3000.
3: Vas-y, Stéphane. Ah, t'as vu, là, j'ai bien dit Stéphane.
5: C'est la peur des jolies femmes.
3: Alors, j'avais dit des femmes, mais j'ai pas dit. Voilà.
5: T'as pas dit jolie.
3: Ah, j'ai pas dit jolie, excuse-moi, Stéphane.
4: Et la peur des jolies femmes, comment on dit ?
5: Vénustraphobie.
4: Vénustraphobie.
5: Vénustraphobie.
4: Vous êtes spécialiste dans les phobies, hein ?
3: Ah, ouais, alors, ouais. Oui, alors là.
5: Ça m'a pris il n'y a pas tellement longtemps, mais.
3: Ah, ouais, toutes les mois, on en a. Mais c'est trop fort.
5: Et comme il nous reste très peu de minutes, je vous propose la phobie qui a le plus de lettres dans son nom. Pour ça, soyez gentils avec moi, je vais vous la donner. La hexacosio-i.
3: Ah, Marie, elle a déjà trouvé.
5: Idiaco.
3: Marie, elle est à l'école, tu vois, elle est.
5: Io et conta et xaphobie.
3: Vas-y, Marie.
9: La peur du chiffre 666.
5: Ouais.
1: Waouh. Wow. Ah, bravo, Marie.
5: Voilà. Oh là là. C'est la phobie qui a le plus grand nombre de lettres.
1: Ah, bah ouais.
5: Donc, c'est la peur du chiffre 666.
3: Alors, c'est tout vrai ça qu'il y en a... pour dire 666.
5: Mais non, on le dit pas.
3: Non, non, on le dit pas, oui, bien sûr. Ouais.
5: Il y a des gens qui ont peur de 666, hein, tous ceux qui croient au diable, etc.
3: Ah oui, j'allais dire, c'est le truc dans le cou, là, derrière.
1: Non, mais c'est,
3: ah
1: le, ouais. C'est le nombre du diable. Ça.
3: Oui, oui, c'est le nombre.
4: Ah bon, ouais,
1: attention,
4: oui.
1: Attention.
4: Ah,
1: attention.
4: Ouais.
1: Non, c'est vrai. Hein.
3: Oui, oui, j'ai regardé ces films-là, moi, tout le temps.
1: Mais c'est réel, hein.
5: Ouais. C'est-à-dire, toi, j'adore quand tu parles dans les extraterrestres.
3: Ah ouais,
5: mais t'es en train de partir.
1: Mais j'ai plein de sujets partout.
3: Ouais.
5: Ceux-là, j'aime bien quand tu parles... On délire là-dessus. Le 666, oui, ce chiffre-là est un chiffre diabolique.
3: Oui, c'est le chiffre diabolique. Oui, c'est vrai. Ouais, bah ouais.
5: Qu'on voit un petit peu partout, même si... Il faut vraiment y croire.
3: Ah, oh, bah oui.
5: Mais dans ces cas-là, vous faites de la...
1: Mais si tu cherches bien, il y en a sur les billets, sur les dollars aussi.
3: De quoi ?
1: 666, quand tu le plies d'une certaine manière.
3: Ah ouais ?
5: Ouais, mais c'est Trump, ça.
3: Ouais, c'est...
1: Non, mais ça vient de plus loin, hein.
3: Le jour t'as un dollar, tu me le feras voir.
1: Une pièce ? Ah non, c'est un billet. Hein.
3: Tu peux mais c'est ce que je t'ai dit. Le billet, voilà. Tu me feras voir le dollar et puis tu me
8: feras... Tu as la route 66 mais, aussi.
5: Il
8: hein.
5: Y a route 66. Heureusement que c'était pas 666. Il n'y a personne qui la prendrait, celle-là.
1: Ah ouais, puis...
5: Mais c'est...
8: En beau. Non,
5: je crois qu'il va être temps de nous...
3: Qu'on vous quitte.
5: Qu'on vous quitte un petit peu, là.
3: Voilà, et je pense qu'on se retrouvera en
4: c'est
3: septembre.
4: Comme, excusez-moi, c'est comme aux États-Unis. Apparemment, le chiffre 13 est mal vu. Donc, les étages, vous passez du...
1: Oui, il n'y a pas de 13.
4: Oui, et vous passez du 12 au 14.
1: Ils
4: mettent pas 13 dans les étages.
5: Ça, c'est dans les hôtels. Parce que sinon, s'il y a 13 dans les bâtiments, il y a 13.
3: Ouais.
5: Mais il y a beaucoup d'hôtels où
1: mais c'est là, vrai, dans
5: vous
1: n'avez
5: pas, y a pas
4: si,
5: de...
4: Si, si, ouais, vous passez du 12 au 14.
3: Ouais. Ah, peut-être.
5: Non, mais c'est parce
3: c'est
5: que...
3: C'est aux États-Unis.
7: Dans les avions. Hein? Dans les avions, ils donnent pas de billets de 13 pour certains.
1: Ouais, c'est vrai. Ouais, c'est un truc... c'est spécial.
4: Ouais, c'est des croyances, moi je respecte.
3: Ah oui, non, chacun respecte, sa croyance, ouais. Hein, je suis d'accord. Hein.
5: On fera ça la prochaine bizarre. Fois, le chiffre 13, ouais, comment ça se fait qu'il porte malheur.
3: Ouais.
1: Du coup, ouais.
5: T'es tout courante, ça ?
8: Il porte malheur à certains, il porte bonheur à d'autres.
3: Tout à fait. Ouais.
8: Ah oui.
5: Non, mais ça vient.
3: Après, il faut vraiment y croire, hein, parce que.
5: Ouais. Voilà,
4: moi, à mon avis, il faut toujours voir les choses positivement, vous atterrissez au positif. Vous voyez les choses négativement et mal. À la
5: donc
4: fin,
5: ce qui est positif, c'est
4: un truc négatif.
1: Voilà. Ah oui, bon. Donc au revoir les enfants.
3: Ah, donc on vous souhaite de très bonnes vacances. Hein.
1: Bonnes vacances.
4: Merci
1: et
4: à
1: puis
4: vous.
1: Au mois de janvier, du coup.
3: À l'année prochaine.
1: Au mois de janvier.
3: Jean-François.
8: Merci.
3: Au mois de janvier, oui.
4: Merci à tout le monde et c'était avec un grand plaisir qu'on est venu.
8: Merci.
3: Pour nous, pareil.
4: Merci, c'est gentil.
5: Allez, bye bye.
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3: Bonjour, les nuits des forêts font leur grand retour jusqu'au 21 juin partout en France. Pour cette 7e édition, plus de 48 sites participent en Île-de-France avec de nombreuses animations pour découvrir la forêt autrement. Dans le Val-d'Oise, le domaine de Villarceau propose jusqu'au 21 juin un programme varié mêlant cuisson et construction de fours à bois, ateliers de céramique, balades crépusculaires, visites guidées en forêt et découvertes d'œuvres refuges installées dans les bois. Le 13 juin, la réserve naturelle régionale du Marais de Stors à l'Isle-Adam invite le public à partir à la rencontre des papillons de jour. Une balade nature permettra d'observer ces insectes fascinants et d'en apprendre davantage sur leur rôle dans l'écosystème. Le 14 juin, direction l'espace naturel régional d'Écouen et de la vallée du Petit Rhône pour une animation familiale consacrée aux plantes sauvages. Les enfants accompagnés d'un adulte pourront observer, sentir, toucher et même goûter certaines espèces végétales avant de confectionner un herbier souvenir. Au fil de cette journée, il y aura également des jeux sensoriels, de la découverte du chant musical des plantes et même un petit goûter bio et sauvage. Voici autant de rendez-vous gratuits ou à tarif réduit qui invitent petits et grands à découvrir la richesse du patrimoine naturel francilien. Belle journée à tous.
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1: Ça va ta journée?
2: Bonjour, bonjour, vous êtes sur le journal de la MJC.
3: C'est l'heure du dernier atelier des jeunes de la MJC. Aujourd'hui, on termine en beauté les filles. Qu'est-ce que vous en pensez?
1: On a parcouru une bonne aventure.
3: Léna, ça fait plusieurs années que tu fais de la radio.
1: C'est ma deuxième année.
3: Tu as fait une année avec Panzani?
1: Non, j'aurais pas dû un an parce que je suis venue après.
3: C'est ta deuxième année.
1: Ouais.
3: Lina, toi, c'est ta première année que tu fais la radio.
4: Et j'ai plus à l'aise que Léna.
3: Tu es plus à l'aise que Léna? Ok. Bon, on va voir ça dans un instant. Alors, on va parler aujourd'hui, on va parler aujourd'hui de mensonges et de jalousie. C'est un sentiment très difficile à gérer, n'est-ce pas?
4: Moi, je suis pas jalouse, moi.
3: Tu es pas jalouse, Léna? Ce sentiment de jalousie, tu l'as déjà ressenti?
1: Ouais.
3: Répondez et faites des phrases, argumentez.
1: D'accord.
4: En fait, moi, j'ai pas de jalousie envers des personnes que je connais, vu que je sais. Dans tous les cas, même s'ils parlent avec d'autres personnes, ça va jamais changer entre moi et la personne. Donc moi, je fais confiance.
3: Imaginons que ton amie, ta grande amie, a une note meilleure que toi, meilleure que la tienne. Est-ce que tu vas être jalouse ou tu vas être contente pour elle?
4: Bah, je suis contente pour elle. Mais dans tout cas, j'ai toujours des mauvaises notes et tout le monde sont plus que moi. J'ai eu 1,5 sur 10.
3: Et pourquoi les gens mentent, selon vous? Pourquoi les gens mentent?
1: Pour s'en sortir.
4: Quand on parle trop, je dis ouais, je dois partir, ma mère m'a appelé et je pars.
3: Quel est le pire? Mentir ou cacher?
4: Cacher. Non, mentir. Non, c'est pas cacher.
1: Non, cacher, moi je trouve que c'est mieux cacher. On va chez toi. Cacher.
3: Okay.
4: Non, c'est mieux qu'on me ment pas, c'est mieux qu'on me le cache.
3: Si on te cache, pour toi, c'est pas mentir.
1: Bah, imaginons, il y a une guaise.
4: Il me cache quelque chose, il me ment pas, il m'a pas dit quelque chose.
1: Bah si.
3: Est-ce qu'on voit facilement quand quelqu'un ment?
1: Ouais. Ça dépend, les traits. Par exemple, si elle sourit quand elle ment, tout le temps, on va
4: voit
1: savoir
4: si,
1: qu'elle ment.
4: Si la personne, c'est une vraie comédienne, on y croit.
3: Est-ce que nous, les adultes, on ment plus que vous?
4: Oui, clairement.
3: Bah, est-ce que tu as des preuves?
4: Ah oui. Ma mère, elle me fait quoi? Elle me dit ouais, bah j'ai du pain, j'ai pas de pain. Je vois quoi dans le frigo? Je vois un gros espace où il y a que du pain.
3: Est-ce qu'on peut être jaloux ou jalouse de son meilleur ami ou de sa meilleure amie?
4: Moi, ma copine, on se dit moi c'est Toto, c'est moi. Hein.
3: Moi c'est Toto? C'est quoi ça?
4: Moi c'est toi, toi c'est moi.
3: Donc toi tu es loyale et fidèle?
4: Bah oui.
3: Vous pouvez transformer la jalousie en motivation?
4: Ouais. Quelle motivation?
3: Dis-moi!
4: Faire de la chirurgie, non merci. Hein.
3: Faire de la chirurgie?
4: Il y a vraiment des gens qui pensent. Hein.
3: Mais attends, qu'est-ce que la chirurgie vient faire là-dedans, dans la jalousie?
4: Écoute-moi, oui. Il y en a qui veulent devenir comme Maëva Gaynam, donc ils font de la chirurgie. Donc il y a des gens qui disent, ouais, moi, ils sont jaloux. Ils font quoi? Ils font des chirurgies. Et okay. C'est vrai. Hein.
3: Oui. Oui, c'est ouais. Et l'argent, ça rend jaloux?
4: Moi et ma copine, elle me fait quoi? Si t'as pas d'argent, c'est moi qui paye. Si t'as de l'argent, c'est toi qui paye. Et si on a de l'argent, on paye ensemble.
3: Bravo. Est-ce que vous pouvez me donner une phrase typique de quelqu'un qui ment?
4: J'ai pas d'argent.
3: Donne-moi une phrase typique de quelqu'un de jaloux.
4: Ouais, mais pourquoi je t'approche de lui?
3: On fait une phrase et on devine si c'est vrai ou si c'est une histoire qui a été inventée. Allez, raconte-nous l'histoire.
4: On était à la plage. Et on m'a dit dans mon portefeuille, le billet, il est tombé. On l'a pu retrouver.
3: Un billet de combien?
4: 200.
3: Et ta maman, elle a réagi comment?
1: Atagnata.
4: Elle sait toujours pas.
3: Elle sait pas que tu as perdu son argent?
4: Ouais.
3: Ok, bon ben madame, écoutez...
1: Mais ça date de quand?
4: Ah mais elle est pas là, hein. elle écoute jamais madame.
3: Ah bon?
4: Ma mère, elle écoute pas.
3: On sait jamais madame. Au cas où, si vous écoutez la radio, sachez que c'est Lina qui a perdu vos 400 euros. Ça fait longtemps?
4: Non.
3: Non, ça fait pas longtemps. Oh là là.
4: C'était les vacances dernières.
3: Ah, les vacances dernières.
4: Ah mais tu t'as même pas dit mon vrai prénom.
3: Ouais, je pense qu'elle va peut-être reconnaître ta voix. Étant donné que c'est votre dernier atelier, on va faire un petit bilan. Comment ça s'est passé?
4: Mon atelier?
3: L'atelier radio.
4: Mais il s'est passé quoi dans l'atelier radio? Qu'est-ce qui s'est passé?
3: Comment ça s'est passé ton atelier radio? Est-ce que t'as apprécié, t'as aimé?
4: J'ai kiffé.
3: C'est tout?
4: C'était hella drôle. T'es incroyable. Oh là là là là, beautiful pas... girl.
3: C'est pas ce que je demande. Je voudrais que vous argumentez.
4: Bah,
3: ce que
4: bah,
3: vous avez aimé, ce que vous avez pas aimé, ce que vous auriez
4: on
3: aimé.
4: On a vraiment kiffé. Hein. Hey, best life. On venait tous les vendredis, j'attendais tous les vendredis à venir ici.
3: Vous comprenez pas les questions que je viens de vous poser.
1: Mais genre, c'est dur à répondre.
4: Les questions, elles ont pas du peps, elles ont pas du.
1: Genre du croustillant.
4: Voilà.
3: Alors, vous voulez quel genre de questions?
4: Je sais pas. Questions pimentées.
3: C'est-à-dire?
4: Ça m'a vraiment.
3: C'est quoi? Non, mais.
1: Ça pimente, ça veut dire la même chose.
3: Maintenant, à vous de mener l'atelier, c'est votre atelier radio. Parlez, faites un débat, posez-vous des questions entre vous, racontez votre vie, dites ce que vous voulez. Je vous écoute.
4: Je me suis dit, on va dire deux vérités, un mensonge, mais les trois vérités doivent être vraiment un truc, vraiment un secret qu'on a gardé derrière nos parents.
3: Ok, vas-y.
4: Des bêtises qu'on a fait vraiment hard.
3: Allez-y.
4: Madame, je veux vous.
3: Quoi?
4: Savoir qu'est-ce que vous avez fait derrière vos parents, madame.
3: Alors, qu'est-ce que j'ai fait de très très grave que je pourrais vous dévoiler? À votre âge?
4: Vers 15 ans, vers notre âge lycée, collège et tout.
5: Je me suis fait virer au collège.
1: Mais c'est rien, ça.
5: 3 jours.
4: Pourquoi? Moi, je veux savoir la cause, ça.
1: Vous avez fait des bêtises?
3: Oui, j'ai fait une grosse bêtise.
4: Oui, mais c'est quoi la bêtise? Au collège?
3: J'ai appelé
5: une de mes sœurs qui s'est passée pour ma maman.
3: Et
5: pour que je puisse m'en sortir.
3: Donc, à vous maintenant.
4: À moi?
3: Oui. Okay, bon, c'est vrai que les 400 euros, c'est beaucoup. Hein. En fait, t'as pas fait exprès.
1: Bah, moi aussi, j'ai pas fait exprès.
3: Vous avez pas fait exprès de perdre l'argent de vos mamans.
1: Bah, non.
3: Toi, tu as perdu combien?
1: 350.
3: 350 et toi, tu as perdu 400 euros. Mais qu'est-ce que vous avez fait avec cette somme?
1: En fait, je vous explique.
3: Oui.
1: J'étais partie faire les courses avec ma mère. Il y avait mon petit frère et ma petite sœur. Et vu que ma mère m'avait demandé de regarder un œil sur mon petit frère, moi j'étais petite, j'ai, comme tous les enfants, vont aller voir les jouets. Et j'ai pas fait attention à mon petit frère. Et je vois, il est plus dans le magasin. Moi je suis, Aka. Ma mère va me tuer. Je voulais le dire à ma mère, elle dit,
3: tu as perdu ton petit frère?
1: Oui.
3: Pendant combien de temps?
1: Bah, 10 minutes.
3: Mais tu as dû avoir peur.
4: Oh, mais j'ai une bête d'histoire.
1: Après, attends, je finis.
4: Attends.
1: Après, on est parti chercher. Elle a comme ça me crie. Toi, t'es bête ou quoi? Tu laisses ton petit frère tout seul. À tout moment, il y a un voyou qui va venir, il va le prendre. Bref.
4: Ah, moi, je vous raconte, c'est une histoire très, très, très intéressante comme toi, mais c'est encore pire. Qu'est-ce qui s'est passé? J'ai perdu aussi mon petit frère. Il avait 2 ans. Tout le 14 a cherché mon petit frère. Il était où? Juste au petit parc. Qui jouait tout seul là. Il y avait Ibrahim, il y avait plein de gens. Et là, on a couru dans partout. On est parti à la poste, au 14. On est parti partout. On l'a retrouvé quoi? En train de jouer au toboggan et une dame qui commence à demander des bonbons.
3: Vous l'avez cherché pendant combien de temps?
4: 1 heure.

0: ce que j'aime bien dans l'atelier radio avec vous, c'est que vous me faites découvrir de nouvelles chansons. Ouais. Il y en a que j'aime pas du tout.
1: T'aimes celui-là ?
0: C'est pas mal. C'est pas mal.
1: C'est un truc d'été.
0: L'atelier touche à sa fin, c'était le dernier. C'était le dernier atelier de l'année.
1: Quoi, vous n'êtes pas là l'année prochaine ?
0: L'année prochaine, il n'y en aura plus pour vous, en tout cas.
1: Pourquoi ?
0: Ce sera pour d'autres jeunes.
1: Bah non, j'ai vécu une année, hein, là, fait deux années.
2: Mais ça se fait pas, mais... Ah, ça...
1: Waouh. Eh, madame ?
0: Quoi ?
2: Non, mais ça se fait pas.
0: Qu'est-ce qui se fait pas ? Qu'est-ce qui se fait pas ?
1: Il y en a qui ne voulaient jamais faire, moi, j'ai fait, hein. Je me suis dit, oui, je fais ça.
2: Mais genre, ils vont venir parce qu'on a mis du truc, mais c'est bon.
1: Sans nous, il n'y aura même pas d'ambiance ici, hein.
0: Ah, sans vous, il n'y a pas d'ambiance ?
2: Oui.
1: Non, sans nous, personne n'aurait connu la radio.
2: De fou.
0: D'accord, donc ça veut dire que l'année prochaine, vous allez vous réinscrire ?
2: Bah oui,
1: bah, bien sûr.
0: Mais moi, je pensais que l'atelier, aujourd'hui, ne vous avait pas plu. Non. Donc je me dis, peut-être qu'elles vont partir, elles ne reviendront plus.
2: Bah, qui a dit ça ?
1: Ah oui, madame, vous voulez plus nous voir ?
0: Ah, j'ai pas dit ça. Moi, j'ai pas dit ça.
1: Vous avez pensé ?
0: Non, plus. Non plus.
1: Non plus, non plus.
0: Non plus. Mais je me disais peut-être que ça fait un moment que vous venez et vous avez envie de changer d'activité.
1: Pas du tout,
0: peut-être. Merci à tous de nous avoir suivis. Ah. C'était le dernier atelier de l'année. Vous allez me manquer, les filles.
1: Ouais.
0: On va faire un petit coucou à Queen aussi, qui n'est pas là aujourd'hui, à Caïs. Salut tout le monde.
2: Au revoir.
0: Restez à l'écoute de la radio locale de Persan. Et on se retrouve...
2: L'année prochaine.
0: À la rentrée. Les filles, passez un bel été.
2: Merci.
1: Moi, je pars pas, moi, je reste ici, hein.
0: Okay. Salut à tous.
2: Ça va ta journée ?
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0: Les voix de l'égalité. Bonjour à tous et bienvenue dans notre émission Les voix de l'égalité. Cette semaine, nous nous intéressons à l'association Crocus Blanc et nous avons le plaisir de recevoir Catherine Frigeriot, la présidente. Madame, bonjour.
4: Bonjour.
0: Votre association est située à Daumont. Est-ce que vous pourriez nous présenter tout simplement l'association ? Elle existe depuis 11 ans déjà.
4: Exactement. Alors, Crocus Blanc est une association locale qui, effectivement, est basée sur Daumont, comme vous l'avez indiqué, qui a 11 ans d'existence. C'est une association qui a pour vocation d'accueillir les enfants, les adolescents, les adultes, et quel que soit le handicap mental. Donc, nous accueillons les enfants, les adultes, surtout donc, sur le temps des week-ends, sur le temps du samedi, puisque tous les membres de l'association Crocus Blanc sont des bénévoles. Donc, aujourd'hui, on a à peu près 40 enfants adultes qui bénéficient de tout ce que propose Crocus Blanc. Alors, on a démarré par un volet, en fait, au début, qui était orienté sportif, puisqu'on a commencé par du sport tous les samedis. Et petit à petit, d'année en année, on a construit des projets. Au début, les projets ont été construits autour de l'enfant. Donc, on a proposé des ateliers de pâtisserie, des ateliers de musique, des ateliers créatifs, donc vraiment orientés enfants. Et d'année en année, on a construit les projets. Et après, on s'est orienté vers l'accompagnement des familles. Alors, l'accompagnement des familles, ça a été la mise en place d'un temps de partage avec les parents, le temps du sport. Ça a été après

0: voir un établissement où votre enfant a le droit d'aller dans un établissement pour une personne en situation de handicap, mais de se dire, voilà, je vais aller voir une association locale qui s'occupe d'enfants en situation de handicap, donc de franchir cette porte. Ça a été déjà donné de la visibilité pour permettre aux familles de se dire, on va franchir le pas pour aller voir Crocus Blanc.
1: Vous accompagnez une quarantaine d'enfants.
0: Oui.
1: Est-ce qu'il y a encore de la place? Comment on peut bénéficier de votre soutien?
0: On a ouvert nos portes, je dirais même plus, on a ouvert nos cœurs, dans l'idée où il n'y a pas de critère de maladie, puisque c'est tout handicap mental, il n'y a pas de critère d'âge, donc on accepte quel que soit l'âge. Il n'y a pas de critère de département, puisqu'on a des enfants du 93, 60, 95. Et on se dit, toute personne qui vient nous voir, on l'accueille. Donc il n'y a pas de critère. On n'a pas non plus pour vocation d'accepter 200, 300 enfants. On veut rester familial. On veut garder ce côté, très chaleureux. Et ne pas avoir une dimension énorme, puisque pour accompagner les familles au mieux, il faut rester à la taille que l'on a. Mais on accepte toute personne qui vient, quel que soit le moment de l'année. D'ailleurs, on ne lance pas les inscriptions en septembre pour s'arrêter au mois de juillet. Toute personne qui vient, qui a osé franchir le pas, est accueillie chez Crocus Blanc. La connaissance de l'association, on est un petit peu connu puisqu'on communique beaucoup sur nos événements. Donc les gens commencent à nous connaître. C'est aussi de se dire, j'accepte que mon enfant soit en situation de handicap et j'accepte effectivement le regard de l'autre. Puisqu'en étant membre de l'association Crocus Blanc, par définition, ça veut dire effectivement que notre enfant, notre jeune adulte est en situation de handicap. Si vous allez par exemple dans un club sportif, je ne sais pas, vous allez rejoindre un club de foot, même si vous êtes en situation de handicap, vous êtes dans un club de foot, c'est pas pareil. Quand vous allez chez Crocus, vous montrez en fait que vous avez accepté et que vous allez vivre avec le handicap. Et là, on accompagne beaucoup les familles. Par rapport à cette démarche, on les accueille vraiment en ce sens-là.
1: Vous accompagnez l'enfant?
0: Oui.
1: Et sa famille également? Oui. Les parents peuvent venir à un point de rencontre pour discuter, par exemple, ou de leurs angoisses?
0: Tout à fait. Alors, à chaque séance, les parents participent. C'est-à-dire, quand on fait du sport, les parents peuvent aider leurs jeunes, deviennent même bénévoles dans beaucoup de cas de figure. Donc, les parents restent avec nous pour les activités. Ça permet de découvrir la richesse de nos activités. Ça permet aussi aux parents de se rendre compte que leur enfant peut faire de très, très belles choses. Donc, les parents peuvent rester. Et également, on a le croque-pause. Alors, comme nous appelons Crocus Blanc, toutes nos activités commencent par croque. Donc,
1: oui.
0: Il y a croque-pause. Mmh. Donc, on a une professionnelle qui intervient et qui, le temps du sport, par exemple, va pendant une heure ouvrir ses portes pour que les parents puissent venir parler avec elle. Et ce qui est très intéressant, c'est qu'on a des enfants de tout âge, de tout handicap. Donc le partage d'expérience est vraiment particulier. Par exemple, une maman qui a un enfant de 6 ans, ça va vraiment l'intéresser d'entendre parler une autre maman ou un autre papa dont l'enfant, par exemple, a 30 ou 40 ans. Ça permet de se projeter et de voir quel est le parcours des uns et des autres et de le partager.
1: Quels sont les besoins les plus fréquemment exprimés par les personnes que vous accompagnez?
0: Alors,
1: les familles,
0: une fois qu'elles ont franchi notre porte et qu'elles ont rejoint l'association, déjà, nous, on leur permet de ne plus être isolées. Puisqu'effectivement, ça c'est vraiment un gros problème, l'isolement des familles. Les gros besoins, c'est les besoins administratifs, puisqu'effectivement, tout enfant qui est en situation de handicap relève de la maison du handicap, et c'est le côté administratif, lourdeur des dossiers. Et également, comme on a tout âge, la difficulté, c'est d'avoir une place dans un établissement. Nous avons beaucoup d'enfants qui sont chez eux et qui sont sans solution. Donc on a des enfants que nous accueillons. La seule activité qu'ils vont avoir dans la semaine, c'est Crocus, puisqu'ils n'ont aucune autre activité. Donc les parents, si l'enfant n'a pas d'établissement, n'a pas de structure, un des parents est obligé de travailler. Donc les parents se retrouvent dans des situations humaines difficiles et financières difficiles.
1: Quels sont les objectifs de la musicothérapie et des stages musicaux Croc-Musique?
0: Alors il y a plusieurs sens à ces ateliers, ils ont lieu pendant les vacances scolaires. Ils sont réalisés au sein d'une résidence pour seniors. Les enfants, pendant une semaine, tous les jours, vont faire de la musicothérapie, donc ils vont faire aussi bien du chant, parce que c'est important de pouvoir s'exprimer. Ils vont pratiquer un instrument de musique, tout ça dans un petit groupe qu'ils connaissent d'année en année, donc ils sont très fiers en fait de rejoindre ce petit groupe. Ça dure une semaine et le dernier jour, les enfants de l'association font un petit spectacle devant la résidence qui nous accueille. Ça leur permet d'être fiers et de montrer qu'on peut faire beaucoup de choses avec l'association.
1: Quel genre d'instrument il manipule?
0: Alors c'est très varié puisque nous avons vraiment un professionnel, Alan, qui est un grand professionnel et qui est habitué aux jeunes en situation de handicap. Il adapte totalement. Ça va être tout ce qui est percussion, ça va être chant, ça va être tous les instruments, soit avec des tambourins. Mais il amène une grande variété, chaque enfant choisit. Donc il y a vraiment une ouverture de se dire on s'adapte aux besoins de l'enfant et on s'adapte à son envie du moment aussi.
1: La musique qu'ils jouent, est-ce que c'est des musiques qui sont proposées? Ils affinent tout ça tout le long?

0: des ateliers, comment ça se passe?
1: Oui, alors il propose son programme et il voit si l'enfant est plus ou moins sensible. Mmh. Les enfants lui demandent des morceaux de musique et il a vraiment la sensibilité d'adapter.
0: Je suppose que vous avez dû observer des améliorations, oui. Également dans les ateliers sportifs Croque-Sport.
1: Oui.
0: Hein, grâce à ça, c'est un bon levier pour l'association, pour les familles aussi.
1: Alors chaque sport apporte quelque chose de différent. Mmh. Alors l'idée de faire du sport, c'est pas faire du sport pour faire de la compétition. C'est faire du sport pour le faire ensemble, pour réussir ensemble et s'amuser ensemble. Donc, on fait du karaté très régulièrement. Le karaté va permettre de la maîtrise de soi, va permettre aussi un apprentissage de technique. On fait également, c'est très récent, du Krav Maga. Donc, le Krav Maga va apprendre autre chose puisque c'est le contact. On va faire également de l'athlétisme. On va apprendre à s'entraîner. Donc, chaque discipline sportive va apprendre quelque chose de différent. Et c'est complémentaire.
0: C'est une grosse organisation que fait
1: Croque-Sport.
0: Croque-Sport. Vous devez emmener les enfants sur un stade.
1: Oui, alors en fonction de l'activité, on fait un planning un an à l'avance. Donc on va réserver, donc Daumont nous accueille sur toutes les infrastructures sportives. Donc on va nous accueillir sur une piste d'athlétisme. Après, on va nous accueillir dans un dojo ou dans un gymnase. Donc tout est organisé pour que l'on puisse, dans les meilleures conditions, faire nos activités sportives qui sont différentes.
0: Alors, qu'est-ce que vous pourriez nous dire sur le croque-séjour? Ça représente beaucoup pour les familles.
1: Alors, le croque-séjour, il est né depuis le début de Crocus, dès qu'on a pu financer le séjour. L'idée, c'est que nous emmenons pendant 3 jours, donc le vendredi, samedi, dimanche, une dizaine d'enfants. Maintenant, on est passé à 15. Donc, on amène 15 enfants avec 10 bénévoles, dont on est presque du 1 pour 1 pendant 3 jours. Ce séjour, il est important puisqu'on emmène des enfants habitués de Crocus et des petits nouveaux. Ça nous arrive régulièrement d'emmener des enfants qui ne sont jamais partis sans papa-maman, qui n'ont jamais laissé la famille. Donc ça permet à l'enfant de partir, mais également aux parents d'avoir un week-end de répit. Le choix des enfants pour le séjour, on ne peut pas dire on vient chez Crocus juste pour faire le séjour. Le séjour, c'est un aboutissement. Donc on le fait au mois de septembre, on connaît les enfants, on les accompagne toute l'année, on connaît les parents. Il y a une confiance, c'est-à-dire que les bénévoles connaissent les enfants connaissent les bénévoles et les parents ont confiance en Crocus. Donc c'est un projet qui se construit sur un an, puisque chaque séjour est différent.
0: Et le prochain séjour, ce sera où?
1: Alors le prochain séjour est déjà organisé, c'est à Stella Maris, c'est à côté du Touquet. Mmh. Donc le programme sera assez sur le thème de la mer, assez sportif dans les dunes, même avec des visites de musées. Donc on fait des activités très variées pendant ces 3 jours.
0: Alors, il y a pas mal de crocs hein, chez
1: oui, tout à fait,
0: Crocus Blanc. Est-ce que vous pourriez nous en dire plus sur le croc pique-nique ou le croc boom?
1: Alors, le croc pique-nique, c'est bientôt puisque c'est le 20 juin. Mm-hmm. Le croc pique-nique, c'est une fête, notre fête annuelle qui clôture notre saison. Donc, elle a lieu en fin d'année, donc là, le 20 juin. Tout membre de Crocus peut s'inscrire, même les familles. Là où je vous parle, nous avons 90 inscrits qui vont venir au pique-nique. Cette année, on va aller du côté de Roncrolles, dans la forêt de Roncrolles. Donc, c'est un pique-nique partagé. Donc, chaque famille amène. L'idée, c'est de partager ce bon moment. Et il y a une petite surprise à chaque événement. Et là, la petite surprise, c'est qu'on a fait appel au cœur de la meute. C'est une société, ou on va dire une association, une personne qui a des chiens loups de meute et qui fait des promenades en canibalade. Vous savez, des promenades de chiens loups. Donc en fait, les enfants vont pouvoir, les parents, le temps d'une après-midi, se promener dans la forêt de Roncrolles, accompagnés de leurs amis à quatre pattes.
0: Ça doit être beau. Est-ce que c'est la première fois que vous
1: la deuxième
0: venir
1: La deuxième fois, oui.
0: Et comment ça s'est passé, la première rencontre avec des chiens loups?
1: Alors ça ne s'est pas fait spontanément, c'est-à-dire que la personne est venue à plusieurs séances Crocus pour découvrir les enfants, pour les observer. Comme je vous l'ai indiqué, on a des enfants de tout âge et de toute pathologie. Donc la personne est venue, on a échangé, on a partagé. Et le jour J, quand elle est venue, chaque animal a son caractère et chaque enfant a son caractère. Donc, en fait, Antoine, qui s'occupe du cœur de la meute, savait en fait vers quel enfant allait aller vers quel chien. Donc, tout était préparé. Et donc, au début, on m'a dit, les enfants vont peut-être pas oser. Donc, on se dit, on verra. Et en fait, tout le monde a fait sa petite promenade avec son petit chien.
0: Voilà. Il y en a combien de chiens?
1: Là, il y en a 8.
0: Il y a d'autres crocs. Il y a le croque-jeu et le croque-pâtisse.
1: Alors, croque-jeu, c'est un petit nouveau aussi. C'est-à-dire, au sein de la résidence pour seniors de Daumont, on fait des ateliers de jeux de société tous les mercredis. Ces ateliers de jeux de société, on les fait avec une personne qui a une ludothèque. Donc, elle adapte tous les jeux. Et les résidents peuvent nous rejoindre aussi. Donc, les résidents peuvent venir jouer avec nous. Et cette année, on a fait une après-midi de jeux en famille. Donc, toutes les familles se sont réunies et on a fait des jeux en famille tous ensemble.
0: Les séances de croque ferme, ça oui. Se passe dans quelle ferme? Vous les amenez à voir les animaux?
1: Alors, c'est la nouveauté de ce qu'on va lancer en septembre. Mm-hmm. Il y a une ferme qui s'appelle la ferme des Elfes Libres, qui est à Écouen, donc juste à côté de Daumont. C'est une jeune, Emma, qui a une ferme où tous les animaux présents dans cette ferme ont été sauvés et recueillis. Donc, chaque enfant va adopter un animal, donc ça va être ou un poney, ou un âne, ou une chèvre, ou un mouton, que sais-je, et on sera responsable. C'est-à-dire que chaque animal a son histoire, donc on expliquera à chaque enfant l'histoire de l'animal, il choisira l'animal et il en sera responsable pour venir le voir régulièrement.
0: Oh, régulièrement, c'est-à-dire une fois par semaine, une fois
1: alors,
0: par
1: ça
0: mois
1: sera un petit, on va faire une fois par mois pour le croque-ferme, et il y aura également des séances d'équithérapie au sein de cette ferme, deux fois par mois.
0: Comment vous est venue cette idée ? C'est une excellente idée d'adopter.
1: C'est
0: un
1: des
0: animal.
1: Rencontres. C'est en fait c'est une des bénévoles qui a eu l'idée. Donc l'équithérapie, j'ai rencontré Emma il y a de nombreuses années. Donc on se connaît depuis longtemps. Tout ce que l'on propose en fait, c'est sur du long terme. C'est-à-dire qu'on découvre les personnes, on voit comment Crocus peut s'inscrire dans les projets. Et donc cette idée est venue en visitant la ferme. Et on s'est dit mais pourquoi pas ?
0: Vous avez beaucoup de partenaires. Depuis
1: oui.
0: 11 ans.
1: Oui.
0: Et il y a encore un nouvel atelier, le croque-piscine.
1: Alors oui, on a fait une initiation à la piscine de l'Isle-Adam qui nous a accueillis. On a fait une séance l'année dernière, ça s'est très bien passé. Donc on va continuer cette année, où on emmène les familles à la piscine et les enfants à la piscine.
0: Avec un nageur ou c'est les bénévoles de l'association ?
1: Alors, on a un maître nageur, on a un bénévole de Crocus qui nous aide, qui est maître nageur. On est accueillis hein, par la piscine de l'Isle-Adam, mais on vient toujours, voilà, on est très prévoyant, puisque je vous dis, on a souvent un jeune, un encadrant. Donc on emmène les jeunes, on a vu à la première séance qui était capable de nager, qui n'était pas capable, qui avait envie, qui n'avait pas envie, qui avait envie de s'amuser. Le but aussi, c'est que tout le monde profite de l'événement en fonction de ce qu'il est capable de faire et que les familles soient rassurées, parce que les familles n'osent pas forcément aller à la piscine toute seule avec leur enfant. Donc nous, on leur permet de dire « c'est possible ».
0: Est-ce que vous avez observé des changements auprès des enfants, des familles également, après plusieurs mois d'accompagnement ?
1: Oui, alors c'est ce qu'on dit quand on a chaque famille qui rejoint Crocus, je la reçois, puisqu'on échange, pour savoir quelle est la philosophie de Crocus, comment on peut les accompagner. Et donc on voit d'énormes progrès, parce que les familles qui viennent très très régulièrement. Quand ça s'inscrit dans le temps, on voit les progrès et chaque activité va permettre de faire des progrès différents. Donc il y a des très gros progrès et les familles maintenant se rencontrent, ont plaisir. C'est-à-dire quand on vient déposer son enfant à une activité Crocus, les parents restent. Donc les parents échangent. Il y a beaucoup de partage et de liens qui se créent entre les familles. C'est pour ça que je dis c'est vraiment une association familiale.
0: Vous avez quelques exemples de parcours qui vous a marqué un peu ou pas ?
1: Oui, par exemple, on a une petite Ariane. Elle est arrivée au sein de Crocus et elle devait avoir 5-6 ans. Elle a le syndrome d'Angelman, donc c'est une maladie particulière. Et cette petite ne parle pas. Elle a fait les activités avec Crocus. Son papa est présent à toutes les séances. Il vient de très loin, d'Henry, dans le Val d'Oise. Et la première année, on l'a emmenée au séjour. Quand on l'a emmenée au séjour, elle n'avait jamais quitté ses parents. Et elle a fait le premier séjour avec nous. Donc c'est vrai que pour nous, ça a été vraiment très très important. Et les grandes Crocus l'ont accueillie, l'ont protégée. Et voilà. Et donc tout le monde maintenant, quand elle vient chaque séjour, elle est la mascotte et tout le monde protège Ariane. Et c'est ça, on l'a vu grandir. Et elle est ravie de se joindre à nous d'année en année. Et on voit son autonomie dans les séjours, puisqu'un séjour, ce n'est pas simplement une séance, c'est 3 jours entiers. Donc on a l'autonomie au niveau du sommeil, au niveau de la prise des repas, c'est très très global. Donc l'accompagnement sur plusieurs journées, c'est pas simplement faire une activité d'une heure.
0: Quels sont les retours que vous avez la plupart du temps des familles ?
1: Le fait qu'on est très bienveillant, qu'on accueille les familles sans aucun jugement, on a créé des liens avec les familles, que les familles ne se sentent plus du tout isolés et surtout que l'on fait des événements très très variés. Sur l'année, on a fait plus de 15 sortes d'activités différentes sur plus de 100 créneaux d'activités. C'est la diversité et tout le monde peut s'inscrire. Il est vrai que c'est pas évident quand vous avez un écart d'âge qui va de 6 ans à 53 ans de proposer une activité qui va intéresser tout le monde ou que tout le monde va pouvoir faire. Donc c'est cette diversité où tout le monde se sent à sa place et se sent à l'aise.
0: Est-ce qu'il y a des nouveaux projets que vous allez développer pour Crocus Blanc dans les années à venir ?
1: Alors là, cette année, on lance donc l'équithérapie, on lance la ferme. Et également, on a un petit nouveau puisqu'on va lancer le Croc Art. Nous avons un graffeur qui va nous faire des ateliers tous les samedis, Naes. Ces ateliers, ça va être aussi bien faire un immense tableau, ça va être aussi bien relooker des chaussures, ça va être aussi bien des objets. Tout est ouvert, tout est possible avec lui. Et l'un de mes prochains projets qui nous manque, c'est le Croc Fratrie. Pourquoi ? Parce qu'on a le Croc Poste pour les parents. On oublie souvent les frères et sœurs dans le domaine du handicap. L'enfant qui est en situation de handicap, on s'en occupe, il est le cœur de notre attention. Et les frères et sœurs, moi je l'ai vécu puisque ma fille est en situation de handicap, elle a un petit frère, et c'est vrai que on s'occupe de l'enfant handicapé puisque nos plannings, on n'a pas le choix. Il faut aller au rendez-vous, il faut accompagner l'enfant, et les frères et sœurs, on les oublie. Je ne sais pas comment le structurer, mais Un des projets qui me reste vraiment et qui me porterait à cœur, c'est de s'occuper des frères et sœurs.
0: Par exemple, rassembler toute la fratrie en sortie, par exemple.
1: Voilà, ou en sortie, voilà, parce que le croque-pot avec les parents, on se met autour d'une table, on discute. Mm-hmm. Mais là, pour les frères et sœurs, puisqu'il y aurait tout âge, c'est est-ce qu'un frère et sœur voudrait prendre le lead, en fait, pour aider les autres ? Est-ce que tout est possible, en fait ? On démarre d'une page blanche et on va devoir écrire cette page et voir comment on l'écrit ensemble. Pour moi, je pense que c'est quelque chose dont on a besoin et peu d'associations où on l'idée, parce qu'il faut vraiment faire un accompagnement global.
0: Mm-hmm. Est-ce que vous êtes toujours à la recherche de bénévoles ?
1: Toujours.
0: Et est-ce qu'il faut suivre une formation spécifique pour être bénévole à Crocus Blanc ?
1: Non. Alors, les bénévoles peuvent aussi bien faire du bénévolat dans le domaine du sport. Donc, il y a tout âge possible aussi, tout âge, quel que soit ce que l'on aime. On a des bénévoles qui viennent aider à la musique. On a des bénévoles qui viennent aider pour les jeux, pour les séjours. Donc, il n'y a pas de, je dirais, de contraintes par rapport aux bénévoles, ni par l'âge, par rapport aux compétences. Et on a mis en place un guide des bénévoles. On a une charte des bénévoles qui explique vraiment et qui sécurise les familles et les bénévoles. Qu'est-ce qu'on attend des bénévoles ? Comment ils peuvent accompagner les jeunes ? Et un guide des bénévoles qui leur permet effectivement de savoir dans quelle situation, comment je me comporte, en fonction de la pathologie du jeune aussi, comment je me comporte. Donc, on accompagne beaucoup nos bénévoles.
0: Et pour vous, l'association, je suppose, a dû changer, peut-être chambouler votre quotidien ou pas ?
1: Je suis toujours active puisque j'ai une activité professionnelle. Donc, le mercredi a toujours été consacré au suivi de ma fille, qui maintenant a grandi puisqu'elle a 29 ans. Donc, je ne travaille pas le mercredi pour m'occuper de ma fille. Et maintenant, je ne travaille pas le mercredi pour m'occuper de ma fille et pour m'occuper de Crocus. Et également les week-ends. Mais c'est une aventure familiale puisque mon mari est également dans l'aventure Crocus. Donc, on vit ça en famille. Donc, effectivement, ça a beaucoup chamboulé. Les sourires que l'on a des familles, des enfants, fait oublier en fait le temps qu'on peut y consacrer. Au contraire, on a envie de faire de plus en plus.
0: Est-ce que vous faites des appels aux dons ou...
1: Oui.
0: Oui, oui. Et si on veut faire un don à l'association, on va sur le site ?
1: Tout à fait. On va sur le site et on est référencé Eloasso. Et donc, en deux clics, comme on dit, on peut faire un don à l'association qui est même déductible d'ailleurs et instantanément vous recevez tout ce qui est nécessaire pour faire votre déclaration. Donc, il y a des particuliers qui nous soutiennent, il y a des entreprises qui nous soutiennent, il y a même des banques aussi. Donc, on a tous cette partie administrative que nous animons pour effectivement faire des appels à projets, faire des soutenances pour pouvoir financer toutes les activités de Crocus.
0: Et puis pour terminer, est-ce que vous souhaitez adresser un message aux familles qui hésitent encore à rejoindre l'association Crocus Blanc ?
1: Alors déjà, de se dire que tout est possible et qu'il ne faut pas avoir peur d'aller vers une association, de se dire qu'on est là pour les accueillir. On peut découvrir des belles choses et pas se dire « mais moi je ne peux pas, mon enfant ne peut pas ». On découvre ensemble l'association, les activités qu'on peut proposer et on a de très belles surprises, donc ne surtout pas hésiter à venir nous rejoindre.
0: Madame Frigerio, merci d'être venue au studio d'Alternative FM et bonne continuation.
1: Et merci beaucoup de m'avoir accueilli et entendu.
0: L'association Crocus Blanc à Daumont est bien plus qu'une structure. C'est un véritable lieu de ressources, de rencontres et d'accompagnement. Une belle façon de croquer la vie à pleines dents. Bien entendu, ceci n'était qu'une expérience sonore. 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
3: Dans le Val d'Oise, la ville de Bouffémont célébrera la musique en avance. À l'occasion de la fête de la musique, la ville de Bouffémont donne rendez-vous au public ce vendredi 19 juin. Ce sera à partir de 19h, soit deux jours avant la date officielle, sur le parking du centre culturel situé dans la rue Jean-Baptiste Clément. Cette soirée gratuite mettra à l'honneur des artistes locaux et des talents de tout âge. Le programme débutera avec les chanteuses de l'atelier spectacle de l'OMCA, Jacqueline Renel et Rose Marie Valente, qui interpréteront un répertoire de chansons françaises. Le public pourra ensuite découvrir les performances rap des jeunes du service animation jeunesse. Ryan, Youssef, Louis, âgé de 14 ans, Mohamed Nassim, 13 ans, et Guylan, âgé de 12 ans. La soirée se poursuivra avec la participation exceptionnelle du duo Simply Two de la compagnie musique acoustique Machine. Viviane Arnoux à l'accordéon et au chant et François Michaud au violon ainsi qu'au chant proposeront un voyage musical entre world music, jazz et musette. Et enfin le groupe The Missing Cat, composé d'élèves de l'école de musique de l'OMCA, clôturera le programme avec des reprises pop rock. La formation réunit Jade au chant, Raphaël et Aaron aux guitares ainsi que Loan à la batterie. Une buvette et un camion à pizza seront présents pour accompagner cette soirée festive placée sous le signe du partage et bien entendu de la convivialité. Belle journée à tous et bonne fête de la musique.
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4: Bonjour, je suis Sandrine, chargée de communication à la MJC de Persan, et je vous présente l'agenda du mois de juin de la MJC. La MJC fête la fin de ses activités du mardi 9 au samedi 4 juillet, avec au programme une exposition des arts visuels. Cette exposition met en valeur le travail de nos adhérentes et adhérents, fait avec les intervenantes et intervenants, bénévoles des ateliers, poterie, arts plastiques, manga et maquettes. L'exposition est gratuite et libre d'accès pendant les horaires d'ouverture de la MJC. Samedi 13 juin à 18h, la MJC vous invite au gala annuel de danse moderne jazz, contemporaine, hip-hop et capoeira, salle Marcel Cachin. Le tarif est de 3 euros par personne. Samedi 20 juin à 14h30, la MJC vous invite à la restitution de l'atelier comédie musicale à la MJC. Le spectacle est gratuit. Mercredi 24 juin à 18h30, les enfants et les ados, et à 19h30, toutes les adhérentes et tous les adhérents participeront à la restitution théâtre à la MJC. Le spectacle est également gratuit. Le gala de danse, les restitutions comédie musicale et théâtre sont ouverts à toutes et à tous. La priorité est donnée aux familles des participantes et participants. Vous pouvez vous inscrire à l'accueil de la MJC pendant les horaires d'ouverture ou vous informer auprès de Sophie Ferreira par mail activité@mjcpersan.fr. Dans le cadre de l'activité d'aide aux devoirs de l'ASCO, l'Espace J vous présente le projet « Tous prêts pour la rentrée ». Ce projet s'inscrit dans une volonté de renforcer les valeurs de solidarité et d'entraide au sein de la MJC de Persan. Au cours de l'année, il a été constaté que de nombreux jeunes rencontraient des difficultés liées au matériel scolaire sans distinction particulière. L'objectif vise à favoriser l'égalité des chances en permettant à chaque jeune de disposer de conditions de travail adaptées avec du matériel adéquat, un environnement propice à l'apprentissage et les outils nécessaires pour réussir sa scolarité. La MJC met en place une collecte de fournitures scolaires de juin à septembre. Tout type de don sera accepté, sac à dos, cahiers, stylos, trousses, feuilles, classeurs et plus largement tout matériel de papeterie. Vous pouvez contacter Amel par mail, jeunesse avec un S, @mjcpersan.fr pour plus d'informations. La semaine dernière, la MJC de Persan, Petit Flamme Solidarité et le SAJH de Persan ont vécu une belle semaine d'inclusion. Pendant 4 jours, 8 jeunes de la MJC se sont mobilisés aux côtés des résidentes et résidents du SAJH autour de temps simples et forts comme des jeux de présentation, des ateliers artistiques, une soirée jeu, une soirée pizza, un barbecue et du sport adapté. Au fil des rencontres, les liens se sont créés naturellement. Rire, entraide, discussion, visite du lieu de vie et de la MJC, moments partagés avec les résidentes et résidents. Cette semaine nous rappelle que l'inclusion se construit dans le concret, la confiance et les gestes du quotidien. Un grand merci aux jeunes, aux résidents, aux familles et aux équipes mobilisées pour avoir fait vivre ce projet. Et surtout, ce n'est qu'un début. La MJC vous propose un séjour famille autour de Rouen du mardi 7 au jeudi 9 juillet. Les activités sportives, de loisirs, culturelles, la convivialité et la cuisine seront au rendez-vous de ce séjour de partage et de convivialité. Le départ aura lieu à 8h à la MJC et le retour est prévu aux alentours de 19h. Les enfants, dès l'âge de 7 ans, doivent être obligatoirement accompagnés d'un adulte. Le tarif est de 65 euros par personne. Vous pouvez vous inscrire à l'accueil de la MJC. Aucune inscription ne sera acceptée sans le règlement. Merci de votre écoute. La MJC vous donne rendez-vous le mois prochain pour un nouvel agenda sur Alternative FM.
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1: Bonjour à tous, c'est Monia sur Les Enfants Terribles avec...
2: Stéphane, bonjour. Comme chaque fois, je suis présent pour passer une petite heure avec vous.
3: Bonjour, Jean-François, toujours fidèle aussi au poste, bonjour.
4: Bonjour, c'est Fatia, une nouvelle arrivée.
5: Bonjour, c'est Ramouna.
6: Bonjour, c'est Sylviane, passée pour la première fois aussi.
7: Bonjour, c'est Richard. Un vieux grognon. Donc, ben, écoutez, si on est les enfants terribles, on va voir ça.
1: Ah bah, bien sûr.
7: Bonjour à tout le monde.
1: Plus joyeux que grognon, je crois. Hein. N'est-ce pas, Jean-François?
3: Oui, oui, toujours joyeux.
1: Oh bah oui, hein, il faut quand même. Sinon, ça va, messieurs, dames?
3: Oui.
1: Ouais.
3: Bientôt le week-end, c'est bien.
1: Oui. Oh, bientôt.
3: Attends.
1: Pourquoi, t'es fatigué, Jean-François?
3: Ah non, je suis en pleine forme.
1: Ah,
3: j'ai
1: bon.
3: Été voir le médecin ce matin, impeccable.
1: Ah oui, c'est vrai. Bon, elle a dit que c'était bon.
3: Elle m'a donné des vitamines B9.
1: Oh.
3: Poison, ça regarde personne, mais ça va.
2: C'est un poison, ça.
3: Ah bon?
1: Oh bah, dis pas ça.
3: Bon, moi, je mange tout.
1: Ah oui, ça, c'est sûr que t'as pour moi.
2: Tu manges tout.
1: Oui, mange tout, oui, c'est... voilà.
2: Tu sais qu'un jour, j'irai vivre en théorie.
6: Tu filmes comme le monsieur.
2: Je n'ai pas ce pays.
3: C'est où, ça?
1: C'est où, la théorie?
2: J'irai vivre en théorie. Parce qu'en théorie, tout se passe bien. Eh ben, ouais.
1: Et voilà.
3: Il faut un passeport, non?
2: Non,
1: je crois pas.
2: Juste ta carte. Carte orange. Bon, alors, qu'est-ce qu'on a fait et puis qu'est-ce qu'on va faire bientôt, tout ce mois-ci?
1: Vous avez fait une sortie, je sais pas. Qui c'est qui a été à Bagatelle?
3: Ah, j'ai pas été.
1: T'as pas été? Non, Stéphane, non. Sylviane, Richard, non plus.
3: Non.
1: Bon.
3: Qu'est-ce qu'on a fait déjà?
1: Bah là, il va bientôt avoir, la semaine prochaine, le mardi, Paris, Notre-Dame, les cryptes, et le petit resto et puis la péniche, c'est
3: la
1: ça?
3: La péniche.
1: Oh, oui, c'est ça, c'est une péniche. Qui c'est qui va? Toi, tu y vas?
3: Oui, j'y vais, oui. Ouais.
1: Richard et puis Sylviane,
3: oui.
1: Vous y allez aussi?
3: Oui.
1: Ah, bah, c'est bien. Et par contre, c'est de bonne heure.
3: 6h15, hein. Départ.
5: D'ici.
1: Voilà.
3: Il
1: ouais,
3: y a plein d'activités.
1: C'est 6h15 devant le collège.
3: Tous les jours,
1: oui. Ah oui, il y a des belles petites sorties. Hein. On a été à Chantilly, on a été à Bagatelle. Là, mardi, c'est à Paris. Là,
3: Notre-Dame.
1: Ouais, ils vont visiter Notre-Dame aussi.
7: Il y a des belles c'est petites bien. Femmes aussi.
1: Alors, on a remise en...
6: Imagine.
2: La remise en place.
1: Ah, t'as vu? Ouais, trop fort. Et puis, il va y avoir aussi bientôt un barbecue. Le 25, on fait un grand barbecue à la maison. Comment?
4: Aux étangs de l'île Adam.
1: Ah non, nous on a un restaurant, ça s'appelle la Maison des Seniors. C'est un restaurant où tous les midis les personnes viennent manger.
3: C'est à

0: Pas sûr. Il y a café, il y a thé, oui. Ou sinon, bah, il y a de la pêche, de la grenadine. Non, non, ils apprécient, quoi. Donc, non, non, c'est pas mal. Et il y a des sorties. Et là, il va y avoir un grand barbecue. Le 25.
1: Il y a la bonne ambiance.
2: Oui, ouais, oui, ouais. Ça...
1: C'est vraiment différent de Sergi.
3: Et puis, Sergi, c'est peut-être plus grande personne. On fait de la chorale, de la peinture.
1: Oui, on n'a pas toutes ces activités comme vous.
2: Ah ouais?
1: Juste des associations, le sport, la piscine.
2: Oui, mais aussi le lundi après-midi, il y a toujours piscine.
4: Le lundi, c'est la danse brésilienne. Capoeira.
2: Ah,
4: capoeira.
2: C'est bien aussi,
3: c'est bien, ça.
2: Oui. Bah, bien sûr.
4: Ouais, mais on danse pas. Elle fait des mouvements comme ça, comme ça.
3: Ah, faut s'échauffer avant.
4: Et après, on s'assoit, on chante.
2: Ah ouais.
4: Et 10 dernières minutes, on chante.
2: Et il y a même une chorale.
3: Ah, on a une chorale, ouais.
2: Les messieurs, là, ils font... D'ailleurs, même Sylviane, oui, c'est vrai, oui.
3: On est quatre de la chorale, là. On va faire un spectacle bientôt.
2: Ouais, à l'église, c'est ça.
3: Ouais.
2: À l'église de Persan, ils vont les chanter et tout, donc un après-midi.
3: Parce qu'on ne connaît pas la date encore.
2: Oui, oui.
1: Juillet.
2: Ouais, ouais. Ah, non, non.
5: Je crois que c'est le 11 juillet.
3: Et on va répéter aussi, on va répéter avant l'église.
5: Un dimanche, un samedi.
2: Bon, c'est comme tu veux.
3: On a un sacré répertoire, là.
2: Ouais, ouais, ils ont pas mal de chansons. Non, non, franchement, c'est bien ce qu'ils font. Hein. Non, non.
5: Et puis on est tous
1: mélomanes. On a notre centenaire en photo, là, sur le...
2: Oui. Vous avez regardé l'interview de Mamie. Mamie et Lucie.
3: Super.
2: Oui, oui.
1: Elle a 102 ans.
4: Ah, c'est bien.
2: Ouais, elle vient le mardi et le jeudi, elle vient manger. Et en plus, il y a des portages de repas. Ça se fait qu'on met en assiette, ils apportent les repas chauds chez les personnes âgées. Hein. Ah ouais, non, franchement, à Persan, il y a pas mal de petits trucs. Hein.
4: Oui. Mais ça, c'est par l'intermédiaire de la mairie, ça.
2: Oui, c'est ça. Mmh. Voilà. Oui, il y a pas mal de choses. Ouais. Puis il va y avoir aussi une sortie là au bord de la mer, au Touquet. C'est le 16 juillet.
3: Ouais.
2: Et en plus, ils peuvent.
4: À Sergi aussi, il y a une sortie au Touquet.
2: Je sais pas, j'ai pas regardé.
3: Ça se trouve, on va se voir là-bas.
2: Nous, c'est le 16. Eux, ils y vont le 16 juillet. Par contre, ils ont le droit d'emmener leurs petits-enfants, nous. Non, non, ils font.
4: Moi, j'ai pas regardé les dates parce que. Du début juillet jusqu'au 18, je ne serai pas à Sergi.
2: Ah oui, non, bah bien sûr. Donc, non, mais après, vous pouvez faire des activités, oui. Étant donné que vous êtes en retraite maintenant.
4: Il arrive un moment où il faut dire stop. J'en profite de ma retraite.
3: Ah, mais oui, ça passe vite.
4: Tant que je peux profiter, je profite. Hein.
2: Tout à fait.
4: Sinon, quand le jour J qui va arriver.
2: Il ne faut pas y penser.
4: Ah, non, je ne pense pas. Je vis au jour le jour.
2: C'est ce que j'allais dire. Il faut vivre au jour le jour. Tout à fait. Vous avez raison.
4: Justement, j'ai dépassé l'âge de la retraite.
3: Ça passe vite. On va arriver à Noël bientôt. Là.
6: Non, mais c'est vrai.
3: Oui, c'est vrai. Ça passe vite, hein. Après,
4: non, mais vous avez raison. Vous avez raison.
3: Ça fait déjà 6 mois qu'on est en 2026.
4: Ouais.
2: bah oui, mais de manière là-bas. Et fin d'année, il y a un grand banquet à la salle Massal Cachin, là, qui est je sais pas où, à côté, là, oui. Il va y avoir un grand banquet, à peu près de 300, un peu plus de 300 personnes.
5: Puis il y a la galette. Puis
4: à Sergi, il faisait ça. Au département aussi, il s'occupe des retraités. Il propose toujours des petites activités pour parents en retraite.
2: Oui, bien sûr, c'est bien.
4: Bon, mais des fois, c'est un peu cher.
2: Après, chacun fait selon ses moyens. Ça, c'est clair. Bah, là, c'est pareil. Hein. Nous, nos anciens, ils vont partir une semaine au mois de septembre.
3: Oui, en vacances.
2: En
3: Bretagne.
2: En Bretagne.
4: En Bretagne.
3: Dans le Finistère.
2: Ouais, ouais. Après, chacun est libre de s'il veut y aller ou pas. Hein. Donc,
4: Oui, chacun ses moyens.
2: Hein. C'est ça, tout à fait.
5: Allez, les anciens, allez, les enfants terribles. Comment on peut avoir la preuve que la Lune est habitée?
2: En allant dessus. Bah oui.
5: Mais c'est pas pour ça qu'on va voir que.
3: Ah, la preuve, oui. Ah oui, la preuve, oui. Parce que moi, je sais qu'elle a habité, mais.
5: C'est vrai. C'était une question exprès pour Jean-François, qui est très fan de tout ce qui est extraterrestre, etc.
2: Vas-y, Jean-François, on t'écoute.
3: Il faut avoir la preuve, c'est ça que tu demandes.
5: Ouais. C'est quoi la preuve que la Lune est habitée?
7: Je
3: réfléchis.
7: Moi, je sais.
5: Vas-y.
2: Vas-y, dis, Richard.
7: J'ai été en rapport avec E.T. Je l'ai vu.
5: Tu l'as vu? Il est venu te voir?
7: Oui.
2: Waouh. Eh, on aurait dû inviter Pamela, je crois. Franchement, on n'a pas Pamela, là. C'est
5: on
2: pas
5: a Pamela, Richard, Jean-François.
2: T'imagines?
3: Mais la preuve, c'est qu'il y a toujours de la lumière.
5: Voilà, c'était ça ma réponse.
3: Elle est toujours allumée. Il ne paye pas l'électricité là-haut.
7: C'est pas cher.
2: Ouais, c'est ça.
1: Tu peux nous dire comment tu étais parti là-haut?
3: Je suis pas parti, mais je sais que.
1: Ah, je croyais que t'avais été voir.
3: La face cachée, il y a beaucoup de monde là derrière.
5: Ouais, c'est caché quoi.
3: Mais on va pas machiner.
5: Non, on va pas partir là-dedans.
2: Non, non, non.
5: Alors, sinon, allez, allez.

0: Et deux, trois phobies, histoire de vous mettre dans l'ambiance de tout ce que j'ai. Tiens, on va commencer par une super phobie.
1: Vas-y, vas-y.
0: La stéphanophobie. C'est un Stéphane qui vous demande.
1: Stéphanophobie.
2: On a peur de Stéphane. Peur de Stéphane.
1: Elle existe, la Stéphane.
0: C'est une peur qui existe.
1: C'est un truc animal ?
0: Non, Stéphane.
1: Non, bah, je sais pas, ça pourrait être.
3: Stéphanophobie.
0: Stéphanophobie, oui. Eh oui.
3: Ceux qui sont amoureux de Stéphane.
0: Mais non, justement, phobie.
1: Bah non, c'est une phobie, c'est
2: on a peur.
1: Peur.
2: C'est
1: une peur.
4: C'est une phobie de l'avion ou de
1: l'avion. Oui, bah voilà, c'est ça.
2: Ouais, des trucs comme ça, mais c'est un outil, des outils, non ?
0: Non.
3: C'est un bonbon ?
2: Stéphane.
1: Non, qui
0: aurait peur de quelque chose.
1: Peur de quelque chose.
0: Peur de quelque chose.
4: Peur de l'araignée ?
0: Non.
1: Non, non, c'est pas ça.
2: C'est quoi, Stéphano ?
0: Stéphano.
2: Stéphano. Fano.
3: Ça n'a rien à voir avec le mot Stéphane.
1: Non, pas du tout, je crois pas.
2: Peur des fleurs fanées.
0: Non.
5: Oui. Vous vous appelez Stéphane ?
0: Oui.
5: C'est vous, Stéphanophobie ?
2: Oui, c'est le
5: titre. C'est votre phobie à vous ?
0: Non,
2: il faut
0: c'est une phobie qui s'appelle.
5: Il faut chercher Stéphanophobie.
2: Il faut chercher
5: Stéphanophobie. Ok, ah, je vais voir.
2: On n'a pas le droit,
0: Ah bah non, c'est interdit.
1: Là, c'est la triche, là.
0: Le portable, c'est bon. Terminé.
2: C'est ça, on a un gage.
1: Non.
2: On fait un tour de piste.
1: Ça va pas le faire.
0: Avec son portable.
1: Ah, t'as vu ça ? Bon, dis-nous là, parce que.
0: Allez, je vous donne la réponse. Parce que c'est la peur des couvercles, des plaques d'égout et des couronnes.
1: Stéphanophobie. Les plaques d'égout.
0: Des couvercles de boîte à conserve. Mmh. Couronne parce qu'on visse une couronne sur la tête et des plaques d'égout parce qu'on visse les plaques d'égout.
2: Oh là, ouais, c'est quand on visse quoi.
0: Voilà.
5: Mmh.
0: Et c'est une phobie.
5: Merci pour l'info.
3: Ouais.
0: Non, j'en ai d'autres. Hein.
1: Ah oui, non.
3: Mais attendez, moi, je vais vous en poser une.
0: Allez, vas-y.
3: Comment s'appellent les personnes qui mangent le papier, la terre, les cheveux, les éponges, les cartons?
1: Oh, j'ai un écrasse terrestre, hein.
3: Ah oui.
2: Les omnivores.
3: Non.
1: Ah non, même pas, parce qu'ils mangent le carton, ils mangent tout.
2: Mais omnivores, ça mange tout. Omnivore.
1: Oui, tu me diras, ouais.
3: Non.
0: On va dire les...
2: Un dingue, quoi, non?
3: Non. C'est caractérisé par une maladie aussi.
0: Tu me dis, répète tout ce qu'ils mangent.
3: Ils sont fanas des papiers, de la terre, des cheveux, des éponges et cartons.
5: J'ai pris un taxi de l'aéroport à chez moi. Le taxi man, quand il a fini son café, il a mangé complètement le gobelet.
3: Ah bon?
5: Ouais.
3: Donc ça existe alors.
1: Ah ouais. Bah, tu vois.
5: Sinon, et il digérait comme ça, il mangeait. Le gobelet.
2: C'est bizarre ça.
0: Sinon, ça, c'est les petits-enfants.
3: Ah, ben, je peux pas vous dire.
0: Ouais,
3: mais sinon.
2: Il faut trouver le nom.
4: C'est tout le monde.
3: Oui, ah, non. J'ai vu ça par curiosité. Je sais pas.
0: T'as raison. Ouais.
3: J'ai entendu ce mot, j'ai été chercher. Ça s'appelle le PIKA. P-I-K-A.
2: Pika.
3: Ce serait entre une parenthèse une maladie. Ils mangent.
2: Ah, bah ouais, parce que Lyon.
4: C'est déjà passé à la télé une émission.
2: Ah
5: ouais. Oui, certaines femmes enceintes, au début de leur grossesse, on a envie de ceci ou cela.
1: Oui, on a dit.
5: Il y en a qui ont envie de ça.
4: Ah, on a envie de fraises,
2: ça
4: on a envie
2: une
4: de.
2: Maladie, ouais,
5: mais les gens, ils ne sont pas tous les mêmes.
2: Ça doit être neurologique. Hein.
4: On n'a pas envie de.
1: Je pense, oui, parce que.
2: Manger des cheveux.
1: Manger les cheveux, tous ces trucs-là. Il vient d'une autre planète. Hein.
2: Ah là, ça va pas, moi je m'en vais. Hein.
0: Alors dites-moi ce que c'est la tyrosémiophobie.
5: Excusez-moi, vous pouvez répéter ?
0: Tyrosémio.
1: C'est du terreau.
0: Allons-y, les candidats.
2: Quelquefois, le mot, ça n'a rien à voir. Hein.
1: Bah, bien
2: pour
1: c'est
2: ça, il faut dire
1: ça,
2: les conneries. Tiens.
0: C'est souvent que le temps.
5: Tyrosémio.
0: Alors, on y va.
2: La tyrosémio, c'est peur.
5: C'est pas un mot portugais, ça ?
0: Non, pas du tout.
2: Eusebio, tu confonds avec le footballeur.
0: Eusebio. Non, t'as raison.
1: Ah ouais,
3: c'est bientôt la Coupe du Monde, en plus.
5: Ah, déjà ?
1: Ah oui, c'est... Ouais, bah oui.
5: Ok.
0: Donc, tyrosémio.
1: Tyrosémio.
5: Excusez-moi, ça doit être une maladie, non ?
0: Non, pas du tout.
5: Pas du tout.
0: C'est la peur. C'est une peur de quelque chose.
2: Du tir à l'arc.
0: Non.
3: Des médecins ?
2: Non.
3: Peur des médecins ?
1: Ah bah, c'est ce qu'il faut.
2: Tiro, ouais. C'était Y, c'est du latin. Tyrion.
0: Tyriacum, peut-être.
1: Elle m'a vu ça en chez moi.
0: Tu cherches quoi ?
1: Non, mais t'as raison.
0: Alors,
6: Peur d'être endormi.
2: Alors, non. On peut te poser des questions, c'est peur d'une chose, d'un appareil
1: D'un animal.
0: Non.
2: Sur le corps.
1: D'un être humain. Regarde bien.
2: Dans les champs.
1: Dans les quoi?
2: Dans les champs,
1: non. Ah non, bon, je sais pas.
3: La peur des hommes politiques.
0: Non.
1: Non, pas ça.
3: Je donne ma langue au moustique.
2: Tyrolienne.
0: Non. Alors là, c'est quelque chose, même moi j'étais surpris.
2: Ah ouais,
0: je savais pas qu'il y avait des gens qui pouvaient avoir peur de ça, mais
2: ça c'est vrai spécial.
5: Ça doit être.
0: Allez, je vous la donne. C'est la peur des étiquettes de fromage.
1: Hein?
3: Ah ouais.
1: Ah
3: bon, d'accord.
1: On n'aurait pas été chercher jusqu'à.
0: Ah bah non, mais même moi.
2: Peur
0: hein.
2: De tout.
1: Ah bah oui, des étiquettes de fromage.
2: Les étiquettes.
0: La peur des étiquettes de fromage.
2: Ah bah ouais, c'est long, ça va loin.
0: Ah bah oui.
2: Camembert et tout.
0: Étiquettes de fromage.
3: Donc comment ils font quand ils vont faire des courses?
1: Oui, retirer les étiquettes.
0: Le truc de toutes ces phobies là où à chaque fois on se pose la question, mais qu'est-ce qu'il fait une
1: personne? Du coup, ils achètent pas le fromage s'ils ont peur des étiquettes alors.
0: Ouais.
1: Bah, ils mangent pas de fromage.
0: Ou alors quand ils vont en acheter, ils arrachent.
1: Là, ou alors ils envoient quelqu'un d'autre.
5: Ou ils achètent le fromage liquide comme la cancaillotte. Comme ça, ils ouvrent la boîte.
2: Non, ou alors il faudra faire les courses avec un pick-up.
3: Il y a une étiquette dessus.
2: Le picard doit manger les étiquettes.
0: Ouais, les étiquettes, c'est bien. Bon, voilà les deux premières, mais je crois que Marie, t'en as une.
1: Ah, Marie, t'as une question.
7: J'aimerais déjà savoir si parmi nos auditeurs, il y a des radiophobes, c'est-à-dire des personnes qui changent de station dès qu'ils entendent cette émission.
1: Je sais pas.
2: Moi, je suis toujours branché sur cette émission.
7: Alors, c'est quoi la radiophobie, déjà?
2: Radiophobie, c'est...
1: Un truc contre la radio.
3: Celui qui n'aime pas écouter la radio.
7: Celui qui n'aime pas écouter la radio.
3: Celui qui n'aime pas écouter la radio.
7: Non.
3: Non.
0: Une émission spéciale.
6: Quelques émissions.
0: Quelqu'un qui n'aime pas un animateur.
7: Non.
6: Non.
7: Non.
0: Une émission spéciale.
1: Oui, non. Bah oui, je vous aussi, j'aurais dit ça.
0: Radiophobie, c'est quelqu'un qui...
1: Qu'aime pas les faire les radios, tu sais, les images là, les RM et tout le monde, ça.
2: Ah non,
7: c'est pas ça.
1: Non, mais ça aurait pu.
2: Oui.
1: Les RM, je les évite.
0: C'est un rapport avec le contenu de la radio, de la.
7: C'est un rapport avec la radio, mais pas le contenu.
0: Donc ce n'est pas une émission.
7: Non, ça n'a rien à voir avec une émission.
2: J'ai peur des transistors, des.
7: C'est pas loin.
0: Des ondes.
7: Des bravo.
2: Ah oui.
7: Bravo. C'est vrai. Et
1: il doit y en avoir. Hein.
7: C'est des gens qui ont peur des ondes radio, des antennes.
0: Pour ça, on est venu prendre notre dose, là.
7: Vous écoutez Les Enfants Terribles. Bienvenue à la crèche.
1: Quoi, les gens,

0: Donc Simon & Garfunkel, tu connais, Marie?
1: Ah bah ouais, je suis étonnée que tu connais pas ça, toi.
0: Oh là là là là.
1: Ah ouais,
0: Simon & Garfunkel, ils ont cartonné à une certaine époque, là. Bon, allez, on va attaquer nos recettes.
1: Oui, alors,
0: on a bien
1: c'est
0: faim.
1: À vous l'honneur. Vas-y, Richard.
2: Ça tombe bien.
3: Bon, ben, on va faire quelque chose de très simple. Je pense qu'il y a beaucoup de gens qui doivent le connaître. Le rougail des œufs, mais qu'on dit souvent rougail œufs.
2: D'accord.
3: Alors, pour 4 personnes, nous avons 4 grosses tomates, de l'huile d'olive, 8 œufs, 2 par personne, 4 échalotes et une cuillère de curcumin. Comment on va commencer à faire? On va déjà faire cuire les œufs, c'est la moindre des choses. Pendant ce temps, on coupe les échalotes et les tomates. Après, on fait revenir les échalotes plus ajouter les tomates. Ça prend une petite couleur. Ensuite, on ajoute une cuillère à café de curcuma. On sale, on poivre, puis on laisse réduire à feu doux entre 10 et 15 minutes, selon la convenance qu'on veut. Et après, on épluche les œufs. Un peu plus tard, une fois que la sauce est réduite, on y ajoute les œufs et laisse environ 10 à 15 minutes. Il faut le servir avec du riz et des haricots rouges. Alors, il y a une petite chose qui est un petit peu intéressant qu'on peut faire ajouter avec. Un petit peu de sauce rougail. En hachant une tomate et 2 échalotes avec de l'huile d'olive, on met du citron et on rajoute un peu de piment pour ceux qui veulent agrémenter.
2: Ouais.
3: Bon appétit à tout le monde.
2: Épicé, c'est bien.
1: Merci.
2: Merci Richard.
1: Ah non, moi je connaissais pas avec les œufs. Ah ouais, moi je connaissais avec les
2: œufs. Il faut des œufs.
3: Sinon, si vous déposez les œufs dedans, ou sinon, ce qui est très bien aussi, c'est d'écraser les œufs dans la sauce. C'est encore mieux.
2: Des œufs durs, c'est?
3: Oui, des œufs.
1: Bah oui, des œufs durs. Oui, oui. Tu prends les œufs de poule ou les œufs de coq?
3: Ben de préférence les œufs de cochon. C'est des œufs.
1: Oui, normal.
2: Des œufs avec une coquille, non?
3: Oui, oui, des œufs. Voilà.
1: Oui, des œufs normaux.
3: C'est simple. Hein, je mets pas de sauce tomate, j'écrase les tomates.
4: Les tomates.
3: Voilà.
0: Ce qui donne de la sauce.
2: Donc, voilà. Du coup, ouais, puis tu mets ça au four, hein, c'est ça?
3: Non, tu mets pas ça au four.
2: Tu me la donneras, la recette, j'aime bien.
1: Ah oui, non, moi je voudrais.
0: T'écouteras l'émission.
2: Ah, bah, oui.
4: Et excusez-moi, au début, quand je suivais votre recette, je me sentais à La Réunion.
3: Oui.
4: À la fin de votre recette, je me suis sentie au Mexique avec les haricots rouges.
3: Oui.
2: On voyage avec la cuisine.
3: Et la petite chose que j'ai rajoutée, c'est parce que je l'ai fait, ça donne un autre petit goût.
4: Oui, rougail saucisse, c'est toujours pimenté, même si moi je mange pas.
3: Non, pas spécial. Oui, moi, quand il y a un petit goût, ça réhausse pas trop pimenté,
4: oui.
3: Surtout pas. Parce qu'il y a des gens qui le mangeront pas.
4: Oui, je sais.
3: Sinon,
4: et vous connaissez la sauce chien? On peut accompagner ça avec la sauce chien?
3: Non, pas avec.
4: Je suis quelqu'un qui s'intéresse à tout.
0: Non, c'est bien. Tu vas nous présenter la tienne de recette?
1: Ah, bah bien sûr, voilà.
4: Ma recette, c'est comme celle de la recette de pommes à l'alsacienne, mais je fais des modifications.
1: Oui,
4: ouais, toutes mes recettes, je fais des modifs.
1: Eh bien, c'est bien.
4: Et comme on dit, la pâtisserie, c'est une chimie précise. Vous changez un ingrédient, la recette n'est plus la même. Ça change la recette.
1: Tout à fait.
4: Donc, moi, ma recette, on commence par la pâte brisée.
3: Oui.
4: Je pense que tout le monde sait faire la pâte brisée.
1: Ouais, moi
4: celui ou celle qui ne sait pas la faire, il l'achète.
2: On l'achète, ouais.
1: Comme moi. Tout à fait.
4: Sinon, c'est facile de faire la pâte brisée. Il faut, pour je ne sais pas combien de dimensions, je pense que c'est 32 là, centimètres.
2: 32,5,
4: oui. Oui, je pense que c'est 32. Donc, pour la pâte brisée, il faut 200 g de farine, 100 g de beurre, un jaune d'œuf, une cuillère à sucre, une cuillère de sucre, une petite pincée de sel. Et pour, il faut bien malaxer tout ça, juste pour que le beurre il soit mélangé à la farine et au sucre, et mélanger avec un peu d'eau. Moi, c'est ce que j'ai expliqué tout à l'heure, je ne mets pas d'eau. Moi, le blanc d'œuf, pour ne pas le jeter,
1: voilà.
4: Je l'utilise. Et il faut juste ramasser la pâte, il ne faut pas la travailler.
1: D'accord, ok.
4: Vous la laissez reposer. Donc moi, je l'ai fait ce matin. Je suis partie au sport à la maison de quartier. Je suis revenue. J'ai étalé ma pâte. Bien sûr, j'ai troué, etc. Je les mets au four un petit peu. Et j'ai épulché mes pommes. La tarte aux pommes à l'alsacienne, il faut couper les morceaux en gros. Comme la pomme, vous la coupez en 4. et de préférence les pommes golden.
2: Ah, d'accord.
4: S'il y a possibilité.
2: Les golden.
4: Oui. Et donc, vous mettez vos pommes. Je mets un peu de sucre, un peu de beurre, moi. Et un peu de cannelle. Un soupçon de cannelle.
5: Oui, en fait.
4: Je la mets au four. Et à côté de ça, je prépare mon appareil avec 2 œufs. Moi, ce matin, j'ai mis 3 œufs. 2 œufs, 75 grammes de sucre, un peu de vanille. J'ai mis la vanille, j'ai pas mis de sucre vanillé. La crème fraîche, 200. Moi, j'ai pris à la cuillère.
5: Oui, tu vois, à la cuillère, moi, c'est ce que
4: je fais. Je mélange aussi bien. J'ai attendu, je vérifie le four que mes pommes soient cuites et j'ai mis ça. Les amandes, c'est en plus que j'ai mis les amandes.
5: Oui, c'est ça, ouais.
4: Je les mets au four.
5: C'est ce que je fais, moi.
2: Et pourquoi ils appellent ça à l'Alsacienne?
4: Franchement, vous demandez à côté de Strasbourg.
2: Il y a du chou.
4: J'adore.
3: Ça a l'air d'être bon.
4: Très très bon.
2: Ah ouais. Oui. Ah ouais, il y a tout ça, ouais.
0: C'est bien. Oui, on va goûter tout ça. Bon, hein.
4: Moi, je la fais souvent. Vous voulez goûter ou?
3: Oui, tout à fait. Ah oui.
0: Ah oui, on va goûter tout ça.
3: Avec plaisir.
2: Maintenant qu'on connaît la recette.
0: Vous savez que les calories, c'est des petits monstres qui s'introduisent la nuit dans vos vêtements.
4: Oui.
0: Et qui rétrécissent.
3: Les calories.
0: Les calories, c'est des petits monstres qui s'introduisent dans vos vêtements et la nuit. Les calories y rétrécissent. Ça fait que vos vêtements vous paraissent plus serrés, alors que
4: il y
0: non.
4: Il n'y a pas de serviette.
0: C'est la faute des calories.
6: C'est mieux qu'un bon grossi pendant la nuit.
0: C'est les calories qu'on fait rétrécir tout ça.
4: Je fais toujours moins de sucre par rapport à ce qui est indiqué dans la recette.
2: Ouais, d'accord.
5: Que moi, j'en mets plus, toujours plus.
0: Un véritable mélomane, c'est un homme qui, entendant une femme chanter sous la douche, s'approche du trou de la serrure et il colle
5: son oreille.
0: Son oreille. Ça, c'est le vrai mélomane. Il entend la femme qui chante sous la douche, il s'approche du trou de la serrure et il colle son oreille. Il colle pas son œil. Ça, c'est le vrai.
2: Ah oui.
5: C'est ce que j'ai dit.
2: Si. Ah oui, c'est pour écouter la musique.
0: Voilà. Bah, bien ça, sûr. C'est le véritable mélomane. Puis après, il branche sa caméra vidéo qui l'a mis dans la douche.
5: Sinon, tu fermes pas la porte de ta douche.
0: Ouais.
5: Voilà.
3: Et est-ce que vous connaissez ce que c'est que le syndrome du cotard?
2: Le cotard.
4: Le cotard.
3: Le cotard, oui.
2: Cotard.
5: Non, le cotard, c'est quoi?
3: Cotard.
0: Merci. Un syndrome.
3: Le syndrome de cotard.
5: Non, non, c'est bon, moi, j'en veux pas.
2: Richard?
3: Oui.
2: On fait passer.
0: Avec un aliment? Rapport avec un aliment?
3: Non, pas du tout.
4: Attendez.
0: Rapport avec une saison, avec le temps qu'il fait, avec une personne?
2: Cotard.
0: C'est pas le syndrome du voisin?
3: Non.
4: Une grosse part.
2: Un syndrome, cotard.
3: Bah alors, je
2: vais vous dire. C'est
6: un peu complexe, un peu quelqu'un un peu starbé.
5: Un peu chouchou, quoi.
2: Cotard, ouais.
5: La vas-y.
2: La phobie. Ah
3: ben on va vous expliquer. Alors, c'est une personne qui a atteint des.
4: Tu veux juste un petit peu
3: troubles des délirants, atteinte et convaincue qu'elle est morte et n'existe pas.
4: Et la fille, vous avez laissé pour la fille.
3: Comme aussi sous le nom de cadavre ambulant.
0: D'accord.
5: Ah ouais.
3: Elle est persuadée qu'elle est morte et qu'elle n'existe pas. Ça vient d'un docteur qui a découvert ça. Docteur Jules Cotard en 1880.
2: Ah, d'accord.
3: En 1882.
2: Le nom du docteur, voilà. Cotard.
6: Un peu.
5: Oui.
3: C'est.
6: Il est convaincu
3: qu'il était.
0: Qu'il est fantôme.
3: Qu'il est fantôme.
2: C'est vrai.
0: Il est convaincu qu'il est fantôme. Parce qu'il n'y a pas que les mecs qui se prennent pour des.
5: Non, non bien sûr, c'est.
6: Il y en a
5: des
6: choses.
2: Ah, ouais, il y a de tout. Bien
0: sûr.
2: Et on ne sait pas tout.
6: Non.
0: C'est quoi la vénustraphobie? Vénustraphobie.
2: Vénustra, c'est la peur de Vénus,
6: oui.
2: La planète Vénus.
0: Nous allons goûter.
1: Par rapport à la planète.
2: L'amour.
0: Non. Vénus.
5: Qui a peur de l'amour? Il y en a qui ont peur de l'amour.
2: Vénustra.
4: Vénus.
5: Oui, c'est ce que j'ai dit. Il y en a beaucoup qui ont peur de l'amour. Non, j'ai dit qu'il y en a beaucoup qui ont peur de l'amour. Et Richard, il m'a dit oui, il y en a.
2: Vénustra.
4: C'est.
3: C'est bon.
0: Non.
3: C'est léger en plus. C'est léger.
4: Je diminue toujours le sucre.
0: C'est trop bon. On sent bien la cannelle, donc c'est bien un truc strasbourgeois. Alors, vénustraphobie.
4: Bonne, hein. Merci beaucoup.
2: Ah ouais, c'est vrai, bonne. Hein.
5: Très très bon.
0: Vénustraphobie.
2: T'aurais dû mettre une fève.
5: Non,
2: c'est une fête de la
4: couronne. J'avais pas de couronne.
6: Et il était tout à l'heure déjà
1: à
6: Noël, bientôt.
1: Ah ouais, de Noël. Tu vois, on passe à autre chose.
2: Vénustra.
0: Vénustra.
2: C'est Stra qui me fatigue, moi.
1: C'est quoi, c'est un objet?
0: Vénus,
1: c'est...
0: Vénus, ça va?
3: Sans rapport avec...
2: La Vénus, ouais, c'est la reine, la... Comment ça s'appelle?
0: Il y a un petit rapport.
3: Une personne?
2: Vénus,
3: des
2: sais,
3: personnes,
2: la...
3: non.
2: Dans l'Antiquité, là...
0: Des personnes, oui.
3: Des si personnes.
6: La personne, c'est à côté des dieux?
0: Non.
6: Des déesses?
1: Ah ouais, c'est une déesse, c'est ce qu'on cherche.
2: Ouais, ouais, ouais,
0: Vénus, c'est
2: voilà.
0: Une déesse, mais oui. C'est, la... c'est pas la peur des déesses.
2: Des deux chevaux.
0: Non. Vous êtes pas loin là.
2: Des...
0: Allez,
1: Antoine, Jean-François, franchement.
0: Non, non, elle était bien partie, Marie.
1: Bah oui, oui, oui,
2: c'est ouais, déesse, Vénustra. Il y a un palais là-bas, la Vénus.
1: Bah de la femme,
2: c'est
1: de
2: en
1: la
2: Italie là, non
1: Vénus, non, même pas, non.
0: De Milo. C'est ça, la Vénus de Milo, qui est.
6: La fontaine avec.
2: Yes, Vénustra.
6: La
2: ouais.
6: Fontaine de
0: Milo. Vénustra, ouais.
2: Peur du plâtre.
0: Non. Non.
2: Statue, tiens, des statues.
0: Alors,
1: ah,
0: c'est...
1: peut-être.
0: Vas-y, vas-y.
1: Non, non, je parle à Stéphane.
0: Je me présente, je m'appelle Henri.
1: Il y avait longtemps que je n'avais pas fait celle-là. Je sais plus ce que je voulais dire de toute manière. Bon, qu'est-ce qu'on avait dit, nous ?
0: 3000.
1: Vas-y, Stéphane. Ah, t'as vu, là, j'ai bien dit Stéphane.
0: C'est la peur des jolies femmes.
1: Alors, j'avais dit des femmes, mais j'ai pas dit... voilà.
0: T'as pas dit jolie.
1: Ah, j'ai pas dit jolie, excuse-moi, Stéphane.
4: Et la peur des jolies femmes, comment on dit ?
0: Vénustraphobie.
4: Vénustraphobie.
0: Vénustraphobie.
4: Vous êtes spécialiste dans les phobies, hein ?
1: Ah, ouais, alors, ouais. Là, oui, alors là...
0: Ça m'a pris il n'y a pas tellement longtemps, mais...
1: Ah ouais, toutes les mois, on en a. Mais c'est trop fort.
0: Et comme il nous reste très peu de minutes, je vous propose la phobie qui a le plus de lettres dans son nom. Pour ça, soyez gentils avec moi, je vais vous la donner. La hexacosio-i...
1: Ah, Marie, elle a déjà trouvé.
0: Idiaco.
1: Marie, elle est à l'école, tu vois, elle est.
0: Io et conta et xaphobie.
1: Vas-y, Marie.
7: La peur du chiffre 666.
0: Ouais.
2: Waouh. Wow. Ah, bravo, Marie. Voilà. Oh là là.
0: C'est la phobie qui a le plus grand nombre de lettres.
2: Ah, donc,
0: c'est la peur du chiffre 666.
1: Alors, c'est tout vrai ça qu'il y en a... pour dire 666.
0: Mais non, on le dit pas.
1: Non, non, on le dit pas, oui, bien sûr. Ouais.
0: Il y a des gens qui ont peur de 666, hein, tous ceux qui croient au diable, etc.
1: Ah oui, j'allais dire, c'est le truc dans le cou, là, derrière.
2: Non, mais c'est,
1: ah
2: le, ouais. C'est le nombre du diable. Hein, ça.
1: Oui, oui, c'est le nombre.
2: Ah,
1: ouais.
2: Attention,
1: oui.
2: Attention.
1: Ouais.
2: Non, c'est vrai. Hein.
1: Oui, oui, j'ai regardé ces films-là, moi, tout le temps.
2: Mais c'est réel, hein.
0: Ouais. C'est-à-dire toi, j'adore quand tu parles dans les extraterrestres.
1: Ah ouais,
0: mais t'es en train de partir.
2: Mais j'ai plein de sujets partout.
1: Ouais.
0: Ceux-là, j'aime bien quand tu pars en... On délire là-dessus. Le 666, oui, ce chiffre-là est un chiffre, un chiffre,
1: oui, c'est
0: diabolique.
1: Le truc diabolique. Oui, c'est vrai. Ouais, bah ouais.
0: Qu'on voit un petit peu partout, même si... Il faut vraiment y croire.
1: Ah, oh, bah oui.
0: Mais dans ces cas-là, vous faites de la...
2: Mais si tu cherches bien, il y en a sur les billets, sur les dollars aussi.
1: De quoi ?
2: 666, quand tu le plies d'une certaine manière.
1: Ah ouais ?
0: Ouais, mais c'est Trump, ça.
1: Ouais, c'est...
2: Non, mais ça vient de plus loin, hein.
1: Bah, le jour où tu as un dollar, tu me le feras voir.
2: Une pièce ? Ah non, c'est un billet. Hein.
1: Tu peux mais c'est ce que je t'ai dit. Mais, le billet, voilà. Tu me feras voir le dollar et puis tu me
3: feras. Tu as la route 66 aussi. Hein.
0: Il y a route 66. Heureusement que c'était pas 666. Il n'y a personne qui la prendrait, celle-là.
2: Ah ouais, puis.
0: Je crois qu'il va être temps de nous.
1: Qu'on vous quitte.
0: Qu'on vous quitte un petit peu, là.
1: Voilà, et je pense qu'on se retrouvera en
4: c'est
1: septembre.
4: Comme, excusez-moi, c'est comme aux États-Unis. Apparemment, le chiffre 13 est mal vu. Donc les étages, vous passez du.
2: Oui, il n'y a pas de 13.
4: Oui, et vous passez du 12 au 14.
2: Ils
4: mettent pas 13 dans les étages.
0: Ça, c'est dans les hôtels. Parce que sinon, s'il y a 13 dans les bâtiments, il y a 13.
1: Ouais,
0: mais il y a beaucoup d'hôtels où.
2: Mais c'est là, vrai, dans les hôtels.
0: Pas, y a pas
4: si,
0: de...
4: si, oui, il vous passez du 12 au 14.
1: Ouais. Ah, peut-être.
0: Non, mais c'est parce
1: c'est
0: que.
1: C'est aux États-Unis.
6: Dans les avions. Hein? Dans les avions, ils donnent pas de billets le 13 pour certains.
2: Ouais, c'est vrai. Ouais, c'est un truc. C'est spécial.
4: C'est des croyances, moi je respecte.
1: Chacun sa croyance, je suis d'accord.
0: On fera ça la prochaine fois, le chiffre 13, comment ça se fait qu'il porte malheur.
4: Ouais.
2: Du coup, ouais.
0: T'es tout courante, ça ?
3: Il porte malheur à certains, il porte bonheur à d'autres.
4: Tout à fait. Ouais.
3: Ah oui.
0: Non, mais ça vient...
1: Après, il faut vraiment y croire, parce que... Ouais, ouais.
4: Moi, à mon avis, il faut toujours voir les choses positivement, vous atterrissez au positif. Vous voyez les choses négativement et mal. À la fin, c'est un truc négatif.
2: Voilà. Ah oui, bon. Donc, au revoir, les enfants.
1: On vous souhaite de très bonnes vacances. Hein.
2: Bonnes vacances.
4: Merci.
2: Et puis au mois de janvier, du coup.
1: À l'année prochaine.
2: Au mois de janvier.
1: Jean-François. Au mois de janvier, oui.
4: Merci à tout le monde. Et c'était avec un grand plaisir qu'on est venu.
3: Merci.
1: Pour nous, pareil.
4: Merci, c'est gentil.
0: Allez, bye bye.
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3: Comme bonjour.
4: Bonjour.
3: Pour ceux qui ne vous connaissent pas encore, je vais essayer de résumer un petit peu votre parcours en quelques mots. Vous êtes connu pour vos performances en dodge et les sports extrêmes et vous êtes attiré par ces disciplines où le risque est omniprésent. Avant votre accident, vous étiez dans une dynamique exceptionnelle avec des titres mondiaux et plusieurs records. Quel était votre état d'esprit à cette période ?
4: Mon état d'esprit à cette période, c'était de m'amuser, de performer et de réaliser mes objectifs qui étaient d'être champion du monde 2025.
3: Comment vit-on les premiers jours lorsqu'on passe d'un corps capable d'exploits extraordinaires à l'incertitude la plus totale ?
4: Après que je me sois blessé, donc à ce moment-là, ça a un peu complètement coupé ma saison. J'ai raté les championnats du monde 2025. Du jour au lendemain et de manière assez inattendue, je me suis fracturé deux vertèbres et luxé deux vertèbres aussi. J'ai failli finir paralysé. Mon chirurgien a dit que j'avais 70% de chances de finir paralysé avec l'accident que j'ai eu. Donc à ce moment-là... La vie change, on essaie de trouver la motivation et on fait tout pour revenir au plus haut niveau avec une capacité pour pouvoir marcher, quoi.
3: Mais est-ce qu'il y a eu un moment où vous vous êtes dit « je vais revenir » ?
4: Je suis resté 5-6 jours dans le lit avant de pouvoir me faire opérer parce que il y avait pas de chirurgien disponible tout de suite et il fallait attendre que ça se stabilise un minimum ma luxation. C'était très stressant, je savais pas trop où j'allais et c'était très stressant de dormir même parce que il fallait pas que je bouge et dans mon sommeil que je bouge comme beaucoup de gens. Le moins de mouvement pouvait me rendre paralysé à vie, donc c'était très stressant cette période. Et une fois que je me suis fait opérer, mais c'était quand même une opération à risque, donc ça se trouve quand je me réveillais de l'opération, j'étais paralysé. Heureusement, l'opération s'est bien passée et à ce moment-là, je pouvais, quelques jours après, 2-3 jours après, j'ai pu marcher, enfin, me déplacer du lit à une chaise, de faire un mètre, mais au moins je tenais debout, ce qui était très encourageant et c'est à ce moment-là que je me suis dit, ok, je suis motivé, je vais revenir à mon sport encore plus fort et je vais montrer de quoi je suis capable.
3: Et est-ce que cette épreuve a changé votre rapport à la performance et au risque ?
4: Oui, je suis resté très longtemps, donc... un peu à méditer dans un lit d'hôpital et aussi à la maison. J'ai pu me poser, j'ai pu prendre du temps pour moi et pour réfléchir. Donc à ce moment-là, effectivement, je me suis dit qu'est-ce que je veux, où est-ce que je veux aller dans mon sport. En réfléchissant, je me suis dit que la course à la hauteur, tous les records du monde que j'ai eu, je pense avoir fait mes preuves dans ce domaine-là et je pense maintenant vouloir pousser d'autres domaines du sport comme les premières mondiales ou emmener des nouveaux tricks dans mon sport et surtout professionnaliser mon sport, notamment dans mon pays, en France, où je pense que c'est un sport trop méconnu à mon avis.
3: Et puis aujourd'hui, vous revenez avec le projet Le Comeback. Le titre joue bien évidemment sur votre prénom. L'idée du retour, que signifie-t-il pour vous personnellement ? Et pourquoi avoir choisi de raconter cette reconstruction sous forme d'aventure et de documentaire ?
4: Il y a une troisième raison, c'est le « back ». Qui veut dire le dos en anglais. Donc c'est un triple jeu de mots. C'est pas moi qui l'avais trouvé ce jeu de mots, c'était ma communauté dans les commentaires quand j'avais annoncé ma blessure. Ils étaient là, hâte du comeback, et je trouvais que c'était trop une belle aubaine pour ne pas utiliser comme nom du documentaire. Mais ce documentaire, je l'ai créé pour montrer le chemin à parcourir pour revenir d'une telle blessure et pour motiver et pour donner de l'espoir à d'autres personnes qui sont aussi dans la douleur et qui vivent en calvaire tous les jours à cause des blessures. J'espère inspirer des gens. Toutes les semaines maintenant, je reçois des messages de personnes qui me demandent comment je suis revenu aussi vite de ma blessure, d'une telle blessure, et tous les jours, je prends le temps pour leur répondre et pour essayer de les motiver et de les inspirer à revenir au top de leur forme et surtout à arrêter de vivre un calvaire dans la vie de tous les jours, dans la douleur.
3: Alors, vous préparez une tentative de première mondiale depuis un iceberg. Pourquoi cette expédition au Groenland ? Et j'ai l'impression que ça représente plus qu'un défi sportif.
4: Le Groenland, c'est un environnement extrême qui est très peu connu, qui est très imprévisible, et sauter d'un iceberg, en fait, ça a été un projet que j'avais en tête depuis que j'ai commencé mon sport et que tous mes collègues dodgers ont en tête. Sauf que c'est un projet tellement ambitieux en termes de logistique, en termes de risques, en termes de préparation, de ressources. c'est très très compliqué à organiser. Ben, un iceberg, on a l'impression que ça vient d'une autre planète, c'est brut, c'est sauvage, c'est imprévisible. Et pour moi, ça représente parfaitement l'esprit du Dodd. C'est l'aventure, l'exploration et le fait d'aller vers l'inconnu et de pas vraiment savoir si ça va être possible, ce projet. Ça rend la chose pour moi encore plus excitante. Moi, maintenant, ce que je recherche, c'est des projets poussés avec une vraie histoire et plus forcément les hauteurs à aller toujours plus haut, tout ça.
3: Et puis, pour terminer, quel est le moment dont vous êtes le plus fier? Est-ce que c'est un record du monde ou une victoire plus discrète que vous avez obtenue pendant votre rééducation?
4: Honnêtement, les deux se valent. Je pense que la sensation la plus intense que j'ai vécue dans ma vie était quand j'étais en haut de cette falaise de 44 mètres et qui j'ai jamais ressenti autant d'adrénaline dans mon corps. J'étais vraiment dans un autre monde. Au moment où j'étais en l'air, j'ai eu une pause de 10 secondes pour faire un brainstorm avec moi-même. Je voyais en 3D autour de moi, c'était vraiment une expérience que peu de gens auront l'occasion de vivre dans leur vie, je pense. Donc ça, c'était vraiment une fierté et puis beaucoup de travail et de préparation, tout comme revenir d'un dos cassé, hein, mais je dirais que là, en émotion intense, en tout cas, c'était le record du monde à 44 mètres quand même.
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3: Bonjour, les nuits des forêts font leur grand retour jusqu'au 21 juin partout en France. Pour cette 7e édition, plus de 48 sites participent en Île-de-France avec de nombreuses animations pour découvrir la forêt autrement. Dans le Val d'Oise, le domaine de Villarceau propose jusqu'au 21 juin un programme varié mêlant cuisson et construction de fours à bois, ateliers de céramique, balades crépusculaires, visites guidées en forêt et découvertes d'œuvres refuges installées dans les bois. Le 13 juin, la réserve naturelle régionale du Marais de Store à l'Isle-Adam invite le public à partir à la rencontre des papillons de jour. Une balade nature permettra d'observer ces insectes fascinants et d'en apprendre davantage sur leur rôle dans l'écosystème. Le 14 juin, direction l'espace naturel régional d'Écouen et de la vallée du Petit Rhône pour une animation familiale consacrée aux plantes sauvages. Les enfants accompagnés d'un adulte pourront observer, sentir, toucher et même goûter certaines espèces végétales avant de confectionner un herbier souvenir. Au fil de cette journée, il y aura également des jeux sensoriels, de la découverte du chant musical des plantes et même un petit goûter bio et sauvage. Voici autant de rendez-vous gratuits ou à tarifs réduits qui invitent petits et grands à découvrir la richesse du patrimoine naturel francilien. Belle journée à tous.
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3: La MJC de Persan vous présente l'agenda culturel.
4: Bonjour, je suis Sandrine, chargée de communication à la MJC de Persan et je vous présente l'agenda du mois de juin de la MJC. La MJC fête la fin de ses activités du mardi 9 au samedi 4 juillet avec au programme une exposition des arts visuels. Cette exposition met en valeur le travail de nos adhérentes et adhérents, fait avec les intervenantes et intervenants, bénévoles des ateliers, poterie, arts plastiques, manga et maquettes. L'exposition est gratuite et libre d'accès pendant les horaires d'ouverture de la MJC. Samedi 13 juin à 18h, la MJC vous invite au gala annuel de danse moderne jazz, contemporaine, hip-hop et capoeira, salle Marcel Cachin. Le tarif est de 3 euros par personne. Samedi 20 juin à 14h30, la MJC vous invite à la restitution de l'atelier comédie musicale à la MJC. Le spectacle est gratuit. Mercredi 24 juin à 18h30, les enfants et les ados, et à 19h30, toutes les adhérentes et tous les adhérents participeront à la restitution théâtre à la MJC. Le spectacle est également gratuit. Le gala de danse, les restitutions comédie musicale et théâtre sont ouverts à toutes et à tous. La priorité est donnée aux familles des participantes et participants. Vous pouvez vous inscrire à l'accueil de la MJC pendant les horaires d'ouverture ou vous informer auprès de Sophie Ferreira par mail activité@mjcpersan.fr. Dans le cadre de l'activité d'aide aux devoirs de l'ASCO, l'Espace J vous présente le projet « Tous prêts pour la rentrée ». Ce projet s'inscrit dans une volonté de renforcer les valeurs de solidarité et d'entraide au sein de la MJC de Persan. Au cours de l'année, il a été constaté que de nombreux jeunes rencontraient des difficultés liées au matériel scolaire sans distinction particulière. L'objectif vise à favoriser l'égalité des chances en permettant à chaque jeune de disposer de conditions de travail adaptées avec du matériel adéquat, un environnement propice à l'apprentissage et les outils nécessaires pour réussir sa scolarité. La MJC met en place une collecte de fournitures scolaires de juin à septembre. Tout type de dons sera accepté, sac à dos, cahiers, stylos, trousses, feuilles, classeurs et plus largement tout matériel de papeterie. Vous pouvez contacter Amel par mail, jeunesse avec un S, @mjcpersan.fr pour plus d'informations. La semaine dernière, la MJC de Persan, Petit Flamme Solidarité et le SAJH de Persan ont vécu une belle semaine d'inclusion. Pendant 4 jours, 8 jeunes de la MJC se sont mobilisés aux côtés des résidentes et résidents du SAJH autour de temps simples et forts comme des jeux de présentation, des ateliers artistiques, une soirée jeu, une soirée pizza, un barbecue et du sport adapté. Au fil des rencontres, les liens se sont créés naturellement.

0: JC et le retour est prévu aux alentours de 19h. Les enfants, dès l'âge de 7 ans, doivent être obligatoirement accompagnés d'un adulte. Le tarif est de 65 € par personne. Vous pouvez vous inscrire à l'accueil de la MJC. Aucune inscription ne sera acceptée sans le règlement. Merci de votre écoute. La MJC vous donne rendez-vous le mois prochain pour un nouvel agenda sur Alternative FM. C'était l'agenda culturel de la MJC de Persan.
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1: Bonjour à tous et bienvenue dans notre émission Les voix de l'égalité. Cette semaine, nous nous intéressons à l'association Crocus Blanc et nous avons le plaisir de recevoir Catherine Frigeriot, la présidente. Madame, bonjour.
2: Bonjour.
1: Votre association est située à Domont. Est-ce que vous pourriez nous présenter tout simplement l'association ? Elle existe depuis 11 ans déjà.
2: Exactement. Alors Crocus Blanc est une association locale qui effectivement est basée sur Domont, comme vous l'avez indiqué, qui a 11 ans d'existence. C'est une association qui a pour vocation d'accueillir les enfants, les adolescents, les adultes et quel que soit le handicap mental. Donc nous accueillons les enfants, les adultes, surtout donc sur le temps des week-ends, sur le temps du samedi, puisque tous les membres de l'association Crocus Blanc sont des bénévoles. Donc aujourd'hui, on a à peu près 40 enfants adultes qui bénéficient de tout ce que propose Crocus Blanc. Alors on a démarré par un volet en fait au début qui était orienté sportif, puisqu'on a commencé par du sport tous les samedis. Et petit à petit, d'année en année, on a construit des projets. Au début, les projets ont été construits autour de l'enfant, donc on a proposé des ateliers de pâtisserie, des ateliers de musique, des ateliers créatifs, donc vraiment orientés enfants. Et d'année en année, on a construit les projets. Et après, on s'est orienté vers l'accompagnement des familles. Alors, l'accompagnement des familles, ça a été la mise en place d'un temps de partage avec les parents, le temps du sport. Ça a été après la proposition d'ateliers de sophrologie tous les mercredis. Et le petit dernier, c'est le groupe des mamans. Donc, c'est deux mamans qui s'occupent de ce petit groupe. Et les mamans peuvent faire des sorties ensemble, avoir des moments privilégiés pour faire un temps de repos.
1: L'association a bien évolué depuis 11 ans. Quels ont été les plus grands défis ?
2: Alors, les plus grands défis, ça a été de permettre aux familles d'oser franchir le pas pour nous rencontrer. Parce qu'effectivement, dans le domaine du handicap mental, les familles sont isolées, sont très renfermées. Et de se dire, voilà, on va voir une association, c'est pas comme aller voir un établissement où votre enfant a le droit d'aller dans un établissement pour une personne en situation de handicap, mais de se dire, voilà, je vais aller voir une association locale qui s'occupe d'enfants en situation de handicap, donc de franchir cette porte. Ça a été déjà donné de la visibilité pour permettre aux familles de se dire, on va franchir le pas pour aller voir Crocus Blanc.
1: Vous accompagnez une quarantaine d'enfants.
2: Oui.
1: Est-ce qu'il y a encore de la place ? Comment on peut bénéficier de votre soutien ?
2: On a ouvert nos portes, je dirais même plus, on a ouvert nos cœurs dans l'idée où il n'y a pas de critères de maladie, puisque c'est tout handicap mental, il n'y a pas de critères d'âge, donc on accepte quel que soit l'âge. Il n'y a pas de critères de département, puisqu'on a des enfants du 93, 60, 95. Et on se dit, toute personne qui vient nous voir, on l'accueille. Donc il n'y a pas de critères. On n'a pas non plus pour vocation d'accepter 200, 300 enfants. On veut rester familial. On veut garder ce côté, très chaleureux. Et ne pas avoir une dimension énorme, puisque pour accompagner les familles au mieux, il faut rester à la taille que l'on a. Mais on accepte toute personne qui vient, quel que soit le moment de l'année. D'ailleurs, on ne lance pas les inscriptions en septembre pour s'arrêter au mois de juillet. Toute personne qui vient, qui a osé franchir le pas, est accueillie chez Crocus Blanc. La connaissance de l'association, on est un petit peu connu puisqu'on communique beaucoup sur nos événements. Donc les gens commencent à nous connaître. C'est aussi de se dire, j'accepte que mon enfant soit en situation de handicap et j'accepte effectivement le regard de l'autre. Puisqu'en étant membre de l'association Crocus Blanc, par définition, ça veut dire effectivement que notre enfant, notre jeune adulte est en situation de handicap. Si vous allez par exemple dans un club sportif, je ne sais pas, vous allez rejoindre un club de foot, même si vous êtes en situation de handicap, vous êtes dans un club de foot, c'est pas pareil. Quand vous allez chez Crocus, vous montrez en fait que vous avez accepté et que vous allez vivre avec le handicap. Et là, on accompagne beaucoup les familles. Par rapport à cette démarche, on les accueille vraiment en ce sens-là.
1: Vous accompagnez l'enfant ?
2: Oui.
1: Et sa famille également. Oui. Les parents peuvent venir à un point de rencontre pour discuter, par exemple,
2: leurs angoisses. Tout à fait. Alors, à chaque séance, les parents participent. C'est-à-dire, quand on fait du sport, les parents peuvent aider leurs jeunes, deviennent même bénévoles, dans beaucoup de cas de figure. Donc, les parents restent avec nous pour les activités. Ça permet de découvrir la richesse de nos activités. Ça permet aussi aux parents de se rendre compte que leur enfant peut faire de très, très belles choses. Donc, les parents peuvent rester. Et également, on a le croque-pause. Alors, comme nous appelons Crocus Blanc, toutes nos activités commencent par croque. Donc, il y a croque-pause. Mmh. Donc, on a une professionnelle qui intervient et qui, le temps du sport, par exemple, va, pendant une heure, ouvrir ses portes pour que les parents puissent venir parler avec elle. Ce qui est très intéressant, c'est qu'on a des enfants de tout âge, de tout handicap. Donc le partage d'expérience est vraiment particulier. Par exemple, une maman qui a un enfant de 6 ans, ça va vraiment l'intéresser d'entendre parler une autre maman ou un autre papa dont l'enfant, par exemple, a 30 ou 40 ans. Ça permet de se projeter et de voir quel est le parcours des uns et des autres et de le partager.
1: Quels sont les besoins les plus fréquents fréquemment exprimée par les personnes que vous accompagnez, alors, les familles?
2: Une fois qu'elles ont franchi notre porte et qu'elles ont rejoint l'association, déjà nous on leur permet de ne plus être isolées, puisqu'effectivement ça c'est vraiment un gros problème, l'isolement des familles. Les gros besoins, c'est les besoins administratifs, puisqu'effectivement, tout enfant qui est en situation de handicap relève de la maison du handicap, et c'est le côté administratif, lourdeur des dossiers. Et également, comme on a tout âge, la difficulté, c'est d'avoir une place dans un établissement. Nous avons beaucoup d'enfants qui sont chez eux et qui sont sans solution. Donc, on a des enfants que nous accueillons. La seule activité qu'ils vont avoir dans la semaine, ben, c'est Crocus, puisqu'ils n'ont aucune autre activité. Donc, les parents, si l'enfant n'a pas d'établissement, n'a pas de structure, mais un des parents est obligé de travailler. Donc les parents se retrouvent dans des situations humaines difficiles et financières difficiles.
1: Quels sont les objectifs de la musicothérapie et des stages musicaux croque-musique?
2: Alors il y a plusieurs sens à ces ateliers, ils ont lieu pendant les vacances scolaires. Ils sont réalisés au sein d'une résidence pour seniors. Les enfants, pendant une semaine, tous les jours, vont faire de la musicothérapie. Donc ils vont faire aussi bien du chant, parce que c'est important de pouvoir s'exprimer. Ils vont pratiquer un instrument de musique. Tout ça dans un petit groupe qu'ils connaissent d'année en année. Donc ils sont très fiers en fait de rejoindre ce petit groupe. Ça dure une semaine et le dernier jour, les enfants de l'association font un petit spectacle devant la résidence qui nous accueille. Ça leur permet voilà, d'être fiers et de montrer qu'on peut faire beaucoup de choses avec l'association.
1: Quel genre d'instrument ils manipulent?
2: Alors c'est très varié puisque nous avons vraiment un professionnel, Alan, qui est un grand professionnel et qui est habitué aux jeunes en situation de handicap. Il adapte totalement. Il adapte totalement. Ça va être tout ce qui est percussion, ça va être chant, ça va être tous les instruments, soit avec des tambourins. Mais il amène une grande variété, chaque enfant choisit. Donc il y a vraiment une ouverture de se dire on s'adapte aux besoins de l'enfant et on s'adapte à son envie du moment aussi.
1: La musique qu'ils jouent, est-ce que c'est des musiques qui sont proposées? Ils affinent tout ça tout le long des ateliers? Comment ça se passe?
2: Oui, alors ils proposent son programme et ils voient si l'enfant est plus ou moins sensible. Les enfants lui demandent des morceaux de musique et il a vraiment la sensibilité d'adapter.
1: Je suppose que vous avez dû observer des améliorations également dans les ateliers sportifs Croque-Sport.
2: Oui. Hein,
1: grâce à ça, c'est un bon levier pour l'association, pour les familles aussi.
2: Alors, chaque sport apporte quelque chose de différent. Mmh. Alors, l'idée de faire du sport, c'est pas faire du sport pour faire de la compétition. C'est faire du sport pour le faire ensemble, pour réussir ensemble et s'amuser ensemble. Donc, on fait du karaté très régulièrement. Le karaté va permettre la maîtrise de soi, va permettre aussi un apprentissage de technique. On fait également, c'est très récent, du Krav Maga. Donc, le Krav Maga va apprendre autre chose puisque c'est le contact. On va faire également de l'athlétisme. On va apprendre à s'entraîner. Donc, chaque discipline sportive va apprendre quelque chose de différent. Et complémentaire.
1: C'est une grosse organisation que fait
2: Croque-Sport.
1: Croque-Sport. Vous devez emmener les enfants sur un stade.
2: Oui, alors en fonction de l'activité, on fait un planning un an à l'avance. Donc on va réserver, donc Daumont nous accueille sur toutes les infrastructures sportives. Donc on va nous accueillir sur une piste d'athlétisme. Après on va nous accueillir dans un dojo ou dans un gymnase. Donc tout est organisé pour que l'on puisse, dans les meilleures conditions, faire nos activités sportives qui sont différentes.
1: Alors, qu'est-ce que vous pourriez nous dire sur le croque-séjour? Ça représente beaucoup pour les familles.
2: Alors, le croque-séjour, il est né depuis le début de Crocus. Mmh. Dès qu'on a pu financer le séjour, l'idée, c'est que nous emmenons pendant 3 jours, donc le vendredi, samedi, dimanche, une dizaine d'enfants. Maintenant, on est passé à 15. Donc, on amène 15 enfants avec 10 bénévoles, dont on est presque du 1 pour 1 pendant 3 jours. Ce séjour, il est important puisqu'on emmène des enfants habitués de Crocus et des petits nouveaux. Ça nous arrive régulièrement d'emmener des enfants qui ne sont jamais partis sans papa-maman, qui n'ont jamais laissé la famille. Donc ça permet à l'enfant de partir, mais également aux parents d'avoir un week-end de répit. Le choix des enfants pour le séjour, on ne peut pas dire on vient chez Crocus juste pour faire le séjour. Le séjour, c'est un aboutissement. Donc on le fait au mois de septembre, on connaît les enfants, on les accompagne toute l'année, on connaît les parents. Il y a une confiance, c'est-à-dire que les bénévoles connaissent les enfants connaissent les bénévoles et les parents ont confiance en Crocus. Donc c'est un projet qui se construit sur un an, puisque chaque séjour est différent.
1: Et le prochain séjour, ce sera où?
2: Alors le prochain séjour est déjà organisé, c'est à Stella Maris, c'est à côté du Touquet. Donc le programme sera assez sur le thème de la mer, assez sportif dans les dunes, même avec des visites de musées. Donc on fait des activités très variées pendant ces 3 jours.
1: Alors, il y a pas mal de crocs hein, chez oui, tout à fait, Crocus Blanc. Est-ce que vous pourriez nous en dire plus sur le croc pique-nique ou le croc boom?
2: Alors, le croque-pique-nique, c'est bientôt, puisque c'est le 20 juin. Mmh. Le croque-pique-nique, c'est une fête, notre fête annuelle qui clôture notre saison. Donc, elle a lieu en fin d'année, donc là, le 20 juin. Tout membre de Crocus peut s'inscrire, même les familles. Là où je vous parle, nous avons 90 inscrits qui vont venir au pique-nique. Cette année, on va aller du côté de Roncrolles, dans la forêt de Roncrolles. Donc, c'est un pique-nique partagé. Donc, chaque famille amène. L'idée, c'est de partager ce bon moment. Et il y a une petite surprise à chaque événement. Et là, la petite surprise, c'est qu'on a fait appel au cœur de la meute. C'est une société, ou on va dire une association, une personne qui a des chiens-loups de meute et qui fait des promenades en canibalade. Vous savez, des promenades de chiens-loups. Donc en fait, les enfants vont pouvoir, les parents, le temps d'une après-midi, se promener dans la forêt de Roncrolles, accompagnés de leurs amis à quatre pattes.
1: Ça doit être beau. Est-ce que c'est la première fois que vous faites venir
2: La deuxième fois, oui.
1: Et comment ça s'est passé, la première rencontre avec les chiens-loups?
2: Alors ça ne s'est pas fait spontanément, c'est-à-dire que la personne est venue à plusieurs séances crocus pour découvrir les enfants, pour les observer. Comme je vous l'ai indiqué, on a des enfants de tout âge et de toute pathologie. Donc, la personne est venue, on a échangé, on a partagé. Et le jour J, quand elle est venue, chaque animal a son caractère et chaque enfant a son caractère. Donc, en fait, Antoine, qui s'occupe du cœur de la meute, savait en fait vers quel enfant aller vers quel chien. Donc, tout était préparé. Et donc, au début, on m'a dit, les enfants vont peut-être pas oser. Donc, on se dit, on verra. Et en fait, tout le monde a fait sa petite promenade avec son petit chien.
1: Voilà. Il y en a combien de chiens?
2: Là, il y en a 8.
1: Il y a d'autres crocs. Il y a le croque-jeu et le croque-pâtisse.
2: Alors, croque-jeu, c'est un petit nouveau aussi. C'est-à-dire, au sein de la résidence pour seniors de Daumont, on fait des ateliers de jeux de société tous les mercredis. Ces ateliers de jeux de société, on les fait avec une personne qui a une ludothèque. Donc, elle adapte tous les jeux. Et les résidents peuvent nous rejoindre aussi. Donc, les résidents peuvent venir jouer avec nous. Et cette année, on a fait une après-midi de jeux en famille. Donc, toutes les familles se sont réunies et on a fait des jeux en famille tous ensemble.
1: Les séances de croque ferme, ça oui. Se passe dans quelle ferme? Vous les amenez à voir les animaux?
2: Alors, c'est la nouveauté de ce qu'on va lancer en septembre. Mm-hmm. Il y a une ferme qui s'appelle la ferme des Elfes Libres, qui est à Écouen, donc juste à côté de Daumont. C'est une jeune, Emma, qui a une ferme où tous les animaux présents dans cette ferme ont été sauvés et recueillis. Donc, chaque enfant va adopter un animal, donc ça va être ou un poney, ou un âne, ou une chèvre, ou un mouton, que sais-je, et on sera responsable. C'est-à-dire que chaque animal a son histoire, donc on expliquera à chaque enfant l'histoire de l'animal, il choisira l'animal, et il en sera responsable pour venir le voir régulièrement.
1: Oh, régulièrement, c'est-à-dire une fois par semaine, une fois
2: alors
1: par
2: ça sera
1: mois
2: un petit, on va faire une fois par mois pour le croque-ferme, et il y aura également des séances d'équithérapie au sein de cette ferme, deux fois par mois.
1: Comment vous est venue cette idée? C'est une excellente idée d'adopter.
2: C'est
1: un
2: des
1: animal.
2: Rencontres. C'est en fait c'est une des bénévoles qui a eu l'idée. Donc l'équithérapie, j'ai rencontré Emma il y a de nombreuses années. Donc on se connaît depuis longtemps. Tout ce que l'on propose en fait, c'est sur du long terme, c'est-à-dire qu'on découvre les personnes, on voit comment Crocus peut s'inscrire dans les projets. Et donc cette idée est venue en visitant la ferme. Et on s'est dit mais pourquoi pas?
1: Vous avez beaucoup de partenaires. Depuis
2: oui.
1: 11 ans.
2: Oui.
1: Et il y a encore un nouvel atelier, le croque-piscine.
2: Alors oui, on a fait une initiation à la piscine de l'Isle-Adam qui nous a accueillis. On a fait une séance l'année dernière, ça s'est très bien passé. Donc on va continuer cette année. On emmène les familles à la piscine et les enfants à la piscine.
1: Avec un nageur ou c'est les bénévoles de l'association?
2: Alors, on a un maître nageur, on a un bénévole de Crocus qui nous aide, qui est maître nageur. On est accueilli par la piscine de l'Isle-Adam, mais on vient toujours, voilà, on est très prévoyant puisque je vous dis, on a souvent un jeune, un encadrant. Donc on emmène les jeunes, on a vu à la première séance qui était capable de nager, qui n'était pas capable, qui avait envie, qui n'avait pas envie, qui avait envie de s'amuser. Le but aussi, c'est que tout le monde profite de l'événement en fonction de ce qu'il est capable de faire et que les familles soient rassurées, parce que les familles n'osent pas forcément aller à la piscine toute seule avec leur enfant. Donc nous, on leur permet de dire c'est possible.
1: Est-ce que vous avez observé des changements auprès des enfants, des familles également, après plusieurs mois d'accompagnement?
2: Oui, alors c'est ce qu'on dit quand on a chaque famille qui rejoint Crocus, je la reçois, puisqu'on échange pour savoir quelle est la philosophie de Crocus, comment on peut les accompagner. Et donc on voit d'énormes progrès, parce que les familles qui viennent très très régulièrement. Quand ça s'inscrit dans le temps, on voit les progrès et chaque activité va permettre de faire des progrès différents. Donc il y a des très gros progrès et les familles maintenant se rencontrent, ont plaisir. C'est-à-dire quand on vient déposer son enfant à une activité Crocus, les parents restent. Donc les parents échangent. Il y a beaucoup de partage et de liens qui se crée entre les familles. C'est pour ça que je dis que c'est vraiment une association familiale.
1: Vous avez quelques exemples de parcours qui vous a marqué un peu ou pas ?
2: Oui, par exemple, on a une petite, Ariane. Elle est arrivée au sein de Crocus et elle devait avoir 5-6 ans. Elle a le syndrome d'Angelman, donc c'est une maladie particulière. Et cette petite ne parle pas. Elle a fait les activités avec Crocus. Son papa est présent à toutes les séances. Ils viennent de très loin, d'Ennery, dans le Val d'Oise. Et la première année, on l'a emmenée au séjour. Quand on l'a emmenée au séjour, elle n'avait jamais quitté ses parents. Et elle a fait le premier séjour avec nous. Donc c'est vrai que pour nous, ça a été vraiment très très important. Et les grandes Crocus l'ont accueillie, l'ont protégée. Et voilà. Et donc tout le monde maintenant, quand elle vient chaque séjour, elle est la mascotte et tout le monde protège Ariane. Et c'est ça, on l'a vue grandir. Et elle est ravie de s'en joindre à nous d'année en année. Et on voit son autonomie dans les séjours, puisqu'un séjour, ce n'est pas simplement une séance, c'est 3 jours entiers. Donc on a l'autonomie au niveau du sommeil, au niveau de la prise des repas, c'est très très global. Donc l'accompagnement sur plusieurs journées, c'est pas simplement faire une activité d'une heure.
1: Quels sont les retours que vous avez la plupart du temps des familles ?
2: Le fait qu'on est très bienveillant, qu'on accueille les familles sans aucun jugement, on a créé des liens avec les familles, que les familles ne se sentent plus du tout isolés et surtout que l'on fait des événements très très variés. Sur l'année, on a fait plus de 15 sortes d'activités différentes sur plus de 100 créneaux d'activités. C'est la diversité et tout le monde peut s'inscrire. Il est vrai que c'est pas évident quand vous avez un écart d'âge qui va de 6 ans à 53 ans de proposer une activité qui va intéresser tout le monde ou que tout le monde va pouvoir faire. Donc c'est cette diversité où tout le monde se sent à sa place et se sent à l'aise.
1: Est-ce qu'il y a des nouveaux projets que vous allez développer pour Crocus Blanc dans les années à venir ?
2: Alors là, cette année, on lance donc l'équithérapie, on lance la ferme. Et également, on a un petit nouveau puisqu'on va lancer le Croc Art. Nous avons un graffeur qui va nous faire des ateliers tous les samedis, Naes. Ces ateliers, ça va être aussi bien faire un immense tableau, ça va être aussi bien relooker des chaussures, ça va être aussi bien des objets. Tout est ouvert, tout est possible avec lui. Et l'un de mes prochains projets qui nous manque, c'est le Croc Fratrie. Pourquoi ? Parce qu'on a le Croc Poste pour les parents. On oublie souvent les frères et sœurs dans le domaine du handicap. L'enfant qui est en situation du handicap, on s'en occupe, il est le cœur de notre attention. Et les frères et sœurs, moi je l'ai vécu puisque ma fille est en situation de handicap, elle a un petit frère, et c'est vrai que on s'occupe de l'enfant handicapé puisque nos plannings, on n'a pas le choix. Il faut aller au rendez-vous, il faut accompagner l'enfant, et les frères et sœurs, on les oublie. Je ne sais pas comment le structurer, mais un des projets qui me reste vraiment et qui me portera à cœur, c'est de s'occuper des frères et sœurs.
1: Par exemple, rassembler toute la fratrie en sortie, par exemple.
2: Voilà, ou en sortie, voilà, parce que le croque-pose avec les parents, on se met autour d'une table, on discute. Mm-hmm. Mais là, pour les frères et sœurs, puisqu'il y aurait tout âge, c'est est-ce qu'un frère et sœur voudrait prendre le lead, en fait, pour aider les autres ? Est-ce que tout est possible, en fait ? On démarre d'une page blanche et on va devoir écrire cette page et voir comment on l'écrit ensemble. Pour moi, je pense que c'est quelque chose dont on a besoin et peu d'associations où on l'idée, parce qu'il faut vraiment faire un accompagnement global.
1: Mm-hmm. Est-ce que vous êtes toujours à la recherche de bénévoles ?
2: Toujours.
1: Et est-ce qu'il faut suivre une formation spécifique pour être bénévole à Crocus Blanc ?
2: Non. Alors, les bénévoles peuvent aussi bien faire du bénévolat dans le domaine du sport. Donc, il y a tout âge possible aussi, tout âge, quel que soit ce que l'on aime. On a des bénévoles qui viennent aider à la musique. On a des bénévoles qui viennent aider pour les jeux, pour les séjours. Donc, il n'y a pas de contraintes par rapport aux bénévoles, ni par l'âge, par rapport aux compétences. Et on a mis en place un guide des bénévoles. On a une charte des bénévoles qui explique vraiment et qui sécurise les familles et les bénévoles. Qu'est-ce qu'on attend des bénévoles ? Comment ils peuvent accompagner les jeunes ? Et il y a un guide des bénévoles qui leur permet effectivement de savoir dans quelle situation, comment je me comporte, en fonction de la pathologie du jeune aussi, comment je me comporte. Donc, on accompagne beaucoup nos bénévoles.
1: Et pour vous, l'association, je suppose, a dû changer, peut-être chambouler votre quotidien ou pas ?
2: Je suis toujours active puisque j'ai une activité professionnelle. Donc, le mercredi a toujours été consacré au suivi de ma fille, qui maintenant a grandi puisqu'elle a 29 ans. Donc, je ne travaille pas le mercredi pour m'occuper de ma fille. Et maintenant, je ne travaille pas le mercredi pour m'occuper de ma fille et pour m'occuper de Crocus. Et également les week-ends. Mais c'est une aventure familiale puisque mon mari est également dans l'aventure Crocus. Donc, on vit ça en famille. Donc, effectivement, ça a beaucoup chamboulé. Les sourires que l'on a des familles, des enfants, fait oublier en fait le temps qu'on peut y consacrer. Au contraire, on a envie de faire de plus en plus.
1: Est-ce que vous faites des appels aux dons ou...
2: Oui.
1: Et si on veut faire un don à l'association, on va sur le site ?
2: Tout à fait. On va sur le site. site et on est référencé Eloasso. Mmh. Et donc, en deux clics, comme on dit, on peut faire un don à l'association, qui est même déductible d'ailleurs, et instantanément, vous recevez tout ce qui est nécessaire pour faire votre déclaration. Donc, il y a des particuliers qui nous soutiennent, il y a des entreprises qui nous soutiennent, il y a même des banques aussi. Donc, on a tous cette partie administrative que nous, nous animons pour effectivement faire des appels à projets, faire des soutenances, pour pouvoir financer toutes les activités de Crocus.
1: Et puis pour terminer, est-ce que vous souhaitez adresser un message aux familles qui hésitent encore à rejoindre l'association Crocus Blanc ?
2: Alors déjà, de se dire que tout est possible et qu'il ne faut pas avoir peur d'aller vers une association, de se dire qu'on est là pour les accueillir. On peut découvrir des belles choses et pas se dire « mais moi je ne peux pas, mon enfant ne peut pas ». On découvre ensemble l'association, les activités qu'on peut proposer et on a de très belles surprises, donc ne surtout pas hésiter à venir nous rejoindre.
1: Madame Frigerio, merci d'être venue au studio d'Alternative FM et bonne continuation.
2: Et merci beaucoup de m'avoir accueillie et entendue.
1: L'association Crocus Blanc à Daumont est bien plus qu'une structure. C'est un véritable lieu de ressources, de rencontres et d'accompagnement. Une belle façon de croquer la vie à plein dents. Bien entendu, ceci n'était qu'une expérience sonore. Les voix de l'égalité.

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3: Dans le Val d'Oise, la ville de Bouffémont célébrera la musique en avance. À l'occasion de la fête de la musique, la ville de Bouffémont donne rendez-vous au public ce vendredi 19 juin. Ce sera à partir de 19h, soit deux jours avant la date officielle, sur le parking du centre culturel situé dans la rue Jean-Baptiste Clément. Cette soirée gratuite mettra à l'honneur des artistes locaux et des talents de tout âge. Le programme débutera avec les chanteuses de l'atelier spectacle de l'OMCA, Jacqueline Renel et Rose Marie-Valente, qui interpréteront un répertoire de chansons françaises. Le public pourra ensuite découvrir les performances rap des jeunes du service animation jeunesse. Ryan, Youssef, Louis, âgé de 14 ans, Mohamed Nassim, 13 ans, et Guylan, âgé de 12 ans. La soirée se poursuivra avec la participation exceptionnelle du duo Simply Two de la compagnie Musique Acoustique Machine. Viviane Arnoux à l'accordéon et au chant, et François Michaud au violon ainsi qu'au chant, proposeront un voyage musical entre world music, jazz et musette. Et enfin, le groupe The Missing Cat, composé d'élèves de l'école de musique de l'OMCA, clôturera le programme avec des reprises pop-rock. La formation réunit Jade au chant, Raphaël et Aaron aux guitares ainsi que Lohan à la batterie. Une buvette et un camion à pizza seront présents pour accompagner cette soirée.

0: rentrée festive placée sous le signe du partage et bien entendu de la convivialité. Belle journée à tous et bonne fête de la musique.
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3: Bonjour, je suis Sandrine, chargée de communication à la MJC de Persan et je vous présente l'agenda du mois de juin de la MJC. La MJC fête la fin de ses activités du mardi 9 au samedi 4 juillet avec au programme une exposition des arts visuels. Cette exposition met en valeur le travail de nos adhérentes et adhérents, fait avec les intervenantes et intervenants, bénévoles des ateliers, poterie, arts plastiques, manga et maquettes. L'exposition est gratuite et libre d'accès pendant les horaires d'ouverture de la MJC. Samedi 13 juin à 18h, la MJC vous invite au gala annuel de danse moderne jazz, contemporaine, hip-hop et capoeira, salle Marcel Cachin. Le tarif est de 3€ par personne. Samedi 20 juin à 14h30, la MJC vous invite à la restitution de l'atelier comédie musicale à la MJC. Le spectacle est gratuit. Mercredi 24 juin à 18h30, les enfants et les ados, et à 19h30, toutes les adhérentes et tous les adhérents participeront à la restitution théâtre à la MJC. Le spectacle est également gratuit. Le gala de danse, les restitutions comédie musicale et théâtre sont ouverts à toutes et à tous. La priorité est donnée aux familles des participantes et participants. Vous pouvez vous inscrire à l'accueil de la MJC pendant les horaires d'ouverture ou vous informer auprès de Sophie Ferreira par mail activité@mjcpersan.fr. Dans le cadre de l'activité d'aide aux devoirs de l'ASCO, l'Espace J vous présente le projet « Tous prêts pour la rentrée ». Ce projet s'inscrit dans une volonté de renforcer les valeurs de solidarité et d'entraide au sein de la MJC de Persan. Au cours de l'année, il a été constaté que de nombreux jeunes rencontraient des difficultés liées au matériel scolaire sans distinction particulière. L'objectif vise à favoriser l'égalité des chances en permettant à chaque jeune de disposer de conditions de travail adaptées avec du matériel adéquat, un environnement propice à l'apprentissage et les outils nécessaires pour réussir sa scolarité. La MJC met en place une collecte de fournitures scolaires de juin à septembre. Tout type de don sera accepté, sac à dos, cahiers, stylos, trousses, feuilles, classeurs et plus largement tout matériel de papeterie. Vous pouvez contacter Amel par mail, jeunesse avec un S, @mjcpersan.fr pour plus d'informations. La semaine dernière, la MJC de Persan, Petit Flamme Solidarité et le SAJH de Persan ont vécu une belle semaine d'inclusion. Pendant 4 jours, 8 jeunes de la MJC se sont mobilisés aux côtés des résidentes et résidents du SAJH autour de temps simples et forts comme des jeux de présentation, des ateliers artistiques, une soirée jeu, une soirée pizza, un barbecue et du sport adapté. Au fil des rencontres, les liens se sont créés naturellement. Rire, entraide, discussion, visite du lieu de vie et de la MJC, moments partagés avec les résidentes et résidents. Cette semaine nous rappelle que l'inclusion se construit dans le concret, la confiance et les gestes du quotidien. Un grand merci aux jeunes, aux résidents, aux familles et aux équipes mobilisées pour avoir fait vivre ce projet. Et surtout, ce n'est qu'un début. La MJC vous propose un séjour famille autour de Rouen du mardi 7 au jeudi 9 juillet. Les activités sportives, de loisirs, culturelles, la convivialité et la cuisine seront au rendez-vous de ce séjour de partage de convivialité. Le départ aura lieu à 8h à la MJC et le retour est prévu aux alentours de 19h. Les enfants, dès l'âge de 7 ans, doivent être obligatoirement accompagnés d'un adulte. Le tarif est de 65€ par personne. Vous pouvez vous inscrire à l'accueil de la MJC. Aucune inscription ne sera acceptée sans le règlement. Merci de votre écoute. La MJC vous donne rendez-vous le mois prochain pour un nouvel agenda sur Alternative FM.
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3: Bonjour.
4: Bonjour.
3: Pour ceux qui ne vous connaissent pas encore, je vais essayer de résumer un petit peu votre parcours en quelques mots. Vous êtes connu pour vos performances en bods et les sports extrêmes et vous êtes attiré par ces disciplines où le risque est omniprésent. Avant votre accident, vous étiez dans une dynamique exceptionnelle avec des titres mondiaux et plusieurs records. Quel était votre état d'esprit à cette période ?
4: Mon état d'esprit à cette période, c'était de m'amuser, de performer et de réaliser mes objectifs qui étaient d'être champion du monde 2025.
3: Comment vit-on les premiers jours lorsqu'on passe d'un corps capable d'exploits extraordinaires à l'incertitude la plus totale ?
4: Après que je me sois blessé, donc à ce moment-là, ça a un peu complètement coupé ma saison. J'ai raté les championnats du monde 2025. Du jour au lendemain et de manière assez inattendue, je me suis fracturé deux vertèbres et luxé deux vertèbres aussi. J'ai failli finir paralysé. Mon chirurgien a dit que j'avais 70% de chances de finir paralysé avec l'accident que j'ai eu. Donc à ce moment-là... La vie change, on essaie de trouver la motivation et on fait tout pour revenir au plus haut niveau avec une capacité pour pouvoir marcher, quoi.
3: Mais est-ce qu'il y a eu un moment où vous vous êtes dit « je vais revenir » ?
4: Je suis resté 5-6 jours dans le lit avant de pouvoir me faire opérer parce que il y avait pas de chirurgien disponible tout de suite et il fallait attendre que ça se stabilise un minimum ma luxation. C'était très stressant, je savais pas trop où j'allais et c'était très stressant de dormir même parce que il fallait pas que je bouge et dans mon sommeil, vu que je bouge comme beaucoup de gens, le moins de mouvement pouvait me rendre paralysé à vie, donc c'était très stressant cette période. Et une fois que je me suis fait opérer, mais c'était quand même une opération à risque, donc ça se trouve quand je me réveillais de l'opération, j'étais paralysé. Heureusement, l'opération s'est bien passée et à ce moment-là, je pouvais, quelques jours après, 2-3 jours après, j'ai pu marcher, enfin, me déplacer du lit à une chaise, de faire un mètre, mais au moins je tenais debout, ce qui était très encourageant. Et c'est à ce moment-là que je me suis dit, ok, je suis motivé, je vais revenir à mon sport encore plus fort et je vais montrer de quoi je suis capable.
3: Et est-ce que cette épreuve a changé votre rapport à la performance et au risque ?
4: Oui, je suis resté très longtemps, donc un peu à méditer dans un lit d'hôpital et aussi à la maison. J'ai pu me poser, j'ai pu prendre du temps pour moi et pour réfléchir. Donc à ce moment-là, effectivement, je me suis dit qu'est-ce que je veux, où est-ce que je veux aller dans mon sport. En réfléchissant, je me suis dit que la course à la hauteur, tous les records du monde que j'ai eus, je pense avoir fait mes preuves dans ce domaine-là et je pense maintenant vouloir pousser d'autres domaines du sport comme les premières mondiales ou emmener des nouveaux tricks dans mon sport et surtout professionnaliser mon sport, notamment dans mon pays, en France, où je pense que c'est un sport trop méconnu à mon avis.
3: Et puis aujourd'hui, vous revenez avec le projet Le Comeback. Le titre joue bien évidemment sur votre prénom. L'idée du retour, que signifie-t-il pour vous personnellement ? Et pourquoi avoir choisi de raconter cette reconstruction sous forme d'aventure et de documentaire ?
4: Il y a une troisième raison, c'est le « back ». Ce qui veut dire le do en anglais. Donc c'est un triple jeu de mots. C'est pas moi qui l'avais trouvé, ce jeu de mots. C'était ma communauté dans les commentaires quand j'avais annoncé ma blessure. Ils étaient là, hâte du comeback. Et je trouvais que c'était trop une belle aubaine pour ne pas utiliser comme nom du documentaire. Mais ce documentaire, je l'ai créé pour montrer le chemin à parcourir pour revenir d'une telle blessure et pour motiver et pour donner de l'espoir à d'autres personnes qui sont aussi dans la douleur et qui vivent en calvaire tous les jours à cause des blessures. J'espère inspirer des gens. Toutes les semaines maintenant, je reçois des messages de personnes qui me demandent comment je suis revenu aussi vite de ma blessure, d'une telle blessure, et tous les jours, je prends le temps pour leur répondre et pour essayer de les motiver et de les inspirer à revenir au top de leur forme et surtout à arrêter de vivre un calvaire dans la vie de tous les jours, dans la douleur.
3: Alors, vous préparez une tentative de première mondiale depuis un iceberg. Pourquoi cette expédition au Groenland ? Et j'ai l'impression que ça représente plus qu'un défi sportif.
4: Le Groenland, c'est un environnement extrême qui est très peu connu, qui est très imprévisible, et sauter d'un iceberg, en fait, ça a été un projet que j'avais en tête depuis que j'ai commencé mon sport et que tous mes collègues dodgers ont en tête. Sauf que c'est un projet tellement ambitieux en termes de logistique, en termes de risques, en termes de préparation, de ressources. c'est très très compliqué à organiser. Ben, un iceberg, on a l'impression que ça vient d'une autre planète, c'est brut, c'est sauvage, c'est imprévisible. Et pour moi, ça représente parfaitement l'esprit du Dodd. C'est l'aventure, l'exploration et le fait d'aller vers l'inconnu et de pas vraiment savoir si ça va être possible, ce projet. Ça rend la chose pour moi encore plus excitante. Moi, maintenant, ce que je recherche, c'est des projets poussés avec une vraie histoire et plus forcément les hauteurs à aller toujours plus haut, tout ça.
3: Et puis, pour terminer, quel est le moment dont vous êtes le plus fier? Est-ce que c'est un record du monde ou une victoire plus discrète que vous avez obtenue pendant votre rééducation?
4: Honnêtement, les deux se valent. Je pense que la sensation la plus intense que j'ai vécue dans ma vie était quand j'étais en haut de cette falaise de 44 mètres et qui j'ai jamais ressenti autant d'adrénaline dans mon corps. J'étais vraiment dans un autre monde. Au moment où j'étais en l'air, j'ai eu une pause de 10 secondes pour faire un brainstorm avec moi-même. Et je voyais en 3D autour de moi, c'était vraiment une expérience que peu de gens auront l'occasion de vivre dans leur vie, je pense. Donc ça, c'était vraiment une fierté et puis beaucoup de travail et de préparation, tout comme revenir d'un dos cassé, hein, mais je dirais que là, en émotion intense, en tout cas, c'était le record du monde à 44 mètres quand même.
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5: Bonjour à tous, c'est Monia sur Les Enfants Terribles avec...
6: Stéphane, bonjour. Comme chaque fois, je suis présent pour passer une petite heure avec vous.
7: Bonjour, Jean-François, toujours fidèle aussi au poste, bonjour.
8: Bonjour, c'est Fatia, une nouvelle arrivée.
9: Bonjour, c'est Ramouna.
10: Bonjour, c'est Sylviane, passée pour la première fois aussi.
11: Bonjour, c'est Richard. Un vieux grognon. Donc, ben, écoutez, si on est les enfants terribles, on va voir ça.
5: Ah bah, bien sûr.
11: Bonjour à tout le monde.
5: Plus joyeux que grognon, joyeux, je crois. Hein. N'est-ce pas, Jean-François
7: joyeux, hein. Oui, oui, toujours joyeux. Hein.
5: Oh bah oui, hein, il faut quand même. Sinon, ça va, messieurs, dames
7: va. Oui.
8: Oui, oui.
5: Point.
7: Bientôt le week-end, c'est bien.
5: Oui. Oh, bientôt, oui, encore.
7: Non, bientôt.
5: Attends. Pourquoi, t'es fatigué, Jean-François?
7: Ah non, je suis en pleine forme.
5: Ah bon.
7: J'étais voir le médecin ce matin.
5: Ah oui, c'est vrai. Bon, elle a dit que c'était
7: il
5: bon.
7: Elle m'a donné des vitamines B9.
5: Oh,
7: c'est un poison, ça. Personne, mais
6: c'est
7: ça
6: un
7: va.
6: Poison, ça.
7: Ah bon?
5: Oh bah, tu dis pas ça.
7: Bon, moi, je mange tout.
5: Ah oh, oui, mais ça, c'est sûr que t'as pour moi.
6: En fait, tu manges tout.
5: Oui, mange tout, oui, c'est... voilà.
6: Tu sais qu'un jour, j'irai vivre en théorie.
8: Tu filmes comme le monsieur.
6: Je pas spillé,
5: c'est où, ça, c'est ouais. Où, la théorie?
6: J'irai vivre en théorie. Parce qu'en théorie, tout se passe bien. Eh ben, ouais.
5: Et voilà, et voilà.
7: Il faut un passeport, non?
6: Non,
5: je crois pas.
6: Juste la carte orange. Oh. Bon alors, qu'est-ce qu'on a fait et puis qu'est-ce qu'on va faire bientôt tout ce mois-ci?
5: Vous avez fait une sortie, je sais pas. Qui c'est qui a été à Bagatelle?
7: Ah, j'ai pas été.
5: T'as
7: moi.
5: Pas été non. Stéphane, pas non. Été. Sylviane, Bagatelle, Richard, non plus.
7: Non, non.
5: Bon.
7: Non. Qu'est-ce qu'on a fait déjà?
5: Bah là, il va bientôt avoir la semaine prochaine, le mardi, Paris, ah, Notre-Dame, les cryptes, et le petit resto et puis la péniche, c'est
7: la
5: ça?
7: La péniche.
5: Oh, oui, c'est ça, c'est une péniche. Qui c'est qui va? Toi, tu vas?
7: Oui, j'y vais, oui.
5: Richard et puis Sylviane,
7: oui.
5: Vous y allez aussi.
7: Oui, oui.
5: Ah, bah, c'est bien. Et par contre, c'est de bonne heure. Hein.
7: 6h15, départ.
5: Voilà,
7: ouais. Il y a plein d'activités.
5: C'est 6h15 devant le collège.
7: Tous les jours,
5: oui. Ah oui, il y a des belles petites sorties. Oui. Hein. On a été à Chantilly, on a été à Bagatelle. Là, bah, mardi, c'est à Paris. Là,
7: Notre-Dame.
5: Ouais, ils vont visiter Notre-Dame aussi.
11: Et il y a des belles petites femmes aussi.
5: Alors, on a remis en...
10: J'imagine.
6: La remise en place.
5: Ah, t'as vu tac. Ah ouais, trop fort. Et puis, il va y avoir aussi bientôt un barbecue. Le 25, on fait un grand barbecue à la maison. Comment?
8: Aux étangs de l'Isle-Adam.
5: Ah non, nous on a un restaurant, ça s'appelle la Maison des Seniors. C'est un restaurant où tous les midis les personnes viennent manger. Donc on leur donne les menus tous les 15 jours, ils choisissent, ils ne sont pas obligés de venir tous les jours et tout. Mais la plupart ils viennent, ça c'est trop cool. Et donc on fait des activités le vendredi après-midi, il y a des petits trucs à la Maison des Seniors. Il y a les mémo-gym, il y a plein. Il y a, Ils font plein de trucs.
7: Jeux de société.
5: Ah oui, d'accord. Le lundi, le mercredi. L'après-midi. Et ben, comme là, cet après-midi, il y a des jeux de société. Vers 3h30, 4h moins le quart, on leur donne une petite collation avec un petit gâteau. Franchement.
11: Un petit goûter.
5: Ah, le biberon, ça, je suis pas sûr. Il y a café, il y a thé, oui. Ou sinon, il y a de la pêche, de la grenadine. Ils apprécient, quoi. Donc, c'est pas mal. Et il y a des sorties. Et là, il va y avoir un grand barbecue. Le 25.
10: Il y a la bonne ambiance.
5: Oui, ça...
10: C'est vraiment différent de Sergi.
5: Sergi, c'est peut-être plus grande personne.
7: On fait de la chorale, de la peinture.
10: On n'a pas toutes ces activités comme vous.
5: Ah ouais?
10: Juste des associations, le sport, la piscine.
5: Oui, mais aussi le lundi après-midi, il y a toujours piscine.
9: Le lundi, c'est la danse brésilienne. Capoeira.
5: C'est bien aussi, ça. Bien sûr.
9: Mais on ne danse pas. Elle fait des mouvements comme ça.
7: S'échauffer avant.
9: Et après, on chante.
5: Dernières minutes, on chante. Et il y a même une chorale.
7: Ah, on a une chorale, ouais.
5: Les messieurs, là, ils font... D'ailleurs... Sylviane, c'est vrai.
7: On est quatre de la chorale, là. On va faire un spectacle bientôt.
5: Ouais, à l'église, c'est ça.
7: Ouais.
5: À l'église de Persan, ils vont les chanter et tout, donc un après-midi.
7: Parce qu'on ne connaît pas la date encore.
5: Oui. Ouais. Ah non.
6: Je crois que c'est le 11.
7: Puis on va répéter aussi, avant l'église.
6: Un samedi.
5: Bon, c'est comme tu veux.
6: Un samedi.
7: On a un sacré répertoire, là.
5: Ouais, ils ont pas mal de chansons. Franchement, c'est bien ce qu'ils font.
6: Et puis on est tous
10: mélomanes. On a notre centenaire en photo, là, sur le...
5: Oui. Vous avez regardé l'interview de Mamie. Mamie et Lucie.
7: Super.
5: Oui.
10: Elle a 102 ans.
9: Ah, c'est bien.
5: Ouais. Elle vient le mardi et le jeudi, elle vient manger. Et en plus, il y a des portages de repas. Ça se fait qu'on met en assiette, ils apportent les repas chauds chez les personnes âgées. Hein. Ah ouais, non, franchement, à Persan, il y a pas mal de petits trucs. Hein.
9: Oui. Mais ça, c'est par l'intermédiaire de la mairie, ça.
5: Oui, c'est ça. Mmh. Voilà. Oui, il y a pas mal de choses. Voilà. Puis il va y avoir aussi une sortie là au bord de la mer, au Touquet. C'est le 16 juillet.
7: Ouais.
5: Et en plus, ils peuvent vendre.
9: À Sergi aussi, il y a une sortie au Touquet.
5: Je sais pas, j'ai pas regardé.
7: Ça se trouve, on va se voir là-bas.
5: Nous, c'est le 16. Eux, ils y vont le 16 juillet. Par contre, ils ont le droit d'emmener leurs petits-enfants, nous. Non, ils font.
9: Moi, j'ai pas regardé les dates parce que. Du début juillet jusqu'au 18, je ne serai pas à Sergi.
5: Ah oui, bien sûr. Donc, après, vous pouvez faire des activités, étant donné que vous êtes en retraite maintenant.
9: Il arrive un moment où il faut dire stop. J'en profite de ma retraite.
7: Ça passe vite.
9: Tant que je peux profiter, je profite.
5: Tout à fait.
9: Sinon, quand le jour J qui va arriver.
5: Il ne faut pas y penser.
9: Je pense pas. Je vis au jour le jour.
5: C'est ce que j'allais dire. Il faut vivre au jour le jour. Tout à fait. Vous avez raison.
9: Justement, j'ai dépassé l'âge de la retraite.
7: Ça passe vite. On va arriver à Noël bientôt là. Non, mais
11: c'est vrai.
7: Ça passe vite, hein. Après,
9: non, mais vous avez raison.
7: Ça fait déjà 6 mois qu'on est en 2026.
5: Oui, mais de manière là-bas. Et fin d'année, il y a un grand banquet à la salle Massal Cachin, là, qui est je sais pas où, à côté, là, oui. Il va y avoir un grand banquet, à peu près de 300, un peu plus de 300 personnes.
6: Puis il y a la galette.
9: Sergi, il faisait ça. Au département aussi, il s'occupe des retraités. Il propose toujours des petites activités quand on part en retraite.
5: Oui, bien sûr, c'est bien.
9: Mais des fois, c'est un peu cher.
5: Après, chacun fait selon ses moyens. Ça, c'est clair. Là, c'est pareil. Hein. Nous, nos anciens, ils vont partir une semaine au mois de septembre.
7: Oui, en vacances.
5: En
7: Bretagne.
5: En Bretagne.
7: Au Finistère. Dans le Finistère.
5: Après, chacun est libre de s'ils veulent y aller ou pas. Hein.
9: Oui, chacun ses moyens.
5: Hein. C'est ça, tout à fait.
6: Allez, les anciens, les enfants terribles. Comment on peut avoir la preuve que la Lune est habitée?
5: En allant dessus.
6: Mais c'est pas pour ça qu'on va voir que.
7: Ah, la preuve, oui. Ah oui, la preuve. Oui, parce que moi, je sais qu'elle a habité, mais.
6: C'est vrai. C'était une question exprès pour Jean-François, qui est très fan de tout ce qui est extraterrestre, etc.
5: Vas-y, Jean-François,
7: mais
5: on t'écoute.
7: Il faut avoir la preuve, c'est ça que tu demandes.
6: Ouais. C'est quoi la preuve que la Lune est habitée?
7: J'ai réfléchi.
11: Moi, je sais.
6: Vas-y.
5: Vas-y, dis, Richard.
11: J'ai été en rapport avec E.T. Je l'ai vu.
6: Tu l'as vu? Il est venu te voir?
11: Oui.
5: Waouh. Eh, on aurait dû inviter Pamela, je crois. Franchement, on n'a pas Pamela, là. C'est
6: on
5: pas
6: a Pamela, Richard, Jean-François.
5: T'imagines?
7: La preuve, c'est qu'il y a toujours de la lumière.
6: Voilà, c'était ça ma réponse.
5: Elle est toujours allumée.
7: Il ne paye pas l'électricité là-haut.
11: C'est pas cher.
5: Ouais, c'est ça.
10: Tu peux nous dire comment tu étais parti là-haut?
7: Ah, je suis pas parti, mais je sais que...
10: Ah, je croyais que t'avais été voir.
7: La face cachée, il y a beaucoup de monde là, derrière.
6: Ouais, c'est caché, quoi.
7: On va pas machiner.
6: Non, on va pas partir là-dedans. Mais...
5: Non. Mais...
6: Alors, sinon, allez, deux, trois phobies, histoire de vous mettre dans l'ambiance de tout ce que j'ai. On va commencer par une super phobie.
5: Vas-y.
6: La stéphanophobie. C'est un Stéphane qui vous demande.
5: Stéphanophobie.
7: Peur de Stéphane. Peur de Stéphane.
5: Elle existe, la Stéphane.
6: C'est une peur qui existe.
5: C'est un truc animal?
6: Non, Stéphane.
5: Non, je sais pas, ça pourrait être.
11: Stéphanophobie.
6: Oui. Eh oui.
11: Ceux qui sont amoureux de Stéphane.
6: Non, justement, phobie.
5: C'est une phobie, c'est
7: on a peur.
5: C'est une peur.
9: C'est une phobie de l'avion ou de
5: l'avion. Oui, c'est ça.
7: Ouais, c'est un outil, des outils, non?
6: Non.
11: C'est un bonbon?
5: C'est une peur de quelque chose. Peur de quelque chose.
6: Peur de quelque chose.
10: Peur de l'araignée.
6: Non,
5: c'est pas ça.
7: C'est quoi, Stéphano?
6: Stéphano.
11: Ça n'a rien à voir avec le mot Stéphane.
5: Non, pas du tout, je crois pas.
7: Peur des fleurs fanées.
6: Non.
9: Oui. Vous vous appelez Stéphane?
6: Oui.
9: C'est vous, Stéphanie, ouais. Phobie?
7: Oui,
9: c'est votre phobie à vous?
6: Non,
5: c'est une phobie.
6: C'est une phobie qui s'appelle...
9: Il faut chercher Stéphanophobie.
7: Il faut chercher...
9: Ok, je vais voir...
7: On n'a pas le droit.
6: Ah non, c'est interdit.
5: Ah là, c'est la triche, là.
6: Le portable, c'est bon. Terminé.
7: Ça, on a un gage.
5: Ah oui,
7: c'est
5: non.
7: On fait un tour de piste.
5: Ça va pas le faire.
6: Avec son portable...
5: Ah oui, t'as vu ça? Bon, dis-moi, là, parce que...
6: Allez, je vous donne la réponse parce que c'est la peur des couvercles, des plaques d'égout et des couronnes.
5: Stéphanophobie. Les plaques d'égout.
6: Des couvercles de boîte à conserve. Des couronnes parce qu'on visse une couronne sur la tête et des plaques d'égout parce qu'on visse les plaques d'égout.
7: Oh là, ouais, c'est quand on visse quoi.
6: Voilà. Eh, c'est une phobie.
9: Merci pour l'info.
11: Ouais.
6: J'en ai d'autres.
5: Ah oui, non.
11: Mais attendez, moi je vais vous en poser.
6: Allez, vas-y.
11: Comment s'appellent les personnes qui mangent le papier, la terre, les cheveux, les éponges, les cartons?
5: J'ai un écran terrestre, hein.
11: Bah oui.
7: Les omnivores.
11: Non.
5: Ah non, même pas, parce qu'ils mangent le carton, ils mangent tout.
7: Mais omnivores, ça mange tout.
5: Oui, tu me diras, ouais.
11: Non.
6: On va dire les.
7: Un dingue, quoi, non?
11: Non. C'est caractérisé par une maladie aussi.
6: Tu me dis, répète tout ce qu'ils mangent.
11: Ils sont fanas des papiers, de la terre, des cheveux, des éponges et cartons.
9: J'ai pris un taxi de l'aéroport à chez moi. Le taxi-man, quand il a fini son café, il a mangé complètement le gobelet.
11: Ah bon?
5: Ah ouais?
11: Donc ça existe, alors.
5: Tu vois.
9: Sinon, et il digérait comme ça, il mangeait le gobelet.
7: C'est bizarre, ça.
6: Sinon, ça, c'est les petits-enfants.
11: Ah, ben, je peux pas vous dire.
6: Ouais,
11: mais sinon...
7: Il faut trouver le nom.
11: Oui, j'ai vu ça par curiosité. Je sais pas.
6: T'as raison. Ouais.
11: J'ai entendu ce mot, j'ai été chercher. Ça s'appelle le Pika. P-I-K-A.
6: Pika.
11: Ce serait entre une parenthèse une maladie. Ils mangent.
7: Ah bah ouais, parce que
10: c'est déjà passé à la télé une émission.
9: Oui, certaines femmes enceintes au début de leur grossesse, on a envie de ceci ou cela. Il y en a qui ont envie de ça.
10: Ah, on a envie de fraises,
7: ça
10: on a envie
7: une
10: de
7: maladie, ouais,
9: mais les gens ils sont pas tous les mêmes.
7: Ça doit être neurologique.
9: Hein. On n'a pas envie.
5: Je pense oui parce que
7: manger des cheveux.
5: Manger les cheveux, tous ces trucs là. Il vient d'une autre planète. Hein.
7: Ah, là, ça va pas, moi je m'en vais. Hein.
6: Alors dites-moi ce que c'est la tyrosémiophobie.
9: Excusez-moi, vous pouvez répéter?
6: Tyrosémio.
5: C'est du terreau.
6: Allez.
5: Allons-y,
6: les candidats.
7: Quelquefois, le mot, ça n'a rien à voir. Hein.
5: Bien sûr,
7: pour ça, il faut dire un peu les conneries.
6: C'est souvent que le
9: temps. Tyrosémio.
6: Tyrosémio. Alors, on y va.
7: La tyrosémio, c'est peur.
9: C'est pas un mot portugais, ça?
6: Non, pas du tout.
7: Tyrosémio, tu confonds avec le footballeur.
5: C'est bio. Non, t'as raison.
9: Ah ouais,
11: c'est bientôt la Coupe du Monde, en plus.
9: Ah, déjà?
5: Oui, c'est...
9: Ok.
6: Donc, tyrosémio.
5: Tyrosémio.
9: Excusez-moi, ça doit être une maladie, non?
6: Non, pas du tout.
9: Pas du tout.
5: Pas du tout, non.
7: C'est la peur.
6: C'est la peur, c'est une peur de quelque chose.
7: Du tir à l'arc. Non.
11: Des médecins?
7: Non.
11: Peur des médecins?
5: Ah bah c'est ce qu'il faut,
7: Jean-François. Tiro, ouais. C'était Y, c'est du latin, Tyrion.
6: Tyriacum peut-être.
5: Et si tu veux. Ça en chez moi.
6: Tu cherches quoi?
5: Non mais t'as raison. Voilà.
6: Alors.
10: Peur d'être endormi?
7: Alors, non. On peut te poser des questions, c'est peur d'une chose, d'un appareil.
5: D'un animal?
6: Non.
7: Sur le corps?
5: D'un être humain. C'est.
7: Dans les champs?
6: Dans les
5: quoi?
6: Dans les champs? Dans les champs, non.
5: Ah non, bon, je sais pas.
11: La peur des hommes politiques?
6: Non.
5: Non, pas ça.
11: Je donne ma langue au moustique.
7: Tyrolienne.
6: Non. Alors là, c'est quelque chose, même moi j'étais surpris.
7: Ah ouais,
6: je savais pas qu'il y avait des gens qui pouvaient avoir peur de ça, mais
7: ça
6: c'est
7: doit être
6: vrai
7: spécial.
6: Que...
9: Oui, ça doit être.
6: Allez, je vous la donne. C'est la peur des étiquettes de fromage.
5: Hein? Ah ouais.
11: Ah bon, d'accord.
5: On n'aurait pas été chercher jusqu'à.
6: Ah bah non, mais même moi.
7: Peur
6: hein.
7: De tout.
5: Ah bah oui, des étiquettes de fromage.
7: Des étiquettes.
6: La peur des étiquettes de fromage.
7: En fait, c'est long, ça va loin. Hein.
6: Ah bah oui. Mais...
7: Camembert.
6: Étiquettes de fromage.
11: Donc comment ils font quand ils vont faire des courses?
5: Oui, retirer les étiquettes.
6: C'est le truc de toutes ces phobies là où à chaque fois on se pose la question, mais qu'est-ce qu'il fait une
5: personne? Du coup, ils achètent pas le fromage s'ils ont peur des étiquettes alors.
6: Ouais.
5: Ils mangent pas de fromage.
6: Ou alors quand ils vont en acheter, ils arrachent.
5: Ils envoient quelqu'un d'autre.
9: Ou ils achètent le fromage liquide comme la concaillotte. Comme ça, ils ouvrent la boîte.
7: Non, ou alors faudra faire les courses avec un picard.
11: Il y a une étiquette dessus.
7: Le picard, il doit manger les étiquettes.
6: Ouais, les étiquettes, c'est bien. Bon, voilà les deux premières, mais je crois que Marie, t'en as une.
5: Ah, Marie, t'as une question.
3: J'aimerais déjà savoir si parmi nos auditeurs, il y a des radiophobes, c'est-à-dire des personnes qui changent de station dès qu'ils entendent cette émission.
5: Je sais pas.
7: Je suis toujours branché sur cette émission.
3: Alors, c'est quoi la radiophobie, déjà?
7: Radiophobie, c'est...
5: Un truc contre la radio.
11: Celui qui n'aime pas écouter la radio.
3: Celui qui n'aime pas écouter la radio.
11: Celui qui n'aime pas écouter la radio.
3: Non.
6: Une émission spéciale.
9: Quelques émissions.
6: Quelqu'un qui n'aime pas un animateur?
3: Non.
6: Une émission spéciale?
5: Oui, non. Une
6: radiophobie, c'est radiophobie. Quelqu'un qui...
5: Qu'aime pas les faire les radios, tu sais, les images là, les RM et tout le monde, ça.
7: Non, c'est pas ça.
5: Non, mais ça aurait pu.
7: Voilà, oui.
5: Les RM, je les évite.
6: C'est un rapport avec le contenu de la radio, de la...
3: C'est un rapport avec la radio, mais pas le contenu.
6: Donc ce n'est pas une émission.
3: Non, ça n'a rien à voir avec une émission.
7: J'ai peur des transistors, des...
3: C'est pas loin.
6: Des ondes.
3: Des... Bravo.
7: Ah oui.
3: Bravo, c'est vrai. Et
5: il doit y en avoir. Hein.
3: C'est des gens qui ont peur des ondes radio, des antennes.
6: Pour ça, on est venu prendre notre dose, là.
3: Vous écoutez Les Enfants Terribles. Bienvenue à la crèche. Quoi, les gens,

0: Donc Simon & Garfunkel, tu connais, Marie?
1: Ah bah ouais, je suis étonnée que tu connais pas ça, toi.
0: Oh là là là là.
1: Ah ouais,
0: Simon & Garfunkel, ils ont cartonné à une certaine époque, là. Bon, allez, on va attaquer nos recettes.
1: Oui, alors,
0: on a bien
1: c'est
0: faim.
1: À vous l'honneur. Vas-y, Richard.
2: Ça tombe bien.
3: Bon, on va faire quelque chose de très simple. Je pense qu'il y a beaucoup de gens qui doivent le connaître. Le rougail des œufs, mais qu'on dit souvent rougail œufs.
2: D'accord.
3: Alors, pour 4 personnes, nous avons 4 grosses tomates, de l'huile d'olive, 8 œufs, 2 par personne, 4 échalotes et une cuillère de curcumin. Comment on va commencer à faire? On va déjà faire cuire les œufs, c'est la moindre des choses. Pendant ce temps, on coupe les échalotes et les tomates. Après, on fait revenir les échalotes plus ajouter les tomates. Ça prend une petite couleur. Ensuite, on ajoute une cuillère à café de curcuma. On sale, on poivre, puis on laisse réduire à feu doux entre 10 et 15 minutes, selon la convenance qu'on veut. Et après, on épluche les œufs. Un peu plus tard, une fois que la sauce est réduite, on y ajoute les œufs et laisse environ 10 à 15 minutes. Il faut le servir avec du riz et des haricots rouges. Alors, il y a une petite chose qui est un petit peu intéressant qu'on peut faire ajouter avec. Un petit peu de sauce rougail. En hachant une tomate et 2 échalotes avec de l'huile d'olive, on met du citron et on rajoute un peu de piment pour ceux qui veulent agrémenter.
2: Ouais.
3: Bon appétit à tout le monde.
2: Épicé, c'est ouais.
1: Merci. Merci
4: Richard.
2: Merci Richard.
1: Ah non, moi je connaissais pas
2: ça.
1: Avec les œufs.
2: Bon, hein.
1: Ah ouais, moi je connaissais avec les
2: œufs. Il faut des œufs, quoi.
3: Oui, il faut des œufs. Sinon, si vous déposez les œufs dedans, ou sinon, ce qui est très bien aussi, c'est d'écraser les œufs dans la sauce. C'est encore mieux.
2: Des œufs durs, c'est?
3: Oui, des œufs
1: durs.
3: Bah
1: oui, des œufs durs. Oui, oui. Tu prends les œufs de poule ou les œufs de coq?
3: Ben de préférence les œufs de cochon. C'est des œufs.
1: Oui, normal.
2: Des œufs avec une coquille, non?
3: Oui, oui, des œufs. Voilà.
1: Oui, des œufs normaux.
3: C'est simple. Hein, je mets pas de sauce tomate, j'écrase les tomates.
5: Les tomates.
3: Voilà.
0: Ce qui donne de la sauce.
2: Donc, voilà. Du coup, ouais, puis tu mets ça au four, hein, c'est ça?
3: Non.
1: Non, tu mets pas ça au four.
2: Tu me la donneras la recette, j'aime bien.
1: Ah oui, non, moi je voudrais.
0: T'écouteras l'émission.
2: Ah bah oui.
5: Et excusez-moi, au début, quand je suivais votre recette, je me sentais à La Réunion.
3: Oui.
5: À la fin de votre recette, je me suis sentie au Mexique avec les haricots rouges.
3: Oui.
2: On voyage avec la cuisine. Hein.
3: Et la petite chose que j'ai rajoutée, c'est parce que je l'ai fait, ça donne un autre petit goût.
5: Oui, rougail saucisse, c'est toujours pimenté, même si moi je mange pas.
3: Non, pas spécial. Oui, moi, quand il y a un petit goût, pas trop pimenté,
5: oui.
3: Surtout pas. Parce qu'il y a des gens qui le mangeront pas.
5: Oui, je sais.
3: Sinon,
5: et vous connaissez la sauce chien? On peut accompagner ça avec
3: chien. Non, pas avec.
5: Je suis quelqu'un qui s'intéresse à tout.
0: Non, c'est bien. Tu vas nous présenter la tienne de recette?
1: Ah, bah bien sûr, voilà.
5: Ma recette, c'est comme celle de la recette de pommes à l'alsacienne, mais je fais des modifications.
1: Oui,
5: ouais, toutes mes recettes, je fais des modifs.
1: Eh bien, c'est bien.
5: Et comme on dit, la pâtisserie, c'est une chimie précise. Vous changez un ingrédient, la recette n'est plus la même. Ça change la recette.
1: Tout à fait.
5: Donc, ma recette, on commence par la pâte brisée.
3: Oui.
5: Je pense que tout le monde sait faire la pâte brisée.
1: Ouais, moi
5: celui ou celle qui ne sait pas la faire, il l'achète.
2: On l'achète, ouais.
1: Comme moi. Tout à fait.
5: Sinon, c'est facile de faire la pâte brisée. Il faut, pour je ne sais pas combien de dimensions, je pense que c'est 32 là, centimètres.
2: 32,5,
5: oui. Oui, je pense que c'est 32. Donc, pour la pâte brisée, il faut 200 g de farine, 100 g de beurre, un jaune d'œuf, une cuillère à sucre, une cuillère de sucre, une petite pincée de sel. Et pour, il faut bien malaxer tout ça, juste pour que le beurre il soit mélangé à la farine et au sucre, et mélangé avec un peu d'eau. Moi, c'est ce que j'ai expliqué tout à l'heure, je ne mets pas d'eau. Moi, le blanc d'œuf, pour ne pas le jeter,
1: voilà.
5: Je l'utilise. Et il faut juste ramasser la pâte, il ne faut pas la travailler.
1: D'accord, ok.
5: Vous la laissez reposer. Donc moi, je l'ai fait ce matin. Je suis partie au sport à la maison de quartier. Je suis revenue. J'ai étalé ma pâte. Bien sûr, j'ai troué, etc. Je les mets au four un petit peu. Et j'ai épulché mes pommes. La tarte aux pommes à l'alsacienne, il faut couper les morceaux en gros. Comme la pomme, vous la coupez en quatre. Et de préférence, les pommes golden.
2: Ah, d'accord.
5: S'il y a possibilité.
2: Les golden.
5: Oui. Et donc, vous mettez vos pommes. Je mets un peu de sucre, un peu de beurre, moi. Et un peu de cannelle. Un soupçon de cannelle.
4: Oui, en fait.
5: Je la mets au four. Et à côté de ça, je prépare mon appareil avec 2 œufs. Moi, ce matin, j'ai mis 3 œufs. 2 œufs, 75 grammes de sucre, un peu de vanille. J'ai mis la vanille, j'ai pas mis de sucre vanillé. La crème fraîche, 200. Moi, j'ai pris à la cuillère.
4: Oui, tu vois, à la cuillère, moi, c'est ce que
5: je mélange aussi. Bien. J'ai attendu, je vérifie le four que mes pommes soient cuites et j'ai mis ça. Les amandes, c'est en plus que j'ai mis les amandes.
4: Oui, c'est ça, ouais.
5: Je les mets au four.
4: C'est ce que je fais, moi.
2: L'Alsacienne, pourquoi ils appellent ça l'Alsacienne?
5: Franchement, vous demandez à côté de Strasbourg.
2: Il y a du chou.
3: J'adore. Ça a l'air d'être bon.
5: Très très bon.
2: Ah ouais. Oui. Ah ouais, il y a tout ça, ouais.
0: C'est bien. Oui, on va goûter ça tout ça. Bon, hein.
5: Moi, je la fais souvent. Vous voulez goûter
3: oui,
5: ou
3: tout à fait. Ah oui.
0: Ah oui, on va goûter tout ça.
3: Avec plaisir.
2: Maintenant qu'on connaît la recette.
0: Vous savez que les calories, c'est des petits monstres qui s'introduisent la nuit dans vos vêtements.
5: Oui.
0: Et qui rétrécissent.
6: Les calories.
0: Les calories, c'est des petits monstres qui s'introduisent dans vos vêtements et la nuit, les calories y rétrécissent. Ça fait que vos vêtements vous paraissent plus serrés, alors que
5: il y
0: non.
5: Il n'y a pas de serviette tout.
0: C'est la faute des calories.
7: C'est mieux qu'un bon grossi pendant la nuit.
0: C'est les calories qu'on fait rétrécir tout ça.
5: Je fais toujours moins de sucre par rapport à ce qui est indiqué dans la recette.
2: Ah, d'accord.
4: Que moi, j'en mets plus, toujours plus.
0: Un véritable mélomane, c'est un homme qui, entendant une femme chanter sous la douche, s'approche du trou de la serrure et il colle
4: son oreille.
0: Son oreille. Ça, c'est le vrai mélomane. Il entend la femme qui chante sous la douche, il s'approche du trou de la serrure et il colle son oreille. Il colle pas son œil. Ça, c'est le vrai.
2: Ah oui.
4: C'est ce que j'ai dit, c'est l'oreille.
2: Si. Ah ouais, c'est pour écouter la musique.
0: Voilà. Bah, bien ça, sûr. C'est le véritable mélomane. Puis après, il branche sa caméra vidéo qui l'a mis dans la douche.
4: Tu fermes pas la porte hein, de ta douche.
0: Ouais.
4: Voilà.
3: Et est-ce que vous connaissez ce que c'est que le syndrome du cotard?
2: Le cotard.
3: Le cotard.
4: Non, le cotard, c'est quoi?
2: Je vais passer.
3: Cotard.
0: Merci. Un syndrome.
3: Le syndrome de cotard.
4: Non, c'est bon, j'en veux pas.
2: Richard?
3: Oui.
2: On fait passer.
0: Avec un aliment? Rapport avec un aliment?
3: Non, pas du tout.
5: Attendez.
0: Rapport avec une saison, avec le temps qu'il fait, avec une personne?
2: Cotard.
0: C'est pas c'est le syndrome du voisin?
3: Non.
5: Une grosse part,
2: voisin. Un syndrome, cotard.
3: Bah alors, je vais
2: c'est ce qui...
7: complexe, un peu quelqu'un un peu starbé. Hein
4: un peu foufou, quoi.
2: Cotard, ouais.
4: La vas-y.
2: La phobie.
3: Ah ben, on va vous expliquer. Alors, c'est une personne qui a atteint des...
5: Tu veux juste un
3: de
5: petit
3: troubles
5: peu
3: des délirants, atteinte et convaincue qu'elle est morte moi, et n'existe pas.
5: Et la fille, vous avez laissé pour la fille.
3: Comme le nom de cadavre ambulant.
0: D'accord.
4: Ah ouais,
3: elle est persuadée qu'elle est morte et qu'elle n'existe pas. Ça vient d'un docteur qui a découvert ça, docteur Jules Cotard en 1880.
2: Ah d'accord.
3: En 1882.
2: Il a le nom du docteur Cotard.
7: Un
4: wow.
7: Peu,
4: oui.
3: C'est
7: convaincu
3: qu'il était.
0: Qu'il est fantôme.
3: Qu'il est fantôme.
0: Convaincu qu'il est fantôme. La femme, parce qu'il n'y a pas que les mecs qui se prennent pour des.
4: Non, bah, bien sûr, c'est.
7: Il y en a,
2: bien sûr. Il y a de tout. Et on ne sait pas tout.
7: Non.
0: C'est quoi la vénustraphobie? Vénustraphobie.
2: Vénustra, c'est peur de Vénus,
7: oui.
2: La planète Vénus.
0: Nous allons goûter.
4: Par rapport à la planète.
2: L'amour.
0: Non.
2: Vénus.
4: Qui a peur de l'amour? Il y en a qui ont peur de l'amour.
2: Vénustra.
7: Vénus.
4: Oui, c'est ce que j'ai dit. Il y en a beaucoup qui ont peur de l'amour. Non, j'ai dit qu'il y en a beaucoup qui ont peur de l'amour. Et Richard, il m'a dit oui, il y en a.
2: Vénustra.
5: C'est.
8: C'est bon.
0: Non,
8: c'est léger en plus. C'est léger.
5: Je diminue toujours le
0: sucre. C'est trop bon. On sent bien la cannelle, donc c'est bien un truc strasbourgeois. Alors, vénustraphobie.
5: Si, merci beaucoup.
2: Ah ouais, c'est vrai, elle est bonne.
4: Très très bon.
0: Vénustraphobie.
2: Une fève. Non,
5: non,
2: une fesse de la
5: non. J'avais pas de couronne.
7: Et il était tout à l'heure déjà à Noël, bientôt.
4: Ah ouais, de Noël. Ouais. Et tu vois, on passe à autre chose.
2: Vénustra.
0: Vénustra.
2: C'est Stra qui me fatigue, moi. Non, qui me...
4: C'est quoi, c'est un
0: c'est
4: objet
0: Vénus,
4: c'est...
0: Vénus, ça va.
3: Sans rapport avec...
2: La Vénus, ouais, c'est la reine, la...
0: Ouais, comment ouais. Ça s'appelle. Il y a un petit rapport.
3: Une personne
2: Vénus,
3: des
2: tu
3: des
2: sais,
3: personnes,
2: la...
3: non.
2: Dans l'Antiquité, là...
0: Des personnes, oui.
3: Des si personnes.
9: La fleur, t'as trouvé des dieux?
0: Non.
9: Des déesses?
4: Ah ouais, c'est une déesse, c'est ce qu'on cherchait.
2: Ouais, la di... ouais,
0: Vénus,
2: ouais,
0: c'est une déesse, mais oui. C'est, la... c'est pas la peur des déesses.
2: Des deux chevaux.
0: Non. Vous êtes pas loin là.
2: Des be-
4: Allez, toi Jean-François, franchement.
0: Non, non, elle était bien partie, Marie.
4: Bah oui,
0: elle
4: oui, oui,
0: ciblée,
2: c'est vrai. Ouais, déesse, Vénustra. Il y a un palais là-bas, la Vénus.
4: Bah de la femme,
2: c'est
4: de
2: en
4: la
2: Italie là, non
4: Vénus, non, Milo. Même pas, non.
0: De Milo. C'est ça, la Vénus de Milo, qui est.
7: La fontaine avec.
2: Déesse, Vénustra.
7: La
2: ouais.
7: Fontaine de
0: Vénus. Vénus, ouais.
2: Peur du plâtre.
0: Non. Non.
2: Statues, tu sais, des statues.
0: Alors,
4: ah,
0: c'est...
4: peut-être.
0: Vas-y, vas-y.
4: Non, non, je
0: vas-y,
4: parle non, à Stéphane.
0: Je me présente, je m'appelle Henri.
4: Il y avait longtemps que je n'avais pas fait celle-là. Je sais plus ce que je voulais dire, de toute façon. Bon, qu'est-ce qu'on avait dit, nous
0: 3000.
4: Vas-y, Stéphane. Ah, t'as vu, là, j'ai bien dit Stéphane.
0: C'est la peur des jolies femmes.
4: Alors j'avais dit des femmes, mais j'ai pas dit voilà.
0: T'as pas dit jolie.
4: Ah, j'ai pas dit jolie, excuse-moi, Stéphane.
5: Et la peur des jolies femmes, comment on dit?
0: Vénustraphobie.
5: Vénustraphobie.
0: Vénustraphobie.
5: Vous êtes spécialiste dans les phobies, hein?
4: Ah, ouais, alors, ouais. Oui, alors là.
0: Ça m'a pris il n'y a pas tellement longtemps, mais.
4: Ah ouais, toutes les mois, on en a. Mais c'est trop
0: et
4: fort.
0: Et comme il nous
4: c'est
0: reste
4: génial.
0: Très peu de minutes, je vous propose la phobie qui a le plus de. Lettre dans son nom. Pour ça, soyez gentils avec moi, je vais vous la donner. La hexacosio i.
4: Ah, Marie, elle a déjà trouvé.
0: Idiaco.
4: Marie, elle est à l'école, tu vois, elle est
0: bio. Et conta et xaphobie.
4: Vas-y, Marie.
10: La peur du chiffre 666.
0: Ouais.
2: Wow. Wow. Ah, bravo, Marie.
0: Voilà. Voilà. C'est la phobie. Qui a le plus grand nombre de lettres.
2: Ah bah ouais.
0: Donc, c'est la peur du chiffre 666.
4: Alors c'est tout vrai ça qu'il y en a... pour dire 666.
0: Mais non, on le dit pas. La...
4: Non, non, on le dit pas, bien sûr.
0: Il ouais. y a des gens qui ont peur de 666, hein, tous ceux qui croient au diable, etc.
4: Ah, ah oui, j'allais dire, c'est le truc d'un coup, là,
2: ah bah,
4: derrière.
2: Non, mais c'est,
4: ah
2: le, ouais. C'est le nombre du diable. Hein, ça.
4: Oui, oui, c'est le nombre.
5: Ah, bon
4: ouais, ouais.
2: Ah, attention,
4: ouais.
2: Attention.
4: Ah, ouais, ouais.
2: Non, c'est vrai. Hein.
4: Oui, oui, j'ai regardé ces films-là, moi, tout le temps.
2: Mais c'est réel, hein.
0: Ouais. C'est-à-dire, toi, j'adore quand tu parles dans les extraterrestres.
4: Ah ouais,
0: mais t'es en train de partir.
2: Mais j'ai plein de sujets partout.
4: Ouais.
0: Mais cela, j'aime bien quand tu pars en délire là-dessus. Le 666, oui, ce chiffre-là est un chiffre diabolique.
4: Oui, c'est le truc diabolique. Oui, c'est vrai. Ouais, bah ouais.
0: Qu'on voit un petit peu partout, même si... Il faut vraiment y croire.
4: Ah, oh, bah oui.
0: Mais dans ces cas-là, vous faites de la...
2: Mais si tu cherches bien, il y en a sur les billets, sur les dollars aussi.
4: De quoi?
2: 660.

0: En
1: c'est
0: septembre.
1: comme, excusez-moi, c'est comme aux États-Unis, apparemment le chiffre 13 est mal vu. Donc les étages, vous passez du.
2: Oui, il n'y a pas de 13.
1: Oui, et vous passez du
2: pas de...
1: 12 au 14.
2: Ils mettent pas de
1: 13. Oui, ils ne mettent pas 13 dans les étages.
3: Ça, c'est dans les hôtels. Parce que sinon, s'il y a 13 dans les bâtiments, il y a 13.
1: Ouais.
3: Mais il y a beaucoup d'hôtels où.
2: Mais c'est
3: là,
2: vrai,
3: vous
2: dans les
3: pas,
2: hôtels.
3: Y a pas
1: si,
3: de...
1: si, oui, c'est... vous passez ouais. du 12 au 14.
0: Ouais. Ah, peut-être.
3: Non, mais c'est parce
0: c'est
3: que.
0: C'est aux États-Unis.
4: Hein? Dans les avions, ils donnent pas de billets le 13 pour certains.
2: Ouais, c'est vrai. Ouais, c'est un truc, c'est spécial.
1: Ouais, c'est des croyances. Moi, je respecte.
0: Ah oui, chacun sa croyance. Hein, je suis d'accord. Hein.
3: On fera ça la prochaine fois, le chiffre 13, ouais, comment ça se fait qu'il porte malheur.
1: Ouais.
2: Du coup, ouais.
3: T'es tout courant de ça ?
5: Il porte malheur à certains, il porte bonheur à d'autres.
1: Tout à fait. Ouais.
5: Ah oui.
3: Non, mais ça vient...
0: Après, il faut vraiment y croire, hein, parce que...
3: Ouais, ouais. Voilà,
1: à mon avis, il faut toujours voir les choses positivement, vous atterrissez au positif. Vous voyez les choses négativement et mal. À la
3: donc
1: fin,
3: ce qui est positif,
1: c'est un truc négatif.
2: Voilà. Ah oui, bon. Donc, au revoir les enfants.
0: Ah, donc, on vous souhaite de très bonnes vacances. Hein.
2: Bonnes vacances.
1: Merci
2: à vous. Et puis au mois de janvier, du coup.
0: À l'année prochaine.
2: Au mois de janvier.
0: Jean-François.
5: Merci.
0: Au mois de janvier, oui.
1: Merci à tout le monde. Et c'était avec un grand plaisir qu'on est venu.
5: Merci.
0: Pour nous, pareil.
1: Bah, merci, c'est gentil. Merci.
3: Allez, bye bye.
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3: Bonjour, les Nuits des Forêts font leur grand retour jusqu'au 21 juin partout en France. Pour cette 7e édition, plus de 48 sites participent en Île-de-France avec de nombreuses animations pour découvrir la forêt autrement. Dans le Val d'Oise, le domaine de Villarceau propose jusqu'au 21 juin un programme varié mêlant cuisson et construction de fours à bois, ateliers de céramique, balades crépusculaires, visites guidées en forêt et découvertes d'œuvres refuges installées dans les bois. Le 13 juin, la réserve naturelle régionale du Marais de Stors à l'île

0: Dante invite le public à partir à la rencontre des papillons de jour. Une balade nature permettra d'observer ces insectes fascinants et d'en apprendre davantage sur leur rôle dans l'écosystème. Le 14 juin, direction l'espace naturel régional d'Écouen et de la vallée du Petit Rhône pour une animation familiale consacrée aux plantes sauvages. Les enfants accompagnés d'un adulte pourront observer, sentir, toucher et même goûter certaines espèces végétales avant de confectionner un herbier souvenir. Au fil de cette journée, il y aura également des jeux sensoriels, de la découverte du chant musical des plantes et même un petit goûter bio et sauvage. Voici autant de rendez-vous gratuits ou à tarif réduit qui invitent petits et grands à découvrir la richesse du patrimoine naturel francilien. Belle journée à tous.
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1: Les voix de l'égalité. Bonjour à tous et bienvenue dans notre émission Les Voix de l'Égalité. Cette semaine, nous nous intéressons à l'association Crocus Blanc et nous avons le plaisir de recevoir Catherine Frigeriot, la présidente. Madame, bonjour.
2: Bonjour.
1: Votre association est située à Daumont. Est-ce que vous pourriez nous présenter tout simplement l'association ? Elle existe depuis 11 ans déjà.
2: Exactement. Alors, Crocus Blanc est une association locale qui, effectivement, est basée sur Daumont, comme vous l'avez indiqué, qui a 11 ans d'existence. C'est une association qui a pour vocation d'accueillir les enfants, les adolescents, les adultes, et quel que soit le handicap mental. Donc, nous accueillons les enfants, les adultes, surtout donc, sur le temps des week-ends, sur le temps du samedi, puisque tous les membres de l'association Crocus Blanc sont des bénévoles. Donc, aujourd'hui, on a à peu près 40 enfants adultes qui bénéficient de tout ce que propose Crocus Blanc. Alors, on a démarré par un volet, en fait, au début, qui était orienté sportif, puisqu'on a commencé par du sport tous les samedis. Et petit à petit, d'année en année, on a construit des projets. Au début, les projets ont été construits autour de l'enfant. Donc, on a proposé des ateliers de pâtisserie, des ateliers de musique, des ateliers créatifs, donc vraiment orientés enfants. Et d'année en année, on a construit les projets. Et après, on s'est orienté vers l'accompagnement des familles. Alors, l'accompagnement des familles, ça a été la mise en place d'un temps de partage avec les parents, le temps du sport. Ça a été après la proposition d'ateliers de sophrologie tous les mercredis. Et le petit dernier, c'est le groupe des mamans. Donc, c'est deux mamans qui s'occupent de ce petit groupe. Et les mamans peuvent faire des sorties ensemble, avoir des moments privilégiés pour faire un temps de repos.
1: L'association a bien évolué depuis 11 ans. Quels ont été les plus grands défis ?
2: Alors, les plus grands défis, ça a été de permettre aux familles d'oser franchir le pas pour nous rencontrer. Parce qu'effectivement, dans le domaine du handicap mental, les familles sont isolées, sont très renfermées. Et de se dire, voilà, on va voir une association, c'est pas comme aller voir un établissement où votre enfant a le droit d'aller dans un établissement pour une personne en situation de handicap, mais de se dire, voilà, je vais aller voir une association locale qui s'occupe d'enfants en situation de handicap, donc de franchir cette porte. Ça a été déjà donné de la visibilité pour permettre aux familles de se dire, on va franchir le pas pour aller voir Crocus Blanc.
1: Vous accompagnez une quarantaine d'enfants.
2: Oui.
1: Est-ce qu'il y a encore de la place ? Comment on peut bénéficier de votre soutien ?
2: On a ouvert nos portes, je dirais même plus, on a ouvert nos cœurs, dans l'idée où il n'y a pas de critère de maladie, puisque c'est tout handicap mental, il n'y a pas de critère d'âge, donc on accepte quel que soit l'âge. Il n'y a pas de critère de département, puisqu'on a des enfants du 93, 60, 95. Et on se dit, toute personne qui vient nous voir, on l'accueille. Donc il n'y a pas de critère. On n'a pas non plus pour vocation d'accepter 200, 300 enfants. On veut rester familial. On veut garder ce côté, très chaleureux. Et ne pas avoir une dimension énorme, puisque pour accompagner les familles au mieux, il faut rester à la taille que l'on a. Mais on accepte toute personne qui vient, quel que soit le moment de l'année d'ailleurs. On ne lance pas les inscriptions en septembre pour s'arrêter au mois de juillet. Toute personne qui vient, qui a osé franchir le pas, est accueillie chez Crocus Blanc. La connaissance de l'association n'est un petit peu connue puisqu'on communique beaucoup sur nos événements. Donc les gens commencent à nous connaître. C'est aussi de se dire, j'accepte que mon enfant soit en situation de handicap et j'accepte effectivement le regard de l'autre. Puisqu'en étant membre de l'association Crocus Blanc, par définition, ça veut dire effectivement que notre enfant, notre jeune adulte est en situation de handicap. Si vous allez par exemple dans un club sportif, je ne sais pas, vous allez rejoindre un club de foot, même si vous êtes en situation de handicap, vous êtes dans un club de foot, c'est pas pareil. Quand vous allez chez Crocus, vous montrez en fait que vous avez accepté et que vous allez vivre avec le handicap. Et là, on accompagne beaucoup les familles. Par rapport à cette démarche, on les accueille vraiment en ce sens-là.
1: Vous accompagnez l'enfant,
2: oui,
1: et sa famille,
2: oui,
1: également. Les parents peuvent venir à un point de rencontre pour discuter, par exemple, ou de
2: alors,
1: leurs angoisses.
2: Tout à fait. Alors, à chaque séance, les parents participent. C'est-à-dire, quand on fait du sport, les parents peuvent aider leurs jeunes, deviennent même bénévoles, dans beaucoup de cas de figure. Donc, les parents restent avec nous pour les activités. Ça permet de découvrir la richesse de nos activités. Ça permet aussi aux parents de se rendre compte que leur enfant peut faire de très très belles choses. Donc les parents peuvent rester. Et également, on a le croque-pause. Alors comme nous appelons Crocus Blanc, toutes nos activités commencent par croque. Donc
1: oui,
2: il y a croque-pause. Mmh. Donc on a une professionnelle qui intervient et qui, le temps du sport par exemple, va pendant une heure ouvrir ses portes pour que les parents puissent venir parler avec elle. Et ce qui est très intéressant, c'est qu'on a des enfants de tout âge, de tout handicap. Donc le partage d'expérience est vraiment particulier. Par exemple, une maman qui a un enfant de 6 ans, ça va vraiment l'intéresser d'entendre parler une autre maman ou un autre papa dont l'enfant, par exemple, a 30 ou 40 ans. Ça permet de se projeter et de voir quel est le parcours des uns et des autres et de le partager.
1: Quels sont les besoins les plus fréquemment exprimés par les personnes que vous accompagnez, les familles?
2: Une fois qu'elles ont franchi notre porte et qu'elles ont rejoint l'association, déjà nous on leur permet de ne plus être isolées. Puisqu'effectivement, ça c'est vraiment un gros problème, l'isolement des familles. Les gros besoins, c'est les besoins administratifs, puisqu'effectivement tout enfant qui est en situation de handicap relève de la maison du handicap, et c'est le côté administratif, lourdeur des dossiers. Et également, comme on a tout âge, la difficulté c'est d'avoir une place dans un établissement. Nous avons beaucoup d'enfants qui sont chez eux et qui sont sans solution. Donc on a des enfants que nous accueillons, la seule activité qu'ils vont avoir dans la semaine, c'est Crocus, puisqu'ils n'ont aucune autre activité. Donc les parents, si l'enfant n'a pas d'établissement, n'a pas de structure, un des parents est obligé de travailler. Donc les parents se retrouvent dans des situations humaines difficiles et financières difficiles.
1: Quels sont les objectifs de la musicothérapie et des stages musicaux Croc-Musique?
2: Alors, il y a plusieurs sens à ces ateliers. Ils ont lieu pendant les vacances scolaires. Ils sont réalisés au sein d'une résidence pour seniors. Les enfants, pendant une semaine, tous les jours, vont faire de la musicothérapie. Donc, ils vont faire aussi bien du chant, parce que c'est important de pouvoir s'exprimer. Ils vont pratiquer un instrument de musique. Tout ça dans un petit groupe qu'ils connaissent d'année en année. Donc, ils sont très fiers, en fait, de rejoindre ce petit groupe. Ça dure une semaine. Et le dernier jour, les enfants de l'association font un petit spectacle devant la résidence qui nous accueille. Ça leur permet d'être fière et de montrer qu'on peut faire beaucoup de choses avec l'association.
1: Quel genre d'instrument il manipule?
2: Alors c'est très varié, puisque nous avons vraiment un professionnel, Alan, qui est un grand professionnel et qui est habitué aux jeunes en situation de handicap. Il adapte totalement. Ça va être tout ce qui est percussion, ça va être chant, ça va être tous les instruments, soit avec des tambourins. Mais il amène une grande variété, chaque enfant choisit. Donc il y a vraiment une ouverture de se dire on s'adapte aux besoins de l'enfant, et on s'adapte à son envie du moment aussi.
1: La musique qu'il joue, est-ce que c'est des musiques qui sont proposées? Ils affinent tout ça tout le long des ateliers? Comment ça se passe?
2: Oui, alors il propose son programme et il voit si l'enfant est plus ou moins sensible. Les enfants lui demandent des morceaux de musique et il a vraiment la sensibilité d'adapter.
1: Je suppose que vous avez dû observer des améliorations également dans les ateliers sportifs Croc-Sport.
2: Oui.
1: Grâce à ça, c'est un bon levier pour l'association, pour les familles aussi.
2: Alors, chaque sport apporte quelque chose de différent. Alors, l'idée de faire du sport, c'est pas faire du sport pour faire de la compétition. C'est faire du sport pour le faire ensemble, pour réussir ensemble et s'amuser ensemble. Donc, on fait du karaté très régulièrement. Le karaté va permettre de la maîtrise de soi, va permettre aussi un apprentissage de technique. On fait également, c'est très récent, du Krav Maga. Donc, le Krav Maga va apprendre autre chose puisque c'est le contact. On va faire également de l'athlétisme. On va apprendre à s'entraîner. Donc, chaque discipline sportive va apprendre quelque chose de différent. Et c'est complémentaire.
1: C'est une grosse organisation que fait
2: Croc-Sport.
1: Croc-Sport. Vous devez emmener les enfants sur un stade.
2: Oui, alors en fonction de l'activité, on fait un planning un an à l'avance. Donc on va réserver, donc Daumont nous accueille sur toutes les infrastructures sportives. Donc on va nous accueillir sur une piste d'athlétisme. Après, on va nous accueillir dans un dojo ou dans un gymnase. Donc tout est organisé pour que l'on puisse, dans les meilleures conditions, faire nos activités sportives qui sont différentes.
1: Alors, qu'est-ce que vous pourriez nous dire sur le Croc-Séjour? Ça représente beaucoup pour les familles.
2: Alors, le Croc-Séjour, il est né depuis le début de Crocus. Dès qu'on a pu financer le séjour, l'idée, c'est que nous emmenons pendant 3 jours, donc le vendredi, samedi, dimanche, une dizaine d'enfants. Maintenant, on est passé à 15. Donc, on amène 15 enfants avec 10 bénévoles, dont on est presque du 1 pour 1 pendant 3 jours. Ce séjour, il est important puisqu'on emmène des enfants habitués de Crocus et des petits nouveaux. Ça nous arrive régulièrement d'emmener des enfants qui ne sont jamais partis sans papa-maman, qui n'ont jamais laissé la famille. Donc ça permet à l'enfant de partir, mais également aux parents d'avoir un week-end de répit. Le choix des enfants pour le séjour, on ne peut pas dire on vient chez Crocus juste pour faire le séjour. Le séjour, c'est un aboutissement. Donc on le fait au mois de septembre, on connaît les enfants, on les accompagne toute l'année, on connaît les parents. Il y a une confiance, c'est-à-dire que les bénévoles connaissent les enfants connaissent les bénévoles et les parents ont confiance en Crocus. Donc c'est un projet qui se construit sur un an, puisque chaque séjour est différent.
1: Et le prochain séjour, ce sera où?
2: Alors le prochain séjour est déjà organisé, c'est à Stella Maris, c'est à côté du Touquet. Donc le programme sera assez sur le thème de la mer, assez sportif dans les dunes, même avec des visites de musées. Donc on fait des activités très variées pendant ces 3 jours.
1: Alors, Alors, il y a pas mal de croques hein, chez
2: Crocus Blanc. Oui, tout à fait,
1: Crocus Blanc. Est-ce que vous pourriez nous en dire plus sur le croque-pique-nique ou le croque-boom?
2: Alors, le croque-pique-nique, c'est bientôt, puisque c'est le 20 juin. Mm-hmm. Le croque-pique-nique, c'est une fête, notre fête annuelle qui clôture notre saison. Donc, elle a lieu en fin d'année, donc là, le 20 juin. Tout membre de Crocus peut s'inscrire, même les familles. Là où je vous parle, nous avons 90 inscrits qui vont venir au pique-nique. Cette année, on va aller du côté de Roncrolles, dans la forêt de Roncrolles. Donc, c'est un pique-nique partagé. Donc, chaque famille amène. L'idée, c'est de partager ce bon moment. Et il y a une petite surprise à chaque événement. Et là, la petite surprise, c'est qu'on a fait appel au cœur de la meute. C'est une société, ou on va dire une association, une personne qui a des chiens-loups de meute et qui fait des promenades en canibalade. Vous savez, des promenades de chiens-loups. Donc en fait, les enfants vont pouvoir, les parents, le temps d'une après-midi, se promener dans la forêt de Roncrolles, accompagnés de leurs amis à quatre pattes.
1: Ça doit être beau. Est-ce que c'est la première fois que vous
2: faites
1: venir
2: La deuxième fois, oui.
1: Et comment ça s'est passé, la première rencontre avec des chiens-loups?
2: Alors ça ne s'est pas fait spontanément, c'est-à-dire que la personne est venue à plusieurs séances Crocus pour découvrir les enfants, pour les observer. Comme je vous l'ai indiqué, on a des enfants de tout âge et de toute pathologie. Donc la personne est venue, on a échangé, on a partagé. Et le jour J, quand elle est venue, chaque animal a son caractère et chaque enfant a son caractère. Donc, en fait, Antoine, qui s'occupe du cœur de la meute, savait en fait vers quel enfant allait aller vers quel chien. Donc, tout était préparé. Et donc, au début, on m'a dit, les enfants vont peut-être pas oser. Donc, on se dit, on verra. Et en fait, tout le monde a fait sa petite promenade avec son petit chien.
1: Voilà. Il y en a combien de chiens?
2: Là, il y en a 8.
1: Il y a d'autres croques. Il y a le croque-jeu et le croque-pâtisse.
2: Alors, croque-jeu, c'est un petit nouveau aussi. C'est-à-dire, au sein de la résidence pour seniors de Daumont, on fait des ateliers de jeux de société tous les mercredis. Ces ateliers de jeux de société, on les fait avec une personne qui a une ludothèque. Donc, elle adapte tous les jeux. Et les résidents peuvent nous rejoindre aussi. Donc, les résidents peuvent venir jouer avec nous. Et cette année, on a fait une après-midi de jeux en famille. Donc, toutes les familles se sont réunies et on a fait des jeux en famille tous ensemble.
1: Les séances de croque ferme, ça se passe dans quelle ferme? Vous les amenez à voir les animaux?
2: Alors, c'est la nouveauté de ce qu'on va lancer en septembre. Mm-hmm. Il y a une ferme qui s'appelle la ferme des Elfes Libres, qui est à Écouen, donc juste à côté de Daumont. C'est une jeune, Emma, qui a une ferme où tous les animaux présents dans cette ferme ont été sauvés et recueillis. Donc, chaque enfant va adopter un animal, donc ça va être ou un poney, ou un âne, ou une chèvre, ou un mouton, que sais-je, et on sera responsable. C'est-à-dire que chaque animal a son histoire, donc on expliquera à chaque enfant l'histoire de l'animal, il choisira l'animal, et il en sera responsable pour venir le voir régulièrement.
1: Oh, régulièrement, c'est-à-dire une fois par semaine, une fois
2: alors
1: par
2: ça
1: mois
2: sera un petit, on va faire une fois par mois pour le croque-ferme, et il y aura également des séances d'équithérapie au sein de cette ferme, deux fois par mois.
1: Comment vous est venue cette idée? C'est une excellente idée d'adopter.
2: C'est des rencontres. C'est une des bénévoles qui a eu l'idée. Donc l'équithérapie, j'ai rencontré Emma il y a de nombreuses années. Donc on se connaît depuis longtemps. Tout ce que l'on propose en fait, c'est sur du long terme. C'est-à-dire qu'on découvre les personnes. On voit comment Crocus peut s'inscrire dans les projets. Et donc cette idée est venue en visitant la ferme. Et on s'est dit, mais pourquoi pas?
1: Vous avez beaucoup de partenaires depuis 11 ans.
2: Oui.
1: Et il y a encore un nouvel atelier, le croque-piscine.
2: Alors oui, on a fait une initiation à la piscine de l'Isle-Adam qui nous a accueillis. On a fait une séance l'année dernière, ça s'est très bien passé. Donc on va continuer cette année. On emmène les familles à la piscine et les enfants à la piscine.
1: Avec un nageur ou c'est les bénévoles de l'association?
2: Alors, on a un maître nageur, on a un bénévole de Crocus qui nous aide, qui est maître nageur. On est accueillis hein, par la piscine de l'Isle-Adam. Mais on vient toujours, voilà, on est très prévoyant puisque je vous dis, on a souvent un jeune, un encadrant. Donc on emmène les jeunes, on a vu à la première séance qui était capable de nager, qui n'était pas capable, qui avait envie, qui n'avait pas envie, qui avait envie de s'amuser. Le but aussi c'est que tout le monde profite de l'événement en fonction de ce qu'il est capable de faire et que les familles soient rassurées, parce que les familles n'osent pas forcément aller à la piscine toute seule avec leur enfant. Donc nous on leur permet de dire c'est possible.
1: Est-ce que vous avez observé des changements auprès des enfants, des familles également, après plusieurs mois d'accompagnement?
2: Oui, alors c'est ce qu'on dit quand on a chaque famille qui rejoint Crocus, je la reçois, puisqu'on échange, pour savoir quelle est la philosophie de Crocus, comment on peut les accompagner. Et donc on voit d'énormes progrès, parce que les familles qui viennent très très régulièrement. Quand ça s'inscrit dans le temps, on voit les progrès et chaque activité va permettre de faire des progrès différents. Donc il y a des très gros progrès et les familles maintenant se rencontrent, ont plaisir. C'est-à-dire quand on vient déposer son enfant à une activité Crocus, les parents restent. Donc les parents échangent. Il y a beaucoup de partage et de liens qui se crée entre les familles. C'est pour ça que je dis c'est vraiment une association familiale.
1: Vous avez quelques exemples de parcours qui vous a marqué un peu ou pas ?
2: Oui, par exemple, on a une petite Ariane. Elle est arrivée au sein de Crocus et elle devait avoir 5-6 ans. Elle a le syndrome d'Angelman, donc c'est une maladie particulière. Et cette petite ne parle pas. Elle a fait les activités avec Crocus. Son papa est présent à toutes les séances. Il vient de très loin, d'Henry, dans le Val d'Oise. Et la première année, on l'a emmenée au séjour. Quand on l'a emmenée au séjour, elle n'avait jamais quitté ses parents. Et elle a fait le premier séjour avec nous. Donc c'est vrai que pour nous, ça a été vraiment très très important. Et les grandes Crocus l'ont accueillie, l'ont protégée. Et voilà. Et donc tout le monde maintenant, quand elle vient chaque séjour, elle est la mascotte et tout le monde protège Ariane. Et c'est ça, on l'a vu grandir. Et elle est ravie de s'en joindre à nous d'année en année. Et on voit son autonomie dans les séjours, puisqu'un séjour, ce n'est pas simplement une séance, c'est 3 jours entiers. Donc on a l'autonomie au niveau du sommeil, au niveau de la prise des repas, c'est très très global. Donc l'accompagnement sur plusieurs journées, c'est pas simplement faire une activité d'une heure.
1: Quels sont les retours que vous avez la plupart du temps des familles ?
2: Le fait qu'on est très bienveillant, qu'on accueille les familles sans aucun jugement, on a créé des liens avec les familles, que les familles ne se sentent plus du tout isolés et surtout que l'on fait des événements très très variés. Sur l'année, on a fait plus de 15 sortes d'activités différentes sur plus de 100 créneaux d'activités. C'est la diversité et tout le monde peut s'inscrire. Il est vrai que c'est pas évident quand vous avez un écart d'âge qui va de 6 ans à 53 ans de proposer une activité qui va intéresser tout le monde ou que tout le monde va pouvoir faire. Donc c'est cette diversité où tout le monde se sent à sa place et se sent à l'aise.
1: Est-ce qu'il y a des nouveaux projets que vous allez développer pour Crocus Blanc dans les années à venir ?
2: Alors là, cette année, on lance donc l'équithérapie, on lance la ferme. Et également, on a un petit nouveau puisqu'on va lancer le Croc Art. Nous avons un graffeur qui va nous faire des ateliers tous les samedis, Naes. Ces ateliers, ça va être aussi bien faire un immense tableau, ça va être aussi bien relooker des chaussures, ça va être aussi bien des objets. Tout est ouvert, tout est possible avec lui. Et l'un de mes prochains projets qui nous manque, c'est le Croc Fratrie. Pourquoi ? Parce qu'on a le Croc Poste pour les parents. On oublie souvent les frères et sœurs dans le domaine du handicap. L'enfant qui est en situation du handicap, on s'en occupe, il est le cœur de notre attention. Et les frères et sœurs, moi je l'ai vécu puisque ma fille est en situation de handicap, elle a un petit frère, et c'est vrai que on s'occupe de l'enfant handicapé puisque nos plannings, on n'a pas le choix. Il faut aller au rendez-vous, il faut accompagner l'enfant, et les frères et sœurs, on les oublie. Je ne sais pas comment le structurer, mais un des projets qui me reste vraiment et qui me portera à cœur, c'est de s'occuper des frères et sœurs.
1: Par exemple, rassembler toute la fratrie en sortie, par exemple.
2: Voilà, ou en sortie, voilà, parce que le croque-pose avec les parents, on se met autour d'une table, on discute. Mm-hmm. Mais là, pour les frères et sœurs, puisqu'il y aurait tout âge, c'est est-ce qu'un frère et sœur voudrait prendre le lead en fait pour aider les autres ? Est-ce que tout est possible en fait ? On démarre d'une page blanche et on va devoir écrire cette page et voir comment on l'écrit ensemble. Pour moi, je pense que c'est quelque chose dont on a besoin et peu d'associations où on l'idée, parce qu'il faut vraiment faire un accompagnement global.
1: Mm-hmm. Est-ce que vous êtes toujours à la recherche de bénévoles ?
2: Toujours.
1: Et est-ce qu'il faut suivre une formation spécifique pour être bénévole à Crocus Blanc ?
2: Non. Alors, les bénévoles peuvent aussi bien faire du bénévolat dans le domaine du sport. Donc, il y a tout âge possible aussi, tout âge, quel que soit ce que l'on aime. On a des bénévoles qui viennent aider à la musique. On a des bénévoles qui viennent aider pour les jeux, pour les séjours. Donc, il n'y a pas de contraintes par rapport aux bénévoles, ni par l'âge, par rapport aux compétences. Et on a mis en place un guide des bénévoles. On a une charte des bénévoles qui explique vraiment et qui sécurise les familles et les bénévoles. Qu'est-ce qu'on attend des bénévoles ? Comment ils peuvent accompagner les jeunes ? Et il y a un guide des bénévoles qui leur permet effectivement de savoir dans quelle situation, comment je me comporte, en fonction de la pathologie du jeune aussi, comment je me comporte. Donc, on accompagne beaucoup nos bénévoles.
1: Et pour vous, l'association, je suppose, a dû changer, peut-être chambouler votre quotidien ou pas ?
2: Je suis toujours active puisque j'ai une activité professionnelle. Donc, le mercredi a toujours été consacré au suivi de ma fille, qui maintenant a grandi, puisqu'elle a 29 ans. Donc, je ne travaille pas le mercredi pour m'occuper de ma fille. Et maintenant, je ne travaille pas le mercredi pour m'occuper de ma fille et pour m'occuper de Crocus. Et également les week-ends. Mais c'est une aventure familiale, puisque mon mari est également dans l'aventure Crocus. Donc, on vit ça en famille. Donc, effectivement, ça a beaucoup chamboulé. Les sourires que l'on a des familles, des enfants, fait oublier en fait le temps qu'on peut y consacrer. Au contraire, on a envie de faire de plus en plus.
1: Est-ce que vous faites des appels aux dons ou...
2: Oui.
1: Oui, oui. Et si on veut faire un don à l'association, on va sur le site ?
2: Tout à fait. On va sur le site et on est référencé Eloasso. Mmh. Et donc, en deux clics, comme on dit, on peut faire un don à l'association qui est même déductible d'ailleurs, et instantanément vous recevez tout ce qui est nécessaire pour faire votre déclaration. Donc il y a des particuliers qui nous soutiennent, il y a des entreprises qui nous soutiennent, il y a même des banques aussi. Donc on a tous cette partie administrative que nous nous animons pour effectivement faire des appels à projets, faire des soutenances pour pouvoir financer toutes les activités de Crocus.
1: Et puis pour terminer, est-ce que vous souhaitez adresser un message aux familles qui hésitent encore à rejoindre l'association Crocus Blanc ?
2: Alors déjà, de se dire que tout est possible et qu'il ne faut pas avoir peur d'aller vers une association, de se dire qu'on est là pour les accueillir. On peut découvrir des belles choses et pas se dire « mais moi je ne peux pas, mon enfant ne peut pas ». On découvre ensemble l'association, les activités qu'on peut proposer et on a de très belles surprises, donc ne surtout pas hésiter à venir nous rejoindre.
1: Madame Frigerio, merci d'être venue au studio d'Alternative FM et bonne continuation.
2: Et merci beaucoup de m'avoir accueillie et entendue.
1: L'association Crocus Blanc à Daumont est bien plus qu'une structure. C'est un véritable lieu de ressources, de rencontres et d'accompagnement. Une belle façon de croquer la vie à pleines dents. Bien entendu, ceci n'était qu'une expérience sonore. 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
3: Dans le Val d'Oise, la ville de Bouffémont célébrera la musique en avance. À l'occasion de la fête de la musique, la ville de Bouffémont donne rendez-vous au public ce vendredi 19 juin. Ce sera à partir de 19h, soit deux jours avant la date officielle, sur le parking du centre culturel situé dans la rue Jean-Baptiste Clément. Cette soirée gratuite mettra à l'honneur des artistes locaux et des talents de tout âge. Le programme débutera avec les chanteuses de l'atelier spectacle de l'OMCA, Jacqueline Renel et Rose Marie Valente, qui interpréteront un répertoire de chansons françaises. Le public pourra ensuite découvrir les performances rap des jeunes du service animation jeunesse. Ryan, Youssef, Louis, âgé de 14 ans, Mohamed Nassim, 13 ans, et Guylan, âgé de 12 ans. La soirée se poursuivra avec la participation exceptionnelle du duo Simply Two de la compagnie Musique Acoustique Machine. Viviane Arnoux à l'accordéon et au chant, et François Michaud au violon ainsi qu'au chant proposeront un voyage musical entre world music, jazz et musette. Et enfin, le groupe The Missing Cat, composé d'élèves de l'école de musique de l'OMCA, clôturera le programme avec des reprises pop rock. La formation réunit Jade au chant, Raphaël et Aaron aux guitares ainsi que Loan à la batterie. Une buvette et un camion à pizza seront présents pour accompagner cette soirée festive, placée sous le signe du partage et bien entendu de la convivialité. Belle journée à tous et bonne fête de la musique.
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3: La MJC de Persan vous présente l'agenda culturel.
4: Bonjour, je suis Sandrine, chargée de communication à la MJC de Persan, et je vous présente l'agenda du mois de juin de la MJC. La MJC fête la fin de ses activités du mardi 9 au samedi 4 juillet, avec au programme une exposition des arts visuels. Cette exposition met en valeur le travail de nos adhérentes et adhérents, fait avec les intervenantes et intervenants, bénévoles des ateliers, poterie, arts plastiques, manga et maquettes. L'exposition est gratuite et libre d'accès pendant les horaires d'ouverture de la MJC. Samedi 13 juin à 18h, la MJC vous invite au gala annuel de danse moderne jazz, contemporaine, hip-hop et capoeira, salle Marcel Cachin. Le tarif est de 3 euros par personne. Samedi 20 juin à 14h30, la MJC vous invite à la restitution de l'atelier comédie musicale à la MJC. Le spectacle est gratuit. Mercredi 24 juin à 18h30, les enfants et les ados, et à 19h30, toutes les adhérentes et tous les adhérents participeront à la restitution théâtre à la MJC. Le spectacle est également gratuit. Le gala de danse, les restitutions comédie musicale et théâtre sont ouverts à toutes et à tous. La priorité est donnée aux familles des participantes et participants. Vous pouvez vous inscrire à l'accueil de la MJC pendant les horaires d'ouverture ou vous informer auprès de Sophie Ferreira par mail activité@mjcpersan.fr. Dans le cadre de l'activité d'aide aux devoirs de l'ASCO, l'Espace J vous présente le projet « Tous prêts pour la rentrée ». Ce projet s'inscrit dans une volonté de renforcer les valeurs de solidarité et d'entraide au sein de la MJC de Persan. Au cours de l'année, il a été constaté que de nombreux jeunes rencontraient des difficultés liées au matériel scolaire sans distinction particulière. L'objectif vise à favoriser l'égalité des chances en permettant à chaque jeune de disposer de conditions de travail adaptées avec du matériel adéquat, un environnement propice à l'apprentissage et les outils nécessaires pour réussir sa scolarité. La MJC met en place une collecte de fournitures scolaires de juin à septembre. Tout type de don sera accepté, sac à dos, cahiers, stylos, trousses, feuilles, classeurs et plus largement tout matériel de papeterie. Vous pouvez contacter Amel par mail, jeunesse avec un S, @mjcpersan.fr pour plus d'informations. La semaine dernière, la MJC de Persan, Petit Flamme Solidarité et le SAJH de Persan ont vécu une belle semaine d'inclusion. Pendant 4 jours, 8 jeunes de la MJC se sont mobilisés aux côtés des résidentes et résidents du SAJH autour de temps simples et forts comme des jeux de présentation, des ateliers artistiques, une soirée jeu, une soirée pizza, un barbecue et du sport adapté. Au fil des rencontres, les liens se sont créés naturellement. Rire, entraide, discussion, visite du lieu de vie et de la MJC, moments partagés avec les résidentes et résidents. Cette semaine nous rappelle que l'inclusion se construit dans le concret, la confiance et les gestes du quotidien. Un grand merci aux jeunes, aux résidents, aux familles et aux équipes mobilisées pour avoir fait vivre ce projet. Et surtout, ce n'est qu'un début. La MJC vous propose un séjour famille autour de Rouen du mardi 7.

au jeudi 9 juillet. Les activités sportives, de loisirs, culturelles, la convivialité et la cuisine seront au rendez-vous de ce séjour de partage et de convivialité. Le départ aura lieu à 8h à la MJC et le retour est prévu aux alentours de 19h. Les enfants, dès l'âge de 7 ans, doivent être obligatoirement accompagnés d'un adulte. Le tarif est de 65€ par personne. Vous pouvez vous inscrire à l'accueil de la MJC. Aucune inscription ne sera acceptée sans le règlement. Merci de votre écoute. La MJC vous donne rendez-vous le mois prochain pour un nouvel agenda sur Alternative FM. C'était l'agenda culturel de la MJC de Persan. Oh

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1: Bonjour à tous, c'est Monia sur Les Enfants Terribles avec...
2: Stéphane, bonjour. Comme chaque fois, je suis présent pour passer une petite heure avec vous.
3: Bonjour, Jean-François, toujours fidèle aussi au poste. Bonjour.
4: Bonjour, c'est Fatia, une nouvelle arrivée.
5: Bonjour, c'est Ramouna.
6: Bonjour, c'est Sylviane, passée pour la première fois aussi.
7: Bonjour, c'est Richard. Un vieux grognon. Donc, ben, écoutez, si on est les enfants terribles, on va voir ça.
1: Ah bah, bien sûr.
7: Bonjour à tout le monde.
1: Plus joyeux que grognon, joyeux, je crois. Hein. N'est-ce pas, Jean-François?
3: Oui, oui, toujours joyeux. Hein.
1: Oh bah oui, hein, il faut quand même. Sinon, ça va, messieurs, dames?
3: Oui.
6: Oui.
1: Oui. Ouais.
3: Bientôt le week-end, c'est bien.
1: Oui. Oh, bientôt. Oui. Quoi,
3: non,
1: bientôt.
3: Non.
1: Attends. Oui, pourquoi t'es fatigué, Jean-François?
3: Ah non, je suis en pleine forme.
1: Ah,
3: j'étais
1: bon.
3: Voir le médecin ce matin, impeccable.
1: Ah oui, c'est vrai. Bon, elle a dit que c'était
3: il
1: bon.
3: Elle m'a donné des vitamines B9.
1: Oh.
3: Ça ne regarde personne, mais
2: c'est un poison, ça.
3: Ah bon?
1: Oh bah, dis pas ça.
3: Bon, moi, je mange tout.
1: Ah oui, ça, c'est sûr que t'as pour moi.
2: Tu manges tout.
1: Oui, mange tout, oui, c'est... voilà.
2: Tu sais qu'un jour, j'irai vivre en théorie.
6: Tu filmes comme le monsieur.
2: Comme le presby.
1: C'est où, la théorie?
2: J'irai vivre en théorie. Parce qu'en théorie, tout se passe bien. Eh ben, ouais.
3: Il faut un passeport, non?
2: Non,
1: je crois pas.
2: Juste la carte. Carte orange. Oh. Bon alors, qu'est-ce qu'on a fait et puis qu'est-ce qu'on va faire bientôt tout ce mois-ci?
1: Vous avez fait une sortie, je sais pas. Qui c'est qui a été à Bagatelle?
3: Ah, j'ai pas été.
1: T'as
3: moi.
1: Pas été non, Stéphane, non. Sylviane, Richard, non plus.
3: Non.
1: Bon.
3: Non. Qu'est-ce qu'on a fait déjà?
1: Bah là, il va bientôt avoir la semaine prochaine, le mardi, Paris, ah, Notre-Dame, les cryptes, et le petit resto et puis la péniche, c'est
3: la
1: ça?
3: La péniche.
1: Oui, oh, c'est ça, c'est une péniche. Qui c'est qui va? Toi, tu vas?
3: Oui, j'y vais, oui. Ouais.
1: Richard et puis Sylviane,
3: oui.
1: Vous y allez aussi.
3: Oui.
1: Ah, bah, c'est bien. Et par contre, c'est de bonheur. Hein.
3: 6h15, départ.
6: C'est
3: voilà.
1: Voilà.
3: Ouais, y a plein d'activités.
1: C'est 6h15 devant le collège.
3: Tous les jours,
1: oui. Ah oui, il y a des belles petites sorties. Ouais. Hein. On a été à Chantilly, on a été à Bagatelle. Là, mardi, c'est à Paris. Là,
3: Notre-Dame.
1: Ouais, ils vont visiter Notre-Dame aussi.
7: Il y a des belles petites femmes aussi.
2: Alors, on a remis en...
6: J'imagine.
2: La remise en place.
1: Ah, t'as vu tac. Ah ouais, trop fort. Et puis, il va y avoir aussi bientôt un barbecue. Le 25, on fait un grand barbecue à la maison. Comment?
4: Aux étangs de l'île Adam.
1: Ah non. Nous, on a un restaurant. Ça s'appelle la Maison des Seniors. C'est un restaurant où tous les midis, les personnes viennent manger. Donc, on leur donne les menus tous les 15 jours. Ils choisissent. Ils ne sont pas obligés de venir tous les jours et tout. Mais la plupart, ils viennent. Ça, c'est trop cool. Et donc, on fait des activités. Le vendredi après-midi, il y a des petits trucs à la Maison des Seniors. Il y a les mémo-gym. Il y a plein. Ils font plein de trucs,
3: jeux de société.
1: Jeux de société. Le lundi, le mercredi. L'après-midi, et ben comme là, cet après-midi, il y a des jeux de société. Vers 3h30, 4h moins le quart, on leur donne une petite collation avec un petit gâteau. Non, franchement.
7: Un petit goûter.
1: Ah, le biberon, ouais. Ça, je suis pas sûr. Hein. Il y a café, il y a thé, oui. Ou sinon, il y a de la pêche, de la grenadine. Non, ils apprécient, quoi. Donc, non, c'est pas mal. Et il y a des sorties. Et là, il va y avoir un grand barbecue. Le 25.
6: Ouais, hein. Il y a la bonne ambiance.
1: Oui, ouais.
4: Ça...
6: C'est vraiment différent de Sergi.
1: Sergi, c'est peut-être plus grande personne.
3: On fait de la chorale, de la peinture.
6: Non, mais on n'a pas toutes ces activités comme vous.
1: Ah ouais?
6: Juste des associations, le sport, la piscine.
1: Oui, mais eux aussi, le lundi après-midi, il y a toujours piscine.
4: Le lundi, c'est la danse brésilienne, capoeira.
1: Ah,
4: capoeira.
1: C'est, bien aussi,
3: c'est bien, ça.
1: Oui. Bah, bien sûr.
4: Ouais, mais on ne danse pas. Elle fait des mouvements comme ça.
3: Il faut s'échauffer avant.
4: Et après, on s'assoit, on chante.
1: Ah ouais.
4: Et 10 dernières minutes, on chante.
1: Et il y a même une chorale.
3: Ah, on a une chorale, ouais.
1: Les messieurs, là, ils font...
3: D'ailleurs,
1: même Sylviane, oui, c'est vrai, oui.
3: On est quatre de la chorale, là. On va faire un spectacle bientôt.
1: Ouais, à l'église, c'est ça.
3: Ouais.
1: À l'église de Persan, ils vont les chanter et tout, donc un après-midi.
3: Parce qu'on ne connaît pas la date encore.
1: Oui.
6: Juillet.
1: Ouais. Ah non.
2: Je crois que c'est le 11.
3: Puis on va répéter aussi, avant l'église.
2: Un dimanche, un samedi.
1: Bon, c'est comme tu veux.
3: On a un sacré répertoire, là. On a...
1: Ouais, ouais, ils ont pas mal de chansons. Non, non, franchement, c'est bien ce qu'ils font. Hein. Non, non.
2: Et puis on est tous
6: malades. On a notre centenaire en photo, là, sur le...
1: Oui. Vous avez regardé l'interview de mamie, mamie et Lucie.
3: Super.
1: Oui, oui.
6: Elle a 102 ans.
4: Ah, c'est bien.
1: Ouais, elle vient le mardi et le jeudi, elle vient manger. Et en plus, il y a des portages de repas. Ça se fait qu'on met en assiette, ils apportent les repas chauds chez les personnes âgées. Hein. Ah ouais, non, franchement, à personne, il y a pas mal de petits trucs. Hein.
4: Oui, ça, c'est par l'intermédiaire de la mairie, ça.
1: Oui, c'est ça, voilà. Oui, il y a pas mal de choses. Ouais. Puis il va y avoir aussi une sortie, là, au bord de la mer, au Touquet. C'est le 16 juillet.
3: Ouais.
1: Et en plus, ils peuvent vendre.
4: À Sergi aussi, il y a une sortie au Touquet.
1: Ah ouais?
4: Je sais pas, j'ai pas regardé.
3: Ça se trouve, on va se voir là-bas.
1: Nous, c'est le 16. Ils y vont le 16 juillet. Par contre, ils ont le droit d'emmener leurs petits-enfants, nous. Non, ils font.
4: Moi, j'ai pas regardé les dates parce que. Du début juillet jusqu'au 18, je ne serai pas à Sergi.
1: Ah oui, non, bah bien sûr. Donc, non, mais après, vous pouvez faire des activités, étant donné que vous êtes en retraite maintenant.
4: Il arrive un moment où il faut dire stop. J'en profite de ma retraite.
3: Ah, mais oui, ça passe vite.
4: Tant que je peux profiter, je profite.
1: Tout à fait.
4: Sinon, quand le jour J qui va arriver.
1: Il ne faut pas y penser.
4: Non, je ne pense pas. Je vis au jour le jour.
1: C'est ce que j'allais dire. Il faut vivre au jour le jour. Tout à fait. Vous avez raison.
4: Justement, j'ai dépassé l'âge de la retraite.
3: Ça passe vite. On va arriver à Noël bientôt.
6: Non, mais c'est vrai.
3: Oui, c'est vrai. Ça passe vite, hein.
4: Après, non, mais vous avez raison.
3: Ça fait déjà 6 mois qu'on est en 2026.
4: Ouais.
1: bah oui, mais de manière là-bas. Et fin d'année, il y a un grand banquet à la salle Massal Cachin, là, qui est je sais pas où, à côté, là, oui. Il va y avoir un grand banquet, à peu près de 300, un peu plus de 300 personnes.
2: Puis il y a la galette. Puis
4: à Sergi, il faisait ça. Au département aussi, il s'occupe des retraités. Il propose toujours des petites activités quand on part en retraite.
1: Oui, bien sûr, c'est bien.
4: Mais des fois, c'est un peu cher.
1: Après, chacun fait selon ses moyens. Ça, c'est clair. Là, c'est pareil. Hein. Nous, nos anciens, ils vont partir une semaine au mois de septembre.
3: Oui, en vacances.
1: En
3: Bretagne.
1: En Bretagne.
4: C'est où, en Bretagne ?
3: Dans le Finistère.
1: Après, chacun est libre de s'il veut y aller ou pas. Hein. Donc,
4: Oui, chacun ses moyens.
1: Hein. C'est ça, tout à fait.
2: Allez, les anciens, allez. L'enfant terrible. Comment on peut avoir la preuve que la Lune est habitée ?
1: En allant dessus.
2: En allant dessus ?
1: Bah oui.
2: Mais c'est pas pour ça qu'on va voir que.
3: Ah, la preuve, oui. Ah oui, la preuve. Oui, parce que moi, je sais qu'elle a habité, mais.
2: C'est vrai. C'était une question exprès pour Jean-François, qui est très fan de tout ce qui est extraterrestre, etc.
1: Vas-y, Jean-François,
3: mais
1: on t'écoute.
3: Il faut avoir la preuve, c'est ça que tu demandes.
2: Ouais. C'est quoi la preuve que la Lune est habitée ?
7: Moi, je peux savoir. Hein.
3: J'ai réfléchi.
7: Moi, je sais.
2: Vas-y.
4: Vas-y,
7: dis, Richard. J'ai été en rapport avec E.T. Je l'ai envoyé. Je l'ai vu.
2: Tu l'as vu ? Il est venu te voir ?
7: Oui.
2: Waouh !
1: Elle aurait dû inviter Pamela, je crois. Franchement, on n'a pas Pamela, là.
2: C'est
1: pas
2: Pamela, Richard, Jean-François.
1: T'imagines ?
3: La preuve, c'est qu'il y a toujours de la lumière.
2: Voilà, c'était ça ma réponse.
3: Elle est toujours allumée.
2: Elle est toujours allumée.
3: Il ne paye pas l'électricité là-haut.
7: C'est pas cher.
1: Ouais, c'est ça.
6: Tu peux nous dire comment tu étais parti là-haut ?
3: Je suis pas parti, mais je sais que.
6: Ah, je croyais que tu avais été voir.
3: La face cachée, il y a beaucoup de monde là derrière.
2: Ouais, c'est caché quoi.
3: On va pas machiner.
2: Non, on va pas partir là-dedans.
1: Non, mais...
2: Alors sinon, allez, deux, trois phobies, histoire de vous mettre dans l'ambiance de tout ce que j'ai. On va commencer par une super phobie.
1: Vas-y.
2: La stéphanophobie. C'est un Stéphane qui vous demande.
1: Stéphanophobie.
3: Peur de Stéphane.
1: Elle existe, la stéphanophobie.
2: C'est une peur qui existe.
1: C'est un truc animal ?
2: Non,
3: Stéphane.
1: Non, je sais pas, ça pourrait être.
7: Stéphanophobie.
2: Oui.
7: Ceux qui sont amoureux de Stéphane.
2: Non, justement, phobie.
1: C'est une phobie.
3: On a peur.
4: C'est une phobie de l'avion.
1: C'est ça.
3: C'est un outil, des outils, non ?
2: Non.
7: C'est un bonbon ?
3: Stéphane.
1: C'est une peur de quelque chose.
2: Peur de quelque chose.
6: Peur de l'araignée ?
1: Non, c'est pas ça.
3: C'est quoi Stéphano ?
2: Stéphano.
7: Ça n'a rien à voir avec le mot Stéphane.
3: Non,
1: pas du tout, je crois pas.
3: Peur des fleurs fanées.
2: Non.
4: Oui. Vous vous appelez Stéphane?
1: Oui.
4: C'est vous, Stéphane, ouais. Et phobie?
3: Oui, c'est le
4: phobie. C'est votre phobie à vous?
2: Non.
5: Non, il faut
2: non c'est une phobie.
5: C'est une phobie qui
3: il faut chercher.
4: Qui s'appelle Stéphanophobie.
3: Il faut chercher
4: Stéphanophobie. Ok, ah, ouais, je, vais, là, je vais voir.
3: On n'a pas le droit, on n'a pas le droit.
5: Ah bah non, non, c'est interdit.
1: Ah là, là, c'est la triche, là.
5: Ah, le portable, c'est bon. Terminé.
3: C'est ça, on a un gage.
1: Ah oui, mais c'est non.
3: On fait un tour de piste.
1: Ça va pas le faire.
5: Avec son portable.
1: Ah oui, t'as vu ça? Bon, dis-nous là, parce que.
5: Allez, je vous donne la réponse parce que c'est la peur des couvercles, des plaques d'égout et des couronnes.
1: La stéphanophobie. Les plaques d'égout.
5: Des couvercles de boîte à conserve. Mmh. Couronne parce qu'on visse une couronne sur la tête et des plaques d'égout parce qu'on visse les plaques d'égout.
3: Oh là, ouais, c'est quand on visse quoi.
5: Voilà. Mmh. Et c'est une phobie.
4: Merci pour l'info.
7: Ouais.
5: Non, j'en ai d'autres. Hein.
1: Ah oui, non.
7: Mais attendez, moi je vais vous en poser une.
5: Allez, vas-y.
7: Comment s'appellent les personnes qui mangent le papier, la terre, les cheveux, les éponges, les cartons?
1: Oh, j'ai un écrasse terrestre, hein.
7: Ah oui.
3: Et omnivore.
7: Non.
1: Ah non, même pas, parce qu'ils mangent le carton, ils mangent tout.
3: Omnivore, ça mange tout. Omnivore.
1: Oui, tu me diras, ouais.
7: Non.
5: On va dire les.
3: Un dingue, quoi, non? Non.
7: Ça, c'est caractérisé par une maladie aussi.
5: Tu me dis, répète tout ce qu'ils mangent.
7: Ils sont fanas des papiers, de la terre, oui. Des cheveux, j'ai des éponges et cartons.
4: J'ai pris un taxi de l'aéroport à chez moi. Le taxi-man, quand il a fini son café, il a mangé complètement le gobelet.
7: Ah bon?
1: Ah ouais.
7: Donc ça existe alors.
1: Ah ouais. Bah, tu vois.
4: Sinon, et il digérait comme ça, il mangeait. Le gobelet.
3: C'est bizarre ça.
5: Sinon, ça, c'est les petits-enfants.
7: Ah, ben, je peux pas vous dire.
5: Ouais,
7: mais sinon.
3: Il faut trouver le nom.
6: C'est tout le monde.
7: Oui, ah, non. J'ai vu ça par curiosité. Je sais pas.
5: T'as raison. Ouais.
7: J'ai entendu ce mot, j'ai été chercher. Ça s'appelle le PIKA. P-I-K-A.
3: Pika.
7: Ce serait pika. Entre une parenthèse une maladie. Ils mangent.
3: Ah, bah ouais, parce que.
6: C'est déjà passé à la télé une émission.
3: Ah
4: ouais. Oui, certaines femmes enceintes, au début de leur grossesse, on a envie de ceci ou cela.
1: Oui,
4: il y en a qui ont envie de ça.
6: Ah, on a envie de fraises, on a envie
3: une
6: de.
3: Maladie, ouais,
4: mais les gens, ils ne sont pas tous les mêmes.
3: Ça doit être neurologique. Hein.
6: On n'a pas envie
1: Je pense, oui, parce que.
3: Manger des cheveux.
1: Manger les cheveux, tous ces trucs-là. Il vient d'une autre planète. Hein.
3: Ah, là, ça va pas, moi je m'en vais. Hein.
5: Alors dites-moi ce que c'est la tyrosémiophobie. Tyrosémio.
4: Excusez-moi, vous pouvez répéter.
5: Tyrosémio.
4: Zémio.
3: Tyrosémio.
5: Tyrosémio.
1: C'est du terreau.
5: Allez, allons-y, les candidats.
3: Quelquefois, le mot, ça n'a rien à voir. Hein.
1: Bah, bien sûr,
3: pour ça,
1: il
3: faut dire
1: ça,
3: les conneries. Hein.
5: C'est souvent que le temps.
4: Tyrosémio.
5: Alors, on y va.
3: La tyrosémio, c'est peur.
4: C'est pas un mot portugais, ça?
5: Non, pas du tout.
3: Tyrosémio, tu confonds avec le footballeur.
5: Tyrosémio. T'as raison.
7: C'est bientôt la Coupe du Monde, en plus.
4: Ah, déjà?
1: Oui.
4: Ok. Ouais.
5: Donc, tyrosémio.
1: Tyrosémio.
4: Excusez-moi, ça doit être une maladie, non?
5: Non, pas du tout. C'est la peur. C'est une peur de quelque chose.
3: Du tir à l'arc.
5: Non.
7: Des médecins?
3: Non.
7: Peur des médecins?
1: Ah bah, c'est ce qu'il faut.
3: Tyro, c'était Y, c'est du latin. Tyrion.
5: Tyriacum, peut-être.
1: J'ai vu ça chez moi.
5: Tu cherches quoi?
1: Non, mais t'as raison. Voilà.
5: Alors.
6: Peur d'être endormi?
3: Alors, non. On peut te poser des questions. C'est peur d'une chose, d'un appareil.
1: D'un animal?
5: Non.
3: Sur le corps?
1: D'un être humain? Regarde bien.
3: Dans les champs?
5: Dans les
1: quoi?
5: Dans les champs, non.
1: Ah non, bon, je sais pas.
7: La peur des hommes politiques?
5: Non.
1: Non, pas ça.
7: Je donne ma langue au moustique.
3: Tyrolienne.
5: Non. Alors là, c'est quelque chose, même moi j'étais surpris.
3: Ah ouais,
5: je savais pas qu'il y avait des gens qui pouvaient avoir peur de ça, mais
3: c'est vrai spécial.
4: Ça doit être.
5: Allez, je vous la donne. C'est la peur des étiquettes de fromage.
1: On n'aurait pas été chercher jusqu'à.
5: Ah bah non, mais même moi.
3: Peur
5: hein.
3: De tout.
1: Ah bah oui, des étiquettes de fromage.
3: Les étiquettes.
5: La peur des étiquettes de fromage.
3: Ah bah ouais, c'est long, ça va loin.
5: Ah bah oui, mais.
3: Camembert et tout.
5: Étiquettes de fromage.
7: Donc comment ils font quand ils vont faire des courses?
1: Oui, retirer les étiquettes.
5: C'est le truc de toutes ces phobies là où à chaque fois on se pose la question, mais qu'est-ce qu'il fait une personne?
1: Du coup, ils n'achètent pas le fromage s'ils ont peur des étiquettes alors.
5: Ouais.
1: Bah, ils mangent pas de fromage.
5: Ou alors quand ils vont en acheter, ils arrachent.
1: Et là, ou alors ils envoient quelqu'un d'autre.
3: Ils envoient quelqu'un.
4: Ou ils achètent le fromage liquide comme la cancaillotte. Comme ça, ils ouvrent la boîte.
3: Ou alors il faudrait faire les courses avec un pick-up.
7: Il y a quand même une étiquette dessus.
3: Là, il doit manger les étiquettes.
5: Ouais, les étiquettes, c'est bien. Bon, voilà les deux premières, mais je crois que Marie, t'en as une.
1: Ah, Marie, t'as une question.
0: J'aimerais déjà savoir si parmi nos auditeurs, il y a des radiophobes, c'est-à-dire des personnes qui changent de station dès qu'ils entendent cette émission.
1: Je sais pas.
3: Moi, je suis toujours branché sur cette émission.
0: Alors, c'est quoi la radiophobie, déjà ?
3: Radiophobie, c'est...
1: Bah, la... un truc contre la radio.
7: Celui qui n'aime pas écouter la radio.
0: Celui qui n'aime pas écouter la radio.
7: Celui qui n'aime pas écouter la radio ?
0: Non.
1: Non.
5: Une émission spéciale.
4: Quelques émissions.
5: Quelqu'un qui n'aime pas un animateur ?
0: Non.
4: Non.
0: Non.
5: Une émission spéciale ?
1: Oui, non. Bah oui, je vous aussi, j'aurais dit ça. Une
5: radiophobie, c'est quelqu'un qui...
1: Qui aime pas les faire les radios, tu sais, les images là, IRM et tout le monde, ça.
3: Ah, non,
0: c'est pas ça.
1: Non, mais ça aurait pu.
3: Voilà, oui.
1: IRM, je les évite.
5: C'est un rapport avec le contenu de la radio, de la.
0: C'est un rapport avec la radio, mais pas le contenu.
5: Donc ce n'est pas une émission.
0: Non, ça n'a rien à voir avec une émission.
3: J'ai peur des transistors, des.
0: C'est pas loin.
5: Des ondes.
3: Des
0: bravo.
3: Des
0: ondes.
3: Ah oui.
0: Bravo. Okay. C'est vrai. Et
1: Oui, il doit y en avoir.
0: C'est des gens qui ont peur des ondes radio, des antennes.
5: Pour ça, on est venu prendre notre dose, là.
0: Vous écoutez Les Enfants Terribles. Bienvenue à la crèche. Quoi, les gens,

0: Simon & Garfunkel, tu connais, Marie?
1: Ah bah ouais, je suis étonné que tu connais pas ça, toi.
0: Oh là là là là.
1: Ah ouais,
0: Simon & Garfunkel, ils ont cartonné à une certaine époque, là. Bon, allez, on va attaquer nos recettes.
1: Oui, alors...
2: Ouais.
0: On a bien
1: c'est
0: faim.
1: À vous l'honneur. Vas-y, Richard.
2: Ça tombe bien.
3: Bon, ben, on va faire quelque chose de très simple. Je pense qu'il y a beaucoup de gens qui doivent le connaître. Le rougail des œufs, mais qu'on dit souvent rougail-œufs.
2: D'accord.
3: Alors, pour 4 personnes, nous avons 4 grosses tomates, de l'huile d'olive, 8 œufs, 2 par personne, 4 échalotes et une cuillère de curcuma. Comment on va commencer à faire? On va déjà faire cuire les œufs, c'est la moindre des choses. Pendant ce temps, on coupe les échalotes et les tomates. Après, on fait revenir les échalotes plus ajouter les tomates. Ça prend une petite couleur. Ensuite, on ajoute une cuillère à café de curcuma. On sale, on poivre, puis on laisse réduire à feu doux entre 10 et 15 minutes, selon la convenance qu'on veut. Et après, on épluche les œufs. Un peu plus tard, une fois que la sauce est réduite, on y ajoute les œufs et laisse environ 10 à 15 minutes. Il faut le servir avec du riz et des haricots rouges. Alors, il y a une petite chose qui est un petit peu intéressant qu'on peut faire ajouter avec. Un petit peu de sauce rougail. En hachant une tomate et 2 échalotes avec de l'huile d'olive, on met du citron et on rajoute un peu de piment pour ceux qui veulent agrémenter.
2: Ouais.
3: Bon appétit à tout le monde.
2: Épicé, c'est ouais.
1: Merci.
2: Merci Richard.
1: Ah non, moi je connaissais pas avec les œufs. Ah ouais, moi je connaissais avec les
2: œufs. Il faut des œufs, quoi. Il faut des œufs.
3: Oui, il faut des œufs. Sinon, si vous déposez les œufs dedans, ou sinon, ce qui est très bien aussi, c'est d'écraser les œufs dans la sauce. C'est encore mieux.
2: Des œufs durs, c'est?
3: Oui, des œufs.
1: Bah oui, des œufs durs. Oui, oui. Tu prends les œufs de poule ou les œufs de coq?
3: Ben de préférence les œufs de cochon. C'est des œufs
1: oui, normal.
2: Des œufs avec une coquille.

0: La cuisine, hein.
1: Et voilà. La petite chose que j'ai rajoutée, c'est parce que je l'ai fait, ça donne un autre petit goût.
2: Oui, rougail saucisse, c'est toujours pimenté, même si moi je mange pas.
1: Non, pas spécial. Oui, moi, quand il y a un petit goût, ça réhausse pas trop pimenté, oui. Surtout pas, parce qu'il y a des gens qui le mangeront pas.
2: Oui, je sais. Sinon, et vous connaissez la sauce chien? On peut accompagner ça avec la sauce chien.
1: Non, pas avec.
2: Je suis quelqu'un qui s'intéresse à tout.
3: Non, c'est bien. Tu vas nous présenter la tienne de recette.
4: Ah, bah bien sûr.
2: Ma recette, c'est comme celle de la recette de pommes à l'alsacienne, mais je fais des modifications.
4: Oui, ouais,
2: toutes mes recettes, je fais des modifs.
4: Eh bien, c'est bien.
2: Et comme on dit, la pâtisserie, c'est une chimie précise. Vous changez un ingrédient, la recette n'est plus la même. Ça change la recette.
4: Tout à fait.
2: Donc, ma recette, on commence par la pâte brisée.
1: Oui.
2: Je pense que tout le monde sait faire la pâte brisée.
4: Ouais, moi
2: celui ou celle qui ne sait pas la faire, il l'achète.
0: On l'achète, ouais.
4: Comme moi. Tout à fait.
2: Sinon, c'est facile de faire la pâte brisée. Il faut, pour je ne sais pas combien de dimensions, je pense que c'est 32 là, centimètres.
0: 32,5,
2: oui. Oui, je pense que c'est 32. Donc, pour la pâte brisée, il faut 200 g de farine, 100 g de beurre, un jaune d'œuf, une cuillère à sucre, une cuillère de sucre, une petite pincée de sel. Et pour, il faut bien malaxer tout ça, juste pour que le beurre il soit mélangé à la farine et au sucre, et mélangé avec un peu d'eau. Moi, c'est ce que j'ai expliqué tout à l'heure, je ne mets pas d'eau. Moi, le blanc d'œuf, pour ne pas le jeter,
4: voilà.
2: Je l'utilise. Et il faut juste ramasser la pâte, il ne faut pas la travailler.
4: D'accord, ok.
2: Vous la laissez reposer. Donc moi, je l'ai fait ce matin. Je suis partie au sport à la maison de quartier. Je suis revenue. J'ai étalé ma pâte. Bien sûr, j'ai troué, etc. Je les mets au four un petit peu. Et j'ai épluché mes pommes. La tarte aux pommes à l'alsacienne, il faut couper les morceaux en gros. Comme la pomme, vous la coupez en quatre. Et de préférence, les pommes golden.
0: D'accord.
2: S'il y a possibilité.
0: Les golden.
2: Oui. Et donc, vous mettez vos pommes. Je mets un peu de sucre, un peu de beurre. Et un peu de cannelle. Un soupçon de cannelle.
4: Oui, tout à fait.
2: Je la mets au four. Et à côté de ça, je prépare mon appareil avec deux œufs. Moi, ce matin, j'ai mis trois œufs. Deux œufs, 75 g de sucre, un peu de vanille. J'ai mis la vanille, j'ai pas mis de sucre vanillé. La crème fraîche, 200. Moi, j'ai pris à la cuillère.
4: Oui, tu vois, à la cuillère, moi, c'est ce que
2: je mélange aussi. Bien. J'ai attendu, je vérifie le four que mes pommes soient cuites et j'ai mis ça. Les amandes, c'est en plus que j'ai mis les amandes.
4: Oui, c'est ça, ouais.
2: Je les mets au four.
4: C'est ce que je fais, moi.
0: Et pourquoi ils appellent ça à l'alsacienne?
2: Franchement, vous demandez à côté de Strasbourg.
0: Il y a du chou.
4: J'adore.
1: Ça a l'air d'être bon.
2: Très, très bon.
0: Ah ouais? Ah ouais, il y a tout ça, ouais. C'est bien.
3: Oui, on va goûter tout ça.
0: Bon, hein.
2: Moi, je la fais souvent. Vous voulez goûter ou...
1: Oui, tout à fait.
3: Ah oui, ah, oui on va goûter tout ça.
0: Maintenant qu'on connaît la recette.
3: Vous savez que les calories, c'est des petits monstres qui s'introduisent la nuit dans vos vêtements,
2: oui.
3: Et qui rétrécissent.
1: Les calories.
3: Les calories, c'est les petits mondes qui s'introduisent dans vos vêtements et la nuit, les calories y rétrécissent. Ça fait que vos vêtements vous paraissent plus serrés, alors que
2: il y a
3: non.
2: Pas de serviette,
3: c'est quoi la faute ce des calories.
5: C'est mieux qu'un bon grossi.
3: C'est les calories qu'on fait rétrécir tout ça.
2: Je fais toujours moins de sucre par rapport à ce qui est indiqué dans la recette.
4: Que moi j'en mets plus, toujours plus.
3: Un véritable mélomane, c'est un homme qui, entendant une femme chanter sous la douche, s'approche du trou de la serrure et y colle
4: son oreille.
3: Son oreille. Ça, c'est le vrai mélomane. Il entend la femme qui chante sous la douche. Il s'approche de toute la serrure et il colle son oreille. Il colle pas son œil. Ça, c'est le vrai.
0: Ah oui.
4: C'est ce que j'ai dit. C'est l'oreille.
0: Si, si, si. Ah oui, c'est pour écouter la musique.
3: Voilà. Bah,
4: bien sûr.
3: C'est le véritable mélomane. Puis après, il branche
4: sinon,
3: sa caméra vidéo qui l'a mis
4: sinon,
3: à la
4: tu,
3: douche.
4: Tu fermes pas la porte de ta douche.
3: Ouais.
4: Voilà.
1: Et est-ce que vous connaissez ce que c'est que le syndrome du cotard?
0: Le
4: cotard.
0: Cotard.
4: Non, le cotard, c'est quoi le
1: cotard?
3: Merci.
2: pâte.
3: Un syndrome.
1: Le syndrome.

0: pommes de quota.
1: Non, non, c'est bon, moi j'en veux pas.
2: Richard ?
0: Oui.
2: On fait passer.
3: Avec un aliment ? Rapport avec un aliment ?
0: Non, pas du tout.
3: Attendez, rapport attendez, avec une saison, goût. Avec non. Le temps qu'il fait, avec,
0: non, non.
3: Avec une personne ?
2: Cotard.
3: C'est pas c'est le un... syndrome du voisin ?
0: Non,
1: une grosse
2: du voisin. Un syndrome, cotard.
0: Bah alors je
2: c'est ce qui
4: un peu complexe, un peu quelqu'un un peu starbé.
1: Un peu chouchou quoi.
2: Cotard, ouais.
1: La vas-y.
2: La phobie.
0: Ah ben on va vous expliquer. Alors c'est une personne qui a atteint des
1: tu veux juste un petit
0: troubles
1: peu
0: des délirants, atteinte et convaincue qu'elle est morte moi, et n'existe pas.
1: Et la fille, vous avez
0: comme aussi
1: pour la
0: sous le nom de cadavre ambulant.
3: D'accord.
1: Ah ouais.
0: Elle est persuadée qu'elle est morte et qu'elle n'existe pas. Ça vient d'un docteur qui a découvert ça, docteur Jules Cotard en 1880.
2: Ah d'accord.
0: En 1882.
2: Il a le nom du docteur voilà. Cotard.
4: Un wow. Peu.
1: Oui.
0: C'est.
4: Il est convaincu
0: qu'il était.
3: Qu'il est fantôme.
0: Qu'il est fantôme.
2: Ouais. Ouais. Bah c'est vrai.
3: Il est convaincu qu'il est fantôme. Ça, la femme, hein, parce qu'il n'y a pas que les mecs qui se prennent pour des.
1: Non, non bien sûr, c'est.
4: Il y en a
1: des
4: choses.
2: Ah ouais, bah il y a de tout, hein. Et on ne sait pas tout, hein.
4: Non.
3: C'est quoi la vénustraphobie ? Vénustraphobie.
2: Vénustra, bah, c'est peur de Vénus,
4: oui.
2: La planète Vénus.
5: Ben dire, nous allons
1: par,
5: goûter.
1: Par rapport
5: hein,
1: à,
5: nous allons goûter.
1: À la planète ?
2: L'amour.
5: Non. Vénus.
1: Qui a peur de l'amour ? Il y en a qui suivent, il y en a qui ont peur de l'amour.
2: Vénustra.
1: Ouais.
2: Vénus.
1: Oui, bah, c'est ce que j'ai dit. Il y en a beaucoup qui ont peur de l'amour.
2: Vénustra. C'est,
1: non, j'ai dit qu'il y en a beaucoup qui ont peur de l'amour. Et Richard, il m'a dit oui, il y en a.
2: Vénustra.
1: Bah, c'est. Ouais.
4: Ouais.
5: C'est bon.
3: Non.
5: C'est léger en plus. C'est léger.
1: Je diminue toujours le
3: sucre. C'est trop bon. On sent bien la cannelle, donc c'est bien un truc strasbourgeois. Alors, vénustraphobie.
1: Bonne, hein. Si, merci beaucoup.
2: Ah ouais, c'est vrai, bon. Hein.
3: Très très bon. Vénustraphobie.
2: T'aurais dû mettre une fève.
1: Non,
2: une fève de la
1: planète. J'avais pas de couronne.
4: Il était tout à l'heure déjà à Noël, bientôt. Alors...
1: Ah ouais, de Noël, ouais. Et tu vois, on passe à autre chose.
2: Vénustra.
3: Vénustra.
2: C'est Stra qui me fatigue, moi. Non, qui me...
1: C'est quoi, c'est un
3: c'est
1: objet
3: Vénus,
1: c'est...
3: Vénus, ça va
5: Sans rapport avec...
2: Vénus, ouais, c'est la reine, la...
3: Ouais, comment ouais. S'appelle là. Il y a un petit rapport.
5: Une personne
2: Vénus,
5: des
2: tu sais,
5: personnes,
2: là,
5: non.
2: Dans l'Antiquité, là.
3: Des personnes, oui.
5: Des si personnes.
6: La personne, t'as trouvé des dieux ?
3: Non.
6: Des déesses ?
1: Ah ouais, c'est une déesse, c'est ce qu'on cherche.
2: Ouais, ouais,
3: Vénus,
2: voilà.
3: C'est une déesse, mais oui. C'est pas la peur des déesses.
2: Des deux chevaux.
3: Non. Ouais, vous êtes pas loin, là.
2: Des...
3: Allez.
1: Alors toi Jean-François, franchement.
3: Non, elle était bien partie, Marie.
1: Bah oui,
3: ciblée.
2: Ouais, déesse, Vénustra. Il y a un palais là-bas, la Vénus.
1: Bah de la femme,
2: c'est
1: de
2: en
1: la
2: Italie là, non
1: Vénus, non,
2: non
1: même pas, non.
3: De Milo. C'est ça, la Vénus de Milo qui avait.
4: La fontaine avec.
2: Déesse, Vénustra,
4: la
2: ouais.
4: Fontaine de
3: Lune. Vénustra,
2: oui. Peur du plâtre.
3: Non. Non.
2: Statues, non. Tu sais, des statues.
3: Alors,
1: ah,
3: c'est...
1: peut-être.
3: Vas-y,
1: non, non, je parle à Stéphane.
3: Je me présente, je m'appelle Henri.
1: Il y avait longtemps que je n'avais pas fait celle-là. Je sais plus ce que je voulais dire, de toute manière. Bon, qu'est-ce qu'on avait dit, nous ?
3: 3 000.
1: Vas-y, Stéphane. Ah, t'as vu, là, j'ai bien dit Stéphane.
3: C'est la peur des jolies femmes.
1: Alors j'avais dit des femmes, mais j'ai pas dit. Voilà.
3: T'as pas dit jolie.
1: Ah, j'ai pas dit jolie, excuse-moi, Stéphane.
7: Et la peur des jolies femmes, comment on dit ?
3: Vénustraphobie.
7: Vénustraphobie.
3: Vénustraphobie.
7: Ah, vous êtes spécialiste dans les phobies, hein ?
1: Ah, ouais, alors, ouais. Là, oui, alors là.
3: Ça m'a pris il n'y a pas tellement longtemps, mais.
1: Ah ouais, toutes les mois, on en a. Mais c'est trop
3: et
1: fort.
3: Et comme il nous
1: c'est
3: reste
1: génial.
3: Très peu de minutes, je vous propose la phobie qui a le plus de. Lettre dans son nom. Pour ça, soyez gentil avec moi, je vais vous la donner. La hexacosio i.
1: Ah, Marie, elle a déjà trouvé.
3: Idiaco.
1: Zo. Marie, elle est à l'école, tu vois, elle est
3: Io et conta et xaphobie.
1: Vas-y, Marie.
8: La peur du chiffre 666.
3: Ouais.
9: Waouh. Wow. Ah, bravo, Marie.
3: Voilà. Oh là là. C'est la phobie qui a le plus grand nombre de lettres.
9: Ah bah ouais.
3: Donc, c'est la peur du chiffre 666.
1: Alors, c'est tout vrai ça qu'un... pour dire 666.
3: Mais non, on le dit pas.
1: Non, non, on le dit pas, bien sûr. Ouais.
3: Il y a des gens qui ont peur de 666, hein, tous ceux qui croient au diable, etc.
1: Ah oui, j'allais dire, c'est le truc d'un coup, là, derrière.
9: Non, mais c'est,
1: ah
9: le, ouais. C'est le nombre du diable. Hein, ça.
1: Oui, oui, c'est le nombre.
9: Ah,
1: ouais.
9: Attention,
1: oui.
9: attention.
1: Ah, ouais, ouais.
9: Non, c'est vrai. Hein.
1: Oui, oui, j'ai regardé ces films-là, moi, tout le temps.
9: Mais c'est réel, hein.
3: Ouais. C'est-à-dire, toi, j'adore quand tu parles dans les extraterrestres.
1: Ah, ouais, ah, mais
3: t'es
1: ouais,
3: en train
1: mais
3: de partir,
1: ah, ouais, ouais, tout le
9: mais
1: temps.
9: J'ai plein de sujets partout.
1: Ouais.
3: Cela, j'aime bien quand tu pars en. On délire là-dessus. Le 666, oui, ce chiffre-là est un, ah, de diable, un chiffre
1: oui, c'est
3: diabolique.
1: Diabolique. Oui, c'est vrai. Ouais, bah ouais.
3: Qu'on voit un petit peu partout, même si... Il faut vraiment y croire.
1: Hein. Ah, oh, bah oui.
3: Mais dans ces cas-là, vous faites de la...
9: Mais si tu cherches bien, il y en a sur les billets, sur les dollars aussi.
1: De quoi ?
9: 666, quand tu le plies d'une certaine manière.
1: Ah ouais ?
3: Ouais, mais c'est Trump, ça.
1: Ouais, c'est...
9: Non, mais ça vient de plus loin, hein.
1: Le jour que t'as un dollar, tu me le feras voir.
9: Une pièce ? Ah non, c'est un billet. Hein.
1: Tu peux eh bien, c'est ce que je t'ai dit. Ouais, le billet, voilà. Tu me feras voir le dollar et puis tu me
10: tu as la route 66 allez. Aussi. Hein.
3: Il y a route 66. Heureusement que c'était pas 666. Il n'y a personne qui la prendrait, celle-là.
9: Ah ouais, puis...
3: Non, non, mais c'est...
0: Oh, bon.
3: Non, je mais crois c'est... qu'il va être temps de nous...
1: Qu'on vous quitte.
3: Qu'on vous quitte un petit peu, là.
1: Voilà, et je pense qu'on se retrouvera en
7: c'est
1: septembre.
7: Comme, excusez-moi, c'est comme aux États-Unis. Apparemment, le chiffre 13 est mal vu. Donc, les étages, vous passez du...
9: Oui, il n'y a pas de 13.
7: Oui, et vous passez du 12 au 14.
9: Ils
7: mettent pas 13 dans les étages.
3: Ça, c'est dans les hôtels. Parce que sinon, s'il y a 13 dans les bâtiments, il y a 13.
1: Ouais.
3: Mais il y a beaucoup d'hôtels où.
9: Mais c'est
3: là,
9: vrai,
3: vous
9: dans les
3: pas, y a pas
7: si,
3: de...
7: si, oui, c'est... vous passez du 12 au 14.
1: Ouais. Ah, peut-être.
3: Non, mais c'est parce
1: c'est
3: que.
1: C'est aux États-Unis.
4: Dans les avions, hein, dans les avions ils ne donnent pas de billets le 13 pour certains.
9: Ouais, c'est vrai. Ouais, ouais. Ouais, ouais, c'est un truc. C'est spécial.
7: Ben, oui, c'est des croyances, moi je respecte.
1: Ah, ah oui, non, non, ouais. Chacun respecte, sa croyance, ouais. Hein, je suis d'accord. Hein.
3: On fera ça la prochaine bizarre. Fois, le ah, chiffre 13, ouais, comment ça se fait qu'il porte malheur.
1: Ouais.
9: Du coup, ouais.
3: T'es au courant de ça ?
0: Il porte malheur à certains, il porte bonheur à d'autres.
1: Tout à fait. Ouais.
0: Ah oui.
3: Non, mais ça vient.
1: Après, il faut vraiment y croire, hein, parce que. Ouais, ouais.
3: Bon, voilà, on en parle.
7: Moi, à mon avis, il faut toujours voir les choses positivement, vous atterrissez au positif. Vous voyez les choses négativement et mal. À la
3: donc,
7: fin,
3: ce qui est positif, c'est qu'on
7: un
3: va
7: truc
3: se
7: négatif.
9: Donc, voilà. Ah oui, bon. Donc, au revoir, les enfants.
1: Ah, donc, on vous souhaite de très bonnes vacances. Hein.
9: Bonnes vacances.
7: Merci.
9: Et puis au mois de janvier, du coup.
1: À l'année prochaine,
9: au mois de janvier.
0: Jean-François.
1: Au mois de janvier, oui, oui.
7: Merci à tout le monde. Et c'était avec un grand plaisir qu'on est venu.
0: Merci.
1: Pour nous, pareil.
7: Bah, merci,
1: nous,
7: c'est gentil.
1: Merci.
3: Allez, bye bye.
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3: Comme bonjour.
4: Bonjour.
3: Pour ceux qui ne vous connaissent pas encore, je vais essayer de résumer un petit peu votre parcours en quelques mots. Vous êtes connu pour vos performances en dodge et les sports extrêmes. Et vous êtes attiré par ces disciplines où le risque est omniprésent. Avant votre accident, vous étiez dans une dynamique exceptionnelle avec des titres mondiaux et plusieurs records. Quel était votre état d'esprit à cette période ?
4: Mon état d'esprit à cette période, c'était de m'amuser, de performer et de réaliser mes objectifs qui étaient d'être champion du monde 2025.
3: Comment vit-on les premiers jours lorsqu'on passe d'un corps capable d'exploits extraordinaires à l'incertitude la plus totale ?
4: Après que je me sois blessé, donc à ce moment-là, ça a un peu complètement coupé ma saison. J'ai raté les championnats du monde 2025. Du jour au lendemain et de manière assez inattendue, je me suis fracturé deux vertèbres et luxé deux vertèbres aussi. J'ai failli finir paralysé. Mon chirurgien a dit que j'avais 70% de chances de finir paralysé avec l'accident que j'ai eu. Donc à ce moment-là... La vie change, on essaie de trouver la motivation et on fait tout pour revenir au plus haut niveau avec une capacité pour pouvoir marcher, quoi.
3: Mais est-ce qu'il y a eu un moment où vous vous êtes dit « je vais revenir » ?
4: Je suis resté 5-6 jours dans le lit avant de pouvoir me faire opérer parce que il y avait pas de chirurgien disponible tout de suite et il fallait attendre que ça se stabilise un minimum ma luxation. C'était très stressant, je savais pas trop où j'allais et c'était très stressant de dormir même parce que il fallait pas que je bouge et dans mon sommeil, vu que je bouge comme beaucoup de gens, le moins de mouvement pouvait me rendre paralysé à vie, donc c'était très stressant cette période. Et une fois que je me suis fait opérer, mais c'était quand même une opération à risque, donc ça se trouve quand je me réveillais de l'opération, j'étais paralysé. Heureusement, l'opération s'est bien passée et à ce moment-là, je pouvais, quelques jours après, 2-3 jours après, j'ai pu marcher, enfin, me déplacer du lit à une chaise pour de faire un mètre, mais au moins je tenais debout, ce qui était très encourageant et c'est à ce moment-là que je me suis dit, ok, je suis motivé, je vais revenir à mon sport encore plus fort et je vais montrer de quoi je suis capable.
3: Et est-ce que cette épreuve a changé votre rapport à la performance et au risque ?
4: Oui, je suis resté très longtemps, donc... un peu à méditer dans un lit d'hôpital et aussi à la maison. J'ai pu me poser, j'ai pu prendre du temps pour moi et pour réfléchir. Donc à ce moment-là, effectivement, je me suis dit qu'est-ce que je veux, où est-ce que je veux aller dans mon sport. En réfléchissant, je me suis dit que la course à la hauteur, tous les records du monde que j'ai eu, je pense avoir fait mes preuves dans ce domaine-là et je pense maintenant vouloir pousser d'autres domaines du sport comme les premières mondiales ou emmener des nouveaux tricks dans mon sport et surtout professionnaliser mon sport, notamment dans mon pays, en France, où je pense que c'est un sport trop méconnu à mon avis.
3: Et puis aujourd'hui, vous revenez avec le projet Le Comeback. Le titre joue bien évidemment sur votre prénom. L'idée du retour, que signifie-t-il pour vous personnellement ? Et pourquoi avoir choisi de raconter cette reconstruction sous forme d'aventure et de documentaire ?
4: Il y a une troisième raison, c'est le « back ». Ce qui veut dire le do en anglais. Donc c'est un triple jeu de mots. C'est pas moi qui l'avais trouvé ce jeu de mots, c'était ma communauté dans les commentaires quand j'avais annoncé ma blessure. Ils étaient là, hâte du comeback, et je trouvais que c'était trop une belle aubaine pour ne pas utiliser comme nom du documentaire. Mais ce documentaire, je l'ai créé pour montrer le chemin à parcourir pour revenir d'une telle blessure et pour motiver et pour donner de l'espoir à d'autres personnes qui sont aussi dans la douleur et qui vivent en calvaire tous les jours à cause des blessures. J'espère inspirer des gens. Toutes les semaines maintenant, je reçois des messages de personnes qui me demandent comment je suis revenu aussi vite de ma blessure, d'une telle blessure, et tous les jours, je prends le temps pour leur répondre et pour essayer de les motiver et de les inspirer à revenir au top de leur forme et surtout à arrêter de vivre un calvaire dans la vie de tous les jours, dans la douleur.
3: Alors, vous préparez une tentative de première mondiale depuis un iceberg. Pourquoi cette expédition au Groenland ? Et j'ai l'impression que ça représente plus qu'un défi sportif.
4: Le Groenland, c'est un environnement extrême qui est très peu connu, qui est très imprévisible, et sauter d'un iceberg, en fait, ça a été un projet que j'avais en tête depuis que j'ai commencé mon sport et que tous mes collègues dodgers ont en tête. Sauf que c'est un projet tellement ambitieux en termes de logistique, en termes de risques, en termes de préparation, de ressources. c'est très très compliqué à organiser. Ben, un iceberg, on a l'impression que ça vient d'une autre planète, c'est brut, c'est sauvage, c'est imprévisible. Et pour moi, ça représente parfaitement l'esprit du Dodd. C'est l'aventure, l'exploration et le fait d'aller vers l'inconnu et de pas vraiment savoir si ça va être possible, ce projet. Ça rend la chose pour moi encore plus excitante. Moi, maintenant, ce que je recherche, c'est des projets poussés avec une vraie histoire et plus forcément les hauteurs à aller toujours plus haut, tout ça.
3: Et puis, pour terminer, quel est le moment dont vous êtes le plus fier? Est-ce que c'est un record du monde ou une victoire plus discrète que vous avez obtenue pendant votre rééducation?
4: Honnêtement, les deux se valent. Je pense que la sensation la plus intense que j'ai vécue dans ma vie était quand j'étais en haut de cette falaise de 44 mètres et qui j'ai jamais ressenti autant d'adrénaline dans mon corps. J'étais vraiment dans un autre monde. Au moment où j'étais en l'air, j'ai eu une pause de 10 secondes pour faire un brainstorm avec moi-même. Et je voyais en 3D autour de moi, c'était vraiment une expérience que peu de gens auront l'occasion de vivre dans leur vie, je pense. Donc ça, c'était vraiment une fierté et puis beaucoup de travail et de préparation, tout comme revenir d'un dos cassé, hein, mais je dirais que là, en émotion intense, en tout cas, c'était le record du monde à 44 mètres quand même.
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3: Bonjour, les nuits des forêts font leur grand retour jusqu'au 21 juin partout en France. Pour cette 7e édition, plus de 48 sites participent en Île-de-France avec de nombreuses animations pour découvrir la forêt autrement. Dans le Val-d'Oise, le domaine de Villarceau propose jusqu'au 21 juin un programme varié mêlant cuisson et construction de fours à bois, ateliers de céramique, balades crépusculaires, visites guidées en forêt et découvertes d'œuvres refuges installées dans les bois. Le 13 juin, la réserve naturelle régionale du Marais de Stors à l'Isle-Adam invite le public à partir à la rencontre des papillons de jour. Une balade nature permettra d'observer ces insectes fascinants et d'en apprendre davantage sur leur rôle dans l'écosystème. Le 14 juin, direction l'espace naturel régional d'Écouen et de la vallée du Petit Rhône pour une animation familiale consacrée aux plantes sauvages. Les enfants accompagnés d'un adulte pourront observer, sentir, toucher et même goûter certaines espèces végétales avant de confectionner un herbier souvenir. Au fil de cette journée, il y aura également des jeux sensoriels, de la découverte du chant musical des plantes et même un petit goûter bio et sauvage. Voici autant de rendez-vous gratuits ou à tarifs réduits qui invitent petits et grands à découvrir la richesse du patrimoine naturel francilien. Belle journée à tous.
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3: La MJC de Persan vous présente l'agenda culturel.
4: Bonjour, je suis Sandrine, chargée de communication à la MJC de Persan et je vous présente l'agenda du mois de juin de la MJC. La MJC fête la fin de ses activités du mardi 9 au samedi 4 juillet avec au programme une exposition des arts visuels. Cette exposition met en valeur le travail de nos adhérentes et adhérents, fait avec les intervenantes et intervenants, bénévoles des ateliers, poterie, arts plastiques, manga et maquettes. L'exposition est gratuite et libre d'accès pendant les horaires d'ouverture de la MJC. Samedi 13 juin à 18h, la MJC vous invite au gala annuel de danse moderne jazz, contemporaine, hip-hop et capoeira, salle Marcel Cachin. Le tarif est de 3€ par personne. Samedi 20 juin à 14h30, la MJC vous invite à la restitution de l'atelier comédie musicale à la MJC. Le spectacle est gratuit. Mercredi 24 juin à 18h30, les enfants et les ados, et à 19h30, toutes les adhérentes et tous les adhérents participeront à la restitution théâtre à la MJC. Le spectacle est également gratuit. Le gala de danse, les restitutions comédie musicale et théâtre sont ouverts à toutes et à tous. La priorité est donnée aux familles des participantes et participants. Vous pouvez vous inscrire à l'accueil de la MJC pendant les horaires d'ouverture ou vous informer auprès de Sophie Ferreira par mail activité@mjcpersan.fr. Dans le cadre de l'activité d'aide aux devoirs de l'ASCO, l'Espace J vous présente le projet « Tous prêts pour la rentrée ». Ce projet s'inscrit dans une volonté de renforcer les valeurs de solidarité et d'entraide au sein de la MJC de Persan. Au cours de l'année, il a été constaté que de nombreux jeunes rencontraient des difficultés liées au matériel scolaire sans distinction particulière. L'objectif vise à favoriser l'égalité des chances en permettant à chaque jeune de disposer de conditions de travail adaptées avec du matériel adéquat, un environnement propice à l'apprentissage et les outils nécessaires pour réussir sa scolarité. La MJC met en place une collecte de fournitures scolaires de juin à septembre. Tout type de don sera accepté, sac à dos, cahiers, stylos, trousses, feuilles, classeurs et plus largement tout matériel de papeterie. Vous pouvez contacter Amel par mail, jeunesse avec un S, @mjcpersan.fr pour plus d'informations. La semaine dernière, la MJC de Persan, Petit Flamme Solidarité et le SAJH de Persan ont vécu une belle semaine d'inclusion. Pendant 4 jours, 8 jeunes de la MJC se sont mobilisés aux côtés des résidentes et résidents du SAJH autour de temps simples et forts comme des jeux de présentation, des ateliers artistiques, une soirée jeu, une soirée pizza, un barbecue et du sport adapté. Au fil des rencontres, les liens se sont créés naturellement. Rire, entraide, discussion, visite du lieu de vie et de la MJC, moments partagés avec les résidentes et résidents. Cette semaine nous rappelle que l'inclusion se construit dans le concret, la confiance et les gestes du quotidien. Un grand merci aux jeunes, aux résidents, aux familles et aux équipes mobilisées pour avoir fait vivre ce projet. Et surtout, ce n'est qu'un début. La MJC vous propose un séjour famille autour de Rouen du mardi 7 au jeudi 9 juillet. Les activités sportives de loisirs, culturel, la convivialité et la cuisine seront au rendez-vous de ce séjour de partage et de convivialité. Le départ aura lieu à 8h à la MJC et le retour est prévu aux alentours de 19h. Les enfants, dès l'âge de 7 ans, doivent être obligatoirement accompagnés d'un adulte. Le tarif est de 65 € par personne. Vous pouvez vous inscrire à l'accueil de la MJC. Aucune inscription ne sera acceptée sans le règlement. Merci de votre écoute. La MJC vous donne rendez-vous le mois prochain pour un nouvel agenda sur Alternative FM. C'était l'agenda culturel de la MJC de Persan.
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1: Bonjour à tous et bienvenue dans notre émission Les voix de l'égalité. Cette semaine, nous nous intéressons à l'association Crocus Blanc et nous avons le plaisir de recevoir Catherine Frigeriot, la présidente. Madame, bonjour.
2: Bonjour.
1: Votre association est située à Daumont. Est-ce que vous pourriez nous présenter tout simplement l'association ? Elle existe depuis 11 ans déjà.
2: Exactement. Alors, Crocus Blanc est une association locale qui, effectivement, est basée sur Daumont, comme vous l'avez indiqué, qui a 11 ans d'existence. C'est une association qui a pour vocation d'accueillir les enfants, les adolescents, les adultes, et quel que soit le handicap mental. Donc, nous accueillons les enfants, les adultes, surtout donc, sur le temps des week-ends, sur le temps du samedi, puisque tous les membres de l'association Crocus Blanc sont des bénévoles. Donc, aujourd'hui, on a à peu près 40 enfants adultes qui bénéficient de tout ce que propose Crocus Blanc. Alors, on a démarré par un volet, en fait, au début, qui était orienté sportif, puisqu'on a commencé par du sport tous les samedis. Et petit à petit, d'année en année, on a construit des projets. Au début, les projets ont été construits autour de l'enfant. Donc, on a proposé des ateliers de pâtisserie, des ateliers de musique, des ateliers créatifs, donc vraiment orientés enfants. Et d'année en année, on a construit les projets. Et après, on s'est orienté vers l'accompagnement des familles. Alors, l'accompagnement des familles, ça a été la mise en place d'un temps de partage avec les parents, le temps du sport. Ça a été après la proposition d'ateliers de sophrologie tous les mercredis. Et le petit dernier, c'est le groupe des mamans. Donc, c'est deux mamans qui s'occupent de ce petit groupe. Et les mamans peuvent faire des sorties ensemble, avoir des moments privilégiés pour faire un temps de repos.
1: L'association a bien évolué depuis 11 ans. Quels ont été les plus grands défis ?
2: Alors, les plus grands défis, ça a été de permettre aux familles d'oser franchir le pas pour nous rencontrer. Parce qu'effectivement, dans le domaine du handicap mental, les familles sont isolées, sont très renfermées. Et de se dire, voilà, on va voir une association, c'est pas comme aller voir un établissement où votre enfant a le droit d'aller dans un établissement pour une personne en situation de handicap, mais de se dire, voilà, je vais aller voir une association locale qui s'occupe d'enfants en situation de handicap, donc de franchir cette porte. Ça a été déjà donné de la visibilité pour permettre aux familles de se dire, on va franchir le pas pour aller voir Crocus Blanc.
1: Vous accompagnez une quarantaine d'enfants.
2: Oui.
1: Est-ce qu'il y a encore de la place ? Comment on peut bénéficier de votre soutien ?
2: On a ouvert nos portes, je dirais même plus, on a ouvert nos cœurs, dans l'idée où il n'y a pas de critère de maladie, puisque c'est tout handicap mental, il n'y a pas de critère d'âge, donc on accepte quel que soit l'âge. Il n'y a pas de critère de département, puisqu'on a des enfants du 93, 60, 95, et on se dit, toute personne qui vient nous voir, on l'accueille. Donc il n'y a pas de critère, on n'a pas non plus pour vocation d'accepter 200, 300 enfants, on veut rester familial, on veut garder ce côté très chaleureux et ne pas avoir une dimension énorme, puisque pour accompagner les familles au mieux, il faut rester à la taille que l'on a. Mais on accepte toute personne qui vient, quel que soit le moment de l'année d'ailleurs. On ne lance pas les inscriptions en septembre pour s'arrêter au mois de juillet. Toute personne qui vient, qui a osé franchir le pas, est accueillie chez Crocus Blanc. La connaissance de l'association, on est un petit peu connu puisqu'on communique beaucoup sur nos événements. Donc les gens commencent à nous connaître. C'est aussi de se dire, j'accepte que mon enfant soit en situation de handicap et j'accepte effectivement le regard de l'autre. Puisqu'en étant membre de l'association Crocus Blanc, par définition, ça veut dire effectivement que notre enfant, notre jeune adulte est en situation de handicap. Si vous allez par exemple dans un club sportif, je ne sais pas, vous allez rejoindre un club de foot, même si vous êtes en situation de handicap, vous êtes dans un club de foot, c'est pas pareil. Quand vous allez chez Crocus, vous montrez en fait que vous avez accepté et que vous allez vivre avec le handicap. Et là, on accompagne beaucoup les familles. Par rapport à cette démarche, on les accueille vraiment en ce sens-là.
1: Vous accompagnez l'enfant,
2: oui,
1: et sa famille,
2: oui,
1: également. Les parents peuvent venir à un point de rencontre pour discuter, par exemple, ou de leurs angoisses.
2: Tout à fait. Alors, à chaque séance, les parents participent. C'est-à-dire, quand on fait du sport, les parents peuvent aider leurs jeunes, deviennent même bénévoles dans beaucoup de cas de figure. Donc, les parents restent avec nous pour les activités. Ça permet de découvrir la richesse de nos activités. Ça permet aussi aux parents de se rendre compte que leur enfant peut faire de très, très belles choses. Donc, les parents peuvent rester. Et également, on a le croque-pause. Alors, comme nous appelons Crocus Blanc, toutes nos activités commencent par croque. Donc,
1: oui,
2: il y a croque-pause. Mmh. Donc, on a une professionnelle qui intervient et qui, le temps du sport, par exemple, va pendant une heure ouvrir ses portes pour que les parents puissent venir parler avec elle. Et ce qui est très intéressant, c'est qu'on a des enfants de tout âge, de tout handicap. Donc le partage d'expérience est vraiment particulier. Par exemple, une maman qui a un enfant de 6 ans, ça va vraiment l'intéresser d'entendre parler une autre maman ou un autre papa dont l'enfant, par exemple, a 30 ou 40 ans. Ça permet de se projeter et de voir quel est le parcours des uns et des autres et de le partager.
1: Quels sont les besoins les plus fréquents fréquemment exprimée par les personnes que vous accompagnez, alors, les familles?
2: Une fois qu'elles ont franchi notre porte et qu'elles ont rejoint l'association, déjà nous on leur permet de ne plus être isolées, puisqu'effectivement ça c'est vraiment un gros problème, l'isolement des familles. Les gros besoins, c'est les besoins administratifs, puisqu'effectivement tout enfant qui est en situation de handicap relève de la maison du handicap, et c'est le côté administratif, lourdeur des dossiers. Et également, comme on a tout âge, la difficulté, c'est d'avoir une place dans un établissement. Nous avons beaucoup d'enfants qui sont chez eux et qui sont sans solution. Donc on a des enfants que nous accueillons, la seule activité qu'ils vont avoir dans la semaine, c'est Crocus, puisqu'ils n'ont aucune autre activité. Donc les parents, si l'enfant n'a pas d'établissement, n'a pas de structure, un des parents est obligé de travailler. Donc les parents se retrouvent dans des situations humaines difficiles et financières difficiles.
1: Quels sont les objectifs de la musicothérapie et des stages musicaux croque-musique?
2: Alors il y a plusieurs sens à ces ateliers, ils ont lieu pendant les vacances scolaires. Ils sont réalisés au sein d'une résidence pour seniors. Les enfants, pendant une semaine, tous les jours, vont faire de la musicothérapie. Donc ils vont faire aussi bien du chant, parce que c'est important de pouvoir s'exprimer. Ils vont pratiquer un instrument de musique. Tout ça dans un petit groupe qu'ils connaissent d'année en année. Donc ils sont très fiers en fait de rejoindre ce petit groupe. Ça dure une semaine et le dernier jour, les enfants de l'association font un petit spectacle devant la résidence qui nous accueille. Ça leur permet d'être fiers et de montrer qu'on peut faire beaucoup de choses avec l'association.
1: Quel genre d'instrument ils manipulent?
2: Alors c'est très varié puisque nous avons vraiment un professionnel, Alan, qui est un grand professionnel et qui est habitué aux jeunes en situation de handicap. Il adapte totalement. Il adapte totalement. Ça va être tout ce qui est percussion, ça va être chant, ça va être tous les instruments, soit avec des tambourins. Mais il amène une grande variété, chaque enfant choisit. Donc il y a vraiment une ouverture de se dire on s'adapte aux besoins de l'enfant et on s'adapte à son envie du moment aussi.
1: La musique qu'ils jouent, est-ce que c'est des musiques qui sont proposées? Ils affinent tout ça tout le long des ateliers? Comment ça se passe?
2: Oui, alors ils proposent son programme et ils voient si l'enfant est plus ou moins sensible. Mmh. Les enfants lui demandent des morceaux de musique et il a vraiment la sensibilité d'adapter.
1: Je suppose que vous avez dû observer des améliorations, oui. Également dans les ateliers sportifs Croque-Sport.
2: Oui. Hein,
1: grâce à ça, c'est un bon levier pour l'association, pour les familles aussi.
2: Alors chaque sport apporte quelque chose de différent. Mmh. Alors l'idée de faire du sport, c'est pas faire du sport pour faire de la compétition. C'est faire du sport pour le faire ensemble, pour réussir ensemble et s'amuser ensemble. Donc on fait du karaté très régulièrement. Le karaté va permettre de la maîtrise de soi, va permettre aussi un apprentissage de technique. On fait également, c'est très récent, du Krav Maga. Donc le Krav Maga va apprendre autre chose puisque c'est le contact. On va faire également de l'athlétisme, on va apprendre à s'entraîner. Donc chaque discipline sportive va apprendre quelque chose de différent. Et complémentaire.
1: C'est une grosse organisation que fait
2: Croque-Sport.
1: Croque-Sport. Vous devez emmener les enfants sur un stade.
2: Oui, alors en fonction de l'activité, on fait un planning un an à l'avance. Donc on va réserver, donc Daumont nous accueille sur toutes les infrastructures sportives. Donc on va nous accueillir sur une piste d'athlétisme. Après, on va nous accueillir dans un dojo ou dans un gymnase. Donc tout est organisé pour que l'on puisse, dans les meilleures conditions, faire nos activités sportives qui sont différentes.
1: Alors, qu'est-ce que vous pourriez nous dire sur le croque-séjour? Ça représente beaucoup pour les familles.
2: Alors, le croque-séjour, il est né depuis le début de Crocus. Mm-hmm. Dès qu'on a pu financer le séjour, l'idée, c'est que nous emmenons pendant 3 jours, donc le vendredi, samedi, dimanche, une dizaine d'enfants. Maintenant, on est passé à 15. Donc, on amène 15 enfants avec 10 bénévoles, dont on est presque du 1 pour 1 pendant 3 jours. Ce séjour, il est important puisqu'on emmène des enfants habitués de Crocus et des petits nouveaux. Ça nous arrive régulièrement d'emmener des enfants qui ne sont jamais partis sans papa-maman, qui n'ont jamais laissé la famille. Donc ça permet à l'enfant de partir, mais également aux parents d'avoir un week-end de répit. Le choix des enfants pour le séjour, on ne peut pas dire on vient chez Crocus juste pour faire le séjour. Le séjour, c'est un aboutissement. Donc on le fait au mois de septembre, on connaît les enfants, on les accompagne toute l'année, on connaît les parents. Il y a une confiance, c'est-à-dire que les bénévoles connaissent les enfants connaissent les bénévoles et les parents ont confiance en Crocus. Donc c'est un projet qui se construit sur un an, puisque chaque séjour est différent.
1: Et le prochain séjour, ce sera où?
2: Alors le prochain séjour est déjà organisé, c'est à Stella Maris, c'est à côté du Touquet. Mmh. Donc le programme sera assez sur le thème de la mer, assez sportif dans les dunes, même avec des visites de musées. Donc on fait des activités très variées pendant ces 3 jours.
1: Alors, il y a pas mal de crocs hein, chez
2: Crocus. Oui, tout à fait,
1: Crocus Blanc. Est-ce que vous pourriez nous en dire plus sur le croc pique-nique ou le croc boom?
2: Alors, le croque-pique-nique, c'est bientôt, puisque c'est le 20 juin. Mmh. Le croque-pique-nique, c'est une fête, notre fête annuelle qui clôture notre saison. Donc, elle a lieu en fin d'année, donc là, le 20 juin. Tout membre de Crocus peut s'inscrire, même les familles. Là où je vous parle, nous avons 90 inscrits qui vont venir au pique-nique. Cette année, on va aller du côté de Roncrolles, dans la forêt de Roncrolles. Donc, c'est un pique-nique partagé. Donc, chaque famille amène. L'idée, c'est de partager ce bon moment. Et il y a une petite surprise à chaque événement. Et là, la petite surprise, c'est qu'on a fait appel au cœur de la meute. C'est une société, ou on va dire une association, une personne qui a des chiens-loups de meute et qui fait des promenades en canibalade. Vous savez, des promenades de chiens-loups. Donc en fait, les enfants vont pouvoir, les parents, le temps d'une après-midi, se promener dans la forêt de Roncrolles, accompagnés de leurs amis à quatre pattes.
1: Ça doit être beau. Est-ce que c'est la

0: L'enfant allait aller vers quel chien? Donc tout était préparé et donc au début on m'a dit les enfants vont peut-être pas oser. Donc on se dit on verra et en fait tout le monde a fait sa petite promenade avec son petit chien. Voilà.
1: Il y en a combien de chiens?
0: Là il y en a 8.
1: Il y a d'autres crocs, il y a le croque-jeu et le croque-pâtisse.
0: Alors croque-jeu c'est un petit nouveau aussi, c'est-à-dire au sein de la résidence pour seniors de Daumont, on fait des ateliers de jeux de société tous les mercredis. Ces ateliers de jeux de société on les fait avec une personne qui a une ludothèque, donc elle adapte tous les jeux et les résidents peuvent nous rejoindre aussi. Donc les résidents peuvent venir jouer avec nous. Et cette année, on a fait une après-midi de jeux en famille. Donc toutes les familles se sont réunies et on a fait des jeux en famille tous ensemble.
1: Les séances de croque-ferme, ça se passe dans quelle ferme? Vous les amenez à voir les animaux?
0: Alors, c'est la nouveauté de ce qu'on va lancer en septembre. Mm-hmm. Il y a une ferme qui s'appelle la ferme des Elfes Libres, qui est à Écouen, donc juste à côté de Daumont. C'est une jeune, Emma, qui a une ferme où tous les animaux présents dans cette ferme ont été sauvés et recueillis. Donc, chaque enfant va adopter un animal. Donc, ça va être ou un poney, ou un âne, ou une chèvre, ou un mouton, que sais-je. Et on sera responsable. C'est-à-dire que chaque animal a son histoire. Donc, on expliquera à chaque enfant l'histoire de l'animal. Il choisira l'animal et il en sera responsable pour venir le voir régulièrement.
1: Oh, régulièrement, c'est-à-dire une fois par semaine, une fois
0: alors,
1: par
0: ça sera
1: mois
0: un petit... On va faire une fois par mois pour le croque-ferme. Et il y aura également des séances d'équithérapie au sein de cette ferme deux fois par mois.
1: Comment vous est venue cette idée? C'est une excellente idée d'adopter.
0: C'est
1: un
0: des
1: animal.
0: Rencontres. C'est en fait c'est une des bénévoles qui a eu l'idée. Donc l'équithérapie, j'ai rencontré Emma il y a de nombreuses années. Donc on se connaît depuis longtemps. Tout ce que l'on propose en fait, c'est sur du long terme, c'est-à-dire qu'on découvre les personnes, on voit comment Crocus peut s'inscrire dans les projets. Et donc cette idée est venue en visitant la ferme. Et on s'est dit mais pourquoi pas?
1: Vous avez beaucoup de partenaires. Depuis
0: oui,
1: 11 ans.
0: Oui.
1: Et il y a encore un nouvel atelier, le croque-piscine.
0: Alors oui, on a fait une initiation à la piscine de l'Isle-Adam qui nous a accueillis. On a fait une séance l'année dernière, ça s'est très bien passé. Donc on va continuer cette année, où on emmène les familles à la piscine et les enfants à la piscine.
1: Avec un nageur ou c'est les bénévoles de l'association?
0: Alors, on a un maître nageur, on a un bénévole de Crocus qui nous aide, qui est maître nageur. On est accueilli hein, par la piscine de l'Isle-Adam, mais on vient toujours, voilà, on est très prévoyant, puisque je vous dis, on a souvent un jeune, un encadrant. Donc on emmène les jeunes, on a vu à la première séance qui était capable de nager, qui n'était pas capable, qui avait envie, qui n'avait pas envie, qui avait envie de s'amuser. Le but aussi, c'est que tout le monde profite de l'événement en fonction de ce qu'il est capable de faire et que les familles soient rassurées, parce que les familles n'osent pas forcément aller à la piscine toute seule avec leur enfant. Donc nous, on leur permet de dire « c'est possible ».
1: Est-ce que vous avez observé des changements auprès des enfants, des familles également, après plusieurs mois d'accompagnement?
0: Oui, alors c'est ce qu'on dit quand on a chaque famille qui rejoint Crocus, je la reçois, puisqu'on échange pour savoir quelle est la philosophie de Crocus, comment on peut les accompagner. Et donc on voit d'énormes progrès, parce que les familles qui viennent très très régulièrement. Quand ça s'inscrit dans le temps, on voit les progrès et chaque activité va permettre de faire des progrès différents. Donc il y a des très gros progrès et les familles maintenant se rencontrent, ont plaisir. C'est-à-dire quand on vient déposer son enfant à une activité Crocus, les parents restent. Donc les parents échangent. Il y a beaucoup de partage et de liens qui se créent entre les familles. C'est pour ça que je dis c'est vraiment une association familiale.
1: Vous avez quelques exemples de parcours qui vous a marqué un peu ou pas?
0: Oui, par exemple, on a une petite Ariane. Elle est arrivée au sein de Crocus et elle devait avoir 5-6 ans. Elle a le syndrome d'Angelman, donc c'est une maladie particulière. Et cette petite ne parle pas. Elle a fait les activités avec Crocus. Son papa est présent à toutes les séances. Ils viennent de très loin, d'Ennery, dans le Val d'Oise. Et la première année, on l'a emmenée au séjour. Quand on l'a emmenée au séjour, elle n'avait jamais quitté ses parents. Et elle a fait le premier séjour avec nous. Donc c'est vrai que pour nous, ça a été vraiment très très important. Et les grandes Crocus l'ont accueillie, l'ont protégée. Et voilà. Et donc tout le monde maintenant, quand elle vient chaque séjour, elle est la mascotte et tout le monde protège Ariane. Et c'est ça, on l'a vue grandir. Et elle est ravie de se joindre à nous d'année en année. Et on voit son autonomie dans les séjours, puisqu'un séjour, ce n'est pas simplement une séance, c'est 3 jours entiers. Donc on a l'autonomie au niveau du sommeil, au niveau de la prise des repas. C'est très, très global. Donc l'accompagnement sur plusieurs journées, ce n'est pas simplement faire une activité d'une heure.
1: Quels sont les retours que vous avez la plupart du temps des familles?
0: Le fait qu'on est très bienveillant, qu'on accueille les familles sans aucun jugement. On a créé des liens avec les familles, que les familles ne se sentent plus du tout isolées et surtout que l'on fait des événements très très variés. Sur l'année, on a fait plus de 15 sortes d'activités différentes sur plus de 100 créneaux d'activités. C'est la diversité et tout le monde peut s'inscrire. Il est vrai que c'est pas évident quand vous avez un écart d'âge qui va de 6 ans à 53 ans, de proposer une activité qui va intéresser tout le monde ou que tout le monde va pouvoir faire. Donc c'est cette diversité.

0: diversité, où tout le monde se sent à sa place et se sent à l'aise.
1: Est-ce qu'il y a des nouveaux projets que vous allez développer pour Crocus Blanc dans les années à venir ?
0: Alors là, cette année, on lance donc l'équithérapie, on lance la ferme. Et également, on a un petit nouveau puisqu'on va lancer le Croc Art. Nous avons un graffeur qui va nous faire des ateliers tous les samedis, Naes. Ces ateliers, ça va être aussi bien faire un immense tableau, ça va être aussi bien relooker des chaussures, ça va être aussi bien des objets. Tout est ouvert, tout est possible avec lui. Et l'un de mes prochains projets qui nous manque, c'est le Croc Fratrie. Pourquoi ? Parce qu'on a le Croc Poste pour les parents. On oublie souvent les frères et sœurs dans le domaine du handicap. L'enfant qui est en situation du handicap, on s'en occupe, il est le cœur de notre attention. Et les frères et sœurs, moi je l'ai vécu puisque ma fille est en situation de handicap, elle a un petit frère, et c'est vrai que on s'occupe de l'enfant handicapé puisque nos plannings, on n'a pas le choix. Il faut aller au rendez-vous, il faut accompagner l'enfant, et les frères et sœurs, on les oublie. Je ne sais pas comment le structurer, mais un des projets qui me reste vraiment et qui me porterait à cœur, c'est de s'occuper des frères et sœurs.
1: Par exemple, rassembler toute la fratrie en sortie, par exemple.
0: Voilà, ou en sortie, voilà, parce que le croque-pose avec les parents, on se met autour d'une table, on discute. Mm-hmm. Mais là, pour les frères et sœurs, puisqu'il y aurait tout âge, c'est est-ce qu'un frère et sœur voudrait prendre le lead, en fait, pour aider les autres ? Est-ce que tout est possible, en fait ? On démarre d'une page blanche et on va devoir écrire cette page et voir comment on l'écrit ensemble. Pour moi, je pense que c'est quelque chose dont on a besoin et peu d'associations où on l'idée, parce qu'il faut vraiment faire un accompagnement global.
1: Mm-hmm. Est-ce que vous êtes toujours à la recherche de bénévoles ?
0: Toujours.
1: Et est-ce qu'il faut suivre une formation spécifique pour être bénévole à Crocus Blanc ?
0: Non. Alors, les bénévoles peuvent aussi bien faire du bénévolat dans le domaine du sport. Donc, il y a tout âge possible aussi, tout âge, quel que soit ce que l'on aime. On a des bénévoles qui viennent aider à la musique. On a des bénévoles qui viennent aider pour les jeux, pour les séjours. Donc, il n'y a pas de contraintes par rapport aux bénévoles, ni par l'âge, par rapport aux compétences. Et on a mis en place un guide des bénévoles. On a une charte des bénévoles qui explique vraiment et qui sécurise les familles et les bénévoles. Qu'est-ce qu'on attend des bénévoles ? Comment ils peuvent accompagner les jeunes ? Et il y a un guide des bénévoles qui leur permet effectivement de savoir dans quelle situation, comment je me comporte, en fonction de la pathologie du jeune aussi, comment je me comporte. Donc, on accompagne beaucoup nos bénévoles.
1: Et pour vous, l'association, je suppose, a dû changer, peut-être chambouler votre quotidien ou pas ?
0: Je suis toujours active puisque j'ai une activité professionnelle. Donc, le mercredi a toujours été consacré au suivi de ma fille, qui maintenant a grandi puisqu'elle a 29 ans. Donc, je ne travaille pas le mercredi pour m'occuper de ma fille. Et maintenant, je ne travaille pas le mercredi pour m'occuper de ma fille et pour m'occuper de Crocus. Et également les week-ends. Mais c'est une aventure familiale puisque mon mari est également dans l'aventure Crocus. Donc, on vit ça en famille. Donc, effectivement, ça a beaucoup chamboulé. Les sourires que l'on a des familles, des enfants, fait oublier en fait le temps qu'on peut y consacrer. Au contraire, on a envie de faire de plus en plus.
1: Est-ce que vous faites des appels aux dons ou...
0: Oui.
1: Oui, oui. Et si on veut faire un don à l'association, on va sur le site ?
0: Tout à fait. On va sur le site. Et on est référencé Hello Asso. Et donc, en deux clics, comme on dit, on peut faire un don à l'association, qui est même déductible d'ailleurs, et instantanément, vous recevez tout ce qui est nécessaire pour faire votre déclaration. Donc, il y a des particuliers qui nous soutiennent, il y a des entreprises qui nous soutiennent, il y a même des banques aussi. Donc, on a tous cette partie administrative que nous nous animons pour effectivement faire des appels à projets, faire des soutenances pour pouvoir financer toutes les activités de Crocus.
1: Et puis pour terminer, est-ce que vous souhaitez adresser un message aux familles qui hésitent encore à rejoindre l'association Crocus Blanc ?
0: Alors déjà, de se dire que tout est possible et qu'il ne faut pas avoir peur d'aller vers une association, de se dire qu'on est là pour les accueillir. On peut découvrir des belles choses et pas se dire « mais moi je ne peux pas, mon enfant ne peut pas ». On découvre ensemble l'association, les activités qu'on peut proposer et on a de très belles surprises, donc ne surtout pas hésiter à venir nous rejoindre.
1: Madame Frigerio, merci d'être venue au studio d'Alternative FM et bonne continuation.
0: Et merci beaucoup de m'avoir accueillie, entendu.
1: L'association Crocus Blanc à Daumont est bien plus qu'une structure. C'est un véritable lieu de ressources, de rencontres et d'accompagnement. Une belle façon de croquer la vie à pleines dents. Bien entendu, ceci n'était qu'une expérience sonore. Les voix de l'égalité.

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3: Dans le Val d'Oise, la ville de Bouffémont célébrera la musique en avance. À l'occasion de la fête de la musique, la ville de Bouffémont donne rendez-vous au public ce vendredi 19 juin. Ce sera à partir de 19h, soit deux jours avant la date officielle, sur le parking du centre culturel situé dans la rue Jean-Baptiste Clément. Cette soirée gratuite mettra à l'honneur des artistes locaux et des talents de tout âge. Le programme débutera avec les chanteuses de l'atelier spectacle de l'OMCA, Jacqueline Renel et Rose Marie-Valente, qui interpréteront un répertoire de chansons françaises. Le public pourra ensuite découvrir les performances rap des jeunes du service animation jeunesse. Ryan, Youssef, Louis, âgé de 14 ans, Mohamed Nassim, 13 ans, et Guylan, âgé de 12 ans. La soirée se poursuivra avec la participation exceptionnelle du duo Simply Two de la compagnie Musique Acoustique Machine. Viviane Arnoux à l'accordéon et au chant, et François Michaud au violon ainsi qu'au chant proposeront un voyage musical entre world music, jazz et musette. Et enfin, le groupe The Missing Cat, composé d'élèves de l'école de musique de l'OMCA, clôturera le programme avec des reprises pop rock. La formation réunit Jade au chant, Raphaël et Aaron aux guitares ainsi que Loan à la batterie. Une buvette et un camion à pizza seront présents pour accompagner cette soirée festive placée sous le signe du partage et bien entendu de la convivialité. Belle journée à tous et bonne fête de la musique.
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3: La MJC de Persan vous présente l'agenda culturel.
4: Bonjour, je suis Sandrine, chargée de communication à la MJC de Persan et je vous présente l'agenda du mois de juin de la MJC. La MJC fête la fin de ses activités du mardi 9 au samedi 4 juillet avec au programme une exposition des arts visuels. Cette exposition met en valeur le travail de nos adhérentes et adhérents, fait avec les intervenantes et intervenants, bénévoles des ateliers, poterie, arts plastiques, manga et maquettes. L'exposition est gratuite et libre d'accès pendant les horaires d'ouverture de la MJC. Samedi 13 juin à 18h, la MJC vous invite au gala annuel de danse moderne jazz, contemporaine, hip-hop et capoeira, salle Marcel Cachin. Le tarif est de 3€ par personne. Samedi 20 juin à 14h30, la MJC vous invite à la restitution de l'atelier comédie musicale à la MJC. Le spectacle est gratuit. Mercredi 24 juin à 18h30, les enfants et les ados, et à 19h30, toutes les adhérentes et tous les adhérents participeront à la restitution théâtre à la MJC. Le spectacle est également gratuit. Le gala de danse, les restitutions comédie musicale et théâtre sont ouverts à toutes et à tous. La priorité est donnée aux familles des participantes et participants. Vous pouvez vous inscrire à l'accueil de la MJC pendant les horaires d'ouverture ou vous informer auprès de Sophie Ferreira par mail activité@mjcpersan.fr. Dans le cadre de l'activité d'aide aux devoirs de l'ASCO, l'Espace J vous présente le projet « Tous prêts pour la rentrée ». Ce projet s'inscrit dans une volonté de renforcer les valeurs de solidarité et d'entraide au sein de la MJC de Persan. Au cours de l'année, il a été constaté que de nombreux jeunes rencontraient des difficultés liées au matériel scolaire sans distinction particulière. L'objectif vise à favoriser l'égalité des chances en permettant à chaque jeune de disposer de conditions de travail adaptées avec du matériel adéquat, un environnement propice à l'apprentissage et les outils nécessaires pour réussir sa scolarité. La MJC met en place une collecte de fournitures scolaires de juin à septembre. Tout type de don sera accepté, sac à dos, cahiers, stylos, trousses, feuilles, classeurs et plus largement tout matériel de papeterie. Vous pouvez contacter Amel par mail, jeunesse avec un S, @mjcpersan.fr pour plus d'informations. La semaine dernière, la MJC de Persan, Petit Flamme Solidarité et le SAJH de Persan ont vécu une belle semaine d'inclusion. Pendant 4 jours, 8 jeunes de la MJC se sont mobilisés aux côtés des résidentes et résidents du SAJH autour de temps simples et forts comme des jeux de présentation, des ateliers artistiques, une soirée jeu, une soirée pizza, un barbecue et du sport adapté. Au fil des rencontres, les liens se sont créés naturellement. Rire, entraide, discussion, visite du lieu de vie et de la MJC, moments partagés avec les résidentes et résidents. Cette semaine nous rappelle que l'inclusion se construit dans le concret, la confiance et les gestes du quotidien. Un grand merci aux jeunes, aux résidents, aux familles et aux équipes mobilisées pour avoir fait vivre ce projet. Et surtout, ce n'est qu'un début. La MJC vous propose un séjour famille autour de Rouen du mardi 7 au jeudi 9 juillet. Les activités sportives, de loisirs, culturel, la convivialité et la cuisine seront au rendez-vous de ce séjour de partage et de convivialité. Le départ aura lieu à 8h à la MJC et le retour est prévu aux alentours de 19h. Les enfants, dès l'âge de 7 ans, doivent être obligatoirement accompagnés d'un adulte. Le tarif est de 65€ par personne. Vous pouvez vous inscrire à l'accueil de la MJC. Aucune inscription ne sera acceptée sans le règlement. Merci de votre écoute. La MJC vous donne rendez-vous le mois prochain pour un nouvel agenda sur Alternative FM. C'était l'agenda culturel de la MJC de Persan.

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3: Comme bonjour.
4: Bonjour.
3: Pour ceux qui ne vous connaissent pas encore, je vais essayer de résumer un petit peu votre parcours en quelques mots. Vous êtes connu pour vos performances en dodge et les sports extrêmes. Et vous êtes attiré par ces disciplines où le risque est omniprésent. Avant votre accident, vous étiez dans une dynamique exceptionnelle avec des titres mondiaux et plusieurs records. Quel était votre état d'esprit à cette période ?
4: Mon état d'esprit à cette période, c'était de m'amuser, de performer et de réaliser mes objectifs qui étaient d'être champion du monde 2025.
3: Comment vit-on les premiers jours lorsqu'on passe d'un corps capable d'exploits extraordinaires à l'incertitude la plus totale ?
4: Après que je me sois blessé, donc à ce moment-là, ça a un peu complètement coupé ma saison. J'ai raté les championnats du monde 2025. Du jour au lendemain et de manière assez inattendue, je me suis fracturé deux vertèbres et luxé deux vertèbres aussi. J'ai failli finir paralysé. Mon chirurgien a dit que j'avais 70% de chances de finir paralysé avec l'accident que j'ai eu. Donc à ce moment-là... La vie change, on essaie de trouver la motivation et on fait tout pour revenir au plus haut niveau avec une capacité pour pouvoir marcher, quoi.
3: Mais est-ce qu'il y a eu un moment où vous vous êtes dit « je vais revenir » ?
4: Je suis resté 5-6 jours dans le lit avant de pouvoir me faire opérer parce que il y avait pas de chirurgien disponible tout de suite et il fallait attendre que ça se stabilise un minimum, ma luxation. C'était très stressant, je savais pas trop où j'allais et c'était très stressant de dormir même parce qu'il fallait pas que je bouge et dans mon sommeil, que je bouge comme beaucoup de gens, le moins de mouvement pouvait me rendre paralysé à vie, donc c'était très stressant cette période. Et une fois que je me suis fait opérer, mais c'était quand même une opération à risque, donc ça se trouve quand je me réveillais de l'opération, j'étais paralysé. Heureusement, l'opération s'est bien passée et à ce moment-là, je pouvais, quelques jours après, 2-3 jours après, j'ai pu marcher, enfin, me déplacer du lit à une chaise pour de faire un mètre, mais au moins je tenais debout, ce qui était très encourageant et c'est à ce moment-là que je me suis dit, ok, je suis motivé, je vais revenir à mon sport encore plus fort et je vais montrer de quoi je suis capable.
3: Et est-ce que cette épreuve a changé votre rapport à la performance et au risque ?
4: Oui, je suis resté très longtemps, donc un peu à méditer dans un lit d'hôpital et aussi à la maison. J'ai pu me poser, j'ai pu prendre du temps pour moi et pour réfléchir. Donc à ce moment-là, effectivement, je me suis dit qu'est-ce que je veux, où est-ce que je veux aller dans mon sport. En réfléchissant, je me suis dit que la course à la hauteur, tous les records du monde que j'ai eus, je pense avoir fait mes preuves dans ce domaine-là et je pense maintenant vouloir pousser d'autres domaines du sport comme les premières mondiales ou emmener des nouveaux tricks dans mon sport et surtout professionnaliser mon sport, notamment dans mon pays, en France, où je pense que c'est un sport trop méconnu à mon avis.
3: Et puis aujourd'hui, vous revenez avec le projet Le Comeback. Le titre joue bien évidemment sur votre prénom. L'idée du retour, que signifie-t-il pour vous personnellement ? Et pourquoi avoir choisi de raconter cette reconstruction sous forme d'aventure et de documentaire ?
4: Il y a une troisième raison, c'est le « back ». Ce qui veut dire le do en anglais. Donc c'est un triple jeu de mots. C'est pas moi qui l'avais trouvé ce jeu de mots, c'était ma communauté dans les commentaires quand j'avais annoncé ma blessure. Ils étaient là, hâte du comeback, et je trouvais que c'était trop une belle aubaine pour ne pas utiliser comme nom du documentaire. Mais ce documentaire, je l'ai créé pour montrer le chemin à parcourir pour revenir d'une telle blessure et pour motiver et pour donner de l'espoir à d'autres personnes qui sont aussi dans la douleur et qui vivent en calvaire tous les jours à cause des blessures. J'espère inspirer des gens. Toutes les semaines maintenant, je reçois des messages de personnes qui me demandent comment je suis revenu aussi vite de ma blessure, d'une telle blessure, et tous les jours, je prends le temps pour leur répondre et pour essayer de les motiver et de les inspirer à revenir au top de leur forme et surtout à arrêter de vivre un calvaire dans la vie de tous les jours, dans la douleur.
3: Alors, vous préparez une tentative de première mondiale depuis un iceberg. Pourquoi cette expédition au Groenland ? Et j'ai l'impression que ça représente plus qu'un défi sportif.
4: Le Groenland, c'est un environnement extrême qui est très peu connu, qui est très imprévisible, et sauter d'un iceberg, en fait, ça a été un projet que j'avais en tête depuis que j'ai commencé mon sport et que tous mes collègues dodgers ont en tête. Sauf que c'est un projet tellement ambitieux en termes de logistique, en termes de risques, en termes de préparation, de ressources. c'est très très compliqué à organiser. Ben, un iceberg, on a l'impression que ça vient d'une autre planète, c'est brut, c'est sauvage, c'est imprévisible. Et pour moi, ça représente parfaitement l'esprit du Dodd. C'est l'aventure, l'exploration et le fait d'aller vers l'inconnu et de pas vraiment savoir si ça va être possible, ce projet. Ça rend la chose pour moi encore plus excitante. Moi, maintenant, ce que je recherche, c'est des projets poussés avec une vraie histoire et plus forcément les hauteurs à aller toujours plus haut, tout ça.
3: Et puis, pour terminer, quel est le moment dont vous êtes le plus fier ? Est-ce que c'est un record du monde ou une victoire plus discrète que vous avez obtenue pendant votre rééducation ?
4: Honnêtement, les deux se valent. Je pense que la sensation la plus intense que j'ai vécue dans ma vie était quand j'étais en haut de cette falaise de 44 mètres et qui j'ai jamais ressenti autant d'adrénaline dans mon corps. J'étais vraiment dans un autre monde. Au moment où j'étais en l'air, j'ai eu une pause de 10 secondes pour faire un brainstorm avec moi-même. Et je voyais en 3D autour de moi, c'était vraiment une expérience que peu de gens auront l'occasion de vivre dans leur vie, je pense. Donc ça, c'était vraiment une fierté et puis beaucoup de travail et de préparation, tout comme revenir d'un dos cassé, hein, mais je dirais que là, en émotion intense, en tout cas, c'était le record du monde à 44 mètres quand même.
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5: Bonjour à tous, c'est Monia sur Les Enfants Terribles avec...
6: Stéphane, bonjour. Comme chaque fois, je suis présent pour passer une petite heure avec vous.
7: Bonjour, Jean-François, toujours fidèle aussi au poste, bonjour.
8: Bonjour, c'est Fatia, une nouvelle arrivée.
9: Bonjour, c'est Ramouna.
10: Bonjour, c'est Sylviane, passée pour la première fois aussi.
11: Bonjour, c'est Richard. Un vieux grognon. Donc, ben, écoutez, si on est les enfants terribles, on va voir ça.
5: Ah bah, bien sûr.
11: Bonjour à tout le monde.
5: Plus joyeux que grognon, je crois. Hein. N'est-ce pas, Jean-François
7: joyeux, hein. Oui, oui, toujours joyeux. Hein.
5: Oh bah oui, hein, il faut quand même. Sinon, ça va, messieurs, dames ?
7: Ça va ?
12: Oui.
7: Oui.
5: Ouais.
7: Bientôt le week-end, c'est bien.
5: Oui. Oh, bientôt. Oui, quoi,
7: bientôt.
5: Attends. Pourquoi t'es fatigué, Jean-François ?
7: Ah non, je suis en pleine forme.
5: Ah,
7: j'ai
5: bon.
7: Été voir le médecin ce matin, impeccable.
5: Ah oui, c'est vrai. Bon, elle a dit que c'était bon.
7: Elle m'a donné des vitamines B9.
5: Oh,
7: c'est un poison, ça. Personne, mais
13: c'est
7: ça
13: un
7: va.
13: Poison, ça.
7: Ah bon ?
5: Oh, bah, dis pas ça.
7: Bon, moi, je mange tout.
5: Ah oui, ça, c'est sûr que t'as promis.
13: Tu manges tout.
5: Oui, mange tout. Oui, c'est... voilà.
13: Tu sais qu'un jour, j'irai vivre en théorie.
14: Tu filmes comme le monsieur.
13: Je pas ce pays.
7: C'est où, ça ?
5: C'est où, la théorie ?
13: J'irai vivre en théorie. Parce qu'en théorie, tout se passe bien. Eh ben, ouais.
5: Et voilà. Et voilà.
7: Il faut un passeport, non ?
13: Non,
5: je crois pas.
13: Juste ta carte. Carte orange.
5: Oh.
13: Bon alors, qu'est-ce qu'on a fait et puis qu'est-ce qu'on va faire bientôt, tout ce mois-ci ?
5: Vous avez fait une sortie, je sais pas. Qui c'est qui a été à Bagatelle ?
7: Ah, j'ai pas été.
5: T'as pas été ? Non, Stéphane, pas été. Non. Sylviane,
7: Bagatelle,
5: Richard, non.
7: Non
5: plus.
7: Non, non.
5: Bon,
7: non. Qu'est-ce qu'on a fait déjà ?
5: Bah là, il va bientôt avoir la semaine prochaine, le mardi, Paris, Notre-Dame, les cryptes, et le petit resto et puis la péniche, c'est
7: la
5: ça ?
7: La péniche.
5: Oui, c'est ça, c'est une péniche.

0: Imagine.
1: La remise en place.
2: Ah, t'as vu, tac. Ah ouais, trop fort. Et puis il va y avoir aussi bientôt un barbecue. Le 25, on fait un grand barbecue à la maison. Comment ?
3: Aux étangs de l'île Adam.
2: Ah non. Nous, on a un restaurant. Ça s'appelle la Maison des Seniors. C'est un restaurant où tous les midis, les personnes viennent manger. On leur donne les menus tous les 15 jours. Ils choisissent. Ils ne sont pas obligés de venir tous les jours et tout. Mais la plupart, ils viennent. Ça, c'est trop cool. Et donc, on fait des activités. Le vendredi après-midi, il y a des petits trucs à la Maison des Seniors. Il y a les mémogymes. Ils font plein de trucs.
4: Jeux de société.
3: Ah oui,
2: le lundi et le mercredi après-midi, et ben comme là cet après-midi, il y a des jeux de société. Vers 3h30, 4h moins le quart, on leur donne une petite collation avec un petit gâteau. Franchement.
5: Un petit goûter.
2: Ah, le biberon, ça, je suis pas sûr. Il y a café, il y a thé, oui. Ou sinon, il y a de la pêche, de la grenadine. Ils apprécient, quoi. Donc, non, c'est pas mal. Et il y a des sorties. Et là, il va y avoir un grand barbecue. Le 25.
0: Il y a la bonne ambiance.
2: Oui.
3: Ça...
0: C'est vraiment différent de Sergi.
2: Sergi, c'est peut-être plus grande personne.
4: On fait de la chorale, de la peinture.
0: On n'a pas toutes ces activités comme vous.
2: Ah ouais?
0: Juste des associations, le sport, la piscine.
2: Oui, mais eux aussi, le lundi après-midi, il y a toujours piscine.
3: Le lundi, c'est la danse brésilienne. Capoeira.
2: C'est bien aussi,
4: c'est bien, ça.
2: Bah, bien sûr.
3: Oui, mais on ne danse pas. Elle fait des mouvements comme ça.
4: Il faut s'échauffer avant.
3: Et après, on s'assoit, on chante.
2: Ah ouais.
3: 10 dernières minutes, on chante.
2: Et il y a même une chorale.
4: Ah, on a une chorale, ouais.
2: Les messieurs, là, ils font... D'ailleurs, Sylviane, c'est vrai.
4: On est quatre de la chorale, là. On va faire un spectacle bientôt.
2: Ouais, à l'église, c'est ça.
4: Ouais.
2: À l'église de Persan, ils vont les chanter et tout, donc un après-midi.
4: Parce qu'on ne connaît pas la date encore.
2: Oui.
0: Juillet.
2: Ouais. Ah non.
1: Je crois que c'est le 11.
4: Puis on va répéter aussi, avant l'église.
1: Un dimanche, un samedi.
2: Bon, c'est comme tu veux.
1: Un samedi.
4: On a un sacré répertoire, là.
2: Ouais, ils ont pas mal de chansons. Non, franchement, c'est bien ce qu'ils font.
1: Et puis on est tous
0: mélomanes. On a notre centenaire en photo, là, sur le...
2: Oui. Vous avez regardé l'interview de Mamie. Mamie
0: et
2: Lucie.
0: Super.
2: Elle
0: a 102 ans.
3: Ah, c'est bien.
2: Ouais, elle vient le mardi et le jeudi, elle vient manger. Et en plus, il y a des portages de repas. Ça se fait qu'on met en assiette, ils apportent les repas chauds chez les personnes âgées. Hein. Ah ouais, non, franchement, à Persan, il y a pas mal de petits trucs. Hein.
3: Oui, ça, c'est par l'intermédiaire de la mairie, ça.
2: Oui, c'est ça. Voilà. Oui, il y a pas mal de choses. Ouais. Puis il va y avoir aussi une sortie là au bord de la mer, au Touquet. C'est le 16 juillet.
4: Ouais.
2: Et en plus, ils peuvent vendre.
3: À Sergi aussi, il y a une sortie au Touquet.
2: Ah ouais?
3: Je sais pas, j'ai pas regardé.
4: Ça se trouve, on va se voir.
2: Nous, c'est le 16. Eux, ils y vont le 16 juillet. Par contre, ils ont le droit d'emmener leurs petits-enfants, nous. Non, ils font.
3: Moi, j'ai pas regardé les dates parce que. Du début juillet jusqu'au 18, je ne serai pas à Sergi.
2: Ah oui, bien sûr. Donc, après, vous pouvez faire des activités, étant donné que vous êtes en retraite maintenant.
3: Il arrive un moment où il faut dire
2: stop.
3: J'en profite de ma retraite.
4: Ah, mais oui, ça passe vite.
3: Tant que je peux profiter, je profite.
2: Tout à fait.
3: Sinon, quand le jour J qui va arriver.
2: Il ne faut pas y penser.
3: Non, je ne pense pas. Je vis au jour le jour.
2: C'est ce que j'allais dire. Il faut vivre au jour le jour. Tout à fait. Vous avez raison.
3: Justement, j'ai dépassé l'âge de la retraite.
4: Ça passe vite. On va arriver à Noël bientôt. Là.
5: Non, mais c'est vrai.
4: Oui, c'est vrai. Ça passe vite, hein. Après,
3: non, mais vous avez raison. Vous avez raison.
4: Ça fait déjà 6 mois qu'on est en 2026.
3: Ouais.
2: Oui, mais de manière là-bas. Et fin d'année, il y a un grand banquet à la salle Massal Cachin, là, qui est je sais pas où, à côté, là, oui. Il va y avoir un grand banquet, à peu près de 300, un peu plus de 300 personnes.
1: Puis il y a la galette. Puis
3: à Sergi, il faisait ça. Au département aussi, il s'occupe des retraités. Il propose toujours des petites activités quand on part en retraite.
2: Oui, bien sûr, c'est bien.
3: Mais des fois, c'est un peu cher.
2: Après, chacun fait selon ses moyens. Ça, c'est clair. Là, c'est pareil. Nous, nos anciens, ils vont partir une semaine au mois de septembre.
4: Oui, en vacances.
2: En
4: Bretagne.
3: En Bretagne.
4: Dans le Finistère.
2: Après, chacun est libre de s'il veut y aller ou pas.
3: Oui, chacun ses moyens.
2: Hein. C'est ça, tout à fait.
1: Allez, les anciens, les enfants terribles. Comment on peut avoir la preuve que la Lune est habitée?
2: En y allant dessus.
1: En allant dessus?
2: Bah oui.
1: Mais c'est pas pour ça qu'on va voir que.
4: Ah, la preuve, oui.
2: Ah oui, la preuve.
4: Parce
2: que
4: moi, je sais qu'elle a habité, mais.
1: C'est vrai. C'était une question exprès pour Jean-François, qui est très fan de tout ce qui est extraterrestre, etc.
2: Vas-y, Jean-François, on t'écoute.
4: Il faut avoir la preuve, c'est ça que tu demandes.
1: Ouais. C'est donc, quoi la

0: Preuve que la Lune est habitée.
1: Ouais, ouais, attends, je peux savoir. Hein.
2: Je réfléchis.
1: Moi, je sais.
0: Vas-y.
3: Vas-y,
1: parce
3: dis,
1: que j'ai été en rapport avec E.T. Je l'ai envoyé. Je l'ai vu.
0: Tu l'as vu? Il est venu te voir?
1: Oui.
3: Waouh. Eh, on aurait dû inviter Pamela, je crois. Franchement, on n'a pas Pamela, là. C'est
0: on
3: pas
0: a Pamela, à... Richard, Jean-François.
3: Et t'imagines?
0: Là, on a un bus.
2: La preuve, c'est qu'il y a toujours de la lumière.
0: Voilà, c'était ça ma réponse.
2: Elle est toujours allumée. Il paye pas l'électricité là-haut.
1: C'est pas cher.
3: Ouais, c'est ça.
4: Tu peux nous dire comment tu étais parti là-haut?
2: Je suis pas parti, mais je sais que...
4: Ah, je croyais que t'avais été voir.
2: La face cachée, il y a beaucoup de monde là derrière.
0: Ouais, c'est caché, quoi.
2: On va pas machiner.
0: Non, on va pas partir là-dedans.
3: Non, mais...
0: Alors sinon, allez, deux, trois phobies, histoire de vous mettre dans l'ambiance de tout ce que j'ai. On va commencer par une super phobie.
3: Vas-y.
0: La stéphanophobie. C'est un Stéphane qui vous demande ça.
3: J'allais le dire, attends.
0: La stéphanophobie.
2: On a peur de Stéphane.
3: Elle existe, la stéphanophobie.
0: C'est une peur qui existe.
3: C'est un truc animal?
0: Non,
2: Stéphane.
3: Non, bah, je sais pas, ça pourrait être.
1: Stéphanophobie.
0: Stéphanophobie, oui. Eh oui.
1: Ceux qui sont amoureux de Stéphane.
0: Non, justement, phobie.
3: Bah non, c'est une phobie,
2: c'est une peur.
3: C'est une peur.
5: C'est une phobie de l'avion ou de
3: l'avion. Oui, bah voilà, c'est ça.
2: Ouais, des trucs comme ça, mais c'est un outil, des outils, non?
0: Non.
1: C'est un bonbon?
2: Stéphane.
3: C'est une peur de quelque chose. Peur de quelque chose.
0: Si tu as peur de quelque chose.
4: Peur de l'araignée?
0: Non.
3: Non, c'est pas ça.
2: C'est quoi, Stéphano?
0: Stéphano.
1: Ça n'a rien à voir avec le mot Stéphane.
2: Non,
3: pas du tout, je crois pas.
2: Peur des fleurs fanées.
0: Non.
6: Oui. Vous vous appelez Stéphane?
0: Oui.
6: C'est vous, Stéphane, ouais. Phobie?
2: Oui,
6: c'est votre phobie à vous?
0: Non, c'est une phobie.
6: Il faut chercher. Qui s'appelle Stéphanophobie?
2: Il faut chercher.
6: Ok, je vais voir.
2: On n'a pas le droit.
0: Ah bah non, c'est interdit.
3: Là, c'est la triche, là.
0: Le portable, c'est bon.
2: Terminé. Ça, on a un gage.
3: Ah oui, non.
2: On fait un tour de piste.
3: Ça va pas le faire.
0: Avec son portable.
3: Ah oui, t'as vu ça? Bon, dis-nous là, parce que.
0: Allez, je vous donne la réponse parce que c'est la peur des couvercles, des plaques d'égout et des couronnes.
3: Stéphanophobie. Les plaques d'égout.
0: Des couvercles de boîte à conserve. Mmh. Couronne parce qu'on visse une couronne sur la tête et des plaques d'égout parce qu'on visse les plaques d'égout.
2: Oh là, ouais, c'est quand on visse quoi.
0: Voilà.
3: Mmh.
0: Et c'est une phobie.
6: Merci pour l'info.
1: Ouais.
0: Non, j'en ai d'autres. Hein.
3: Ah oui, non.
1: Mais attendez, moi, je vais vous en poser.
0: Allez, vas-y.
3: Vas-y.
1: Comment s'appellent les personnes qui mangent le papier, la terre, les cheveux, les éponges, les cartons?
3: J'ai un écrasse terrestre, hein.
1: Bah oui.
2: Les omnivores.
1: Non.
3: Ah non, même pas, parce qu'ils mangent le carton, ils mangent tout.
2: Mais omnivores, ça mange tout.
3: Oui, tu me diras, ouais.
1: Non.
0: On va dire les...
2: Un dingue, quoi, non?
1: Non. C'est caractérisé par une maladie aussi.
0: Tu me dis, répète tout ce qu'ils mangent.
1: Ils sont fanas des papiers, de la terre, des cheveux, des éponges et cartons.
6: J'ai pris un taxi de l'aéroport à chez moi. Le taximan, quand il a fini son café, il a mangé complètement le gobelet.
1: Ah bon?
3: Ah ouais.
1: Donc ça existe alors.
3: Ah ouais. Tu vois.
6: Sinon, et il digérait comme ça, il mangeait. Le gobelet.
2: C'est bizarre ça.
0: Sinon, ça, c'est les petits-enfants.
1: Ah, ben, je peux pas vous dire.
0: Ouais,
1: mais sinon.
2: Il faut trouver le nom.
1: Oui, j'ai vu ça par curiosité. Je sais pas.
0: T'as raison.
1: J'ai entendu ce mot, j'ai été chercher. Ça s'appelle le pika. P-I-K-A.
2: Pika.
1: Ce serait entre une parenthèse une maladie. Ils mangent.
2: Ah, bah ouais, parce que Lyon.
4: C'est déjà passé à la télé, une émission.
6: Oui, certaines femmes enceintes, au début de leur grossesse, on a envie de ceci ou cela.
3: Oui, on a des...
6: Il y en a qui ont envie de ça.
4: Ah, on a envie de fraises, on a envie de
2: gâteaux. Oui,
6: mais les gens, ils ne sont pas tous les mêmes.
2: Ça doit être neurologique.
4: Hein. On n'a pas envie de
3: manger. Je pense, oui, parce que.
2: Manger des cheveux.
3: Manger les cheveux, tous ces trucs-là. Il vient d'une autre planète. Hein.
2: Ah, là, ça va pas, moi je m'en vais. Hein.
0: Alors dites-moi ce que c'est la tyrosémiophobie.
6: Excusez-moi, vous pouvez répéter?
0: Tyrosémio.
6: Zémio.
2: Tyrosémio.
0: Tiro Zemmour.
3: C'est du Tiro.
0: Allez, les candidats.
2: Quelquefois, le mot, ça n'a rien à voir. Hein.
3: Bah, bien sûr,
2: pour ça,
3: il
2: faut dire des conneries.
0: C'est souvent que le
6: Tiro. Tiro Zemmour.
0: Tiro Zemmour. Alors, on y va.
2: La Tiro Zemmour, c'est peur.
6: C'est pas un mot portugais, ça?
0: Non, pas du tout.
2: Le Zemmour, tu confonds avec le footballeur.
0: Le Zemmour. Non, t'as raison,
3: Ah ouais, non.
1: C'est bientôt la Coupe du Monde, en plus.
6: Ah, déjà?
3: Oui, c'est... bah oui.
6: Ok. Ouais.
0: Donc, Tiro Zemmour.
3: Tiro Zemmour.
6: Excusez-moi, ça doit être une maladie, non?
0: Non, pas du tout.
6: Pas du tout, non.
0: C'est la peur. C'est la peur. C'est une peur de quelque chose.
2: Du tir à l'arc.
0: Non.
1: Des médecins?
2: J'ai déjà
0: non.
1: Peur des médecins?
3: Ah, bah,
1: non.
3: C'est ce qu'il faut.
2: Tiro, ouais. C'était Y, c'est du latin. Tirioun.
0: Tiriakoum, peut-être.
3: J'ai vu ça en chinois.
0: Tu cherches quoi?
3: Non, mais t'as raison.
0: Alors.
4: Peur d'être endormi?
2: Alors, non. On peut te poser des questions. C'est peur d'une chose, d'un appareil?
3: D'un animal?
0: Non.
2: Sur le corps?
3: D'un être humain? Eh bien.
2: Dans les champs?
3: Dans les quoi? Dans les champs?
0: Dans les champs, non.
3: Ah non, bon, je sais pas.
1: La peur des hommes politiques?
0: Non.
3: Non, pas ça.
1: Je donne ma langue au moustique.
2: Tyrolienne.
0: Non. Alors là, c'est quelque chose, même moi j'étais surpris.
2: Ah ouais,
0: je savais pas qu'il y avait des gens qui pouvaient avoir peur de ça, mais
2: c'est vrai
6: que... Oui, ça doit être.
0: Allez, je vous la donne. C'est la peur des étiquettes de fromage.
3: Hein?
1: Ah ouais.
3: Ah
1: bon, d'accord.
3: On n'aurait pas été chercher jusqu'à.
0: Ah bah non, mais même moi.
2: Peur
0: hein.
2: De tout.
3: Ah bah oui, des étiquettes de fromage.
0: Les étiquettes. C'est la peur des étiquettes de fromage.
2: Ah bah ouais, c'est bon, ça va voir.
0: Ah bah oui.
2: Camembert et tout.
0: Étiquettes de fromage.
1: Donc comment ils font quand ils vont faire des courses?
3: Mais retiens les étiquettes.
0: Le truc de toutes ces phobies là où à chaque fois on se pose la question, mais qu'est-ce qu'ils font?
3: Du coup, ils achètent pas le fromage s'ils ont peur des étiquettes alors.
0: Ouais.
3: Bah, ils mangent pas de fromage.
0: Ou alors quand ils vont en acheter, ils arrachent.
3: Là, ils envoient quelqu'un d'autre.
2: Ils envoient quelqu'un.
6: Ou ils achètent le fromage liquide comme la cancaillotte. Comme ça, ils ouvrent la boîte.
2: Non, ou alors faudra faire les courses avec un pick-up.
1: Il y a une étiquette dessus.
2: Le pick-up, il doit manger les étiquettes.
0: Ouais, les étiquettes, c'est bien. Bon, voilà les deux premières, mais je crois que Marie, t'en as une.
3: Ah, Marie, t'as une question.
5: J'aimerais déjà savoir si parmi nos auditeurs, il y a des radiophobes, c'est-à-dire des personnes qui changent de station dès qu'ils entendent cette émission.
3: Je sais pas.
2: Moi, je suis toujours branché sur cette émission.
5: Alors, c'est quoi la radiophobie, déjà?
2: Radiophobie, c'est...
3: Bah, un truc contre la radio.
1: Celui qui n'aime pas écouter la radio.
5: Bah, oui. Celui qui n'aime pas écouter la radio. Non.
0: Une émission spéciale.
4: Quelques émissions.
0: Quelqu'un qui n'aime pas un animateur?
5: Non.
0: Une émission spéciale?
3: Oui, non. Bah oui, j'aurais dit ça.
0: Radiophobie, c'est
2: radiophobie.
0: Quelqu'un qui...
3: Qu'aime pas les faire les radios, tu sais, les images là, les IRM et tout le monde, ça.
2: Ah, non, c'est pas ça.
3: Non, mais ça aurait pu.
2: Voilà. Oui.
3: Les IRM, je les évite.
0: C'est un rapport avec le contenu de la radio, de la...
5: C'est un rapport avec la radio, mais pas le contenu.
0: Donc ce n'est pas une émission.
5: Non, ça n'a rien à voir avec une émission.
2: J'ai peur des transistors, des...
5: C'est pas loin.
0: Des ondes.
5: Des... Bravo. Des ondes.
2: Ah oui.
5: Bravo, c'est vrai. Et
3: il doit y en avoir. Hein.
5: C'est des gens qui ont peur des ondes radio, des antennes.
0: Pour ça, on est venu prendre notre dose, là.
5: Vous écoutez Les Enfants Terribles. Bienvenue à la crèche.

0: Donc Simon & Garfunkel, tu connais, Marie?
1: Ah bah ouais, je suis étonné que tu connais pas ça, toi.
0: Oh là là là là.
1: Ah ouais,
0: Simon & Garfunkel, ils ont cartonné à une certaine époque, là. Bon, allez, on va attaquer nos recettes.
1: Oui, alors... Ouais.
0: On a bien
1: c'est
0: faim.
1: À vous l'honneur. Vas-y, Richard.
2: Ça tombe bien.
3: Bon, bah, on va faire quelque chose de très simple. Je pense qu'il y a beaucoup de gens qui doivent le connaître. Le rougail des œufs, mais qu'on dit souvent rougail œufs.
2: D'accord.
3: Alors, pour 4 personnes, nous avons 4 grosses tomates, de l'huile d'olive, 8 œufs, 2 par personne, 4 échalotes et une cuillère de curcumin. Comment on va commencer à faire? On va déjà faire cuire les œufs, c'est la moindre des choses. Pendant ce temps, on coupe les échalotes et les tomates. Après, on fait revenir les échalotes plus ajouter les tomates. Ça prend une petite couleur. Ensuite, on ajoute une cuillère à café de curcuma. On sale, on poivre, puis on laisse réduire à feu doux entre 10 et 15 minutes, selon la convenance qu'on veut. Et après, on épluche les œufs. Un peu plus tard, une fois que la sauce est réduite, on y ajoute les œufs et laisse environ 10 à 15 minutes. Il faut le servir avec du riz et des haricots rouges. Alors, il y a une petite chose qui est un petit peu intéressant qu'on peut faire ajouter avec. Un petit peu de sauce rougail. En hachant une tomate et 2 échalotes avec de l'huile d'olive, on met du citron et on rajoute un peu de piment pour ceux qui veulent agrémenter.
2: Ouais.
3: Bon appétit à tout le monde.
2: Épicé, c'est ouais.
1: Merci.
2: Merci Richard.
1: Ah non, moi je connaissais pas
2: ça.
1: Avec
2: ça
1: les
2: bon,
1: œufs.
2: Hein.
1: Ah ouais, moi je connaissais avec les
2: œufs. Il faut des œufs, quoi.
3: Oui, il faut des œufs. Sinon, si vous déposez les œufs dedans, ou sinon, ce qui est très bien aussi, c'est d'écraser les œufs dans la sauce. C'est encore mieux.
2: Des œufs durs, c'est?
3: Oui, des œufs
1: durs. Bah oui, des œufs durs.
3: Ouais.
1: Oui, oui. Tu prends les œufs de poule ou les œufs de coq?
3: Ben de préférence les œufs de cochon. C'est des œufs.
1: Oui, normal.
2: Des œufs avec une coquille, non?
3: Oui, oui, des œufs. Voilà.
1: Oui, des œufs normaux.
3: C'est simple. Hein, je mets pas de sauce tomate, j'écrase les tomates.
4: Les tomates.
3: Voilà.
0: Ce qui donne de la sauce.
2: Donc, voilà. Du coup, ouais, puis tu mets ça au four, hein, c'est ça?
3: Non,
1: tu mets pas ça au four.
2: Tu me la donneras, la recette, j'aime bien.
1: Ah oui, non, moi je voudrais.
0: T'écouteras l'émission.
2: Ah, bah, oui.
4: Et excusez-moi, au début, quand je suivais votre recette, je me sentais à La Réunion.
3: Oui.
4: À la fin de votre recette, je me suis sentie au Mexique avec les haricots rouges.
3: Oui.
2: En voyage, on voyage. Avec la cuisine. On voyage avec la cuisine.
3: Et la petite chose que j'ai rajoutée, c'est parce que je l'ai fait, ça donne un autre petit goût.
4: Oui, rougail saucisse, c'est toujours pire. Même si moi je mange pas.
3: Non, pas spécial. Oui, moi quand il y a un petit goût, ça réhausse pas trop pimenté,
4: oui.
3: Surtout pas. Parce qu'il y a des gens qui le mangeront pas.
4: Oui, je sais.
3: Sinon,
4: et vous connaissez la sauce chien? On peut accompagner ça avec la sauce chien?
3: Non, pas avec.
4: Je suis quelqu'un qui s'intéresse à tout.
0: Non, c'est bien. Tu vas nous présenter la tienne de recette?
1: Ah, bah bien sûr, voilà.
4: Ma recette, c'est comme celle de la recette de pommes à l'alsacienne, mais je fais des modifications.
1: Oui.
4: Ouais, toutes mes recettes, je fais des modifs.
1: Eh bien, c'est bien.
4: Et comme on dit, la pâtisserie, c'est une chimie précise. Vous changez un ingrédient, la recette n'est plus la même. Ça change la recette.
1: Tout à fait.
4: Donc, moi, ma recette, on commence par la pâte brisée.
3: Oui.
4: Je pense que tout le monde sait faire la pâte brisée.
1: Ouais, moi
4: celui ou celle qui ne sait pas la faire, il l'achète.
2: On l'achète, ouais.
1: Comme moi. Tout à fait.
4: Sinon, c'est facile de faire la pâte brisée. Il faut, pour je ne sais pas combien de dimensions, je pense que c'est 32 là, centimètres.
2: 32,5,
4: oui. Oui, je pense que c'est 32. Donc, pour la pâte brisée, il faut 200 g de farine, 100 g de beurre, un jaune d'œuf, une cuillère à sucre, une cuillère de sucre, une petite pincée de sel. Et pour, il faut bien malaxer tout ça, juste pour que le beurre il soit mélangé à la farine et au sucre, et mélangé avec un peu d'eau. Moi, c'est ce que j'ai expliqué tout à l'heure, je ne mets pas d'eau. Moi, le blanc d'œuf, pour ne pas le jeter,
1: voilà.
4: Je l'utilise. Et il faut juste ramasser la pâte, il ne faut pas la travailler.
1: D'accord, ok.
4: Vous la laissez reposer. Donc moi, je l'ai fait ce matin. Je suis partie au sport à la maison de quartier. Je suis revenue. J'ai étalé ma pâte. Bien sûr, j'ai troué, etc. Je les mets au four un petit peu. Et j'ai épluché mes pommes. La tarte aux pommes à l'alsacienne, il faut couper les morceaux en gros. Comme la pomme, vous la coupez en 4. et de préférence les pommes golden.
2: D'accord.
4: S'il y a possibilité.
2: Les golden.
4: Oui. Et donc, vous mettez vos pommes. Je mets un peu de sucre, un peu de beurre, moi. Et un peu de cannelle. Un soupçon de cannelle.
1: Oui, tout à fait.
4: Je la mets au four. Et à côté de ça, je prépare mon appareil avec 2 œufs. Moi, ce matin, j'ai mis 3 œufs. 2 œufs, 75 grammes de sucre, un peu de vanille. J'ai mis la vanille, j'ai pas mis de sucre vanillé. La crème fraîche, 200. Moi, j'ai pris à la cuillère.
1: Oui, tu vois, à la cuillère, moi, c'est ce que
4: je mélange aussi. Bien. J'ai attendu, je vérifie le four que mes pommes soient cuites et j'ai mis ça. Les amandes, c'est en plus que j'ai mis les amandes.
1: Oui, c'est ça, ouais.
4: J'ai mis au four.
1: C'est ce que je fais, moi.
2: Et pourquoi ils appellent ça à l'Alsacienne?
4: Franchement, vous demandez à côté de Strasbourg.
2: Il y a du chou.
4: J'adore.
3: Ça a l'air d'être bon.
4: Très très bon.
2: Ah ouais. Ah ouais, il y a tout ça, ouais. C'est bien.
0: Oui, on va goûter tout ça. Bon, hein.
4: Moi, je la fais souvent. Vous voulez goûter ou...
3: Oui, tout à fait.
0: Ah oui, ah, oui, oui, on va goûter tout ça.
2: Maintenant qu'on connaît la recette.
0: Vous savez que les calories, c'est des petits monstres qui s'introduisent la nuit dans vos vêtements.
4: Oui.
0: Et qui rétrécissent.
2: Les calories.
0: Les calories, c'est des petits monstres qui s'introduisent dans vos vêtements et la nuit. Les calories y rétrécissent. Ça fait que vos vêtements vous paraissent plus serrés, alors que
4: il y a
0: non.
4: Pas de serviette.
0: C'est la faute
4: soit.
0: Des calories.
5: C'est mieux quand on grossit pendant la nuit.
0: C'est les calories qu'on fait rétrécir tout ça.
4: Je fais toujours moins de sucre par rapport à ce qui est indiqué dans la recette.
2: Ah, d'accord. Oui,
1: que moi j'en mets plus, toujours plus.
0: Un véritable mélomane, c'est un homme qui, entendant une femme chanter sous la douche, s'approche du trou de la serrure et il colle
1: son oreille.
0: Son oreille. Ça, c'est le vrai mélomane. Il entend la femme qui chante sous la douche, il s'approche du trou de la serrure et il colle son oreille. Il ne colle pas son œil. Ça, c'est le vrai.
2: Ah oui.
1: C'est ce que j'ai dit. C'est l'oreille.
2: Si, si, si. Ah oui, c'est pour écouter la musique.
0: Voilà. Bah, bien ça, sûr. C'est le véritable mélomane. Puis après, il branche
1: sinon,
0: sa caméra vidéo qui l'a mis
1: sinon,
0: à la douche.
1: Sinon, tu ne fermes pas la porte de ta douche.
0: Ouais.
1: Voilà.
3: Et est-ce que vous connaissez ce que c'est que le syndrome du cotard?
2: Le cotard.
1: Le cotard.
3: Le cotard, oui.
2: Cotard.
1: Non, cotard, c'est quoi le
3: cotard?
0: Merci. Attends. Un syndrome.
3: Le syndrome de cotard.
1: Non, non, c'est bon, j'en veux pas.
2: Richard?
3: Oui.
2: On fait passer.
0: Avec un aliment? Rapport avec un aliment?
3: Non, pas du tout.
4: Attendez,
0: rapport
4: attendez,
0: avec une saison, bon. Avec
3: non.
0: Le temps qu'il fait, avec,
3: non, non.
0: Avec une personne?
2: Cotard.
0: C'est pas c'est le syndrome du voisin?
3: Non,
4: une grosse du
2: voisin. Un syndrome, cotard.
3: Bah alors je vais
2: c'est ce qui.
5: Un peu complexe, un peu. Quelqu'un un peu starbé.
1: Un peu foufou quoi.
2: Cotard, ouais.
1: La vas-y.
2: La phobie. Ah
3: ben on va vous expliquer. Alors c'est une personne qui a atteint des.
4: Tu veux
3: qui a
4: juste
3: atteint
4: un
3: de
4: petit
3: troubles
4: peu
3: des délirants, atteinte et convaincue qu'il est mort et n'existe pas.
4: Et la fille, vous avez
3: comme aussi
4: pour
3: sous
4: la fille.
3: Le nom de cadavre ambulant.
0: D'accord.
1: Ah ouais, ouais.
3: Elle est persuadée qu'elle est morte et qu'elle n'existe pas. Ça vient d'un docteur qui a découvert ça. Docteur Jules Cotard en 1880.
2: Ah d'accord.
3: En 1882.
2: Le nom du docteur voilà. Cotard.
5: Un peu. Wow.
1: Oui oui oui oui.
3: C'est.
5: Il est convaincu.
3: Qu'il était.
0: Qu'il est fantôme.
3: Qu'il est fantôme.
2: Ouais. Ouais. Bah c'est vrai.
0: Il est convaincu qu'il est fantôme. Ça, la femme hein, parce qu'il n'y a pas que les mecs qui se prennent pour des.
1: Non, non bien sûr c'est.
5: Il y en a
1: ah,
5: qui ouais. Sont
2: ah ouais ouais bah il y a de tout
0: bien
2: hein.
0: Sûr.
2: Et on sait pas tout hein.
5: Non.
0: C'est quoi la vénustraphobie? Vénustraphobie.
2: Vénustra, bah, c'est la peur de Vénus,
5: oui.
2: La planète Vénus.
1: Ben
3: dire, nous allons
1: par,
3: goûter.
1: Par rapport
3: hein,
1: à,
3: nous allons goûter.
1: À la planète.
2: L'amour, l'amour.
0: Non.
2: Vénus.
1: Qui a peur de l'amour? Il y en a qui si, y en a qui ont peur de l'amour.
2: Vénustra. Ouais.
1: Vénus. Oui, bah, c'est ce que j'ai dit. Il y en a beaucoup qui ont peur de l'amour.
2: Vénustra. C'est,
1: non, j'ai dit qu'il y en a beaucoup qui ont peur de l'amour. Et le chien, il m'a dit oui, il y en a.
2: Vénustra.
4: Bah,
2: c'est.
4: Ouais.
1: Ouais.
6: C'est bon.
0: Non, non, non, mais
6: c'est léger en plus. C'est léger.
4: Je diminue toujours le sucre.
0: C'est trop bon, c'est trop bon. On sent bien la cannelle, donc c'est bien un truc strasbourgeois. Alors, vénustraphobie.
4: Bonne, hein. Si, merci beaucoup.
2: Ah ouais, c'est vrai, bonne. Hein.
1: Très, très bon.
0: Vénustraphobie.
2: Une fève. Non,
4: non,
2: c'est faible.
4: Non, j'avais pas de couronne.
5: Et il était tout à l'heure déjà
1: à
5: Noël, bientôt.
1: Alors... Ah ouais, de Noël, ouais. Eh, tu vois, on passe à autre chose.
2: Vénustra.
0: Vénustra.
2: C'est Stra qui me fatigue, moi. Non, qui me...
1: C'est quoi, c'est un objet?
0: Vénus,
1: c'est...
0: Vénus, ça va?
3: Sans rapport avec...
2: Vénus, ouais, c'est la reine, la... Ouais, comment ça s'appelle?
0: Il y a un petit rapport.
3: Une personne?
2: Vénus,
3: des
2: sais,
3: personnes,
2: là,
3: non.
2: Dans l'Antiquité, là...
0: Des personnes, oui.
3: Des si personnes.
7: La personne à côté des dieux?
0: Non.
7: Des déesses?
1: Ah ouais, c'est une déesse, c'est ce qu'on cherche.
2: Ouais, la
0: Vénus,
2: ouais, ouais,
0: c'est voilà. Une déesse, mais oui. C'est, la... c'est pas la peur des déesses.
2: Des deux chevaux?
0: Non. Ah, vous êtes pas loin là.
2: Des be-
0: allez.
1: Alors toi Jean-François, franchement.
0: Non, non, elle était bien partie, Marie.
1: Bah oui, oui, oui,
2: c'est ouais, déesse, Vénustra. Il y a un palais là-bas, la Vénus.
1: Bah de la femme,
2: c'est
1: de
2: en
1: la
2: Italie là, non.
1: Vénus, non, non, même pas, non.
0: De Milo. C'est ça, la Vénus de Milo, qui avait...
5: La fontaine avec...
2: Yes, Vénustra,
5: la
2: ouais.
5: Fontaine de
0: Lune. Vénustra, oui.
2: Peur du plâtre.
0: Non. Non, non, non.
2: Statue, tu sais, des statues.
0: Alors,
1: ah,
0: c'est...
1: peut-être...
0: Vas-y,
1: non, non, je parle à Stéphane.
0: Je me présente, je m'appelle Henri.
1: Il y avait longtemps que je ne l'avais pas fait, celle-là. Je ne sais plus ce que je voulais dire, de toute manière. Bon, qu'est-ce qu'on avait dit, nous?
0: 3000.
1: Vas-y, Stéphane. Ah, t'as vu, là, j'ai bien dit Stéphane.
0: C'est la peur des jolies femmes.
1: Alors, j'avais dit des femmes, mais j'ai pas dit... voilà.
0: T'as pas dit jolie.
1: Ah, j'ai pas dit jolie, excuse-moi, Stéphane.
4: Et la peur des jolies femmes, comment on dit?
0: Vénustraphobie.
4: Vénustraphobie.
0: Vénustraphobie.
4: Vous êtes spécialiste dans les phobies, hein?
1: Ah, ouais, alors, ouais. Là, oui, alors là.
0: Ça m'a pris il n'y a pas tellement longtemps, mais.
1: Ah ouais, toutes les mois, on en a. Mais c'est trop fort.
0: Et comme il nous reste très peu de minutes, je vous propose la phobie qui a le plus de lettres dans son nom. Pour ça, soyez gentil avec moi, je vais vous la donner. La hexacosio-i.
1: Ah! Marie, elle a déjà trouvé.
0: Idiaco.
1: Marie, elle est à l'école, tu vois, elle est.
0: Io et conta et xaphobie.
1: Vas-y, Marie.
8: La peur du chiffre 666.
0: Ouais.
1: Waouh. Wow.
2: Ah, bravo, Marie.
0: Voilà. Oh là là. C'est la phobie qui a le plus grand nombre de lettres.
2: Ah, bah ouais.
0: Donc, c'est la peur du chiffre 666.
1: Alors, c'est tout vrai ça qu'un... pour dire 666.
0: Mais non, on le dit pas.
1: Non, non, on le dit pas, bien sûr. Ouais.
0: Il y a des gens qui ont peur de 666, hein, tous ceux qui croient au diable, etc.
1: Ah oui, j'allais dire, c'est le truc dans le cou, là, derrière.
2: Non, mais c'est,
1: ah
2: le, ouais. C'est le nombre du diable. Hein, ça.
1: Oui, oui, c'est le nombre.
4: Ah, bon ouais,
2: ouais. Ah
4: ouais,
2: attention,
1: oui.
2: Attention.
1: Ah ouais, ouais, ouais.
2: Non, c'est vrai. Hein.
1: Oui, oui, j'ai regardé ces films-là, moi, tout le temps.
2: Mais c'est réel, hein.
0: Ouais. C'était bien. Toi, j'adore quand tu parles dans les extraterrestres.
1: Ah ouais, mais
2: t'es
1: en train de partir.
2: Mais j'ai plein de sujets partout.
1: Ouais.
0: Ceux-là, j'aime bien quand tu parles... On délire là-dessus. Le 666, oui, ce chiffre-là est un chiffre, un chiffre,
1: oui, c'est
0: diabolique.
1: Le truc diabolique. Oui, c'est vrai. Ouais, bah ouais.
0: Qu'on voit un petit peu partout, même si... Il faut vraiment y croire.
1: Ah, oh, bah oui.
0: Mais dans ces cas-là, vous faites de la...
2: Mais si tu cherches bien, il y en a sur les billets, sur les dollars aussi.
1: De quoi?
2: 666, quand tu le plies d'une certaine manière.
1: Ah ouais?
0: Ouais, mais c'est Trump, ça.
1: Ouais, c'est...
2: Non, mais ça vient de plus loin, hein.
1: Bah, le jour que tu as un dollar, tu me le feras voir.
2: Une pièce? Ah non, c'est un billet. Hein.
1: Tu peux mais c'est ce que je t'ai dit. Mais, le billet, voilà. Tu me feras voir le dollar et puis tu me
3: paieras. Tu as la route 66 aussi. Hein.
0: Il y a route 66. Heureusement que c'était pas 666. Il n'y a personne qui la prendrait, celle-là.
2: Ah ouais, puis.
0: Mais c'est... Oh, bon. Non, je crois qu'il va être temps de nous.
1: Qu'on vous quitte.
0: Qu'on vous quitte un petit peu, là.
1: Voilà, et je pense qu'on se retrouvera en
4: c'est
1: septembre.
4: Comme, excusez-moi, c'est comme aux États-Unis. Apparemment, le chiffre 13 est mal vu. Donc les étages, vous passez du.
2: Oui, il n'y a pas de 13.
4: Oui, et vous passez du 12 au 14.
2: Ils
4: mettent pas 13 dans les étages.
0: Ça, c'est dans les hôtels. Parce que sinon, s'il y a 13 dans les bâtiments, il y a 13.
1: Ouais.
0: Mais il y a beaucoup d'hôtels où.
2: Mais c'est là, vrai, dans les hôtels.
0: Pas, y a pas
4: si,
0: de...
4: si, oui, il vous passez du 12 au 14.
1: Ouais. Ah, peut-être.
0: Non, mais c'est parce
1: c'est
0: que.
1: C'est aux États-Unis.
5: Dans les avions. Hein? Dans les avions, ils donnent pas de billets le 13 pour certains.
2: Ouais, c'est vrai. Ouais, ouais, ouais, c'est un truc. C'est spécial.
4: C'est des croyances. Moi, je respecte.
1: Chacun sa croyance. Ouais. Hein, je suis d'accord. Hein.
0: On fera ça la prochaine fois. Le chiffre 13, ouais, comment ça se fait qu'il porte malheur?
4: Ouais.
2: Du coup, ouais.
0: T'es tout courant de ça?
3: Il porte malheur à certains, il porte bonheur à d'autres.
4: Tout à fait. Ouais.
3: Ah oui.
0: Non, mais ça vient.
1: Après, il faut vraiment y croire, hein, parce que. Ouais, ouais.
4: À mon avis, il faut toujours voir les choses positivement. Vous atterrissez au positif. Vous voyez les choses négativement et mal. À la fin, c'est un truc négatif.
2: Voilà. Ah oui, bon. Donc, au revoir, les enfants.
1: On vous souhaite de très bonnes vacances. Hein.
2: Bonnes vacances.
4: Merci à vous.
2: Et puis au mois de janvier, du coup.
1: À l'année prochaine.
2: Au mois de janvier.
1: Jean-François. Au mois de janvier, oui.
4: Merci à tout le monde. Et c'était avec un grand plaisir qu'on est venu.
3: Merci.
1: Pour nous, pareil.
4: Merci, c'est gentil.
0: Allez, bye bye.
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3: Bonjour, les Nuits des Forêts font leur grand retour jusqu'au 21 juin partout en France. Pour cette 7e édition, plus de 48 sites participent en Île-de-France avec de nombreuses animations pour découvrir la forêt autrement. Dans le Val d'Oise, le domaine de Villarceau propose jusqu'au 21 juin un programme varié mêlant cuisson et construction de fours à bois, ateliers de céramique, balades crépusculaires, visites guidées en forêt et découvertes d'œuvres refuges installées dans les bois. Le 13 juin, la réserve naturelle régionale du Marais de Store à l'Isle-Adam invite le public à partir à la rencontre des papillons de jour. Une balade nature permettra d'observer ces insectes fascinants et d'en apprendre davantage sur leur rôle dans l'écosystème. Le 14 juin, direction l'espace naturel régional d'Écouen et de la vallée du Petit Rhône pour une animation familiale consacrée aux plantes sauvages. Les enfants accompagnés d'un adulte pourront observer, sentir, toucher et même goûter certaines espèces végétales avant de confectionner un herbier souvenir. Au fil de cette journée, il y aura également des jeux sensoriels, de la découverte du chant musical des plantes et même un petit goûter bio et sauvage. Voici autant de rendez-vous gratuits ou à tarifs réduits qui invitent petits et grands à découvrir la richesse du patrimoine naturel francilien. Belle journée à tous.
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1: Les voix de l'égalité. Bonjour à tous et bienvenue dans notre émission Les Voix de l'Égalité. Cette semaine, nous nous intéressons à l'association Crocus Blanc et nous avons le plaisir de recevoir Catherine Frigeriot, la présidente. Madame, bonjour.
2: Bonjour.
1: Votre association est située à Daumont. Est-ce que vous pourriez nous présenter tout simplement l'association ? Elle existe depuis 11 ans déjà.
2: Exactement. Alors, Crocus Blanc est une association locale qui, effectivement, est basée sur Daumont, comme vous l'avez indiqué, qui a 11 ans d'existence. C'est une association qui a pour vocation d'accueillir les enfants, les adolescents, les adultes, et quel que soit le handicap mental. Donc, nous accueillons les enfants, les adultes, surtout donc, sur le temps des week-ends, sur le temps du samedi, puisque tous les membres de l'association Crocus Blanc sont des bénévoles. Donc, aujourd'hui, on a à peu près 40 enfants adultes qui bénéficient de tout ce que propose Crocus Blanc. Alors, on a démarré par un volet, en fait, au début, qui était orienté sportif, puisqu'on a commencé par du sport tous les samedis. Et petit à petit, d'année en année, on a construit des projets. Au début, les projets ont été construits autour de l'enfant. Donc, on a proposé des ateliers de pâtisserie, des ateliers de musique, des ateliers créatifs, donc vraiment orientés enfants. Et d'année en année, on a construit les projets. Et après, on s'est orienté vers l'accompagnement des familles. Alors, l'accompagnement des familles, ça a été la mise en place d'un temps de partage avec les parents, le temps du sport. Ça a été après la proposition d'ateliers de sophrologie tous les mercredis. Et le petit dernier, c'est le groupe des mamans. Donc, c'est deux mamans qui s'occupent de ce petit groupe. Et les mamans peuvent faire des sorties ensemble, avoir des moments privilégiés pour faire un temps de repos.
1: L'association a bien évolué depuis 11 ans. Quels ont été les plus grands défis ?
2: Alors, les plus grands défis, ça a été de permettre aux familles d'oser franchir le pas pour nous rencontrer. Parce qu'effectivement, dans le domaine du handicap mental, les familles sont isolées, sont très renfermées. Et de se dire, voilà, on va voir une association, c'est pas comme aller voir un établissement où votre enfant a le droit d'aller dans un établissement pour une personne en situation de handicap, mais de se dire, voilà, je vais aller voir une association locale qui s'occupe d'enfants en situation de handicap, donc de franchir cette porte. Ça a été déjà donné de la visibilité pour permettre aux familles de se dire, on va franchir le pas pour aller voir Crocus Blanc.
1: Vous accompagnez une quarantaine d'enfants.
2: Oui.
1: Est-ce qu'il y a encore de la place ? Comment on peut bénéficier de votre soutien ?
2: On a ouvert nos portes, je dirais même plus, on a ouvert nos cœurs, dans l'idée où il n'y a pas de critères de maladie, puisque c'est tout handicap mental, il n'y a pas de critères d'âge, donc on accepte quel que soit l'âge. Il n'y a pas de critère de département, puisqu'on a des enfants du 93, 60, 95. Et on se dit, toute personne qui vient nous voir, on l'accueille. Donc, il n'y a pas de critère. On n'a pas non plus pour vocation d'accepter 200, 300 enfants. On veut rester familial. On veut garder ce côté, très chaleureux et ne pas avoir une dimension énorme, puisque pour accompagner les familles au mieux, il faut rester à la taille que l'on a. Mais on accepte toute personne qui vient, quel que soit le moment de l'année d'ailleurs. On ne lance pas les inscriptions en septembre pour s'arrêter au mois de juillet. Toute personne qui vient, qui a osé franchir le pas, est accueillie chez Crocus Blanc. La connaissance de l'association, on est un petit peu connu puisqu'on communique beaucoup sur nos événements. Donc les gens commencent à nous connaître. C'est aussi de se dire, j'accepte que mon enfant soit en situation de handicap et j'accepte effectivement le regard de l'autre. Puisqu'en étant membre de l'association Crocus Blanc, par définition, ça veut dire effectivement que notre enfant, notre jeune adulte est en situation de handicap. Si vous allez par exemple dans un club sportif, je ne sais pas, vous allez rejoindre un club de foot, même si vous êtes en situation de handicap, vous êtes dans un club de foot, c'est pas pareil. Quand vous allez chez Crocus, vous montrez en fait que vous avez accepté et que vous allez vivre avec le handicap. Et là, on accompagne beaucoup les familles. Par rapport à cette démarche, on les accueille vraiment en ce sens-là.
1: Vous accompagnez l'enfant,
2: oui,
1: et sa famille,
2: oui,
1: également. Les parents peuvent venir à un point de rencontre pour discuter, par exemple, leurs angoisses.
2: Tout à fait. Alors, à chaque séance, les parents participent. C'est-à-dire, quand on fait du sport, les parents peuvent aider leurs jeunes, deviennent même bénévoles, dans beaucoup de cas de figure. Donc, les parents restent avec nous pour les activités. Ça permet de découvrir la richesse de nos activités. Ça permet aussi aux parents de se rendre compte que leur enfant peut faire de très, très belles choses. Donc, les parents peuvent rester. Et également, on a le croque-pause. Alors, comme nous nous appelons Crocus Blanc, toutes nos activités commencent par croque. Donc,
1: oui,
2: la croque-pause. Mmh. Donc, on a une professionnelle qui intervient et qui, le temps du sport, par exemple, va, pendant une heure, ouvrir ses portes pour que les parents puissent venir parler avec elle. Ce qui est très intéressant, c'est qu'on a des enfants de tout âge. de tout handicap. Donc le partage d'expérience est vraiment particulier. Par exemple, une maman qui a un enfant de 6 ans, ça va vraiment l'intéresser d'entendre parler une autre maman ou un autre papa dont l'enfant, par exemple, a 30 ou 40 ans. Ça permet de se projeter et de voir quel est le parcours des uns et des autres et de le partager.
1: Quels sont les besoins les plus fréquemment exprimés par les personnes que vous accompagnez,
2: alors,
1: les familles?
2: Une fois qu'elles ont franchi notre porte et qu'elles ont rejoint l'association, déjà nous on leur permet de ne plus être isolées. Puisqu'effectivement, ça c'est vraiment un gros problème, l'isolement des familles. Les gros besoins, c'est les besoins administratifs, puisqu'effectivement, tout enfant qui est en situation de handicap relève de la maison du handicap, et c'est le côté administratif, lourdeur des dossiers. Et également, comme on a tout âge, la difficulté, c'est d'avoir une place dans un établissement. Nous avons beaucoup d'enfants qui sont chez eux et qui sont sans solution. Donc, on a des enfants que nous accueillons. La seule activité qu'ils vont avoir dans la semaine, ben, c'est Crocus, puisqu'ils n'ont aucune autre activité. Donc, les parents, si l'enfant n'a pas d'établissement, n'a pas de structure, ben un des parents est obligé de travailler. Donc les parents se retrouvent dans des situations humaines difficiles et financières difficiles.
1: Quels sont les objectifs de la musicothérapie et des stages musicaux croque-musique?
2: Alors il y a plusieurs sens à ces ateliers, ils ont lieu pendant les vacances scolaires. Ils sont réalisés au sein d'une résidence pour seniors. Les enfants, pendant une semaine, tous les jours, vont faire de la musicothérapie. Donc ils vont faire aussi bien du chant, parce que c'est important de pouvoir s'exprimer. Ils vont pratiquer un instrument de musique. Tout ça dans un petit groupe qu'ils connaissent d'année en année. Donc ils sont très fiers en fait de rejoindre ce petit groupe. Ça dure une semaine et le dernier jour, les enfants de l'association font un petit spectacle devant la résidence qui nous accueille. Ça leur permet voilà, d'être fiers et de montrer qu'on peut faire beaucoup de choses avec l'association.
1: Quel genre d'instrument ils manipulent?
2: Alors c'est très varié parce que nous avons vraiment un professionnel, Alan, qui est un grand professionnel et qui est habitué aux jeunes en situation de handicap. Il adapte totalement. Il adapte totalement. Ça va être tout ce qui est percussion, ça va être chant, ça va être tous les instruments, soit avec des tambourins. Mais il amène une grande variété, chaque enfant choisit. Donc il y a vraiment une ouverture de se dire on s'adapte aux besoins de l'enfant et on s'adapte à son envie du moment aussi.
1: La musique qu'ils jouent, est-ce que c'est des musiques qui sont proposées? Ils affinent tout ça tout le long des ateliers? Comment ça se passe?
2: Oui, alors ils proposent son programme et ils voient si l'enfant est plus ou moins sensible. Les enfants lui demandent des morceaux de musique et il a vraiment la sensibilité d'adapter.
1: Je suppose que vous avez dû observer des améliorations,
2: oui.
1: Également dans les ateliers sportifs Croque-Sport.
2: Oui. Hein,
1: grâce à ça, c'est un bon levier pour l'association, pour les familles aussi.
2: Alors, chaque sport apporte quelque chose de différent. Mmh. Alors, l'idée de faire du sport, c'est pas faire du sport pour faire de la compétition. C'est faire du sport pour le faire ensemble, pour réussir ensemble et s'amuser ensemble. Donc, on fait du karaté très régulièrement. Le karaté va permettre de la maîtrise de soi, va permettre aussi un apprentissage de technique. On fait également, c'est très récent, du Krav Maga. Donc, le Krav Maga va apprendre autre chose puisque c'est le contact. On va faire également de l'athlétisme. On va apprendre à s'entraîner. Donc, chaque discipline sportive va apprendre quelque chose de différent. Et complémentaire.
1: C'est une grosse organisation que fait
2: Croque-Sport.
1: Croque-Sport. Vous devez emmener les enfants sur un stade.
2: Oui, alors en fonction de l'activité, on fait un planning un an à l'avance. Donc on va réserver, donc Daumont nous accueille sur toutes les infrastructures sportives. Donc on va nous accueillir sur une piste d'athlétisme. Après on va nous accueillir dans un dojo ou dans un gymnase. Donc tout est organisé pour que l'on puisse, dans les meilleures conditions, faire nos activités sportives qui sont différentes.
1: Alors, qu'est-ce que vous pourriez nous dire sur le croque-séjour? Ça représente beaucoup pour les familles.
2: Alors, le croque-séjour, il est né depuis le début de Crocus. Mm-hmm. Dès qu'on a pu financer le séjour, l'idée, c'est que nous emmenons pendant 3 jours, donc le vendredi, samedi, dimanche, une dizaine d'enfants. Maintenant, on est passé à 15. Donc, on amène 15 enfants avec 10 bénévoles, dont on est presque du 1 pour 1 pendant 3 jours. Ce séjour, il est important puisqu'on emmène des enfants habitués de Crocus et des petits nouveaux. Ça nous arrive régulièrement d'emmener des enfants qui ne sont jamais partis sans papa-maman, qui n'ont jamais laissé la famille. Donc ça permet à l'enfant de partir, mais également aux parents d'avoir un week-end de répit. Le choix des enfants pour le séjour, on ne peut pas dire on vient chez Crocus juste pour faire le séjour. Le séjour, c'est un aboutissement. Donc on le fait au mois de septembre, on connaît les enfants, on les accompagne toute l'année, on connaît les parents. Il y a une confiance, c'est-à-dire que les bénévoles connaissent les enfants connaissent les bénévoles et les parents ont confiance en Crocus. Donc c'est un projet qui se construit sur un an, puisque chaque séjour est différent.
1: Et le prochain séjour, ce sera où?
2: Alors le prochain séjour est déjà organisé, c'est à Stella Maris, c'est à côté du Touquet. Donc le programme sera assez sur le thème de la mer, assez sportif dans les dunes, même avec des visites de musées. Donc on fait des activités très variées pendant ces 3 jours.
1: Alors, Alors, il y a pas mal de croques hein, chez
2: Crocus Blanc. Oui, tout à fait.
1: Crocus Blanc. Est-ce que vous pourriez nous en dire plus sur le croque pique-nique ou le croque boom?
2: Alors, le croque pique-nique, c'est bientôt puisque c'est le 20 juin. Mm-hmm. Le croque pique-nique, c'est une fête, notre fête annuelle qui clôture notre saison. Donc, elle a lieu en fin d'année, donc là, le 20 juin. Tout membre de Crocus peut s'inscrire, même les familles. Là où je vous parle, nous avons 90 inscrits qui vont venir au pique-nique. Cette année, on va aller du côté de Roncrolles, dans la forêt de Roncrolles. Donc, c'est un pique-nique partagé. Donc, chaque famille amène. L'idée, c'est de partager ce bon moment. Et il y a une petite surprise à chaque événement. Et là, la petite surprise, c'est qu'on a fait appel au cœur de la meute. C'est une société, ou on va dire une association, une personne qui a des chiens-loups de meute et qui fait des promenades en canibalade. Vous savez, des promenades de chiens-loups. Donc en fait, les enfants vont pouvoir, les parents, le temps d'une après-midi, se promener dans la forêt de Roncrolles, accompagnés de leurs amis à quatre pattes.
1: Ça doit être beau. Est-ce que c'est la première fois que vous
2: faites
1: venir
2: La deuxième fois, oui.
1: Et comment ça s'est passé, la première rencontre avec des chiens-loups?
2: Alors ça ne s'est pas fait spontanément, c'est-à-dire que la personne est venue à plusieurs séances Crocus pour découvrir les enfants, pour les observer. Comme je vous l'ai indiqué, on a des enfants de tout âge et de toute pathologie. Donc la personne est venue, on a échangé, on a partagé. Et le jour J, quand elle est venue, chaque animal a son caractère et chaque enfant a son caractère. Donc, en fait, Antoine, qui s'occupe du cœur de la meute, savait en fait vers quel enfant allait aller vers quel chien. Donc, tout était préparé. Et donc, au début, on m'a dit, les enfants vont peut-être pas oser. Donc, on se dit, on verra. Et en fait, tout le monde a fait sa petite promenade avec son petit chien.
1: Voilà. Il y en a combien de chiens?
2: Là, il y en a 8.
1: Il y a d'autres croques. Il y a le croque-jeu et le croque-pâtisse.
2: Alors, croque-jeu, c'est un petit nouveau aussi. C'est-à-dire, au sein de la résidence pour seniors de Daumont, on fait des ateliers de jeux de société tous les mercredis. Ces ateliers de jeux de société, on les fait avec une personne qui a une ludothèque. Donc, elle adapte tous les jeux. Et les résidents peuvent nous rejoindre aussi. Donc, les résidents peuvent venir jouer avec nous. Et cette année, on a fait une après-midi de jeux en famille. Donc, toutes les familles se sont réunies et on a fait des jeux en famille tous ensemble.
1: Les séances de croque ferme, ça se passe dans quelle ferme? Vous les amenez à voir les animaux?
2: Alors, c'est la nouveauté de ce qu'on va lancer en septembre. Mm-hmm. Il y a une ferme qui s'appelle la ferme des Elfes Libres, qui est à Écouen, donc juste à côté de Daumont. C'est une jeune, Emma, qui a une ferme où tous les animaux présents dans cette ferme ont été sauvés et recueillis. Donc, chaque enfant va adopter un animal, donc ça va être ou un poney, ou un âne, ou une chèvre, ou un mouton, que sais-je, et on sera responsable. C'est-à-dire que chaque animal a son histoire, donc on expliquera à chaque enfant l'histoire de l'animal, il choisira l'animal et il en sera responsable pour venir le voir régulièrement.
1: Oh, régulièrement, c'est-à-dire une fois par semaine, une fois
2: alors
1: par
2: ça sera
1: mois
2: un petit, on va faire une fois par mois pour le croque-ferme et il y aura également des séances d'équithérapie au sein de cette ferme deux fois par mois.
1: Comment vous est venue cette idée? C'est une excellente idée d'adopter.
2: C'est
1: un
2: des
1: animal.
2: Rencontres. C'est en fait c'est une des bénévoles qui a eu l'idée. Donc l'équithérapie, j'ai rencontré Emma il y a de nombreuses années. Donc on se connaît depuis longtemps. Tout ce que l'on propose en fait, c'est sur du long terme, c'est-à-dire qu'on découvre les personnes, on voit comment Crocus peut s'inscrire dans les projets. Et donc cette idée est venue en visitant la ferme. Et on s'est dit mais pourquoi pas?
1: Vous avez beaucoup de partenaires. Depuis
2: oui,
1: 11 ans.
2: Oui.
1: Et il y a encore un nouvel atelier, le croque-piscine.
2: Alors oui, on a fait une initiation à la piscine de l'Isle-Adam qui nous a accueillis. On a fait une séance l'année dernière, ça s'est très bien passé. Donc on va continuer cette année, où on emmène les familles à la piscine et les enfants à la piscine.
1: Avec un nageur ou c'est les bénévoles de l'association?
2: Alors, on a un maître nageur, on a un bénévole de Crocus qui nous aide, qui est maître nageur. On est accueillis hein, par la piscine de l'Isle-Adam, mais on vient toujours, voilà, on est très prévoyant, puisque je vous dis, on a souvent un jeune, un encadrant. Donc on emmène les jeunes, on a vu à la première séance qui était capable de nager, qui n'était pas capable, qui avait envie, qui n'avait pas envie, qui avait envie de s'amuser. Le but aussi c'est que tout le monde profite de l'événement en fonction de ce qu'il est capable de faire et que les familles soient rassurées, parce que les familles n'osent pas forcément aller à la piscine toute seule avec leur enfant. Donc nous on leur permet de dire c'est possible.
1: Est-ce que vous avez observé des changements auprès des enfants, des familles également, après plusieurs mois d'accompagnement?
2: Oui, alors c'est ce qu'on dit quand on a chaque famille qui rejoint Crocus, je la reçois puisqu'on échange pour savoir quelle est la philosophie de Crocus, comment on peut les accompagner. Et donc on voit d'énormes progrès parce que les familles qui viennent très très régulièrement. Quand ça s'inscrit dans le temps, on voit les progrès et chaque activité va permettre de faire des progrès différents. Donc il y a des très gros progrès et les familles maintenant se rencontrent, ont plaisir. C'est-à-dire quand on vient déposer son enfant à une activité Crocus, les parents restent. Donc les parents échangent. Il y a beaucoup de partage et de liens qui se crée entre les familles. C'est pour ça que je dis que c'est vraiment une association familiale.
1: Vous avez quelques exemples de parcours qui vous a marqué un peu ou pas ?
2: Oui, par exemple, on a une petite Ariane. Elle est arrivée au sein de Crocus et elle devait avoir 5-6 ans. Elle a le syndrome d'Angelman, donc c'est une maladie particulière. Et cette petite ne parle pas. Elle a fait les activités avec Crocus. Son papa est présent à toutes les séances. Il vient de très loin, d'Henry, dans le Val d'Oise. Et la première année, on l'a emmenée au séjour. Quand on l'a emmenée au séjour, elle n'avait jamais quitté ses parents. Et elle a fait le premier séjour avec nous. Donc c'est vrai que pour nous, ça a été vraiment très très important. Et les grandes Crocus l'ont accueillie, l'ont protégée. Et voilà. Et donc tout le monde maintenant, quand elle vient chaque séjour, elle est la mascotte et tout le monde protège Ariane. Et c'est ça, on l'a vu grandir. Et elle est ravie de se joindre à nous d'année en année. Et on voit son autonomie dans les séjours, puisqu'un séjour, ce n'est pas simplement une séance, c'est 3 jours entiers. Donc on a l'autonomie au niveau du sommeil, au niveau de la prise des repas, c'est très très global. Donc l'accompagnement sur plusieurs journées, c'est pas simplement faire une activité d'une heure.
1: Quels sont les retours que vous avez la plupart du temps des familles ?
2: Le fait qu'on est très bienveillant, qu'on accueille les familles sans aucun jugement, on a créé des liens avec les familles, que les familles ne se sentent plus du tout isolés et surtout que l'on fait des événements très très variés. Sur l'année, on a fait plus de 15 sortes d'activités différentes sur plus de 100 créneaux d'activités. C'est la diversité et tout le monde peut s'inscrire. Il est vrai que c'est pas évident quand vous avez un écart d'âge qui va de 6 ans à 53 ans de proposer une activité qui va intéresser tout le monde ou que tout le monde va pouvoir faire. Donc c'est cette diversité où tout le monde se sent à sa place et se sent à l'aise.
1: Est-ce qu'il y a des nouveaux projets que vous allez développer pour Crocus Blanc dans les années à venir ?
2: Alors là, cette année, on lance donc l'équithérapie, on lance la ferme. Et également, on a un petit nouveau puisqu'on va lancer le Croc Art. Nous avons un graffeur qui va nous faire des ateliers tous les samedis, Naes. Ces ateliers, ça va être aussi bien faire un immense tableau, ça va être aussi bien relooker des chaussures, ça va être aussi bien des objets. Tout est ouvert, tout est possible avec lui. Et l'un de mes prochains projets qui nous manque, c'est le Croc Fratrie. Pourquoi ? Parce qu'on a le Croc Poste pour les parents. On oublie souvent les frères et sœurs dans le domaine du handicap. L'enfant qui est en situation de handicap, on s'en occupe, il est le cœur de notre attention. Et les frères et sœurs, moi je l'ai vécu puisque ma fille est en situation de handicap, elle a un petit frère, et c'est vrai que on s'occupe de l'enfant handicapé puisque nos plannings, on n'a pas le choix. Il faut aller au rendez-vous, il faut accompagner l'enfant, et les frères et sœurs, on les oublie. Je ne sais pas comment le structurer, mais un des projets qui me reste vraiment et qui me portera à cœur, c'est de s'occuper des frères et sœurs.
1: Par exemple, rassembler toute la fratrie en sortie, par exemple.
2: Voilà, ou en sortie, voilà, parce que le croque-pose avec les parents, on se met autour d'une table, on discute. Mm-hmm. Mais là, pour les frères et sœurs, puisqu'il y aurait tout âge, c'est est-ce qu'un frère et sœur voudrait prendre le lead, en fait, pour aider les autres ? Est-ce que tout est possible, en fait ? On démarre d'une page blanche et on va devoir écrire cette page et voir comment on l'écrit ensemble. Pour moi, je pense que c'est quelque chose dont on a besoin et peu d'associations où on l'idée, parce qu'il faut vraiment faire un accompagnement global.
1: Mm-hmm. Est-ce que vous êtes toujours à la recherche de bénévoles ?
2: Toujours.
1: Et est-ce qu'il faut suivre une formation spécifique pour être bénévole à Crocus Blanc ?
2: Non. Alors, les bénévoles peuvent aussi bien faire du bénévolat dans le domaine du sport. Donc, il y a tout âge possible aussi, tout âge, quel que soit ce que l'on aime. On a des bénévoles qui viennent aider à la musique. On a des bénévoles qui viennent aider pour les jeux, pour les séjours. Donc, il n'y a pas de contraintes par rapport aux bénévoles, ni par l'âge, par rapport aux compétences. Et on a mis en place un guide des bénévoles. On a une charte des bénévoles qui explique vraiment et qui sécurise les familles et les bénévoles. Qu'est-ce qu'on attend des bénévoles ? Comment ils peuvent accompagner les jeunes ? Et il y a un guide des bénévoles qui leur permet effectivement de savoir dans quelle situation, comment je me comporte, en fonction de la pathologie du jeune aussi, comment je me comporte. Donc, on accompagne beaucoup nos bénévoles.
1: Et pour vous, l'association, je suppose, a dû changer, peut-être chambouler votre quotidien ou pas ?
2: Je suis toujours active puisque j'ai une activité professionnelle. Donc, le mercredi a toujours été consacré au suivi de ma fille, qui maintenant a grandi, puisqu'elle a 29 ans. Donc, je ne travaille pas le mercredi pour m'occuper de ma fille. Et maintenant, je ne travaille pas le mercredi pour m'occuper de ma fille et pour m'occuper de Crocus. Et également les week-ends. Mais c'est une aventure familiale, puisque mon mari est également dans l'aventure Crocus. Donc, on vit ça en famille. Donc, effectivement, ça a beaucoup chamboulé. Les sourires que l'on a des familles, des enfants, fait oublier, en fait, le temps qu'on peut y consacrer. Au contraire, on a envie de faire de plus en plus.
1: Est-ce que vous faites des appels aux dons ou...
2: Oui.
1: Et si on veut faire un don à l'association, l'association, on va sur le site.
2: Tout à fait, on va sur le site et on est référencé Eloasso. Et donc, en deux clics, comme on dit, on peut faire un don à l'association, qui est même déductible d'ailleurs, et instantanément, vous recevez tout ce qui est nécessaire pour faire votre déclaration. Donc, il y a des particuliers qui nous soutiennent, il y a des entreprises qui nous soutiennent, il y a même des banques aussi. Donc, on a tous cette partie administrative que nous, nous animons pour effectivement faire des appels à projets, faire des soutenances, pour pouvoir financer toutes les activités de Crocus.
1: Et puis pour terminer, est-ce que vous souhaitez adresser un message aux familles qui hésitent encore à rejoindre l'association Crocus Blanc ?
2: Alors déjà, de se dire que tout est possible et qu'il ne faut pas avoir peur d'aller vers une association, de se dire qu'on est là pour les accueillir. On peut découvrir des belles choses et pas se dire « mais moi je ne peux pas, mon enfant ne peut pas ». On découvre ensemble l'association, les activités qu'on peut proposer et on a de très belles surprises, donc ne surtout pas hésitez à venir nous rejoindre.
1: Madame Frigerio, merci d'être venue au studio d'Alternative FM et bonne continuation.
2: Et merci beaucoup de m'avoir accueilli, entendu.
1: L'association Crocus Blanc à Daumont est bien plus qu'une structure. C'est un véritable lieu de ressources, de rencontres et d'accompagnement. Une belle façon de croquer la vie à pleines dents. Bien entendu, ceci n'était qu'une expérience sonore. 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
3: Dans le Val d'Oise, la ville de Bouffémont célébrera la musique en avance. À l'occasion de la fête de la musique, la ville de Bouffémont donne rendez-vous au public ce vendredi 19 juin. Ce sera à partir de 19h, soit deux jours avant la date officielle, sur le parking du centre culturel situé dans la rue Jean-Baptiste Clément. Cette soirée gratuite mettra à l'honneur des artistes locaux et des talents de tout âge. Le programme débutera avec les chanteuses de l'atelier spectacle de l'OMCA, Jacqueline Renel et Rose Marie Valente, qui interpréteront un répertoire de chansons françaises. Le public pourra ensuite découvrir les performances rap des jeunes du service animation jeunesse. Ryan, Youssef, Louis, âgé de 14 ans, Mohamed Nassim, 13 ans, et Guylane, âgé de 12 ans. La soirée se poursuivra avec la participation exceptionnelle du duo Simply Two de la compagnie Musique Acoustique Machine. Viviane Arnoux à l'accordéon et au chant et François Michaud au violon ainsi qu'au chant proposeront un voyage musical entre world music, jazz et musette. Et enfin le groupe The Missing Cat, composé d'élèves de l'école de musique de l'OMCA, clôturera le programme avec des reprises pop rock. La formation réunit Jade au chant, Raphaël et Aaron aux guitares ainsi que Lohan à la batterie. Une buvette et un camion à pizza seront présents pour accompagner cette soirée festive placée sous le signe du partage et bien entendu de la convivialité. Belle journée à tous et bonne fête de la musique.
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4: Bonjour, je suis Sandrine, chargée de communication à la MJC de Persan, et je vous présente l'agenda du mois de juin de la MJC. La MJC fête la fin de ses activités du mardi 9 au samedi 4 juillet, avec au programme une exposition des arts visuels. Cette exposition met en valeur le travail de nos adhérentes et adhérents, fait avec les intervenantes et intervenants, bénévoles des ateliers, poterie, arts plastiques, manga et maquettes. L'exposition est gratuite et libre d'accès pendant les horaires d'ouverture de la MJC. Samedi 13 juin à 18h, la MJC vous invite au gala annuel de danse moderne jazz, contemporaine, hip-hop et capoeira, salle Marcel Cachin. Le tarif est de 3 euros par personne. Samedi 20 juin à 14h30, la MJC vous invite à la restitution de l'atelier comédie musicale à la MJC. Le spectacle est gratuit. Mercredi 24 juin à 18h30, les enfants et les ados, et à 19h30, toutes les adhérentes et tous les adhérents participeront à la restitution théâtre à la MJC. Le spectacle est également gratuit. Le gala de danse, les restitutions comédie musicale et théâtre sont ouverts à toutes et à tous. La priorité est donnée aux familles des participantes et participants. Vous pouvez vous inscrire à l'accueil de la MJC pendant les horaires d'ouverture ou vous informer auprès de Sophie Ferreira par mail activité@mjcpersan.fr. Dans le cadre de l'activité d'aide aux devoirs de l'ASCO, l'Espace J vous présente le projet « Tous prêts pour la rentrée ». Ce projet s'inscrit dans une volonté de renforcer les valeurs de solidarité et d'entraide au sein de la MJC de Persan. Au cours de l'année, il a été constaté que de nombreux jeunes rencontraient des difficultés liées au matériel scolaire sans distinction particulière. L'objectif vise à favoriser l'égalité des chances en permettant à chaque jeune de disposer de conditions de travail adaptées avec du matériel adéquat, un environnement propice à l'apprentissage et les outils nécessaires pour réussir sa scolarité. La MJC met en place une collecte de fournitures scolaires de juin à septembre. Tout type de dons sera accepté, sac à dos, cahiers, stylos, trousses, feuilles, classeurs et plus largement tout matériel de papeterie. Vous pouvez contacter Amel par mail, jeunesse avec un S, @mjcpersan.fr pour plus d'informations. La semaine dernière, la MJC de Persan, Petit Flamme Solidarité et le SAJH de Persan ont vécu une belle semaine d'inclusion. Pendant 4 jours, 8 jeunes de la MJC se sont mobilisés aux côtés des résidentes et résidents du SAJH autour de temps simples et forts comme des jeux de présentation, des ateliers artistiques, une soirée jeu, une soirée pizza, un barbecue et du sport adapté. Au fil des rencontres, les liens se sont créés naturellement. Rire, entraide, discussion, visite du lieu de vie et de la MJC, moments partagés avec les résidentes et résidents. Cette semaine nous rappelle que l'inclusion se construit dans le concret, la confiance et les gestes du quotidien. Un grand merci aux jeunes, aux résidents, aux familles et aux équipes mobilisées pour avoir fait vivre ce projet. Et surtout, ce n'est qu'un début. La MJC vous propose un séjour famille autour de Rouen du mardi 7 au jeudi 9 juillet. Les activités sportives, de loisirs, culturelles, la convivialité et la cuisine seront au rendez-vous de ce séjour de partage et de convivialité. Le départ aura lieu à 8h à la MJC et le retour est prévu aux alentours de 19h. Les enfants, dès l'âge de 7 ans, doivent être obligatoirement accompagnés d'un adulte. Le tarif est de 65 euros par personne. Vous pouvez vous inscrire à l'accueil de la MJC. Aucune inscription ne sera acceptée sans le règlement. Merci de votre écoute. La MJC vous donne rendez-vous le mois prochain pour un nouvel agenda sur Alternative FM. C'était l'agenda culturel de la MJC de Persan.

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1: Bonjour à tous, c'est Monia sur Les Enfants Terribles avec...
2: Stéphane, bonjour. Comme chaque fois, je suis présent pour passer une petite heure avec vous.
3: Bonjour, Jean-François, toujours fidèle aussi au poste, bonjour.
4: Bonjour, c'est Fatia, une nouvelle arrivée.
5: Bonjour, c'est Ramouna.
6: Bonjour, c'est Sylviane, passée pour la première fois aussi.
7: Bonjour, c'est Richard, un vieux grognon. Donc, ben, écoutez, si on est Les Enfants Terribles, on va voir ça.
1: Ah bah, bien sûr.
7: Bonjour à tout le monde.
1: Plus joyeux que grognon, je crois. Hein. N'est-ce pas, Jean-François
3: joyeux, hein. Oui, oui, toujours joyeux. Hein.
1: Oh, bah oui, hein, il faut quand même. Sinon, ça va, messieurs, dames
3: va. Oui.
4: Oui, oui.
1: Ouais.
3: Bientôt le week-end, c'est bien.
1: Oui. Oh, bientôt, oui. Quoi.
3: Non,
1: bientôt. Attends. Pourquoi t'es fatigué, Jean-François?
3: Ah non, je suis en pleine forme.
1: Ah,
3: j'étais
1: bon.
3: Voir le médecin ce matin à Pékin.
1: Ah oui, c'est vrai. Bon, elle a dit que c'était
3: il
1: bon.
3: Elle m'a donné des vitamines B9.
1: Oh!
3: Poison, ça regarde personne, mais
2: c'est
3: ça va.
2: C'est un poison, ça.
3: Ah bon?
1: Oh, bah, tu dis pas ça!
3: Bon, moi, je mange tout, moi.
1: Ah oh, oui, mais ça, c'est sûr que t'as pour moi.
2: En fait, tu manges tout.
1: Oui, mange tout, oui, oui. C'est, voilà.
2: Ouais. Tu sais qu'un jour, j'irai vivre en théorie.
4: Tu filmes comme le monsieur.
2: Je connais pas ce pays.
3: C'est où, ça?
1: C'est où la théorie?
2: J'irai vivre en théorie. Parce qu'en théorie, tout se passe bien. Eh ben, ouais.
1: Et voilà, et voilà.
3: Il faut un passeport, non?
2: Non,
1: je crois pas.
2: Juste la carte. Carte orange. Oh. Bon alors, qu'est-ce qu'on a fait et puis qu'est-ce qu'on va faire bientôt tout ce mois-ci?
1: Vous avez fait une sortie, je sais pas. Qui c'est qui a été à Bagatelle?
3: Ah, j'ai pas été.
1: T'as
3: moi.
1: Pas été non. Stéphane, pas non. Été. Sylviane, Bagatelle, Richard, non plus.
3: Non, non.
1: Bon,
3: non. Qu'est-ce qu'on a fait déjà?
1: Bah là, il va bientôt avoir la semaine prochaine, le mardi, Paris, ah, Notre-Dame, les cryptes, et le petit resto et puis la péniche, c'est
3: la
1: ça?
3: La péniche.
1: Oui, oh, c'est ça, c'est une péniche. Qui c'est qui va? Toi, tu vas?
3: Oui, j'y vais, oui.
1: Richard et puis Sylviane,
3: oui.
1: Vous y allez aussi.
3: Oui.
1: Ah, bah, c'est bien. Et par contre, c'est de bonne heure. Hein.
3: 6h15, départ.
1: Voilà,
3: ouais, ouais. Il y a plein d'activités.
1: C'est 6h15 devant le collège,
3: c'est ça? Tous les jours,
1: ouais. Ah oui, il y a des belles petites sorties. Ouais. Hein. On a été à Chantilly, on a été à Bagatelle. Là, bah, mardi, c'est à Paris. Là,
3: Notre-Dame.
1: Ouais, ils vont visiter Notre-Dame aussi.
7: Il y a des belles petites femmes aussi.
1: Alors, on a remis en...
6: J'imagine.
2: La remise en place.
1: Ah, t'as vu? Ah ouais, trop fort. Et puis, il va y avoir aussi bientôt un barbecue. Le 25, on fait un grand barbecue à la maison. Comment?
4: Aux étangs de l'Isle-Adam.
1: Ah non, nous on a un restaurant, ça s'appelle la Maison des Seniors. C'est un restaurant où tous les midis les personnes viennent manger. Donc on leur donne les menus tous les 15 jours, ils choisissent, ils ne sont pas obligés de venir tous les jours et tout. Mais la plupart ils viennent, ça c'est trop cool. Et donc on fait des activités le vendredi après-midi, il y a des petits trucs à la Maison des Seniors. Il y a les Memo Gym, il y a plein de trucs,
3: jeux de société.
1: Jeux de société. Le lundi, le mercredi. Après-midi, et ben comme là, cet après-midi, il y a des jeux de société. Vers 3h30, 4h15, on leur donne une petite collation avec un petit gâteau. Non, franchement.
7: Un petit goûter.
1: Ah, le biberon, ouais. Ça, je suis pas sûr. Hein. Il y a café, il y a thé, oui. Ou sinon, bah, il y a de la pêche, de la grenadine. Non, ils apprécient, quoi. Donc, non, c'est pas mal. Et il y a des sorties. Et là, il va y avoir un grand barbecue. Le 25.
6: Il y a la bonne ambiance.
1: Oui,
4: ça...
6: C'est vraiment différent de Sergi.
1: Sergi, c'est peut-être plus grande
3: aussi.
1: Personne.
3: On fait de la chorale, de la peinture.
6: Mais on n'a pas toutes ces activités comme vous.
1: Ah ouais?
6: Juste des associations, le sport, la piscine.
1: Oui, mais aussi le lundi après-midi, il y a toujours piscine.
4: Le lundi, c'est la danse brésilienne. Capoeira.
1: C'est bien aussi,
3: c'est bien, ça.
1: Oui. Bah, bien sûr.
4: Ouais, mais on danse pas. Elle fait des mouvements comme ça.
3: Ah, faut s'échauffer avant.
4: Et après, on s'assoit, on chante.
1: Ah ouais.
4: 10 dernières minutes, on chante.
1: Et il y a même une chorale.
3: Ah, on a une chorale, ouais.
1: Les messieurs, là, ils font...
3: D'ailleurs,
1: Sylviane, oui, c'est vrai, oui.
3: On est quatre de la chorale, là. On va faire un spectacle bientôt.
1: Ouais, à l'église, c'est ça.
3: Ouais.
1: À l'église de Persan, ils vont les chanter
3: au
1: et tout, donc un après-midi.
3: Parce qu'on ne connaît pas la date encore.
1: Oui.
6: Juillet.
1: Ouais. Ah non.
2: Je crois que c'est le 11.
3: Puis on va répéter aussi, on va répéter avant l'église.
2: Un samedi.
1: Bon, c'est comme tu veux.
3: On a
2: bon. samedi.
3: On a un sacré répertoire là. On a...
1: Ouais, ouais, ils ont pas mal de chansons. Non, non, franchement, c'est bien ce qu'ils font. Hein. Non, non.
2: Et puis on est tous
6: mélomanes. On a notre centenaire en photo là, sur le.
1: Oui. Vous avez regardé l'interview de Mamie, Mamie et Lucie.
3: Super.
1: Oui, oui.
6: Elle a 102 ans.
4: Ah, c'est bien.
1: Ouais. Elle vient le mardi et le jeudi, elle vient manger. Et en plus, il y a des portages de repas. Ça se fait qu'on met en assiette, ils apportent les repas chauds chez les personnes âgées. Hein. Ah ouais, non, franchement, à personne, il y a pas mal de petits trucs. Hein.
4: Oui. Mais ça, c'est par l'intermédiaire de la mairie, ça.
1: Oui, c'est ça. Mmh. Voilà. Oui, il y a pas mal de choses. Ouais. Puis il va y avoir aussi une sortie là au bord de la mer, au Touquet. C'est le 16 juillet.
3: Ouais.
1: Et en plus, ils peuvent. Et en plus.
4: À Sergi aussi, il y a une sortie au Touquet.
1: Je sais pas,
4: j'ai pas regardé.
3: Ça se trouve, on va se voir là-bas.
1: Nous, c'est le 16. Eux, ils y vont le 16 juillet. Par contre, ils ont le droit d'emmener leurs petits-enfants, nous. Non, non, ils font.
4: Moi, j'ai pas regardé les dates parce que. Du début juillet jusqu'au 18, je ne serai pas à Sergi.
1: Ah oui, non, bah bien sûr. Donc, non, mais après, vous pouvez faire des activités, oui. Étant donné que vous êtes en retraite maintenant.
4: Il arrive un moment où il faut dire stop. J'en profite de ma retraite.
3: Ah, mais oui, ça passe vite.
4: Tant que je peux profiter, je profite.
1: Tout à fait.
4: Sinon, quand le jour J qui va arriver.
1: Il ne faut pas y penser.
4: Non, je ne pense pas. Je vis au jour le jour.
1: C'est ce que j'allais dire. Il faut vivre au jour le jour. Tout à fait. Vous avez raison.
4: Justement, j'ai dépassé l'âge de la retraite.
3: Ça passe vite. On va arriver à Noël bientôt. Là.
6: Non, mais c'est vrai.
3: Oui, c'est vrai. Ça passe vite, hein. Après,
4: non, mais vous avez raison. Vous avez raison.
3: Ça fait déjà 6 mois qu'on est en 2026.
1: Ouais. bah oui, mais de manière là-bas. Et fin d'année, il y a un grand banquet à la salle Massal Cachin, là, qui est je sais pas où, à côté, là, oui. Il va y avoir un grand banquet, à peu près de 300, un peu plus de 300 personnes.
2: Puis il y a la galette. Puis
4: oui, à Sergi, il faisait ça. Au département aussi, il s'occupe des retraités. Il propose toujours des petites activités quand on part en retraite.
1: Oui, bien sûr, c'est bien.
4: Mais des fois, c'est un peu cher.
1: Après, chacun fait selon ses moyens. Ça, c'est clair. Là, c'est pareil. Hein. Nous, nos anciens, ils vont partir une semaine au mois de septembre.
3: Oui, en vacances.
1: En
3: Bretagne.
1: En Bretagne.
4: En Bretagne.
3: Dans le Finistère.
1: Ouais. Après, chacun est libre de s'il veut y aller ou pas. Hein.
4: Oui, chacun ses moyens.
1: Hein. C'est ça, tout à fait.
2: Allez, les anciens, les enfants terribles. Comment on peut avoir la preuve que la Lune est habitée?
1: En allant dessus.
2: En allant dessus?
1: Bah oui.
2: Mais c'est pas pour ça qu'on va voir que.
3: Ah, la preuve, oui. Ah oui, la preuve. Oui, parce que moi, je sais qu'elle a habité, mais.
2: C'est vrai. C'était une question exprès pour Jean-François, qui est très fan de tout ce qui est extraterrestre, etc.
1: Vas-y, Jean-François,
3: mais
1: on t'écoute.
3: Il faut avoir la preuve, c'est ça que tu demandes.
2: Ouais. C'est quoi la preuve que la Lune est habitée?
3: J'ai réfléchi.
7: Moi, je sais.
2: Vas-y.
4: Vas-y,
7: dis, Richard. J'ai été en rapport avec E.T. Il m'a envoyé. Je l'ai vu.
2: Tu l'as vu? Il est venu te voir?
7: Oui.
1: Waouh. Eh, on aurait dû inviter Pamela, je crois. Franchement, on n'a pas Pamela, là. C'est
2: on
1: pas
2: a Pamela, Richard, Jean-François.
1: T'imagines?
2: Là, on a un bus.
3: La preuve, c'est qu'il y a toujours de la lumière.
2: Voilà, c'était ça ma réponse.
3: Elle est toujours allumée. Il paye pas l'électricité là-haut.
7: C'est pas cher.
1: Ouais, c'est ça.
6: Tu peux nous dire comment tu étais parti là-haut?
3: Je suis pas parti, mais je sais que.
6: Ah, je croyais que t'avais été voir.
3: La face cachée, il y a beaucoup de monde là derrière.
2: Ouais, c'est caché quoi.
3: On va pas machiner.
2: Non, on va pas partir là-dedans. Mais...
1: Non. Mais...
2: Alors, sinon, allez, deux, trois phobies, histoire de vous mettre dans l'ambiance de tout ce que j'ai. On va commencer par une super phobie.
1: Vas-y.
2: La stéphanophobie. C'est un Stéphane qui vous demande.
1: Stéphanophobie.
3: Peur de Stéphane.
1: Elle existe, la stéphanophobie.
2: C'est une peur qui existe.
1: C'est un truc animal?
2: Non,
3: Stéphane.
1: Non, je sais pas, ça pourrait être.
7: Stéphanophobie.
2: Stéphanophobie, oui.
7: Ceux qui sont amoureux de Stéphane.
2: Non, justement, phobie.
1: C'est une phobie, c'est
3: on a peur.
1: C'est une peur.
4: C'est une phobie de l'avion ou de
1: l'avion. Oui, c'est ça.
3: Ouais, des trucs comme ça, mais c'est un outil, des outils, non?
2: Non.
7: C'est un bonbon?
3: Stéphane.
1: Non, qui aurait
2: peur de quelque chose?
1: Peur de quelque chose.
2: Peur de quelque chose.
6: Peur de l'araignée.
2: Non.
1: Non, c'est pas ça.
3: C'est quoi Stéphano?
2: Stéphano.
7: Ça n'a rien à voir avec le mot Stéphane.
3: Non,
1: pas du tout, je crois pas.
3: Peur des fleurs fanées.
2: Non.
4: Oui. Vous vous appelez Stéphane?
1: Oui.
4: C'est vous, Stéphanophobie?
5: Oui, c'est le...
4: C'est votre phobie à vous?
2: Non.
3: Non, il faut...
2: non, c'est une phobie.
3: C'est une phobie qui s'appelle...
4: Il faut chercher. Qui s'appelle Stéphanophobie.
3: Il faut chercher...
4: Ok, ah, ouais, je vais voir.
3: On n'a pas le droit, on n'a pas le droit.
2: Ah ben non, non, c'est interdit.
1: Ah là, là, c'est la triche, là.
2: Le portable, c'est bon. Terminé.
3: Ah, ça, on a un gage.
1: Ah oui, mais c'est... Non, non, non.
3: On fait un tour de piste.
1: Ça va pas le faire.
2: Avec son portable...
1: Ah oui, t'as vu ça? Bon, dis-nous, là, parce que...
2: Allez, je vous donne la réponse, parce que c'est la peur des couvercles, des plaques d'égout et des couronnes.
1: La stéphanophobie. Les plaques d'égout.
2: Des couvercles de boîte à conserve. Mmh. Couronne, parce qu'on visse une couronne sur la tête. Et des plaques d'égout, parce qu'on visse les plaques d'égout.
3: Oh là, ouais, c'est quand on visse, quoi.
2: Voilà. Eh, c'est une phobie.
4: Merci pour l'info.
7: Ouais.
2: Non, j'en ai d'autres. Hein.
1: Ah oui, non, non.
7: Mais attendez, moi, je vais vous en poser.
2: Allez, vas-y, vas-y, vas-y.
1: Ah, regardez, vas-y.
7: Comment s'appellent les personnes qui mangent le papier, la terre, les cheveux, les éponges, les cartons?
1: Oh, j'ai un écrasse terrestre, hein.
7: Ah oui.
3: Et omnivore.
7: Non.
1: Ah non, même pas, parce qu'ils mangent le carton, ils mangent tout.
3: Omnivore, ça mange tout.
1: Oui, tu me diras, ouais.
7: Non.
2: On va dire les...
3: Un dingue, quoi, non? Non.
7: C'est caractérisé par une maladie aussi.
2: Tu me dis, répète tout ce qu'ils mangent.
7: Ils sont fanas des papiers, de la terre, des cheveux, des éponges et cartons.
4: J'ai pris un taxi de l'aéroport à chez moi. Le taxi-man, quand il a fini son café, il a mangé complètement le gobelet.
7: Ah bon?
1: Ah ouais?
7: Donc ça existe, alors.
1: Ah, bah, tu vois.
4: Sinon, et il digérait comme ça, il mangeait le gobelet.
3: C'est bizarre, ça.
2: Sinon, ça, c'est les petits-enfants.
7: Ah, ben, je peux pas vous dire.
2: Ouais,
7: mais sinon...
3: Il faut trouver le nom.
6: Le
3: nom.
7: Oui, ah, non. J'ai vu ça par curiosité. Je sais pas,
2: t'as raison. Ouais.
7: J'ai entendu ce mot, j'ai été chercher. Ça s'appelle le Pika. P-I-K-A.
2: Pika.
7: Ce serait, entre une parenthèse, une maladie. Ils mangent
3: parce que
6: c'est déjà passé à la télé, une émission.
4: Oui, certaines femmes enceintes, au début de leur grossesse, on a envie de ceci ou cela. Il y en a qui ont envie de ça.
6: Ah, on a envie de fraises,
3: ça
6: on a envie
3: une
6: de...
3: Oui,
4: mais les gens, ils ne sont pas tous les mêmes.
3: Ça doit être neurologique. Hein.
6: On n'a pas envie de...
1: Je pense, oui, parce que...
3: Manger des cheveux.
1: Manger les cheveux, tous ces trucs-là... il vient d'une planète. Hein.
3: Ah, là, ça va pas, moi, je m'en vais. Hein.
2: Alors, dites-moi ce que c'est la tyrosémiophobie.
4: Excusez-moi, vous pouvez répéter?
2: Tyrosémio.
1: C'est du terreau.
2: Allez,
1: tiro, là, tu sais, le squat,
2: allons-y, allons-y, les candidats, là.
3: Quelquefois, le mot, ça n'a rien à voir. Hein.
1: Bah, bien sûr,
3: pour
1: c'est ça,
3: faut dire
1: ça,
3: des conneries. Ça.
2: C'est souvent que le
4: temps. Tyrosémio.
2: Tyrosémio. Alors, on y va.
3: La tyrosémio, c'est peur.
4: C'est pas un mot portugais, ça?
2: Non, pas du tout.
3: Tyrosémio, tu confonds avec le footballeur.
2: Tyrosémio. Non, t'as raison.
1: Ah ouais,
7: c'est bientôt la Coupe du Monde, en plus.
4: Ah, déjà?
1: Ah oui, c'est... Ouais, bah oui.
4: Ok.
2: Donc, tyrosémio.
1: Tyrosémio.
4: Excusez-moi, ça doit être une maladie, non?
2: Non, pas du tout.
4: Pas du tout.
2: C'est la peur. C'est une peur de quelque chose.
3: Du tir à l'arc.
2: Non.
7: Des médecins?
3: Non.
7: Peur des médecins?
1: Ah bah, c'est ce qu'il faut.
3: Tiro, ouais. C'était Y, c'est du latin. Tyrion.
2: Tyriacum, peut-être, si
1: tu veux. Ça, je sais pas.
2: Tu cherches quoi?
1: Non, mais t'as raison. Voilà.
2: Alors...
6: Peur d'être endormi?
3: Alors, non. On peut te poser des questions. C'est peur d'une chose, d'un appareil.
1: D'un animal?
2: Non.
3: Sur le corps?
1: D'un être humain. Eh bien...
3: Dans les champs?
2: Dans les
1: quoi?
3: Dans les champs?
1: Dans les champs,
2: non.
1: Ah non, bon, je sais pas.
7: La peur des hommes politiques?
2: Non.
1: Non, pas ça.
7: Je donne ma langue au moustique.
3: Tyrolienne.
2: Non. Alors là, c'est quelque chose, même moi j'étais surpris.
3: Ah ouais,
2: je savais pas qu'il y avait des gens qui pouvaient avoir peur de ça, mais
3: ça
2: c'est vrai
3: spécial.
2: Allez, je vous la donne. C'est la peur des étiquettes de fromage.
1: On n'aurait pas été chercher jusqu'à...
2: Ah bah non, mais même moi.
3: On a peur de tout.
1: Ah bah oui, des étiquettes de fromage.
2: La peur des étiquettes de fromage.
3: C'est bon, ça va loin.
2: Ah bah oui.
3: Camembert et tout.
2: Étiquettes de fromage.
7: Donc comment ils font quand ils vont faire des courses?
1: Oui, on retient les étiquettes.
2: C'est le truc de toutes ces phobies là où à chaque fois on se pose la question, mais qu'est-ce qu'il fait une
1: personne ? Du coup, ils n'achètent pas le fromage s'ils ont peur des étiquettes alors.
2: Ouais.
1: Ouais, ils mangent pas de fromage.
2: Ou alors quand ils vont en acheter, ils arrachent.
1: Là, ils envoient quelqu'un d'autre.
3: Ils envoient quelqu'un.
4: Ou ils achètent le fromage liquide comme la concaillotte. Comme ça, ils ouvrent la boîte.
3: Non, ou alors faudra faire les courses avec un picard qui mange des étiquettes dessus. Là, il doit manger les étiquettes.
2: Ouais, les étiquettes, c'est bien. Bon, voilà les deux premières, mais je crois que Marie, t'en as une.
1: Ah, Marie, t'as une question.
5: J'aimerais déjà savoir si parmi nos auditeurs, il y a des radiophobes, c'est-à-dire des personnes qui changent de station dès qu'ils entendent cette émission.
1: Je sais pas.
3: Moi, je suis toujours branché sur cette émission.
5: Alors, c'est quoi la radiophobie, déjà ?
3: Radiophobie, c'est...
1: Un truc contre la radio.
7: Celui qui n'aime pas écouter la radio.
5: Celui qui n'aime pas écouter la radio.
7: Celui qui n'aime pas écouter la radio ?
5: Non.
6: Non.
2: Une émission spéciale.
6: Quelques émissions.
2: Quelqu'un qui n'aime pas un animateur ?
5: Non.
6: Non.
2: Une émission spéciale ?
1: Oui, non. Bah oui, j'aurais dit ça.
2: Radiophobie, c'est quelqu'un qui...
1: Qu'aime pas les faire les radios, tu sais, les images là, les RM et tout le monde, ça.
3: Non, c'est pas ça.
1: Non, mais ça aurait pu.
3: Bah, oui.
1: Les RM, je les évite.
2: C'est radio. Un rapport avec le contenu de la radio, de la...
5: C'est un rapport avec la radio, mais pas le contenu.
2: Donc ce n'est pas une émission.
5: Non, ça n'a rien à voir avec une émission.
3: J'ai peur des transistors, des...
5: C'est pas loin.
2: Des ondes.
3: Des...
5: Bravo.
3: Ah oui.
5: Bravo, c'est vrai. Et
1: il doit y en avoir. Hein.
5: C'est des gens qui ont peur des ondes radio, des antennes.
2: Pour ça, on est venu prendre notre dose, là.
5: Vous écoutez Les Enfants Terribles. Bienvenue à la crèche. Quoi, les gens,

0: Donc Simon & Garfunkel, tu connais, Marie?
1: Ah bah ouais, je suis étonné que tu connais pas ça, toi.
0: Oh là là là là.
1: Ah ouais,
0: Simon & Garfunkel, ils ont cartonné à une certaine époque, là. Bon, allez, on va attaquer nos recettes.
1: Oui, alors... Ouais.
0: On a bien
1: c'est
0: faim.
1: À vous l'honneur. Vas-y, Richard.
2: Ça tombe bien.
3: Bon, bah, on va faire quelque chose de très simple. Je pense qu'il y a beaucoup de gens qui doivent le connaître. Le rougail des œufs, mais qu'on dit souvent rougail œufs.
2: D'accord.
3: Alors, pour 4 personnes, nous avons 4 grosses tomates, de l'huile d'olive, 8 œufs, 2 par personne, 4 échalotes et une cuillère de curcumin. Comment on va commencer à faire? On va déjà faire cuire les œufs, c'est la moindre des choses. Pendant ce temps, on coupe les échalotes et les tomates. Après, on fait revenir les échalotes plus ajouter les tomates. Ça prend une petite couleur. Ensuite, on ajoute une cuillère à café de curcuma. On sale, on poivre, puis on laisse réduire à feu doux entre 10 et 15 minutes, selon la convenance qu'on veut. Et après, on épluche les œufs. Un peu plus tard, une fois que la sauce est réduite, on y ajoute les œufs et laisse environ 10 à 15 minutes. Il faut le servir avec du riz et des haricots rouges. Alors, il y a une petite chose qui est un petit peu intéressant qu'on peut faire ajouter avec. Un petit peu de sauce rougail. En hachant une tomate et 2 échalotes avec de l'huile d'olive, on met du citron et on rajoute un peu de piment pour ceux qui veulent agrémenter.
2: Ouais.
3: Bon appétit à tout le monde.
2: Épicé, c'est ouais.
1: Merci.
2: Merci Richard.
1: Ah non, moi je connaissais pas avec les œufs. Ah ouais, moi je connaissais avec les œufs.
2: Il faut des œufs, quoi.
3: Oui, il faut des œufs. Sinon, si vous déposez les œufs dedans, ou sinon, ce qui est très bien aussi, c'est d'écraser les œufs dans la sauce. C'est encore mieux.
2: Des œufs durs, c'est?
3: Oui, des œufs.
1: Bah oui, des œufs durs. Oui, oui. Tu prends les œufs de poule ou les œufs de coq?
3: Ben de préférence les œufs de cochon. C'est des œufs.
1: Oui, normal.
2: Des œufs avec une coquille, non?
3: Oui, oui, des œufs. Voilà.
1: Oui, des œufs normaux.
3: C'est simple. Hein, c'est une... Je ne mets pas de sauce tomate, j'écrase les tomates.
4: Les tomates.
3: Voilà.
0: Ce qui donne de la sauce.
2: Donc, voilà. Du coup, ouais, puis tu mets ça au four, hein, c'est ça?
3: Non.
1: Non, tu mets pas ça au four.
2: Tu me donneras la recette, j'aime bien.
1: Ah oui, oui non, moi je voudrais.
0: T'écouteras l'émission.
2: Ah, bah, oui.
4: Et excusez-moi, au début, oui. Quand je suivais votre recette, je me sentais à La Réunion.
3: Oui.
4: À la fin de votre recette, je me suis sentie au Mexique avec les haricots rouges.
3: Oui.
2: Ah, on voyage.
4: Oui.
2: Avec la cuisine. On voyage avec la cuisine. Hein.
3: Et la petite chose que j'ai rajoutée, c'est parce que je l'ai fait, ça donne un autre petit goût.
4: Oui, rougail saucisse, c'est toujours pimenté, même si moi je ne mange pas.
3: Non, oui, pas spécial. Oui. Oui, moi, quand il y a un petit goût, ça ne réhausse pas trop pimenté,
4: oui.
3: Surtout pas. Parce qu'il y a des gens qui ne le mangeront pas.
4: Oui, je sais. Sinon, et vous connaissez la sauce chien? On peut accompagner ça avec la sauce chien?
3: Non, pas avec.
4: Je suis quelqu'un qui s'intéresse à tout.
0: Non, c'est bien. Tu vas nous présenter la tienne de recette?
1: Ah, bah, bien sûr, voilà.
4: Ma recette, c'est comme celle de la recette de pommes à l'alsacienne, mais je fais des modifications.
1: Oui,
4: ouais, toutes mes recettes, je fais des modifs.
1: Eh bien, c'est bien.
4: Et comme on dit, la pâtisserie, c'est une chimie précise. Vous changez un ingrédient, la recette n'est plus la même. Ça change la recette.
1: Ça tout à fait.
4: Ouais.
1: Tout à fait.
4: Donc, moi, ma recette, on commence par la pâte brisée.
3: Oui.
4: Je pense que tout le monde sait faire la pâte brisée.
1: Ouais, moi
4: celui ou celle qui ne sait pas la faire, il l'achète.
2: On l'achète, ouais.
1: Comme moi. Tout à fait. Tout à fait.
4: Sinon, c'est facile de faire la pâte brisée. Il faut, pour je ne sais pas combien de dimensions, je pense que c'est 32 là, centimètres.
2: 32,5,
4: oui. Oui, je pense que c'est 32. Donc, pour la pâte brisée, il faut 200 g de farine, 100 g de beurre, un jaune d'œuf, une cuillère à sucre, une cuillère de sucre, une petite pincée de sel. Et pour, il faut bien malaxer tout ça, juste pour que le beurre il soit mélangé à la farine et au sucre, et mélangé avec un peu d'eau. Moi, c'est ce que j'ai expliqué tout à l'heure, je ne mets pas d'eau. Moi, le blanc d'œuf, pour ne pas le jeter,
1: voilà.
4: Je l'utilise. Et il faut juste ramasser la pâte, il ne faut pas la travailler.
1: D'accord, ok.
4: Vous la laissez reposer. Donc moi, je l'ai fait ce matin. Je suis partie au sport à la maison de quartier. Je suis revenue. J'ai étalé ma pâte. Bien sûr, j'ai troué, etc. Je les mets au four un petit peu. Et j'ai épluché mes pommes. La tarte aux pommes à l'alsacienne, il faut couper les morceaux en gros. Comme la pomme, vous la coupez en quatre. et de préférence les pommes golden.
2: D'accord.
4: S'il y a possibilité.
2: Les golden.
4: Oui. Et donc, vous mettez vos pommes. Je mets un peu de sucre, un peu de beurre, moi. Et un peu de cannelle. Un soupçon de cannelle.
5: Oui, tout à fait.
4: Je la mets au four. Et à côté de ça, je prépare mon appareil avec 2 œufs. Moi, ce matin, j'ai mis 3 œufs. 2 œufs, 75 grammes de sucre, un peu de vanille. J'ai mis la vanille, j'ai pas mis de sucre vanillé. La crème fraîche, 200. Moi, j'ai pris à la cuillère.
5: Oui, tu vois, à la cuillère, moi, c'est ce que
4: je mélange aussi. Bien. J'ai attendu, je vérifie le four que mes pommes soient cuites et j'ai mis ça. Les amandes, c'est en plus que j'ai mis les amandes.
5: Oui, c'est ça, ouais.
4: J'ai mis au four.
5: C'est ce que je fais, moi.
2: Pourquoi ils appellent ça à l'Alsacienne?
4: Franchement, vous demandez à côté de Strasbourg.
2: Il y a du chou.
4: J'adore.
3: Ça a l'air d'être bon.
4: Très très bon.
2: Ah ouais. Ah ouais, il y a tout ça, ouais. C'est bien.
0: Oui, on va goûter tout ça. Bon, hein.
4: Moi, je la fais souvent. Vous voulez goûter ou...
3: Oui, tout à fait.
0: Ah oui, ah, oui, oui, on va goûter tout ça.
2: Maintenant qu'on connaît la recette.
0: Vous savez que les calories, c'est des petits monstres qui s'introduisent la nuit dans vos vêtements.
4: Oui.
0: Et qui rétrécissent.
2: Les calories.
0: Les calories, c'est des petits monstres qui s'introduisent dans vos vêtements et la nuit. Les calories y rétrécissent. Ça fait que vos vêtements vous paraissent plus serrés, alors que
4: il y a
0: non.
4: Pas de serviette.
0: C'est la faute
4: soit.
0: Des calories.
6: C'est mieux quand on grossit pendant la nuit.
0: C'est les calories qu'on fait rétrécir tout ça.
4: Je fais toujours moins de sucre par rapport à ce qui est indiqué dans la recette.
2: Ouais. Oui,
5: que moi j'en mets plus, toujours plus.
0: Un véritable mélomane, c'est un homme qui, entendant une femme chanter sous la douche, s'approche du trou de la serrure et il colle
5: son oreille.
0: Son oreille. Ça, c'est le vrai mélomane. Il entend la femme qui chante sous la douche, il s'approche du trou de la serrure et il colle son oreille. Il ne colle pas son œil. Ça, c'est le vrai.
2: Ah oui.
5: C'est ce que j'ai dit. C'est l'oreille.
2: Si, si, si. Ah oui, c'est pour écouter la musique.
0: Voilà. Bah, bien ça, sûr. C'est le véritable mélomane. Puis après, il branche
5: sinon,
0: sa caméra vidéo qui l'a mis
5: sinon,
0: à la douche.
5: Sinon, tu ne fermes pas la porte de ta douche.
0: Ouais.
5: Voilà.
3: Et est-ce que vous connaissez ce que c'est que le syndrome du cotard?
2: Le cotard.
5: Le cotard.
3: Le cotard, oui.
2: Cotard.
5: Non, le cotard, bon, c'est quoi le
2: passer,
3: cotard.
0: Merci. Un syndrome.
3: Le syndrome de cotard.
5: Non, non, c'est bon, moi j'en veux pas.
2: Richard?
3: Oui.
2: On fait passer.
0: Avec un aliment? Rapport avec un aliment?
3: Non, pas du tout.
4: Attendez,
0: rapport
4: attendez,
0: avec une saison, temps. Avec
3: non.
0: Le temps qu'il fait, avec,
3: non, non.
0: Avec une personne?
2: Cotard.
0: C'est pas c'est le syndrome du voisin?
3: Non,
4: une grosse du
2: voisin. Un syndrome, cotard.
3: Bah alors je
2: vais c'est ce qui.
6: Un peu complexe, un peu. Quelqu'un un peu starbé.
5: Un peu chouchou, quoi.
2: Cotard, ouais.
5: La vas-y.
2: La phobie.
3: Ah ben, on va vous expliquer. Alors, c'est une personne qui a atteint des.
4: Tu
3: qui
4: veux
3: a atteint
4: juste
3: de
4: un petit
3: troubles
4: peu
3: des délirants, atteinte et convaincue qu'elle est morte et ouais. N'existe pas.
4: Et la fille, vous avez
3: comme
4: laissé pour la
3: le nom de cadavre ambulant.
0: D'accord.
5: Ah ouais.
3: Elle est persuadée qu'elle est morte et qu'elle n'existe pas. Ça vient d'un docteur qui a découvert ça. Docteur Jules Cotard en 1880.
2: Ah, d'accord.
3: En 1882.
2: Le nom du docteur, voilà. Cotard.
6: Un peu...
5: Oui, oui, oui, oui.
3: C'est...
6: Il est convaincu
3: qu'il était...
0: Qu'il est fantôme.
3: Qu'il est fantôme.
2: Ouais. Ouais, bah, c'est vrai.
0: Il est convaincu qu'il est fantôme. Ça, la femme, hein, parce qu'il n'y a pas que les mecs qui se prennent pour des...
5: Non, non bien sûr, c'est...
6: Il y en a
5: des
6: choses,
2: hein. Ah, ouais, ouais, bah, y a de tout,
0: bien
2: hein.
0: Sûr.
2: Et on ne sait pas tout, hein.
6: Non.
0: C'est quoi la vénustraphobie? Vénustraphobie.
2: Vénustra, bah, c'est la peur de Vénus,
6: oui.
2: La planète Vénus.
0: Bah, dire, nous allons goûter.
5: Par rapport
0: nous
5: à,
0: allons
5: à la planète.
2: L'amour, l'amour.
0: Non. Vénus.
5: Qui a peur de l'amour? Il y en a qui si, y en a qui ont peur de l'amour.
2: Vénustra. Ouais.
4: Vénus.
5: Oui, bah, c'est ce que j'ai dit. Il y en a beaucoup qui ont peur de l'amour.
2: Vénustra. C'est,
5: non, j'ai dit qu'il y en a beaucoup qui ont peur de l'amour. Et Richard, il m'a dit oui, il y en a.
2: Vénustra.
4: Bah,
2: c'est.
4: Ouais.
5: Ouais.
7: C'est bon.
0: Non, non, non,
7: C'est alors. Léger en plus. C'est léger.
4: Je diminue toujours le sucre.
0: C'est trop bon, c'est trop bon. On sent bien la cannelle, donc c'est bien un truc strasbourgeois. Alors, vénustraphobie.
4: Bonne, hein. Si, merci beaucoup.
2: Ah ouais, c'est vrai, elle est bonne. Hein.
5: Très, très bon.
0: Vénustraphobie.
2: T'aurais dû mettre une fève. Non, non, c'est une fève de la
4: Non, pas courant. J'avais pas de courant.
6: Et il était tout à l'heure déjà à Noël, bientôt.
5: Ah ouais, de Noël, ouais. Eh, tu vois, on passe à autre chose.
2: Vénustra.
0: Vénustra.
2: C'est Stra qui me fatigue, moi. Non, qui me...
5: C'est quoi, c'est un objet?
0: Vénus,
5: c'est...
0: Vénus, ça va?
7: Sans rapport avec...
2: Vénus, ouais, c'est la reine, là. La... Ouais, comment ça s'appelle?
0: Il y a un petit rapport.
7: Une personne?
2: Vénus,
7: des
2: sais,
7: personnes,
2: là,
7: non.
2: Dans l'Antiquité, là.
0: Des personnes, oui.
7: Des si personnes.
8: La fleur, t'as trouvé des dieux?
0: Non.
8: Des déesses?
5: Ah ouais, c'est une déesse, c'est ce qu'on cherchait.
2: Ouais,
0: Vénus,
2: ouais,
0: c'est
2: voilà.
0: Une déesse, déesse. Mais oui. C'est, la... c'est pas la peur des déesses.
2: Des deux chevaux.
0: Non. Ouais, vous êtes pas loin, là.
2: Des...
0: Allez,
5: Alors, toi, Jean-François, franchement.
0: Non, elle était bien partie, Marie.
5: Bah oui,
2: c'est
5: oui,
2: c'est la déesse. Vénustra. Il y a un palais là-bas, la Vénus.
5: Bah, de la femme,
2: c'est
5: de
2: en
5: la
2: Italie, là, non
5: Vénus, non, non même pas, non.
0: De Milo. C'est ça, la Vénus de Milo, qu'elle est.
6: La fontaine avec.
2: Déesse, Vénustra.
6: La
2: ouais.
6: Fontaine de
0: Vénus. Vénustraphobie.
2: Peur du plâtre.
0: Non. Non.
2: Statues, tu sais, des statues.
0: Alors,
5: ah,
0: c'est...
5: peut-être.
0: Vas-y,
5: non, non, je vas-y, parle non, à Stéphane.
0: Je me présente, je m'appelle Henri.
5: Il y avait longtemps que je n'avais pas fait celle-là. Je sais plus ce que je voulais dire, de toute manière. Bon, qu'est-ce qu'on avait dit, nous?
0: 3000.
5: Vas-y, Stéphane. Ah, t'as vu, là, j'ai bien dit Stéphane.
0: Ouais. C'est la peur des jolies femmes.
5: Alors j'avais dit des femmes, mais j'ai pas dit. Voilà.
0: T'as pas dit jolie.
5: Ah, j'ai pas dit jolie, excuse-moi, Stéphane.
4: Et la peur des jolies femmes, comment on dit?
0: Vénustraphobie.
4: Vénustraphobie.
0: Vénustraphobie.
4: Ah, vous êtes spécialiste dans les phobies, hein?
5: Ah, ouais, alors, ouais. Là, oui, alors là.
0: Ça m'a pris il n'y a pas tellement longtemps, mais.
5: Ah ouais, toutes les mois, on en a. Mais c'est trop fort.
0: Et comme il nous reste très peu de minutes, je vous propose la phobie qui a le plus de. Lettre dans son nom. Pour ça, soyez gentil avec moi, je vais vous la donner. La hexacosio i.
5: Ah, Marie, elle a déjà trouvé.
0: Idiaco.
5: Marie, elle est à l'école, tu vois, elle est.
0: Io et conta et xaphobie.
5: Vas-y, Marie.
9: La peur du chiffre 666.
0: Ouais.
2: Waouh. Wow. Ah, bravo, Marie. Voilà. Oh là là.
0: C'est la phobie. Qui a le plus grand nombre de lettres.
2: Ah ben ouais.
0: C'est la peur du chiffre 666.
5: Alors c'est tout vrai ça pour dire 666.
0: Mais non, on le dit pas.
5: Non, non, on le dit pas, bien sûr. Ouais.
0: Il y a des gens qui ont peur de 666, hein, tous ceux qui croient au diable, etc.
5: Ah oui, j'allais dire, c'est le truc d'un coup, là, derrière.
2: Non, mais c'est,
5: ah
2: le, ouais. C'est le nombre du diable. Là, ça.
5: Oui, oui, c'est le nombre.
4: Ah bon
5: ouais.
2: Alors,
5: ouais.
2: Attention,
5: oui.
2: Attention.
5: Ah ouais, ouais, ouais.
2: Non, c'est vrai. Hein.
5: Oui, oui, j'ai regardé ces films-là, moi, tout le temps.
2: Mais c'est réel, hein.
5: Ouais.
0: C'est-à-dire, toi, j'adore quand tu parles dans les extraterrestres.
5: Ah ouais, ah,
0: mais
5: t'es
0: en train de partir.
5: Ah ouais, tout le temps.
2: Mais j'ai plein de sujets partout.
5: Ouais.
0: Ceux-là, j'aime bien quand tu pars en... On délire là-dessus. Le 666, oui, ce chiffre-là est un chiffre, un chiffre
5: oui, c'est
0: diabolique.
5: Le diabolique. Oui, c'est vrai. Ouais, bah ouais.
0: Qu'on voit un petit peu partout, même si... Il faut vraiment y croire. Hein.
5: Ah, oh, bah oui.
0: Mais dans ces cas-là, vous faites de la...
2: Mais si tu cherches bien, il y en a sur les billets, sur les dollars aussi.
5: De quoi?
2: 666, quand tu le plies d'une certaine manière.
5: Ah ouais?
0: Ouais, mais c'est Trump, ça.
5: Ouais, c'est...
2: Non, mais ça vient de plus loin, hein.
5: Le jour que t'as un dollar, tu me le feras voir.
2: Une pièce? Ah non, c'est un billet. Hein.
5: Tu peux mais c'est ce que je t'ai dit. Le billet, tu me feras voir le dollar et puis tu me
7: feras... Tu as la route 66 aussi. Hein.
0: Il y a route 66. Heureusement que c'était pas 666. Il n'y a personne qui la prendrait, celle-là.
2: Ah ouais, puis...
0: Je crois qu'il va être temps de nous...
5: Qu'on vous quitte.
0: Qu'on vous quitte un petit peu, là.
5: Voilà, et je pense qu'on se retrouvera en septembre.
4: Excusez-moi, c'est comme aux États-Unis. Apparemment, le chiffre 13 est mal vu. Donc, les étages, vous passez du...
2: Oui, il n'y a pas de 13.
4: Oui, et vous passez du 12 au 14.
2: Ils
4: mettent pas 13 dans les étages.
0: Ça, c'est dans les hôtels. Parce que sinon, s'il y a 13 dans les bâtiments, il y a 13.
4: Ouais.
0: Mais il y a beaucoup d'hôtels où.
2: Mais c'est vrai, dans les hôtels.
0: Pas, y a pas
4: si,
0: de...
4: si, oui, il vous passez du 12 au 14.
5: Ouais. Ah, bah, peut-être.
0: Non, mais c'est parce
5: c'est
0: que.
5: C'est aux États-Unis.
6: Dans les avions. Dans les avions, ils donnent pas de billets le 13 pour certains.
2: Ouais, c'est vrai. Ouais, c'est un truc. C'est spécial.
4: Ben, c'est des croyances, moi je respecte.
5: Chacun sa croyance, hein, je suis d'accord. Hein.
0: On fera ça la prochaine fois, le chiffre 13, ouais, comment ça se fait qu'il porte malheur.
4: Ouais.
2: Du coup, ouais.
0: T'es tout courant de ça ?
3: Il porte malheur à certains, il porte bonheur à d'autres.
4: Tout à fait. Ouais.
3: Ah oui.
0: Non mais ça vient...
5: Après, il faut vraiment y croire, hein, parce que... Ouais, ouais.
4: Moi, à mon avis, il faut toujours voir les choses positivement, vous atterrissez au positif. Vous voyez les choses négativement et mal. À la fin, c'est un truc négatif.
2: Voilà. Ah oui, bon. Donc, au revoir, les enfants. Ah,
5: donc, on vous souhaite de très bonnes vacances. Hein.
2: Bonnes vacances.
4: Merci à vous.
2: Et puis, au mois de janvier, du coup.
5: À l'année prochaine.
2: Au mois de janvier.
3: Jean-François.
5: Au mois de janvier, oui.
4: Merci à tout le monde. Et c'était avec un grand plaisir qu'on est venu.
3: Merci.
5: Pour nous, pareil.
4: Bah, merci, c'est gentil.
0: Allez, bye bye.
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3: Comme bonjour.
4: Bonjour.
3: Pour ceux qui ne vous connaissent pas encore, je vais essayer de résumer un petit peu votre parcours en quelques mots. Vous êtes connu pour vos performances en dodge et les sports extrêmes. Et vous êtes attiré par ces disciplines où le risque est omniprésent. Avant votre accident, vous étiez dans une dynamique exceptionnelle avec des titres mondiaux et plusieurs records. Quel était votre état d'esprit à cette période ?
4: Mon état d'esprit à cette période, c'était de m'amuser, de performer et de réaliser mes objectifs qui étaient d'être champion du monde 2025.
3: Comment vit-on les premiers jours lorsqu'on passe d'un corps capable d'exploits extraordinaires à l'incertitude la plus totale ?
4: Après que je me sois blessé, donc à ce moment-là, ça a un peu complètement coupé ma saison. J'ai raté les championnats du monde 2025. Du jour au lendemain et de manière assez inattendue, je me suis fracturé deux vertèbres et luxé deux vertèbres aussi. J'ai failli finir paralysé. Mon chirurgien a dit que j'avais 70% de chances de finir paralysé avec l'accident que j'ai eu. Donc à

0: Je bouge comme beaucoup de gens. Le moins de mouvement pouvait me rendre paralysé à vie, donc c'était très stressant cette période. Et une fois que je me suis fait opérer, mais c'était quand même une opération à risque, donc ça se trouve, quand je me réveillais de l'opération, j'étais paralysé. Heureusement, l'opération s'est bien passée, et à ce moment-là, je pouvais, quelques jours après, 2-3 jours après, j'ai pu marcher, enfin, me déplacer du lit à une chaise, de faire 1 mètre, mais au moins je tenais debout, ce qui était très encourageant, et c'est à ce moment-là que je me suis dit, ok, je suis motivé, je vais revenir à mon sport encore plus fort et je vais montrer de quoi je suis capable.
1: Et est-ce que cette épreuve a changé votre rapport à la performance et au risque ?
0: Oui, je suis resté très longtemps donc un peu à méditer dans un lit d'hôpital et aussi à la maison. J'ai pu me poser, j'ai pu prendre du temps pour moi et pour réfléchir. Donc à ce moment-là, effectivement, je me suis dit qu'est-ce que je veux, où est-ce que je veux aller dans mon sport. En réfléchissant, je me suis dit que la course à la hauteur, tous les records du monde que j'ai eus, je pense avoir fait mes preuves dans ce domaine-là et je pense maintenant vouloir pousser d'autres domaines du sport comme les premières mondiales ou emmener des nouveaux tricks dans mon sport et surtout professionnaliser mon sport, notamment dans mon pays, en France, où je pense que c'est un sport trop méconnu à mon avis.
1: Et puis aujourd'hui, vous revenez avec le projet Le Comeback. Le titre joue bien évidemment sur votre prénom. L'idée du retour, que signifie-t-il pour vous personnellement et pourquoi avoir choisi de raconter cette reconstruction sous forme d'aventure et de documentaire?
0: Il y a une troisième raison, c'est le back, ce qui veut dire le dos en anglais. Donc c'est un triple jeu de mots. C'est pas moi qui l'avais trouvé ce jeu de mots, c'était ma communauté dans les commentaires quand j'avais annoncé ma blessure. Ils étaient là, hâte du comeback, et je trouvais que c'était trop une belle aubaine pour ne pas utiliser comme nom du documentaire. Mais ce documentaire, je l'ai créé pour montrer le chemin à parcourir pour revenir d'une telle blessure et pour motiver et pour donner de l'espoir à d'autres personnes qui sont aussi dans la douleur et qui vivent en calvaire tous les jours à cause des blessures. J'espère inspirer des gens. Toutes les semaines maintenant, je reçois des messages de personnes qui me demandent comment je suis revenu aussi vite de ma blessure, d'une telle blessure, et tous les jours, je prends le temps pour leur répondre et pour essayer de les motiver et de les inspirer à revenir au top de leur forme et surtout à arrêter de vivre un calvaire dans la vie de tous les jours, dans la douleur.
1: Alors, vous préparez une tentative de première mondiale depuis un iceberg. Pourquoi cette expédition au Groenland? Et j'ai l'impression que ça représente plus qu'un défi sportif.
0: Le Groenland, c'est un environnement extrême qui est très peu connu, qui est très imprévisible, et sauter d'un iceberg, en fait, ça a été un projet que j'avais en tête depuis que j'ai commencé mon sport et que tous mes collègues d'Odzer ont en tête. Sauf que c'est un projet tellement ambitieux en termes de logistique, en termes de risques, en termes de préparation, de ressources. C'est très très compliqué à organiser. Ben, un iceberg, on a l'impression que ça vient d'une autre planète, c'est brut, c'est sauvage, c'est imprévisible. Et pour moi, ça représente parfaitement l'esprit du Dodge. C'est l'aventure, l'exploration et le fait d'aller vers l'inconnu et de pas vraiment savoir si ça va être possible, ce projet. Ça rend la chose pour moi encore plus excitante. Moi, maintenant, ce que je recherche, c'est des projets poussés avec une vraie histoire et plus forcément les hauteurs à aller toujours plus haut, tout ça.
1: Et puis, pour terminer, quel est le moment dont vous êtes le plus fier? Est-ce que c'est un record du monde ou une victoire plus discrète que vous avez obtenue pendant votre rééducation?
0: Honnêtement, les deux se valent. Je pense que la sensation la plus intense que j'ai vécue dans ma vie était quand j'étais en haut de cette falaise de 44 mètres et qui j'ai jamais ressenti autant d'adrénaline dans mon corps. J'étais vraiment dans un autre monde. Au moment où j'étais en l'air, j'ai eu une pause de 10 secondes pour faire un brainstorm avec moi-même. Et je voyais en 3D autour de moi. C'était vraiment une expérience que peu de gens auront l'occasion de vivre dans leur vie, je pense. Donc ça, c'était vraiment une fierté et puis beaucoup de travail et de préparation, tout comme revenir d'un dos cassé, hein, mais je dirais que là, en émotion intense, en tout cas, c'était le record du monde à 44 mètres quand même.
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3: Bonjour, les nuits des forêts font leur grand retour jusqu'au 21 juin partout en France. Pour cette 7e édition, plus de 48 sites participent en Île-de-France avec de nombreuses animations pour découvrir la forêt autrement. Dans le Val d'Oise, le domaine de Villarceau propose jusqu'au 21 juin un programme varié mêlant cuisson et construction de fours à bois, ateliers de céramique, balades crépusculaires, visites guidées en forêt et découvertes d'œuvres refuges installées dans les bois. Le 13 juin, la réserve naturelle régionale du Marais de Stors à l'Isle-Adam invite le public à partir à la rencontre des papillons de jour. Une balade nature permettra d'observer ces insectes fascinants et d'en apprendre davantage sur leur rôle dans l'écosystème. Le 14 juin, direction l'espace naturel régional d'Écouen et de la vallée du Petit Rhône pour une animation familiale consacrée aux plantes sauvages. Les enfants accompagnés d'un adulte pourront observer, sentir, toucher et même goûter certaines espèces végétales avant de confectionner un herbier souvenir. Au fil de cette journée, il y aura également des jeux sensoriels, de la découverte du chant musical des plantes et même un petit goûter bio et sauvage. Voici autant de rendez-vous gratuits ou à tarifs réduits qui invitent petits et grands à découvrir la richesse du patrimoine naturel francilien. Belle journée à tous.
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3: La MJC de Persan vous présente l'agenda culturel.
4: Bonjour, je suis Sandrine, chargée de communication à la MJC de Persan et je vous présente l'agenda du mois de juin de la MJC. La MJC fête la fin de ses activités du mardi 9 au samedi 4 juillet avec au programme une exposition des arts visuels. Cette exposition met en valeur le travail de nos adhérentes et adhérents, fait avec les intervenantes et intervenants, bénévoles des ateliers, poterie, arts plastiques, manga et maquettes. L'exposition est gratuite et libre d'accès pendant les horaires d'ouverture de la MJC. Samedi 13 juin à 18h, la MJC vous invite au gala annuel de danse moderne jazz, contemporaine, hip-hop et capoeira, salle Marcel Cachin. Le tarif est de 3 euros par personne. Samedi 20 juin à 14h30, la MJC vous invite à la restitution de l'atelier comédie musicale à la MJC. Le spectacle est gratuit. Mercredi 24 juin à 18h30, les enfants et les ados, et à 19h30, toutes les adhérentes et tous les adhérents participeront à la restitution théâtre à la MJC. Le spectacle est également gratuit. Le gala de danse, les restitutions comédie musicale et théâtre sont ouverts à toutes et à tous. La priorité est donnée aux familles des participantes et participants. Vous pouvez vous inscrire à l'accueil de la MJC pendant les horaires d'ouverture ou vous informer auprès de Sophie Ferreira par mail activité@mjcpersan.fr. Dans le cadre de l'activité d'aide aux devoirs de l'ASCO, l'Espace J vous présente le projet « Tous prêts pour la rentrée ». Ce projet s'inscrit dans une volonté de renforcer les valeurs de solidarité et d'entraide au sein de la MJC de Persan. Au cours de l'année, il a été constaté que de nombreux jeunes rencontraient des difficultés liées au matériel scolaire sans distinction particulière. L'objectif vise à favoriser l'égalité des chances en permettant à chaque jeune de disposer de conditions de travail adaptées avec du matériel adéquat, un environnement propice à l'apprentissage et les outils nécessaires pour réussir sa scolarité. La MJC met en place une collecte de fournitures scolaires de juin à septembre. Tout type de don sera accepté, sac à dos, cahiers, stylos, trousses, feuilles, classeurs et plus largement tout matériel de papeterie. Vous pouvez contacter Amel par mail, jeunesse avec un S, @mjcpersan.fr pour plus d'informations. La semaine dernière, la MJC de Persan, Petit Flamme Solidarité et le SAJH de Persan ont vécu une belle semaine d'inclusion. Pendant 4 jours, 8 jeunes de la MJC se sont mobilisés aux côtés des résidentes et résidents du SAJH autour de temps simples et forts comme des jeux de présentation, des ateliers artistiques, une soirée jeu, une soirée pizza, un barbecue et du sport adapté. Au fil des rencontres, les liens se sont créés naturellement. Rire, entraide, discussion, visite du lieu de vie et de la MJC, moments partagés avec les résidentes et résidents. Cette semaine nous rappelle que l'inclusion se construit dans le concret, la confiance et les gestes du quotidien. Un grand merci aux jeunes, aux résidents, aux familles et aux équipes mobilisées pour avoir fait vivre ce projet. Et surtout, ce n'est qu'un début. La MJC vous propose un séjour famille autour de Rouen du mardi 7 au jeudi 9 juillet. Les activités sportives, de loisirs, culturelles, la convivialité et la cuisine seront au rendez-vous de ce séjour de partage et de convivialité. Le départ aura lieu à 8h à la MJC et le retour est prévu aux alentours de 19h. Les enfants, dès l'âge de 7 ans, doivent être obligatoirement accompagnés d'un adulte. Le tarif est de 65 € par personne. Vous pouvez vous inscrire à l'accueil de la MJC. Aucune inscription ne sera acceptée sans le règlement. Merci de votre écoute. La MJC vous donne rendez-vous le mois prochain pour un nouvel agenda sur Alternative FM. C'était l'agenda culturel de la MJC de Persan.
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0: Les voix de l'égalité. Bonjour à tous et bienvenue dans notre émission Les voix de l'égalité. Cette semaine, nous nous intéressons à l'association Crocus Blanc et nous avons le plaisir de recevoir Catherine Frigeriot, la présidente. Madame, bonjour.
1: Bonjour.
0: Votre association est située à Domont. Est-ce que vous pourriez nous présenter tout simplement l'association ? Elle existe depuis 11 ans déjà.
1: Exactement. Alors Crocus Blanc est une association locale qui effectivement est basée sur Domont, comme vous l'avez indiqué, qui a 11 ans d'existence. C'est une association qui a pour vocation d'accueillir les enfants, les adolescents, les adultes et quel que soit le handicap mental. Donc nous accueillons les enfants, les adultes, surtout donc sur le temps des week-ends, sur le temps du samedi, puisque tous les membres de l'association Crocus Blanc sont des bénévoles. Donc aujourd'hui, on a à peu près 40 enfants adultes qui bénéficient de tout ce que propose Crocus Blanc. Alors on a démarré par un volet en fait au début qui était orienté sportif, puisqu'on a commencé par du sport tous les samedis. Et petit à petit, d'année en année, on a construit des projets. Au début, les projets ont été construits autour de l'enfant, donc on a proposé des ateliers de pâtisserie, des ateliers de musique, des ateliers créatifs, donc vraiment orientés enfants. Et d'année en année, on a construit les projets. Et après, on s'est orienté vers l'accompagnement des familles. Alors, l'accompagnement des familles, ça a été la mise en place d'un temps de partage avec les parents, le temps du sport. Ça a été après la proposition d'ateliers de sophrologie tous les mercredis. Et le petit dernier, c'est le groupe des mamans. Donc, c'est deux mamans qui s'occupent de ce petit groupe. Et les mamans peuvent faire des sorties ensemble, avoir des moments privilégiés pour faire un temps de repos.
0: L'association a bien évolué depuis 11 ans. Quels ont été les plus grands défis ?
1: Alors, les plus grands défis, ça a été de permettre aux familles d'oser franchir le pas pour nous rencontrer. Parce qu'effectivement, dans le domaine du handicap mental, les familles sont isolées, sont très renfermées. Et de se dire, voilà, on va avoir une association. C'est pas comme aller voir un établissement où votre enfant a le droit d'aller dans un établissement pour une personne en situation de handicap, mais de se dire voilà, je vais aller voir une association locale qui s'occupe d'enfants en situation de handicap, donc de franchir cette porte. Ça a été déjà donné de la visibilité pour permettre aux familles de se dire on va franchir le pas pour aller voir Crocus Blanc.
0: Vous accompagnez une quarantaine d'enfants.
1: Oui.
0: Est-ce qu'il y a encore de la place ? Comment on peut bénéficier de votre soutien ?
1: On a ouvert nos portes, je dirais même plus, on a ouvert nos cœurs dans l'idée où il n'y a pas de critères de maladie, puisque c'est tout handicap mental, il n'y a pas de critères d'âge, donc on accepte quel que soit l'âge. Il n'y a pas de critères de département, puisqu'on a des enfants du 93, 60, 95. Et on se dit, toute personne qui vient nous voir, on l'accueille. Donc il n'y a pas de critères. On n'a pas non plus pour vocation d'accepter 200, 300 enfants. On veut rester familial. On veut garder ce côté, très chaleureux. Et ne pas avoir une dimension énorme, puisque pour accompagner les familles au mieux, il faut rester à la taille que l'on a. Mais on accepte toute personne qui vient, quel que soit le moment de l'année d'ailleurs. On ne lance pas les inscriptions en septembre pour s'arrêter au mois de juillet. Toute personne qui vient, qui a osé franchir le pas, est accueillie chez Crocus Blanc. La connaissance de l'association, on est un petit peu connu puisqu'on communique beaucoup sur nos événements. Donc les gens commencent à nous connaître. C'est aussi de se dire, j'accepte que mon enfant soit en situation de handicap et j'accepte effectivement le regard de l'autre. Puisqu'en étant membre de l'association Crocus Blanc, par définition, ça veut dire effectivement que notre enfant, notre jeune adulte est en situation de handicap. Si vous allez par exemple dans un club sportif, je ne sais pas, vous allez rejoindre un club de foot, même si vous êtes en situation de handicap, vous êtes dans un club de foot, c'est pas pareil. Quand vous allez chez Crocus, vous montrez en fait que vous avez accepté et que vous allez vivre avec le handicap. Et là, on accompagne beaucoup les familles. Par rapport à cette démarche, on les accueille vraiment en ce sens-là.
0: Vous accompagnez l'enfant,
1: oui.
0: et sa famille,
1: oui.
0: Également. Les parents peuvent venir en point de rencontre pour discuter, par exemple,
1: leurs angoisses. Tout à fait. Alors, à chaque séance, les parents participent. C'est-à-dire, quand on fait du sport, les parents peuvent aider leurs jeunes, deviennent même bénévoles, dans beaucoup de cas de figure. Donc, les parents restent avec nous. Pour les activités, ça permet de découvrir la richesse de nos activités, ça permet aussi aux parents de se rendre compte que leur enfant peut faire de très très belles choses. Donc les parents peuvent rester, et également on a le croque-pause, alors comme nous appelons Crocus Blanc, toutes nos activités commencent par croque. Donc
0: oui.
1: Il y a croque-pause, donc on a une professionnelle qui intervient et qui, le temps du sport par exemple, va pendant une heure ouvrir ses portes pour que les parents puissent venir parler avec elle. Ce qui est très intéressant, c'est qu'on a des enfants de tout âge, de tout handicap. Donc le partage d'expérience est vraiment particulier. Par exemple, une maman qui a un enfant de 6 ans, ça va vraiment l'intéresser d'entendre parler une autre maman ou un autre papa dont l'enfant par exemple a 30 ou 40 ans. Ça permet de se projeter et de voir quel est le parcours des uns et des autres et de le partager.
0: Quels sont les besoins les plus fréquents fréquemment exprimée par les personnes que vous accompagnez, alors, les familles?
1: Une fois qu'elles ont franchi notre porte et qu'elles ont rejoint l'association, déjà nous on leur permet de ne plus être isolées, puisqu'effectivement ça c'est vraiment un gros problème, l'isolement des familles. Les gros besoins, c'est les besoins administratifs, puisqu'effectivement, tout enfant qui est en situation de handicap relève de la maison du handicap, et c'est le côté administratif, lourdeur des dossiers. Et également, comme on a tout âge, la difficulté, c'est d'avoir une place dans un établissement. Nous avons beaucoup d'enfants qui sont chez eux et qui sont sans solution. Donc, on a des enfants que nous accueillons. La seule activité qu'ils vont avoir dans la semaine, ben, c'est Crocus, puisqu'ils n'ont aucune autre activité. Donc, les parents, si l'enfant n'a pas d'établissement, n'a pas de structure, mais un des parents est obligé de travailler. Donc les parents se retrouvent dans des situations humaines difficiles et financières difficiles.
0: Quels sont les objectifs de la musicothérapie et des stages musicaux Croque Musique?
1: Alors il y a plusieurs sens à ces ateliers, ils ont lieu pendant les vacances scolaires. Ils sont réalisés au sein d'une résidence pour seniors. Les enfants, pendant une semaine, tous les jours, vont faire de la musicothérapie. Donc ils vont faire aussi bien du chant, parce que c'est important de pouvoir s'exprimer. Ils vont pratiquer un instrument de musique. Tout ça dans un petit groupe qu'ils connaissent d'année en année. Donc ils sont très fiers en fait de rejoindre ce petit groupe. Ça dure une semaine et le dernier jour, les enfants de l'association font un petit spectacle devant la résidence qui nous accueille. Ça leur permet voilà, d'être fiers et de montrer qu'on peut faire beaucoup de choses avec l'association.
0: Quel genre d'instrument ils manipulent?
1: Alors c'est très varié puisque nous avons vraiment un professionnel, Alan, qui est un grand professionnel et qui est habitué aux jeunes en situation de handicap. Il adapte totalement. Il adapte totalement. Ça va être tout ce qui est percussion, ça va être chant, ça va être tous les instruments, soit avec des tambourins. Mais il amène une grande variété, chaque enfant choisit. Donc il y a vraiment une ouverture de se dire on s'adapte aux besoins de l'enfant et on s'adapte à son envie du moment aussi.
0: La musique qu'ils jouent, est-ce que c'est des musiques qui sont proposées? Ils affinent tout ça tout le long des ateliers? Comment ça se passe?
1: Oui, alors ils proposent son programme et ils voient si l'enfant est plus ou moins sensible. Les enfants lui demandent des morceaux de musique et il a vraiment la sensibilité d'adapter.
0: Je suppose que vous avez dû observer des améliorations également dans les ateliers sportifs Croque Sport.
1: Oui. Hein,
0: grâce à ça, c'est un bon levier pour l'association, pour les familles aussi.
1: Alors chaque sport apporte quelque chose de différent. Mmh. Alors l'idée de faire du sport, c'est pas faire du sport pour faire de la compétition. C'est faire du sport pour le faire ensemble, pour réussir ensemble et s'amuser ensemble. Donc on fait du karaté très régulièrement. Le karaté va permettre de la maîtrise de soi, va permettre aussi un apprentissage de technique. On fait également, c'est très récent, du Krav Maga. Donc le Krav Maga va apprendre autre chose puisque c'est le contact. On va faire également de l'athlétisme, on va apprendre à s'entraîner. Donc chaque discipline sportive va apprendre quelque chose de différent. Et complémentaire.
0: C'est une grosse organisation que fait
1: Croque Sport.
0: Vous devez emmener les enfants sur un stade.
1: Oui, alors en fonction de l'activité, on fait un planning un an à l'avance. Donc on va réserver, donc Daumont nous accueille sur toutes les infrastructures sportives. Donc on va nous accueillir sur une piste d'athlétisme. Après, on va nous accueillir dans un dojo ou dans un gymnase. Donc tout est organisé pour que l'on puisse, dans les meilleures conditions, faire nos activités sportives qui sont différentes.
0: Alors, qu'est-ce que vous pourriez nous dire sur le Croque Séjour? Ça représente beaucoup pour les familles.
1: Alors, le Croque Séjour, il est né depuis le début de Crocus. Dès qu'on a pu financer le séjour, l'idée, c'est que nous emmenons pendant 3 jours, donc le vendredi, samedi, dimanche, une dizaine d'enfants. Maintenant, on est passé à 15. Donc, on amène 15 enfants avec 10 bénévoles, dont on est presque du 1 pour 1 pendant 3 jours. Ce séjour, il est important puisqu'on emmène des enfants habitués de Crocus et des petits nouveaux. Ça nous arrive régulièrement d'emmener des enfants qui ne sont jamais partis sans papa-maman, qui n'ont jamais laissé la famille. Donc ça permet à l'enfant de partir, mais également aux parents d'avoir un week-end de répit. Le choix des enfants pour le séjour, on ne peut pas dire on vient chez Crocus juste pour faire le séjour. Le séjour, c'est un aboutissement. Donc on le fait au mois de septembre, on connaît les enfants, on les accompagne toute l'année, on connaît les parents. Il y a une confiance, c'est-à-dire que les bénévoles connaissent les enfants connaissent les bénévoles et les parents ont confiance en Crocus. Donc c'est un projet qui se construit sur un an, puisque chaque séjour est différent.
0: Et le prochain séjour, ce sera où?
1: Alors le prochain séjour est déjà organisé, c'est à Stella Maris, c'est à côté du Touquet. Donc le programme sera assez sur le thème de la mer, assez sportif dans les dunes, même avec des visites de musées. Donc on fait des activités très variées pendant ces 3 jours.
0: Alors, il y a pas mal de crocs hein, chez
1: oui, tout à fait,
0: Crocus Blanc. Est-ce que vous pourriez nous en dire plus sur le croc pique-nique ou le croc boom?
1: Alors, le croque-pique-nique, c'est bientôt, puisque c'est le 20 juin. Mmh. Le croque-pique-nique, c'est une fête, notre fête annuelle qui clôture notre saison. Donc, elle a lieu en fin d'année, donc là, le 20 juin. Tout membre de Crocus peut s'inscrire, même les familles. Là où je vous parle, nous avons 90 inscrits qui vont venir au pique-nique. Cette année, on va aller du côté de Roncrolles, dans la forêt de Roncrolles. Donc, c'est un pique-nique partagé. Donc, chaque famille amène. L'idée, c'est de partager ce bon moment. Et il y a une petite surprise à chaque événement. Et là, la petite surprise, c'est qu'on a fait appel au cœur de la meute. C'est une société, ou on va dire une association, une personne qui a des chiens-loups de meute et qui fait des promenades en canibalade. Vous savez, des promenades de chiens-loups. Donc en fait, les enfants vont pouvoir, les parents, le temps d'une après-midi, se promener dans la forêt de Roncrolles, accompagnés de leurs amis à quatre pattes.
0: Ça doit être beau. Est-ce que c'est la première fois que vous venir
1: La deuxième fois, oui.
0: Et comment ça s'est passé, la première rencontre avec les chiens-loups?
1: Alors ça ne s'est pas fait spontanément, c'est-à-dire que la personne est venue à plusieurs séances crocus pour découvrir les enfants. Pour les observer. Comme je vous l'ai indiqué, on a des enfants de tout âge et de toute pathologie. Donc la personne est venue, on a échangé, on a partagé. Et le jour J, quand elle est venue, chaque animal a son caractère et chaque enfant a son caractère. Donc en fait, Antoine, qui s'occupe du cœur de la meute, savait en fait vers quel enfant allait aller vers quel chien. Donc tout était préparé et donc au début on m'a dit les enfants vont peut-être pas oser. Donc on se dit on verra. Et en fait tout le monde a fait sa petite promenade avec son petit chien.
0: Voilà. Il y en a combien de chiens?
1: Là, il y en a 8.
0: Il y a d'autres crocs. Il y a le croque-jeu et le croque-pâtisse.
1: Alors, croque-jeu, c'est un petit nouveau aussi. C'est-à-dire, au sein de la résidence pour seniors de Daumont, on fait des ateliers de jeux de société tous les mercredis. Ces ateliers de jeux de société, on les fait avec une personne qui a une ludothèque. Donc, elle adapte tous les jeux. Et les résidents peuvent nous rejoindre aussi. Donc, les résidents peuvent venir jouer avec nous. Et cette année, on a fait une après-midi de jeux en famille. Donc, toutes les familles se sont réunies et on a fait des jeux en famille tous ensemble.
0: Les séances de croque ferme, ça oui. Se passe dans quelle ferme? Vous les amenez à voir les animaux?
1: Alors, c'est la nouveauté de ce qu'on va lancer en septembre. Mm-hmm. Il y a une ferme qui s'appelle la ferme des Elfes Libres, qui est à Écouen, donc juste à côté de Daumont. C'est une jeune, Emma, qui a une ferme où tous les animaux présents dans cette ferme ont été sauvés et recueillis. Donc, chaque enfant va adopter un animal, donc ça va être ou un poney, ou un âne, ou une chèvre, ou un mouton, que sais-je, et on sera responsable. C'est-à-dire que chaque animal a son histoire. Donc on expliquera à chaque enfant l'histoire de l'animal, il choisira l'animal et il en sera responsable pour venir le voir régulièrement.
0: Oh, régulièrement, c'est-à-dire une fois par semaine, une fois
1: alors
0: par
1: ça sera
0: mois
1: un petit. On va faire une fois par mois pour le croque-ferme et il y aura également des séances d'équithérapie au sein de cette ferme deux fois par mois.
0: Comment vous est venue cette idée? C'est une excellente idée d'adopter.
1: C'est
0: un
1: des
0: animal.
1: Rencontres. C'est en fait c'est une des bénévoles qui a eu l'idée. Donc l'équithérapie, j'ai rencontré Emma il y a de nombreuses années. Donc on se connaît depuis longtemps. Tout ce que l'on propose en fait, c'est sur du long terme, c'est-à-dire qu'on découvre les personnes, on voit comment Crocus peut s'inscrire dans les projets. Et donc cette idée est venue en visitant la ferme. Et on s'est dit mais pourquoi pas?
0: Vous avez beaucoup de partenaires. Depuis
1: oui.
0: 11 ans.
1: Oui.
0: Et il y a encore un nouvel atelier, le croque-piscine.
1: Alors oui, on a fait une initiation à la piscine de l'Isle-Adam qui nous a accueillis. On a fait une séance l'année dernière, ça s'est très bien passé. Donc on va continuer cette année. On emmène les familles à la piscine et les enfants à la piscine.
0: Avec un nageur ou c'est les bénévoles de l'association?
1: Alors, on a un maître nageur, on a un bénévole de Crocus qui nous aide, qui est maître nageur. On est accueilli par la piscine de l'Isle-Adam. Mais on vient toujours, voilà, on est très prévoyant puisque je vous dis, on a souvent un jeune, un encadrant. Donc on emmène les jeunes, on a vu à la première séance qui était capable de nager, qui n'était pas capable, qui avait envie, qui n'avait pas envie, qui avait envie de s'amuser. Le but aussi, c'est que tout le monde profite de l'événement en fonction de ce qu'il est capable de faire et que les familles soient rassurées, parce que les familles n'osent pas forcément aller à la piscine toute seule avec leur enfant. Donc nous, on leur permet de dire c'est possible.
0: Est-ce que vous avez observé des changements auprès des enfants, des familles également, après plusieurs mois d'accompagnement?
1: Oui, alors c'est ce qu'on dit quand on a chaque famille qui rejoint Crocus, je la reçois, puisqu'on échange pour savoir quelle est la philosophie de Crocus, comment on peut les accompagner. Et donc on voit d'énormes progrès, parce que les familles qui viennent très très régulièrement. Quand ça s'inscrit dans le temps, on voit les progrès et chaque activité va permettre de faire des progrès différents. Donc il y a des très gros progrès et les familles maintenant se rencontrent, ont plaisir. C'est-à-dire quand on vient déposer son enfant à une activité Crocus, les parents restent. Donc les parents échangent. Il y a beaucoup de partage et de liens qui se crée entre les familles. C'est pour ça que je dis c'est vraiment une association familiale.
0: Vous avez quelques exemples de parcours qui vous a marqué un peu ou pas ?
1: Oui, par exemple, on a une petite Ariane. Elle est arrivée au sein de Crocus et elle devait avoir 5-6 ans. Elle a le syndrome d'Angelman, donc c'est une maladie particulière. Et cette petite ne parle pas. Elle a fait les activités avec Crocus. Son papa est présent à toutes les séances. Ils viennent de très loin, d'Ennery, dans le Val d'Oise. Et la première année, on l'a emmenée au séjour. Quand on l'a emmenée au séjour, elle n'avait jamais quitté ses parents. Et elle a fait le premier séjour avec nous. Donc c'est vrai que pour nous, ça a été vraiment très très important. Et les grandes Crocus l'ont accueillie, l'ont protégée. Et voilà. Et donc tout le monde maintenant, quand elle vient chaque séjour, elle est la mascotte et tout le monde protège Ariane. Et c'est ça, on l'a vue grandir. Et elle est ravie de se joindre à nous d'année en année. Et on voit son autonomie dans les séjours, puisqu'un séjour, ce n'est pas simplement une séance, c'est 3 jours entiers. Donc on a l'autonomie au niveau du sommeil, au niveau de la prise des repas, c'est très très global. Donc l'accompagnement sur plusieurs journées, c'est pas simplement faire une activité d'une heure.
0: Quels sont les retours que vous avez la plupart du temps des familles ?
1: Le fait qu'on est très bienveillant, qu'on accueille les familles sans aucun jugement, on a créé des liens avec les familles, que les familles ne se sentent plus du tout isolés et surtout que l'on fait des événements très très variés. Sur l'année, on a fait plus de 15 sortes d'activités différentes sur plus de 100 créneaux d'activités. C'est la diversité et tout le monde peut s'inscrire. Il est vrai que c'est pas évident quand vous avez un écart d'âge qui va de 6 ans à 53 ans de proposer une activité qui va intéresser tout le monde ou que tout le monde va pouvoir faire. Donc c'est cette diversité où tout le monde se sent à sa place et se sent à l'aise.
0: Est-ce qu'il y a des nouveaux projets que vous allez développer pour Crocus Blanc dans les années à venir ?
1: Alors là, cette année, on lance donc l'équithérapie, on lance la ferme. Et également, on a un petit nouveau puisqu'on va lancer le Croc Art. Nous avons un graffeur qui va nous faire des ateliers tous les samedis, Naes. Ces ateliers, ça va être aussi bien faire un immense tableau, ça va être aussi bien relooker des chaussures, ça va être aussi bien des objets. Tout est ouvert, tout est possible avec lui. Et l'un de mes prochains projets qui nous manque, c'est le Croc Fratrie. Pourquoi ? Parce qu'on a le Croc Poste pour les parents. On oublie souvent les frères et sœurs dans le domaine du handicap. L'enfant qui est en situation de handicap, on s'en occupe, il est le cœur de notre attention. Et les frères et sœurs, moi je l'ai vécu puisque ma fille est en situation de handicap, elle a un petit frère, et c'est vrai que on s'occupe de l'enfant handicapé puisque nos plannings, on n'a pas le choix. Il faut aller au rendez-vous, il faut accompagner l'enfant, et les frères et sœurs, on les oublie. Je ne sais pas comment le structurer, mais un des projets qui me reste vraiment et qui me portera à cœur, c'est de s'occuper des frères et sœurs.
0: Par exemple, rassembler toute la fratrie en sortie, par exemple.
1: Voilà, ou en sortie, voilà, parce que le croque-pose avec les parents, on se met autour d'une table, on discute. Mm-hmm. Mais là, pour les frères et sœurs, puisqu'il y aurait tout âge, c'est est-ce qu'un frère et sœur voudrait prendre le lead, en fait, pour aider les autres ? Est-ce que tout est possible, en fait ? On démarre d'une page blanche et on va devoir écrire cette page et voir comment on l'écrit ensemble. Pour moi, je pense que c'est quelque chose dont on a besoin et peu d'associations où ont l'idée, parce qu'il faut vraiment faire un accompagnement global.
0: Mm-hmm. Est-ce que vous êtes toujours à la recherche de bénévoles ?
1: Toujours.
0: Et est-ce qu'il faut suivre une formation spécifique pour être bénévole à Crocus Blanc ?
1: Non. Alors, les bénévoles peuvent aussi bien faire du bénévolat dans le domaine du sport. Donc, il y a tout âge possible aussi, tout âge, quel que soit ce que l'on aime. On a des bénévoles qui viennent aider à la musique. On a des bénévoles qui viennent aider pour les jeux, pour les séjours. Donc, il n'y a pas de contraintes par rapport aux bénévoles, ni par l'âge, par rapport aux compétences. Et on a mis en place un guide des bénévoles. On a une charte des bénévoles qui explique vraiment et qui sécurise les familles et les bénévoles. Qu'est-ce qu'on attend des bénévoles ? Comment ils peuvent accompagner les jeunes ? Et il y a un guide des bénévoles qui leur permet effectivement de savoir dans quelle situation, comment je me comporte, en fonction de la pathologie du jeune aussi, comment je me comporte. Donc, on accompagne beaucoup nos bénévoles.
0: Et pour vous, l'association, je suppose, a dû changer, peut-être chambouler votre quotidien ou pas ?
1: Je suis toujours active puisque j'ai une activité professionnelle. Donc, le mercredi a toujours été consacré au suivi de ma fille, qui maintenant a grandi, puisqu'elle a 29 ans. Donc, je ne travaille pas le mercredi pour m'occuper de ma fille. Et maintenant, je ne travaille pas le mercredi pour m'occuper de ma fille et pour m'occuper de Crocus. Et également les week-ends. Mais c'est une aventure familiale, puisque mon mari est également dans l'aventure Crocus. Donc, on vit ça en famille. Donc, effectivement, ça a beaucoup chamboulé. Les sourires que l'on a des familles, des enfants, fait oublier, en fait, le temps qu'on peut y consacrer. Au contraire, on a envie de faire de plus en plus.
0: Est-ce que vous faites des appels aux dons ou
1: Oui.
0: Et si on veut faire un don à l'association, on va sur le site?
1: Tout à fait. Mm-hmm. On va sur le site et on est référencé Eloasso. Mm-hmm. Et donc, en deux clics, comme on dit, on peut faire un don à l'association, qui est même déductible d'ailleurs, et instantanément, vous recevez tout ce qui est nécessaire pour faire votre déclaration. Donc, il y a des particuliers qui nous soutiennent, il y a des entreprises qui nous soutiennent, il y a même des banques aussi. Donc, on a tous cette partie administrative que nous, nous animons pour effectivement faire des appels à projets, faire des soutenances pour pouvoir financer toutes les activités de Crocus.
0: Et puis pour terminer, est-ce que vous souhaitez adresser un message aux familles qui hésitent encore à rejoindre l'association Crocus Blanc ?
1: Alors déjà, de se dire que tout est possible et qu'il ne faut pas avoir peur d'aller vers une association, de se dire qu'on est là pour les accueillir. On peut découvrir des belles choses et pas se dire « mais moi je ne peux pas, mon enfant ne peut pas ». On découvre ensemble l'association, les activités qu'on peut proposer et on a de très belles surprises, donc ne surtout pas hésiter à venir nous rejoindre.
0: Madame Frigerio, merci d'être venue au studio d'Alternative FM et bonne continuation.
1: Et merci beaucoup de m'avoir accueilli et entendu.
0: L'association Crocus Blanc à Daumont est bien plus qu'une structure. C'est un véritable lieu de ressources, de rencontres et d'accompagnement. Une belle façon de croquer la vie à pleines dents. Bien entendu, ceci n'était qu'une expérience sonore. Les voix de l'égalité.

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3: Dans le Val d'Oise, la ville de Bouffémont célébrera la musique en avance. À l'occasion de la fête de la musique, la ville de Bouffémont donne rendez-vous au public ce vendredi 19 juin. Ce sera à partir de 19h, soit deux jours avant la date officielle, sur le parking du centre culturel situé dans la rue Jean-Baptiste Clément. Cette soirée gratuite mettra à l'honneur des artistes locaux et des talents de tout âge. Le programme débutera avec les chanteuses de l'atelier spectacle de l'OMCA, Jacqueline Renel et Rose Marie Valente, qui interpréteront un répertoire de chansons françaises. Le public pourra ensuite découvrir les performances rap des jeunes du service animation jeunesse. Ryan, Youssef, Louis, âgé de 14 ans, Mohamed Nassim, 13 ans, et Guylan, âgé de 12 ans. La soirée se poursuivra avec la participation exceptionnelle du duo Simplitude de la compagnie Musique Acoustique Machine. Viviane Arnoux à l'accordéon et au chant et François Michaud au violon ainsi qu'au chant proposeront un voyage musical entre world music, jazz et musette. Et enfin le groupe The Missing Cat, composé d'élèves de l'école de musique de l'OMCA, clôturera le programme avec des reprises pop rock. La formation réunit Jade au chant, Raphaël et Aaron aux guitares ainsi que Loan à la batterie. Une buvette et un camion à pizza seront présents pour accompagner cette soirée festive placée sous le signe du partage et bien entendu de la convivialité. Belle journée à tous et bonne fête de la musique.
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4: Bonjour, je suis Sandrine, chargée de communication à la MJC de Persan et je vous présente l'agenda du mois de juin de la MJC. La MJC fête la fin de ses activités du mardi 9 au samedi 4 juillet avec au programme une exposition des arts visuels. Cette exposition met en valeur le travail de nos adhérentes et adhérents, fait avec les intervenantes et intervenants, bénévoles des ateliers, poterie, arts plastiques, manga et maquettes. L'exposition est gratuite et libre d'accès pendant les horaires d'ouverture de la MJC. Samedi 13 juin à 18h, la MJC vous invite au gala annuel de danse moderne jazz, contemporaine, hip-hop et capoeira, salle Marcel Cachin. Le tarif est de 3 euros par personne. Samedi 20 juin à 14h30, la MJC vous invite à la restitution de l'atelier comédie musicale à la MJC. Le spectacle est gratuit. Mercredi 24 juin à 18h30, les enfants et les ados, et à 19h30, toutes les adhérentes et tous les adhérents participeront à la restitution théâtre à la MJC. Le spectacle est également gratuit. Le gala de danse, les restitutions comédie musicale et théâtre sont ouverts à toutes et à tous. La priorité est donnée aux familles des participantes et participants. Vous pouvez vous inscrire à l'accueil de la MJC pendant les horaires d'ouverture ou vous informer auprès de Sophie Ferreira par mail activité@mjcpersan.fr. Dans le cadre de l'activité d'aide aux devoirs de l'ASCO, l'Espace J vous présente le projet « Tous prêts pour la rentrée ». Ce projet s'inscrit dans une volonté de renforcer les valeurs de solidarité et d'entraide au sein de la MJC de Persan. Au cours de l'année, il a été constaté que de nombreux jeunes rencontraient des difficultés liées au matériel scolaire sans distinction particulière. L'objectif vise à favoriser l'égalité des chances en permettant à chaque jeune de disposer de conditions de travail adaptées avec du matériel adéquat, un environnement propice à l'apprentissage et les outils nécessaires pour réussir sa scolarité. La MJC met en place une collecte de fournitures scolaires de juin à septembre. Tout type de don sera accepté, sac à dos,